0: Marthe, quelle heure ?
1: Je suis devenue, hein, quand je dis sauvage, c'est aussi un peu ça. J'adore être seule. Je suis très copine avec moi-même. Je ne m'ennuie jamais. Je peux m'ennuyer avec dans des soirées avec tes gens. Quand c'est des amis, évidemment que non. Des amis, on les aime, on est bien être avec eux. Mais quand quelquefois vous êtes obligé par le métier de faire un dîner, tout ça, vous êtes invité par le maire après le spectacle, tout ça. Ah bah là, la tête me tombe dans la soupe, je m'ennuie tellement. Quand on s'entend parler, c'est juste parce que je suis sûre que cette porte est fermée aussi, c'est même pas la peine d'y aller. Ça, je vous fais un pari qu'elle n'est pas ouverte. Vous m'avez mis dans un coup là, avec ce truc, on aurait mieux fait aller au musée.

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0: Marthe.
1: Quel air ?
2: Quand on dit « je m'en fous de quoi j'ai l'air », c'est pas vrai, parce que cette phrase, vous avez dit qu'on a l'impression que je vieillis bien, cette phrase me touche énormément, ça veut dire qu'il y a un problème. Je suis quand même sensible sur ça. Si ça me touche que vous dites que je vieillis pas trop, ça me fait vraiment plaisir. Ça veut dire que ça m'occupe quand même, sinon je dirais pas ça me fait plaisir. Je trouve que chaque chose a son âge, et je pense que ce qui est important, c'est l'absence de la frustration. Si vous avez bien vécu vos âges, vous vivez aussi le reste.

0: Marthe Keller.
1: Quel rapport vous avez avec votre voix, Marthe Keller, bien particulière, hein, et là on...
2: On n'aime jamais sa propre voix, non. Quand on écoute quelque chose à la radio, quelque chose, je coupe tout de suite, on n'a pas... Ça va parce qu'elle ne me trahit pas trop pour ton travail. Je veux dire, elle ne se fatigue pas trop, elle n'est pas fragile. Parce que j'ai quand même joué beaucoup avec Patrice Chéreau, c'était Hamlet dehors, il n'y avait pas encore le micro. Don Carlos à Avignon, c'était aussi dehors.

0: Marthe Keller.
1: Est-ce qu'aujourd'hui, ces méthodes-là, celles de l'Actor Studio notamment, elles sont toujours très utilisées? Est-ce que vous-même, vous y faites référence lorsque vous travaillez avec les élèves de l'école des teintureries? Ou est-ce que vous avez la méthode Keller?
2: Ma méthode, c'est pas de méthode. Je m'adapte à tout.
1: Oui.
2: Je m'adapte d'abord, c'est le chef pour moi, c'est le metteur en scène. Et en fonction de ça, s'il a vraiment aucune idée, déjà, c'est très rare que je travaille avec quelqu'un qui a aucune idée, mais si je sens qu'ils sont en panne de quoi que ce soit, je pense un peu ce que j'ai appris chez Strasberg aussi, à vraiment faire sa préparation soi-même. Je revendique quand même beaucoup le mystère, dans le sens que j'aime bien pas toujours tout dire.

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1: Pas d'apaisement en vue cette nuit au Moyen-Orient. L'armée américaine poursuit ses frappes en Iran pour la 7e nuit consécutive. L'armée iranienne dit il y a quelques minutes avoir frappé des cibles militaires au Koweït et en Jordanie. Les gardiens de la révolution affirment quant à eux avoir stoppé à l'aide de missiles et de drones 4 navires qui tentaient de franchir le détroit d'Ormuz et annoncent également que 2 pétroliers auraient explosé et pris feu dans une zone minée. Par ailleurs, 8 personnes ont été tuées par une frappe israélienne à Nusayrat. Les faits se sont produits près d'un marché dans un camp de déplacés, indique hier la défense civile du territoire palestinien de Gaza. Nouvelle manifestation hier à Kiev devant le bureau de Volodymyr Zelensky. Le limogeage du ministre de la Défense Mikhaïlo Fedorov suscite toujours la colère. Les manifestants réclament sa réintégration alors que le président ukrainien a nommé hier le ministre de l'Intérieur sortant Ihor Klimenko à la tête du Conseil national de sécurité et de défense. Le groupe de construction Orion a mis fin à son activité à Genève, information de la RTS. Les 85 employés de la société s'inquiètent désormais pour leur avenir, d'autant qu'ils n'ont pas reçu leur salaire de juin. Une action collective est en préparation. Orion avait vu une croissance fulgurante en quelques années, mais a connu aussi une succession de petits événements, comme des retards de chantier. La polémique enfle en Allemagne. Le chef des députés conservateurs Jens Spahn est appelé à la démission au sein même de son camp pour avoir eu avec son mari un enfant via une grossesse pour autrui aux États-Unis. Son parti, la CDU, l'Union chrétienne démocrate, y est opposée. La pratique est d'ailleurs interdite en Allemagne. En 2020, alors qu'il était ministre de la Santé, Jens Spahn avait même rejeté l'abrogation de l'interdiction de la GPA. Un mort et un policier blessé lors d'une fusillade dans le nord du Danemark, fait rare dans ce pays. Les faits se sont produits lors d'une intervention sur un incendie dans une zone industrielle. La personne décédée est un civil. Le tireur, lui, a été grièvement blessé. Mauro Schmidt au meilleur de sa forme hier sur le Tour de France. Le Zurichois remporte au sprint la treizième étape à Belfort. Premier vrai succès en tout cas sur la grande boucle après une deuxième place l'an passé à Toulouse. J'ai travaillé extrêmement dur pour cette victoire, a-t-il déclaré. On passe à la montagne d'ailleurs ce samedi, 155 km entre Mulhouse et le Marstein-Fellring avant une 15e étape qui amènera les coureurs en France voisine dimanche, arrivée en Haute-Savoie avec un passage par le Salève. Et toujours beaucoup de monde cette nuit sur le chemin des vacances. Toujours 7 km de bouchons actuellement entre Hersfeld et le portail nord du tunnel du Gothard. Plus d'une heure d'attente donc en direction du Tessin. Patience depuis la Suisse romande. Il est conseillé d'ailleurs de passer par l'autoroute A9 via le Grand Saint-Bernard ou le Simplon. Et puis, temps ensoleillé pour ce week-end et généralement sec en matinée, des cumulus en montagne et en plaine dès la mi-journée. Quelques averses et des orages isolés en fin d'après-midi. Il fera jusqu'à 27 degrés.
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3: Bonjour à toutes et à tous.
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3: Eh oui, nous y sommes. Nous sommes à la bibliothèque du Petit Palais au Montreux Jazz Festival où se tient jusqu'à demain encore la 60e édition du festival. Alors quoi de mieux que de clore cette édition avec la tête d'affiche de la toute première édition en 1967. Il jouait aux côtés de Keith Jarrett, le saxophoniste Charles Lloyd. Il jouera sur la scène du Montreux Jazz Lab à 20h ce soir pour la 11e fois. Pierre-Philippe Cader a eu l'occasion de le rencontrer hier. Vous l'entendrez donc en deuxième partie d'émission nous parler de son Montreux Jazz Festival. D'ici là, la toute jeune génération d'artistes sera avec nous. On va entendre le rappeur suisse qui monte, Asiel, que vous avez pu rencontrer, Yacine.
5: Absolument.
3: Il y a quelques heures.
5: C'était vraiment très sympathique. On a fait notre thérapie ensemble, comme dans ces morceaux, quoi.
3: C'est
5: formidable.
3: On va l'entendre tout à l'heure. Et avec nous, ici, la chanteuse française au blues rock si américain, Élise Franck. Bonjour.
6: Bonjour.
3: Merci d'être là.
6: Merci.
3: Vous allez bien ?
6: Ça va.
3: Être à Montreux, c'est pas mal pour vous ?
6: C'est chouette. entre quelques dates.
3: Entre plein de dates, effectivement.
6: Ouais, ouais.
3: Vous n'arrêtez pas de tourner.
6: Mais oui, on est très contents.
3: Et celui que les stars veulent absolument croiser lors de leur séjour montreusien, le photographe portraitiste, mais si, Anouche Abrar. Bonjour Anouche.
7: Et bonjour.
3: Bienvenue. Vous êtes arrivé avec un livre aujourd'hui, Elegance of Time, qui réunit quelques-uns des portraits que vous avez pris ici, dans les coulisses du Montreux Jazz. On va évidemment feuilleter ce livre ensemble, en même temps que vos souvenirs. Au programme aussi, comme chaque vendredi, nos conseils pour votre week-end. Ça sera en milieu d'émission. Voilà, on va raconter l'histoire de la musique avec celles et ceux qui l'incarnent. C'est le rôle de la culture, c'est le programme de Vertigo. Aujourd'hui, soyez les bienvenus.
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3: Mais d'abord, on va ouvrir en musique, évidemment.

0: She's a Bird, Elise Frank. Elise Frank, c'est issu de votre nouvel album, donc ce titre, le deuxième, I Didn't Pay For It, qui est sorti chez Ruff Records, qui est un peu le label du blues par excellence. Elise, vous êtes née à Tarbes, en France, à la fin des années 90. Vous avez fait vos études de musicologie à Tours. D'où vient cette voix qui semble surgir du plus profond de l'Amérique? Moi, j'entends un peu Joan Jett, j'entends Cyndi Lauper, j'entends Nashville. Qu'est-ce qui fait que vous savez cette voix-là, Elise Frank?
1: Bah, je pense que ça vient principalement de mon larynx et de mes cordes vocales. Mais non, sinon, je ne sais pas. Bah, ça se prête plutôt bien au rock. Ça a l'air naturellement de bien matcher avec ce style-là, au blues, quoi. Mm-hmm. Je peux pas dire.
0: C'est le blues que vous avez choisi comme musique parce que vous aviez cette voix, ou bien ça s'est passé dans l'autre sens?
1: Ouais, c'est dans l'autre sens. Ouais. Bah après, j'adore écouter du blues, mais j'avais pas du tout prévu de jouer dans des festivals de blues ou quoi que ce soit. J'ai beaucoup écouté de punk pendant des années, de metal. Et le blues est venu un peu plus tard, mais bah, ça a été une folle histoire d'amour. J'avais jamais trouvé quelque chose qui m'aidait autant à ressentir les émotions au travers de la musique, quoi. C'est ce que j'ai trouvé de mieux pour exprimer les émotions. Et ça, c'est la clé de la façon dont je fais de la musique. Mm-hmm. C'est l'émotion avant la technique.
0: Et la technique, justement, parlons-en. Est-ce que vous avez pris des cours de chant ou bien vous travaillez vraiment à l'instinct
1: C'est comme la musicologie. La musicologie, oui. J'ai pas fini les études du tout. Je crois que j'ai fait 2 mois. Donc voilà. Et les cours de chant, mais c'était pareil. J'ai trouvé une super prof de chant qui était très réputée pour le jazz et tout ça. Elle m'a dit d'arrêter de fumer. Ça a duré 2 semaines. Et ensuite, j'ai rencontré une autre super prof de chant, plutôt rock, plutôt sur la projection de la voix et tout ça. Elle était très intéressante. Mais on a fini au pub à faire plutôt des sessions de... Voilà,
2: de bière, c'est ça de bière.
1: Plutôt que, donc non, ouais, c'est vrai qu'il n'y a pas eu beaucoup de cours de chant et de guitare, absolument pas. Enfin,
0: voilà. Oui, parce que c'est vous à la guitare également.
1: Oui, pas la guitare solo sur l'album, mais pas la guitare lead, mais oui, sinon c'est moi la guitare.
0: La guitare lead, c'est celle d'une immense guitariste américaine, Laura Chavez, avec vous. J'imagine que c'est Ruff Records qui vous l'a proposé.
1: Non, c'est moi qui l'ai demandé, du coup.
0: D'accord.
1: Après le départ de Tom Carlton, qui est le premier guitariste du groupe. Et j'aime pas trop les guitares solo, normalement. Et pourtant, dans ce style-là, et dans le rock, et dans le blues, c'est pratiquement indissociable. Mais moi, je fais une musique, je trouve pas qu'elle s'y prête nécessairement. Là, ce qu'on a entendu, oui. Hein.
0: Oui.
1: Attention, c'est une parodie justement de rock, pour moi, ce qu'on a écouté. Et là, ça s'y prête. Mais sinon, c'est vrai que j'aime plus laisser de la place pour l'expression vocale, pour les émotions. Et je préfère laisser plus de place que un quota de solo toutes les 3 minutes comme du bon blues à papa. Enfin, c'est pas ce que je cherchais, quoi.
0: Ouais.
1: Et par contre, Laura Chavez, au-delà d'être une immense guitariste, c'est une immense musicienne. Ce qui était Tom aussi. Enfin, ce qui est Tom aussi. Et c'est ça qui m'intéressait. C'est que c'est des gens qui vont être pertinents, pas seulement dans l'approche guitaristique de la chose, mais dans l'approche musicale et émotionnelle. Et c'est pour ça que c'est des gens avec qui j'ai voulu travailler, quoi. Mm-hmm. Voilà.
0: Vous chantez, vous faites de la guitare, vous écrivez également les textes, hein?
1: Voilà.
0: Mm-hmm.
1: Oui,
0: racontez-nous peu votre processus d'écriture de textes. Ça se passe comment? C'est la voix qui lead, qui conduit les textes?
1: Bah, c'est très particulier. Ça dépend vraiment. Mais je dirais que l'album, il est un peu en deux parties. J'ai l'impression... Franchement, j'ai pas de modus operandi. Je pourrais pas dire, en fait, voilà, non. J'ai l'impression que l'album, il est en deux parties. Il y a une partie qui est très authentique, qui est très vraie. C'est pas du mensonge, quoi. C'est vraiment ce que je suis. Et c'est des morceaux très simples, où il y a pas beaucoup de guitare dessus. Enfin, de guitare solo, justement. Et il y a une partie qui est très ce qu'on attendait de moi à ce moment-là. C'est-à-dire la fille avec sa guitare. Et puis, un truc qui envoie du pâté, quoi. Pas trop nostalgique, plutôt dans l'énergie, voilà.
2: Donc, c'est fait pour le live, du coup.
1: Voilà, et c'est fait pour Ruff aussi. Parce que c'était le premier album avec un label, et il fallait qu'on tombe d'accord sur quelque chose à produire ensemble, ce qui a été très difficile.
0: Ah oui.
1: Bah oui, parce
0: qu'il fallait faire des concessions
1: des deux côtés. Et au final, on est plutôt satisfaits tous les deux du résultat. Je parle de Thomas Ruff, on est plutôt satisfaits tous les deux. Mais ça a été très compliqué. Donc il y a des titres qui sont très introspectifs, comme I Didn't Pay For It, qui est l'histoire de la perte de mon nom de scène. Je m'appelais Frank, et j'étais très heureuse de m'appeler Frank et d'avoir un prénom masculin. Ça me gênait pas du tout. Enfin, je le voyais même pas, en fait. comme un prénom masculin.
0: Sachant que c'était en hommage aussi
1: à
0: quelqu'un que vous avez.
1: Vraiment, ça l'est toujours. Je suis toujours Franck dans ma tête, c'est ce que j'explique à Thomas aussi. Mm-hmm. Que dans quelques années, je compte bien reprendre mon nom. Mais il a fallu, en fait, sexualiser un peu tout ça. Et prendre Élise, parce que pour lui, ce serait plus vendable vraiment de vendre une femme, quoi, simplement. Hein, moi, j'aime bien les directs, voilà.
0: Oui, je vois, j'ai l'impression, oui.
1: C'est pour ça que l'album s'appelle I Didn't Pay For It. Mm. Et le morceau aussi s'appelle I Didn't Pay For It. C'est l'histoire de ces concessions, pas sacrifices, j'ai horreur du terme sacrifice, que j'ai décidé de faire, soyons clairs, pour avancer.
0: Le résultat est assez convaincant. Cool. Élise Franck, vraiment. Nice. Vous avez commencé dès l'adolescence à écrire, à composer de la musique, et puis vous avez joué dans la rue, pas mal galéré, j'imagine, avant de trouver un tel label et avant de tourner comme vous le faites aujourd'hui à travers le monde, notamment en Irlande. Ça, c'était un rêve pour vous, je crois.
1: Ouais.
0: Mais pourquoi ?
1: Non, c'est vrai qu'on a beaucoup joué dans la rue, plusieurs années. Mmh. Et.
0: Là, il y a un regard complice à Sébastien Gachard, qui est le batteur et qui est là devant nous.
1: My partner in crime. on a joué pendant des années dans la rue et je pense pas qu'on aurait pu en arriver là aujourd'hui. Enfin, c'est pas fou, mais on a bien avancé. Et je pense pas qu'on aurait pu en arriver là sans cette partie-là de la rue et de jouer. En fait, c'était pendant le Covid et on avait vraiment besoin de jouer devant un public, quoi. Mm-hmm. Donc, on a décidé de le faire. Comme ça, on a voyagé au travers de l'Europe en faisant du busking. Il y a un mot en Angleterre et en Irlande pour ça. Et en fait, ça s'est terminé en Irlande avec le Rory Gallagher Festival, où là, pour le coup, c'était busking à échelle. on n'imagine pas, mais c'était des milliers de personnes autour de nous et avec la sensation d'avoir rencontré notre public là-bas. Et c'est un investissement assez fou parce que c'était un pari, quoi. C'était tout mon argent personnel. Sachant qu'il n'y en avait pas des masses, je ne vous cache pas. Et tout pour payer les ferries, emmener le matos là-bas et se retrouver là-bas alors qu'on n'était pas programmé du tout. Et ça a été fantastique. On a joué 3 jours de suite sans s'arrêter. Et on est reparti de là. C'est à la suite de ça d'ailleurs que le label
0: vous a contacté. Que tout s'est enchaîné. Ouais. Et que vous vivez désormais entre l'Irlande et la France.
1: Voilà.
0: Vous avez adopté ce pays. Vous vous sentez presque plus proche de cette culture-là avec votre musique aujourd'hui ?
1: Oui.
0: Ouais.
1: Carrément. Mais l'Irlande nous invite à jouer énormément. En France, c'est nettement moins. Quoi. C'est incroyable. On joue pratiquement pas en France cet été.
0: Oui.
1: Avec un nouvel album qui sort. Avec des années quand même de tentatives en France. Je me plains pas, c'est factuel tout ça.
0: Oui.
1: Ça veut dire, pendant 3 ans, on a joué non-stop en France. Bon, à une échelle plutôt régionale, locale. C'est moi qui m'occupe de tout le booking depuis des années. Donc voilà. Et on joue pas du tout en France cet été, quoi.
2: Faites le contrat de Charlie Winston un peu.
1: Ouais,
2: c'est que les Britanniques et qui jouent en France et tout.
1: Et le Case of Kings. Oui, on fait complètement le. Mais pas par choix. Mm-hmm. C'est pas une décision. J'aimerais bien
2: jouer en France. Est-ce que vous êtes fâché contre la France ? Est-ce que vous avez un rejet de la France aujourd'hui ? Dites-le dans ce micro.
0: Mais non, Yacine,
1: je suis assez triste en fait pour la France. Ça m'embête qu'il y ait de plus en plus de lieux de culture qui ferment. Je trouve ça dommage. Je trouve ça dommage aussi de voir l'uniformisation des programmations de festivals au fur et à mesure des années, sans citer rien du tout. En fait, je me rends juste compte que les affiches sont très similaires. Je trouve ça dommage et qu'il n'y a pas vraiment de place pour un réel éclectisme. On va parler d'éclectisme, mais c'est presque plus un éclectisme racial ou c'est très très différent, quoi. C'est pas musical pour moi. Et là, ce qui m'intéresse le plus, c'est la musique. Donc voilà.
0: Donc bienvenue au Montreux Jazz Festival, vous avez toute votre place.
1: Merci de nous avoir.
0: Avec votre superbe nouvel album I Didn't Pay For It, que vous allez jouer sur scène, vous allez déchaîner forcément la super box stage. Ce sera à 19h. Merci beaucoup, Élise.
1: Merci infiniment.
0: Vous êtes passée par notre bibliothèque et bonne suite à vous. Vous êtes toujours bienvenue ici.
1: Super, c'est cool à savoir. Merci.
0: À bientôt.
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0: Anouche Abrard, vous êtes là ? Anouche Abrard, photographe portraitiste du festival depuis 2018, vous publiez Elegance of Time, qui réunit quelques-uns des portraits des artistes passés par le festival. Devant votre objectif durant cette période, ces photos, elles vous appartiennent. D'ailleurs, je me suis demandé, elles appartiennent au festival ou aux artistes ?
4: Non, c'est pas bail. elle part, quelle rencontre.
0: On dit au revoir à Élise. Au revoir.
4: Vraiment, je suis très content, vraiment. Merci. Mais bien sûr, on se voit ce soir.
0: Vous allez être photographié, je pense, Élise.
4: Oui, exactement. Non, mais en fait, de toute façon, c'est comme, c'est la même chose que tous les artistes, comme les musiciens ou les chanteurs. Les droits d'auteur appartiennent toujours à celui qui les a créés. Après, le Montreux Jazz a un droit d'utilisation. Mais bon, moi, je suis très généreux. C'est un amour, c'est une famille maintenant.
0: Comment ça s'est passé ces 15 jours? Ça se termine demain, mais
4: je suis au bout de
0: cette édition. Ouais. Ça, c'est chaque année, ça.
4: Non, il est beaucoup plus difficile celui-ci.
0: Pourquoi donc? Alors que les lieux sont différents. Ça, c'est, disons, c'est plus simple, compacté. Normalement, compacté. Ouais.
4: Voilà, donc il n'y a plus la marche pour aller au casino ou aller à la scène. Mais c'est différent parce que les interactions sont beaucoup plus grandes cette année. Et puis, ce que je voulais aller un peu plus dans l'intimité, aller plus à l'hôtel, les choses comme ça. Bon, en fait, je n'avais pas réalisé qu'il fallait venir ici beaucoup plus tôt.
0: Ah.
4: Donc, ce qui veut dire que entre la sortie du livre, les interviews, les signatures des dédicaces, mais en plus de faire des artistes au soundcheck ou même venir peut-être à des interviews, on a essayé de faire des chants, mais ça va venir, c'est pas encore là, ça sera l'année prochaine. En fait, ça se passe plus tôt. Et le problème, c'est que plus tôt, pour moi, je le paye. Je le paye physiquement, mentalement. Ouais. Donc, cette année, j'ai fini quasiment tous les soirs à 5h du matin.
0: Ouais.
4: Et donc, il faut vraiment tenir la route, il faut tenir physiquement. Et c'est plus qu'un marathon, parce que je dois... vraiment être dans une concentration, avoir envie de faire cette rencontre, mais c'est une performance, parce que c'est une performance créative, il faut que ça fonctionne.
0: Mm-hmm.
4: Et bizarrement, ça fonctionne. Mm-hmm. Les images sont mieux que les autres années.
0: Avec moins de temps.
4: Ouais.
0: Ouais, plus de comment vous l'expliquez ça?
4: Il y a plus d'audace.
0: De votre part.
4: Ah oui.
0: Ouais. Oh, alors là, parce que le temps manque, hop, voilà.
4: Je crois que j'ai lâché les rênes. je me mets même en scène, en fait, maintenant, parce que je me rends compte que le backstage, c'est aussi moi. Et donc, du coup, maintenant, j'hésite. Mais en fait, je m'amuse encore plus. Là, je vois, j'ai un des portraits avec Erza Collectif. Bah, je suis le cinquième membre dans un miroir. En fait, j'utilise maintenant les miroirs. Comment elle s'appelle? Charlotte Cardin aussi, je suis dans le miroir à côté d'elle.
0: Ça devient très narcissique, ça.
4: Mais on voit pas ma tête.
0: Ah!
4: Parce que je suis derrière la caméra.
0: On voit juste l'appareil.
2: Est-ce que l'an prochain, l'album du 61e Montreux Jazz sera uniquement des selfies?
0: C'est ça.
4: Mais je pense qu'à un moment donné. Mais oui.
2: C'est possible, c'est vrai.
4: Mais en fait, j'ai envie de plus être en contact de manière quasiment visuelle. Donc j'ai des micro-plans qui arrivent. Alors, c'est quelques images, hein, parce que là, on en est peut-être à 50, 60. On peut dire qu'il y a peut-être 3 ou 4 artistes où je suis dans l'image. Mais en fait, cette peur d'être dedans, elle a disparu parce que le thème englobe moi aussi.
0: Ouais.
4: Je fais partie de ce backstage, puisque le vidéaste y est, l'assistant y est, et maintenant j'y suis.
0: Et est-ce que ça change quelque chose à l'aisance, justement, des artistes? Est-ce qu'ils se sentent, justement, plus à votre niveau, au fond, si vous êtes...
4: Non, c'est moi qui sont plus à la leur.
0: Quand je parle de niveau, c'est plus voilà, dans le rapport...
4: Il faut avoir de l'humilité, mais je suis beaucoup plus à l'aise, en fait. Je me surprends moi-même à avoir une maîtrise de mon émotion, même si je suis... là, je viens de faire une autre interview, j'ai pleuré de nouveau. Mais parce qu'on est à fleur de peau, hein, vraiment. C'est émotionnellement, il y a un truc qui se passe. Les gens ne se rendent pas compte. Quand on fait 16 jours avec des horaires comme ça, il y a une vraie... il y a un rayonnement énergétique. Il faut y croire à ça. Ça veut dire qu'on sent les gens. J'ai fait dernièrement Moby. Il a une énergie étrange, lui. Vraiment,
0: celle
4: pas méchante.
0: De tous les animaux qu'il protège, du
4: exactement.
0: Monde.
4: Exactement, mais il est pas méchant. Par contre, j'ai vu cette barrière. C'est pas une barrière pour m'éloigner, c'est une barrière pour se préserver. Je l'ai senti, mais ça a duré 46 secondes, mais j'ai tout senti.
0: Vous avez cassé la barrière, je suis sûr.
4: Non, c'est lui qui m'a laissé entrer.
0: Ah.
4: C'est très étrange, mais tout ça, ça vient après. Une fois qu'on a fait la photo, il y a une sorte de débriefing mental qui arrive et une émotion qui arrive avec. Donc il se passe plein de choses, hein. Vous ne vous rendez pas compte.
0: Mais si, tout à fait, on le voit d'ailleurs dans le livre, hein, Elegance of Time, il y a bien des rencontres, des moments, des gens qui restent à distance, d'autres qui sont des plans très serrés. Le premier Montreux à contrario, c'était comment?
4: C'était dur. Bah oui, parce que on m'a dit, tiens, tu tombes à pic, il y a le Belvédère, tu ne peux pas aller en backstage, débrouille-toi. parce qu'ils avaient d'autres choses à faire, en fait. Puis en fait, on m'a laissé libre et je me suis mis à côté d'un bar et j'ai dû tout comprendre. En fait, ce que les gens ne se rendent pas compte, c'est qu'on ne peut pas venir juste ici. Il faut comprendre le système, s'adapter. Émotionnellement, il faut changer, il faut se mettre en question constamment. Il y a beaucoup de souffrance, beaucoup de frustration, et après, il y a des joies. Mais au début, il y avait énormément de frustration. Et je pense que si on regarde entre 2018 et maintenant, l'élément, je dirais le mot, c'est la résilience. C'est vraiment ce que le Montreux Jazz m'a amené, c'est de la résilience. Ça veut dire évacuer ça dans les 5 minutes et pas dans les 2 jours. Ça m'aide dans la vie de tous les jours maintenant.
2: Mm-hmm. Mais en plus, en tout cas, nous, en tant que journaliste, on le voit beaucoup depuis le Covid, qu'on a beaucoup moins accès aux artistes qu'avant, toute l'équipe autour met beaucoup plus d'obstacles. Pour vous, maintenant, il n'y a pas aussi ça avec cette résilience, c'est peut-être faire face à des gens qui sont moins accessibles, moins ouverts.
4: Mais il y a une stratégie de la séduction, cher ami.
0: Apprenez-la, enseignez à Yacine.
4: Séduire, ça prend du temps. Moi, je fais ma danse nuptiale tous les soirs. Mais oui, ça prend du temps. Ça veut dire qu'il y a un protocole mis en place que j'ai mis chaque année. J'ai fait des petits livres, des petits fanzines à donner. Chaque année, j'ai ajouté des choses parce qu'ils n'ont aucune obligation de faire les photos, c'est pas dans leur contrat. J'ai essayé ça même aussi, mais ils peuvent pas parce que c'est encore un élément supplémentaire. Ils ont tellement de choses à faire, ils sont pas là pour ça. Mais si on leur donne envie, du coup la moitié du travail est déjà fait. Certains veulent pas, ce qui est normal, et en fait il faut se rendre compte, leur vie est anormale. C'est pas une vie normale d'être autant sollicité avec autant de gens autour de vous. Les gens ne se rendent pas compte quand un artiste tout d'un coup est pas bien ou tout d'un coup il vous parle mal. C'est ce moment-là, cette seconde-là. Mais qu'est-ce qui s'est passé avant, ou le jour d'avant, ou la semaine avant, ou qu'est-ce qui va se passer demain? Ils ont tout le temps des sollicitations constamment. Mm-hmm. Donc, on ne peut pas juger ce moment-là. Moi, un artiste, par exemple, on a un artiste je ne sais plus comment c'est, Georgia Smith. On était sûr de le faire l'année dernière. Au dernier moment, c'est elle qui a dit non, alors que tout le monde voulait. Je ne peux pas lui en vouloir. Qu'est-ce qui s'est passé avant, ou juste dans la loge?
0: À côté du Montreux Jazz, il faut bien dire à Anoucha Brar que vous prenez des photos dans tous les milieux, dans tous les pays. Hein. Vous n'êtes pas que dans le star system. C'est important pour vous de garder ce champ très ouvert de la photographie.
4: C'est capital même. Ça veut dire que j'ai pas envie de devenir un fonctionnaire de la photo. Et puis d'ailleurs, la photo n'a jamais été pour moi la photo, la caméra. Personnellement, je pourrais dire je m'en fous, c'est une extension de mon bras, en fait, c'est tout. La photo n'est juste une clé pour rencontrer d'autres gens, d'autres univers, d'autres intimités. Si je vis mon rêve éveillé, me retrouver en Namibie avec les tribus et un mois après me retrouver Montreux Jazz, c'est un grand écart, mais entre un pied et l'autre, ça se rejoint. Les gens savent pas, mais c'est l'Afrique qui m'a libéré du Montreux. En fait, c'est en 2024, c'est l'Afrique qui m'a fait changer d'attitude face aux stars quelque part. L'énergie, mon approche avec eux, votre positionnement par rapport à eux, a fait que maintenant, vraiment, quand je les vois, quand je les premiers contacts, il y a un truc, ils sentent. Ils sentent qu'ils vont être en confiance. Ils voient un autre artiste devant lui, tout en humilité. Hein. Je dis pas, je suis un artiste. Mais si vous le pensez, que vous l'avez en vous, ça marche. Et ils le sentent. C'est animal, hein, un artiste. J'aime bien les... Ouais, je suis habillé un peu en safari, je chasse.
0: Effectivement.
4: L'artiste.
0: Anoucha Brar, vous enseignez aussi à l'ECAL, dont vous êtes diplômée. Qu'est-ce que vous dites à la nouvelle génération, à la future génération de photographes qui veut faire de la photo et qui s'inquiète aussi à l'ère de l'IA?
4: Vous avez mis le doigt dessus, parce que c'est un sujet dont on en parle. Le Montreux Jazz est l'opposé absolu de l'IA. Ça veut dire que je vis quelque chose. C'est une discussion qu'on a parce que c'est ce moment-là, dans l'année dernière, même si ça fait plusieurs années, l'année dernière, il y a vraiment un changement. Ça devient de plus en plus complexe. Chaque professeur a une sensation, et je peux pas les diriger, mais je peux être un tuteur. Ça veut dire que je peux leur dire, voilà ma direction, mais vous faites ce que vous voulez. Je le donne avec mon expérience, je leur donne la consigne de faire l'expérience, de créer encore plus maintenant qu'avant. Parce que au début, on disait oui, l'IA est un outil, et il y a une vraie aversion qui est en train de se créer. Ça veut dire vraiment, là, ça commence bien à m'énerver, ça. Et je me dis, c'est le meilleur moment de créer. Parce qu'on va à un moment donné, et ça arrive et je le sens venir, on va détester tout ce qui est IA. Ça va nous faire vomir, puisqu'il y a la boue sur Internet qu'ils appellent le slop. Je pense que c'est le meilleur moment de créer des choses humaines, émotionnelles, d'aller dehors, de partir. Et c'est ce que je dis. Je dis, si vous créez une image sur IA, tout ce qui vous reste comme expérience, c'est vous devant l'ordi. À partir de combien de likes et d'images, votre vie ne vaut rien. Sortez, partez. Allez vivre des trucs. Créez des choses, construisez des choses et vous serez comblés. C'est tout ce que je leur dis.
0: Et créer des rencontres, donc, comme vous en avez fait au long de ces expériences au Montreux Jazz Festival, qu'on peut découvrir à travers vos photos dans ce livre Elegance of Time, qui est publié par les éditions du Montreux Jazz Festival. Oui. Merci beaucoup, Anouche, d'avoir
4: passé
0: par la bibliothèque. Bonne suite de festival. Allez, encore 48 heures. 24.
4: Ça va. J'ai fait de la physio ce matin, c'est super.
0: Formidable.
2: Buvez de l'eau.
0: Et oui, nous, avant de retrouver Charles Lloyd et puis Assiel, voici une nouveauté signée du groupe de rock américain Queens of the Stone Age qui fête cette année ses 30 ans.

0: un peu de Easy Street, Queens of the Stone Age. À suivre dans Vertigo, une rencontre avec Charles Lloyd et puis une autre avec le rappeur suisse Haciel. Ce sera après vous avoir donné quelques conseils de sortie pour ce week-end.
1: Quel merveilleux week-end nous avons là.
2: Ce week-end, on sortira.
3: Bah, je te dis quoi, il faut faire un plan.
2: On ira en ville, on ira dehors, on ira au théâtre, je te le promets.
0: Une expo à Berne, elle est consacrée à l'œuvre immense de l'artiste Anne Laure, carrière commencée dans les années 80 au sein de la scène artistique de Cologne, autour de Rosemary Troeckel, Jenny Holzer et Cindy Sherman, et puis poursuivie à l'écart du monde en Suisse. On lui doit 1400 œuvres, le Zentrum Paul Klee de Berne lui consacre une grande exposition individuelle, ça s'appelle « Et alors ?» et c'est du 18 juillet au 20 septembre. Du théâtre à Genève, une variation autour de Hamlet où quand une comédienne sur le déclin tente de s'attaquer à la pièce la plus célèbre de Shakespeare en embarquant un tout jeune acteur avec elle. Les frontières entre la vraie vie et la fiction s'effritent doucement. Le titre c'est Faire Hamlet et c'est à voir à l'Orangerie en ce moment jusqu'au 26 juillet. De la musique à Saint-Julien en Genevois, où se tient en ce moment et jusqu'à dimanche le festival Guitare en scène. Depuis 2007, ce rendez-vous attire les grands noms de la guitare, plutôt rock, les jeunes et les anciens. Ce soir, par exemple, l'Australien John Butler et sa guitare à 11 cordes, et puis Cool and the Gang. Et demain, entre autres, Jennifer Batten, qui est la Guitar Hero, qui a accompagné Michael Jackson pendant plus de 10 ans. Elle sera avec This is Michael, donc c'est un show porté par Lenny Jay et tout un ensemble de danseurs choriste, c'est à voir demain à Guitare en scène. De la photo à Champéry, le célèbre photographe animalier Olivier Gilieron a photographié les grands noms de vie du lagopède alpin en parcourant les lieux les plus retirés des Alpes vaudoises et valaisannes. Cela donne une immersion sensible dans un univers sauvage, entre des instants rares, des paysages grandioses. Vernissage ce samedi à 18h à l'espace Raiffeisen et puis l'expo se tient jusqu'au 26 juillet. Et de la musique au bord du lac de Neuchâtel, c'est l'Echo Open Air à Partalban, un festival gratuit pour tous les âges qui fait vivre la plage avec des artistes et des animations durant toute la journée de samedi 18 juillet, au programme notamment dès 14h45, Disco Kids et Vélantane, et puis jusqu'à 2h du rock, celui de Lords of Queen notamment, avant DJ Sky.
4: C'était un bon plan.
5: Merci, je vous revois après le week-end.
6: À lundi.
4: Bon week-end.
5: Merci.
7: Merci.
0: Vertigo est en direct du Montreux Jazz Festival. Nous sommes à la bibliothèque du Petit Palais en ce moment. Le saxophoniste Charles Lloyd se produira ce soir au Montreux Jazz Lab à 20h. Pierre-Philippe Cader a eu l'occasion de le rencontrer hier. Voici cette rencontre.
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9: Bonjour Charles Lloyd. Tout d'abord, j'aimerais qu'on remonte le temps. On va revenir en 1966. Claude Nobs vous voit au Festival de Jazz d'Antibes en France et il est tellement impressionné qu'il décide de vous faire venir à Montreux. Quelle importance ont les festivals de jazz européens dans votre carrière?
10: Well, he was there with René Langell and they both were moved by my music.
11: Bien, ils étaient là avec René Langell et ils ont tous les deux été émus par ma musique. René est saxophoniste et journaliste et ils ont collaboré pour m'amener ici. Et ça a été un, comment dire, un magnifique parcours dans le sens où j'ai eu la chance d'être le premier musicien à jouer ici. Je suppose que c'est une bénédiction. Ils m'ont remis un prix hier soir. Comment dit-on, légende vivante, la première légende vivante de Montreux. Et donc, ils en sont conscients. Les gens présents sont conscients de ma contribution. Et pour le 60e anniversaire, je suis honoré d'être ici et d'amener un groupe de musiciens que j'adore. Et j'aime l'humanité. Et je veux partager quelque chose de l'ordre de la beauté et de la grâce. Et comment dit-on, élever l'humanité. Et dans mon cas, c'est ce qui m'est offert. Et je monte sur scène avec humilité et je prie toujours pour être à la hauteur et pour que le Créateur nous accorde cela. Et c'est une vision idéalisée de cette volonté de dire la vérité avec sincérité et amour et de construire un monde meilleur. Je suis donc un rêveur et je suis ici dans l'esprit d'y apporter ma contribution.
9: Quel est le premier souvenir qui vous vient à l'esprit lorsqu'on parle de Montreux en 1967?
11: C'est juste que Claude Knobs est venu me chercher dans son Aston Martin et il passait du blues sur le lecteur de cassettes. J'ai grandi à Memphis et j'ai trouvé intéressant de reconnaître bon nombre des artistes de blues qu'il écoutait et qu'il avait influencé. On semblait bien s'entendre et au fil des années, on s'est croisés à plusieurs reprises. L'une d'entre elles m'a particulièrement touché. Je vivais dans les montagnes, à Lézin, pour une retraite de méditation. Et un jour, il est venu me chercher pour m'emmener à son chalet, où il m'a préparé un délicieux déjeuner composé d'une salade verte avec une vinaigrette exquise et de simples cèpes grillés. Voilà ce qu'il y avait au menu. Et c'était vraiment magnifique. Puis, il nous a raccompagnés. J'ai toujours gardé de très bons souvenirs de mes moments avec Claude. Être chez lui dans son chalet et l'entendre jouer, me faire écouter mes enregistrements et ma musique. C'était un grand passionné de musique et il voulait apporter sa contribution ici. Et c'est ce qu'il a fait. Et je lui rends hommage. À lui et à toutes les personnes qui continuent à organiser ce festival à son image.
10: Et
11: j'espère qu'un jour je pourrai proposer quelque chose d'un très haut niveau, capable de toucher le cœur des gens.

0: Parallèlement à la musique, vous étiez aussi embarqué, on peut le dire, dans un voyage spirituel en compagnie d'autres musiciens, notamment Al Jardine, les Beach Boys, avec lesquels par ailleurs vous avez également joué. Est-ce que vous cherchiez autre chose que la musique n'était pas capable de vous donner ?
1: I was up there at that time with Mike Love.
2: J'étais à l'époque avec Mike Love et les Beach Boys. Les Beach Boys sont de grands fans de moi. Ils sont venus me voir dans les années 60.
1: They wanted to meet me and we met.
2: Ils voulaient me rencontrer. Et nous nous sommes rencontrés à une période où je m'étais éloigné du système des plantations de l'époque. Je parle de plantations comme métaphore pour exprimer la poursuite de l'exploitation des Noirs au travers de l'industrie musicale. Et ils sont venus à mon secours. Ils avaient leur propre studio d'enregistrement et ils me l'ont proposé.
1: Brian
2: venait de chanter sur certains de mes morceaux et c'était tout simplement de merveilleux aspirants spirituels, soucieux de la situation.
1: Native American Indian as their logo for a time, Brother Records.
2: Ils ont même eu un Amérindien comme logo pendant un certain temps,
1: Brother Records.
2: Je pense simplement qu'ils étaient en quelque sorte mes mécènes, dans le sens où, à une époque où j'étais exclu de ce qu'on appelle l'industrie musicale, des musiciens m'ont tendu la main. Et puis quand j'ai été invité à San Francisco à cette époque, les Grateful Dead, les Jefferson Airplane, Steve Miller, Janis Joplin, beaucoup de ces gens, John Cipollina qui a aussi enregistré avec moi, il y avait tout simplement beaucoup de personnes qui ont toujours joué un rôle déterminant. J'ai enregistré un album intitulé Warm Waters et Dave Mason du groupe Traffic a joué une magnifique introduction sur All Life is One. Et donc j'ai eu la chance de côtoyer tous ces gens, tu vois. Je viens de Memphis et ça a été une magnifique expérience musicale. Mon héros c'était Phineas Newborn et il était un peu comme notre Jean-Sébastien Bach. Puis en partant à la découverte du monde, j'ai commencé à rencontrer d'autres passionnés. Quand on aime la musique, on en aime beaucoup. Je ne trace donc pas de ligne de démarcation entre les styles ou les genres musicaux. Je voulais simplement produire de la musique de qualité. Et je me suis dit que Brian Wilson avait apporté une magnifique contribution. Nous avons donc enregistré certaines de ses compositions aussi. God Only Knows, par exemple.
1: God Only Knows, par exemple.
0: Tous ces groupes que vous avez cités, Charles Lloyd, le Jefferson Airplane, Janis Joplin, étaient associés au mouvement de la contre-culture américaine. Est-ce que vous aviez le sentiment à l'époque que vous-même faisiez partie de ces mouvements de contre-culture ?
1: I was a part of being an artist who wanted to change the world with the beauty of music.
2: Je faisais partie de ces artistes qui voulaient changer le monde grâce à la beauté de la musique. Et c'est toujours mon objectif. Je continue à y travailler. Et j'ai eu des collègues qui passent de temps en temps, comme hier soir. John McLaughlin était là et c'est quelqu'un qui a apporté sa contribution et nous avons une profonde estime l'un pour l'autre. Ainsi, tout au long de mon parcours, j'ai rencontré de nombreux grands artistes qui ont également rêvé d'un ordre supérieur. John McLaughlin avait formé un magnifique groupe avec mon cher ami Zakir Hussain, que j'ai d'ailleurs rencontré grâce à John McLaughlin.
1: Zakir et moi avions un deep musical affinity.
2: Zakir et moi avions une profonde affinité musicale et un lien spirituel. Donc, cette mère qu'est l'Inde a beaucoup compté pour moi. Et même pendant mes années d'exil, j'avais l'habitude d'écouter les frères Ali du Pakistan, des chanteurs de Kwawaki et le violoncelle de Jean-Sébastien Bach, du violoncelle sans accompagnement. La musique a toujours été quelque chose qui, qu'elle soit jouée par Pablo Casals ou Janos Starker, m'a toujours inspiré.

0: pour l'aider à démarrer. Et c'est ce que j'ai fait. Puis je suis retourné dans ma retraite. Plus tard, Bobo Stenson est arrivé, comme si tous ces grands pianistes semblaient affluer à ma porte. Je me sens toujours obligé de partir en exploration avec lui, vous voyez. Ce que j'essaie de dire, c'est que nous partions explorer chaque nuit. Parfois, on ne revient pas forcément tel qu'on était, mais on peut faire des découvertes, vous voyez.
1: Est-ce que vous jouiez de la musique dans votre retraite ?
2: Yes, of course. I was not playing in a public way, but
0: je ne jouais pas en public, mais on jouait face aux séquoias qui s'étendaient jusqu'à la mer, et on vivait à Big Sur, dans une grande solitude. Nos voisins les plus proches se trouvaient à 1,5 mile de chaque côté de chez nous, donc il n'y avait pas beaucoup de tension ni rien de ce genre. Il n'y avait pas Internet ni tout ça à l'époque, dans les années 70.
2: And I had not.
0: Et je n'avais pas prévu de revenir sur le devant de la scène. Mais l'arrivée de Michel a changé la donne. Car comme j'ai déjà dit, les aînés m'avaient toujours beaucoup aidé. Je voulais donc l'aider à prendre pied dans le monde. La vie est un parcours de croissance et d'apprentissage. Et pour moi, c'est une question de caractère. Et plus mon caractère s'améliore, plus mon expression musicale et ce à quoi je suis ouvert dans l'univers, je peux le recevoir. Et ce à quoi vous êtes prêt vient à vous.
2: And what you're ready for is coming to you.
1: Vous avez raconté récemment dans une interview que Duke Ellington avait dit à votre mère que vous ne devriez pas devenir musicien, que c'était trop difficile. Que diriez-vous aujourd'hui à un jeune garçon qui a ce rêve?
2: I would say do it because you love it.
0: Je dirais fais-le parce que tu aimes ça. Il se souciait de ce jeune homme et il voulait qu'il grandisse. Je n'étais pas encore un homme à l'époque, mais il essayait de me guider vers un monde moins rude. Il pensait qu'être musicien, c'était une vie dure, vraiment extrêmement dure. Et j'avais un bassiste, Raybon Rogers, qui disait toujours « c'est dur ici ». Et je lui faisais signe de se taire en lui disant « tu ne devrais pas dire ça parce que c'est négatif ». Et pourtant, parfois, je comprends ce qu'il voulait dire. Tu sais, c'est dur ici. Mais c'est aussi une expérience qui peut être source de transformation. Tu sais, on peut traverser ce feu sans se brûler, mais il faut s'y engager pleinement.
2: Full commitment.

C'était le saxophoniste Charles Lloyd au Montreux Jazz Lab ce soir à 20h. Là, il était interrogé par Pierre-Philippe Kader. On va rentrer dans une toute autre musique suisse. C'est du rap, c'est Aciel. On écoute. 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

0: Faut-il en retard ? C'est toujours ciel. À cause de moi. C'est le rappeur de Renan. Il se produira à 20h sur la scène du Spotlight. Il cartonne, y compris à l'étranger. Yacine Nemra, vous l'avez rencontré ?
1: Absolument. Donc Angel alias Asiel, un rappeur de 20 ans originaire de Renan, comme les membres de Sens Unique qui ont plus de deux fois son âge. Le rap commence à prendre des années. Et aussi l'un des artistes suisses qui commence sérieusement à traverser la frontière et même les frontières. Son rap très mélodique mêle texte intime et mélancolique à des prods plus lumineuses à mi-chemin entre rap et pop comme Mac Miller notamment. Il s'est aussi fait connaître grâce au titre Soleil devenu viral sur TikTok avant de cumuler des millions d'écoutes et aussi avec son récent EP Pire que chez moi. On écoute. Soleil.

0: Une percée sur les réseaux qui se transforme désormais en succès bien réel en France. Hein. Après deux concerts complets à la Boule Noire, il se produira ni plus ni moins qu'à la Cigale à Paris le 27 octobre prochain et c'est déjà complet. Mais avant ça, il est chez lui ce soir. Assiel joue à 21h sur la Spotlight Stage du Montreux Jazz Festival. Et je vais demander à lui, qui qualifie le passeport suisse de bracelet VIP dans ses morceaux et qui cite la micro LSFF dans ses textes, si jouer à Montreux, c'était plus important que la Cigale et aussi plus largement, quel était son rapport au live.
1: En vrai, c'est un vrai kiff. Je venais ici quand j'étais petit un peu.

0: Je pensais pas jouer ici un jour, mais en vrai, moi, ça me fait kiffer. Après, plus que la cigale, peut-être pas, parce que la cigale, c'est mon petit coup de cœur quand même, j'ai hâte et tout. En plus, c'est un show que je peux bien préparer.
1: Bah, les shows avant de monter sur scène, ils sont préparés. Après, comment j'ai créé le show, c'est un peu du.
0: On a empilé un peu les trucs par idée. On arrive à un show vraiment bon, je pense. En vrai, on a un band, on a une scène, etc. Franchement, pour une première tournée, je suis assez fier de ce qu'on peut faire, quoi.
2: Alors, même s'il se réjouit énormément de la cigale, il avoue que son concert de rêve, il le ferait chez lui, à Renan, avec des guests incroyables.
1: Franchement, je ferais genre un gros stade à Renan, genre un truc énorme, genre vraiment un zénith, mais à Renan, quoi. Avec, j'aurais invité Tyler, Varnish aussi. Après, même des mecs un peu moins connus, mais qui font du super beau travail, genre par exemple Sammy Galbi, il est très très fort. Et ouais, plein d'univers un peu que de la kiffance.
3: Un zénith à Renan, ça je veux ça.
2: Ce serait juste, le zénith de Renan serait incroyable. En plus, ils évitent la taxe des 14% puisqu'elle n'est pas concernée par ça. Il parlait donc de Tyler the Creator et du Genevois Varnish la piscine. Mais au-delà des zéniths à Renan et d'un méga concert, à Ciel, c'est des textes intimistes qui plongent dans sa psyché. Il y parle de harcèlement, de dépression, de la thérapie qu'il faisait dès l'enfance. Et on peut se dire qu'il passe sa vie du coup derrière un clavier, mais non, il écrit essentiellement en impro, comme il nous l'explique.

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1: Ouais, bah, j'ai mon micro et je fais une phrase par phrase qui me vient à la tête en vrai. J'ai une grande imagination en vrai, je pense que c'est mon point fort, ce qui me permet d'écrire beaucoup facilement. Mais ouais, je suis quelqu'un de ma chambre en vrai, j'ai toujours joué aux jeux vidéo, j'ai toujours été dans le noir et ça veut dire je suis assez habitué à tout ça aussi un peu, mais voilà.
2: Dans le noir, donc, il a connu une adolescence difficile dans laquelle il admet qu'il aurait voulu cacher son existence. Dans son morceau « Mauvaise tête », il dit que les filles veulent pas de lui, qu'elles répètent qu'il est trop bizarre. Et il dit qu'il faut peut-être qu'il change pour ressembler aux autres. Mais aujourd'hui, il est célèbre et reconnu. Alors, est-ce que c'est une revanche sur la vie Haciel ? Est-ce que vous êtes devenu la meilleure version de vous-même ?
1: Mon moi idéal, non, pas encore, en vrai. Je l'ai dit dans plein de sons, même. Je ressemble au mec que je déteste trop. En vrai, il y a des jours où vraiment, je m'aime pas. Mais c'est, en vrai, je pense que je me suis bien vengé sur la vie et ce qu'elle m'a donné, et j'ai réussi à faire avec ce que j'avais. Et en vrai, je suis quand même assez fier de mon parcours, même s'il n'est pas encore fini, on verra bien pour la suite.
3: C'est quoi ton toi idéal, du coup ?
1: Quelqu'un qui a confiance en soi, qui n'a pas peur de tout, toujours inquiet, qui a pas besoin de...
4: Et attention, si vous êtes actuellement sur la route, un véhicule roule actuellement à contresens sur l'autoroute A13, San Bernardino Quar, entre Thuis Nord et Rottenbrunnen. Quelle que soit votre direction, rabattez-vous impérativement sur la voie de droite et ne dépassez sous aucun prétexte. Je répète, un véhicule roule actuellement à contresens sur l'autoroute A13 entre San Bernardino et Quar, entre Thuis Nord et Rottenbrunnen. Quelle que soit votre direction, rabattez-vous impérativement sur la voie de droite et ne dépassez sous aucun prétexte.
1: Quoi, c'est Haciel qui monte sur scène, qui est à l'aise avec le public, qui essaie de prendre la place. Angel n'est pas le prince de la vie en tout cas, mais c'est que du personnage en vrai. Haciel, c'est celui que j'ai toujours voulu ressembler et Angel, c'est moi.
2: C'est lui, et puis il a percé sur TikTok. Du coup, je lui ai demandé s'il avait adapté sa manière de créer aux contraintes des réseaux sociaux. Est-ce que Haciel compose pour TikTok ?
1: Je ne réfléchis pas du tout à tout ça. C'est-à-dire, moi, je fais vraiment ma musique. Si ça plaît, tant mieux. Si ça plaît pas, tant pis. Comme avec mon dernier projet, si je voulais vraiment faire un truc qui explose, j'aurais pas fait ça. C'était juste un besoin pour moi. Et la musique, c'est toujours un besoin. Et dès que ça me plaît, bah, j'arrêterai d'en faire. Mais tant que ça me fait kiffer, moi, c'est-à-dire, je cale pas.

0: Mais c'est vrai que quand on écoute ces thématiques, on se dit qu'il compose pas forcément pour TikTok, c'est très sombre, il y va à fond, c'est pas forcément des trucs extrêmement dansants, par exemple sur son dernier EP, mais il y a beaucoup de morceaux qui durent entre 1 minute 30 et 2 minutes 11, ce qui est quand même assez adapté aussi aux plateformes de réseaux sociaux. Mais bref, À Ciel, c'est donc ce soir à 21h sur la Spotlight Stage du Montreux Jazz, cet automne à la Cigale à Paris, mais malheureusement c'est complet, et très probablement bientôt dans les plus grandes salles de toute la francophonie.
1: Merci beaucoup Yacine Nemra, À Ciel, le rappeur suisse à suivre encore. On va se quitter avec un des moments forts de cette 60e édition du Montreux Jazz Festival, le concert de la Britannique Ray, qu'il a ouvert justement il y a deux semaine et dont le set s'est presque terminé sur Joy, entouré notamment de ses sœurs sur scène, un concert enregistré par la RTS. Vous pouvez d'ailleurs voir le concert aussi qui a été capté. Allez, on écoute Joy de Ray. 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

0: Joy de Ray, un peu de ce concert qui est à écouter et à voir sur le Play RTS.
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1: Un véhicule roule actuellement à contresens sur l'autoroute A13 San Bernardino-Coire entre Thuzis Nord et Rottenbrunnen. Quelle que soit votre direction, rabattez-vous impérativement sur la voie de droite et ne dépassez sous aucun prétexte. Je répète, un véhicule roule actuellement à contresens sur l'autoroute A13 San Bernardino-Coire entre Thuzis Nord et Rottenbrunnen. Quelle que soit votre direction, rabattez-vous impérativement sur la voie de droite et ne dépassez sous aucun prétexte.

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1: Les bombardements s'intensifient au Moyen-Orient pour la 7e nuit consécutive. Les frappes américaines ont fait 3 morts dans le sud de l'Iran. La République islamique réplique en visant plusieurs cibles militaires au Koweït et en Jordanie. Les gardiens de la révolution disent quant à eux avoir stoppé à l'aide de missiles et de drones 4 navires qui tentaient de franchir le détroit d'Ormuz et annoncent également que 2 pétroliers auraient explosé et pris feu dans une zone minée. Le secrétaire général de l'ONU, Antonio Guterres, a lui jugé hier inacceptable les attaques contre les infrastructures civiles au Moyen-Orient. L'Iran accuse les États-Unis d'avoir visé ses réseaux de transport et de télécommunications. Les États-Unis n'ont pas confirmé. Par ailleurs, au Koweït, une centrale électrique et de dessalement d'eau ont été touchées par une attaque iranienne, selon l'Émirat. L'inquiétude demeure autour de la finale du mondial de football. Dimanche, près de New York, la fumée des incendies au Canada ont plongé hier plusieurs métropoles américaines dans un épais voile de pollution. La situation semble toutefois s'améliorer avant la finale qui opposera l'Espagne à l'Argentine dans le New Jersey. Une situation qui a en tout cas irrité le président américain sur son réseau social. Donald Trump tire à boulet rouge sur le Canada, qu'il tient pour responsable du fait qu'il n'entretiendrait pas correctement ses forêts, selon lui. Au Venezuela, le bilan du séisme s'élève désormais à plus de 5000 personnes décédées. Le gouvernement annonce par ailleurs cette nuit avoir obtenu du Fonds monétaire international le déblocage de 346 millions de dollars, somme qui pourrait permettre de financer donc la reconstruction des régions dévastées. À Genève, les chauffeurs d'Uber seront désormais salariés et planifiés. Le canton a réussi à imposer sa volonté après plusieurs années de bras de fer. La société genevoise MITC, qui emploie donc la majorité des conducteurs Uber, a annoncé sa mise en conformité, révèle hier 20 minutes. Dans Forum, la conseillère d'État chargée de l'économie Delphine Bachmann s'en félicite et estime que le modèle continuera toutefois d'exister. Joan Mozambi quitte le SC Fribourg et la Bundesliga pour Aston Villa. La révélation suisse du mondial a décidé de franchir un nouveau cap dans sa carrière en rejoignant finalement le 4e de Premier League. Le Genevois, formé à Servette, était pressenti à Newcastle.
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1: Un véhicule roule actuellement à contresens sur l'autoroute A13, San Bernardino-Coire, entre Thuzis Nord et Rottenbrunnen, quelle que soit votre direction. Rabattez-vous impérativement sur la voie de droite et ne dépassez sous aucun prétexte, je répète. C'est donc un véhicule qui roule actuellement à contresens sur l'autoroute A13, San Bernardino-Coire, entre Thuzis Nord et Rottenbrunnen, quelle que soit votre direction. Rabattez-vous impérativement sur la voie de droite et ne dépassez sous aucun prétexte. Et puis, toujours pas d'amélioration sur la route des vacances désormais. 8 km de bouchons actuellement sur l'axe Lucerne-Chiasso cette nuit, donc entre Estfeld et le portail nord du tunnel du Gothard. Et maintenant donc jusqu'à 1h20 d'attente en direction du Tessin. Et un petit mot de la météo, c'est un temps assez ensoleillé qui vous attend pour l'ensemble du week-end. Généralement sec ce matin en Suisse romande, des cumulus cet après-midi en montagne et en plaine, des averses et des orages isolés en fin de journée. Il fera jusqu'à 27 degrés.
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3: Bonjour à toutes, bonjour à tous. Cet après-midi, nous ouvrons une nouvelle fenêtre sur le monde. C'est ambitieux, mais c'est totalement réaliste dans la mesure où nous bénéficions de la complicité de RFI pour le faire. RFI rassemble en effet environ 60 millions d'auditeurs chaque semaine à travers le monde. Elle émet en français, mais aussi dans 16 autres langues. On peut donc nourrir notre ambition avec une certaine confiance. C'est parmi les éditions de son émission « Si loin, si proche » que nous sommes allés puiser le document du jour. « Si loin, si proche », c'est le grand magazine hebdomadaire dédié aux voyages et aux cultures du monde. La Suisse a d'ailleurs déjà connu les honneurs de l'émission avec des sujets que nous avons diffusés sur RTS Première ces dernières années. Je pense à Neuchâtel, empreinte coloniale, l'an dernier, ou à une émission consacrée à l'écrivaine et exploratrice genevoise Isabelle Eberhardt, il y a plusieurs années de cela. Aujourd'hui, c'est Alain Robert qui fait l'objet de cette édition, un homme qui défie toutes les logiques médicales, puisqu'après avoir été déclaré invalide à 66%, il grimpe sans corde à plus de 60 ans. Si ce Français a conquis plus de 170 gratte-ciel à main nue à travers le monde, c'est d'abord en falaise qu'il a repoussé les limites du solo intégral. C'était dans les années 80 et 90. Voici donc un portrait signé Céline Develay-Mazurel et Laura Larry pour RFI. Très bonne écoute, vous êtes sur RTS Première.

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1: Bonjour à tous, bonjour à toutes. Quand on se penche sur la trajectoire, la verticale, du célèbre grimpeur français Alain Robert, notre invité cette semaine, le vertige n'est jamais très loin. À son actif, plus de 250 ascensions urbaines sur 170 buildings environ ou édifices à travers le monde, sans cordes ni assurage, sans parler des innombrables voies qu'il a gravies en falaise, là aussi en solo intégral. Une pratique de puriste, de danseur.
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3: Et une bonne nouvelle sur la route, il n'y a plus de danger lié au contresens annoncé précédemment sur l'autoroute A13 San Bernardino-Coire entre Thuzis Nord et Rottenbrunnen. Bonne route.
1: Comme toujours dans les familles, les plus excentriques font souvent figure de doudingues, de marginaux qu'on dit avoir du mal à suivre ou à comprendre. Sauf qu'à 62 ans, Alain Robert n'a plus rien à prouver. Allez, va pour l'artiste de la famille. Et puis, il faut le dire, sa trajectoire de grimpeur téméraire parle d'elle-même. D'autant plus qu'il est un miraculé après une chute à 19 ans qui le laissera lourdement handicapé mais ne l'empêchera pas d'enchaîner les solos les plus audacieux. Parce qu'il est libre et sans attache, quelles que soient les projections et les surnoms.
4: Il est surnommé le Spider-Man français, il s'appelle Alain Robert, il a grimpé au sommet des plus hauts immeubles du monde.
5: The French climber known as Spider-Man has been arrested after scaling.
6: Celui qu'on surnomme le Spider-Man français va tenter tout à l'heure d'escalader, comme toujours à main nue, le plus haut gratte-ciel de France, la tour First à la Défense. Ce père de famille a déjà gravi plus de 100 gratte-ciels et monuments, dont l'an dernier la plus haute tour du monde, la Burj Khalifa à Dubaï.
7: Climbed up the side of the New York Times building here at 628th Avenue.
6: Pour finir, ça aussi c'est du sport, tout autant qu'une véritable philosophie de vie. Celui qu'on surnomme le Spider-Man français.
8: Lui, le Spider-Man français, c'est à Hong Kong qu'il devait aller.
9: Et puis le Spider-Man français. Encore.
10: L'initiative de celui que l'on surnomme le Spider-Man français, le grimpeur Alain Robert, a escaladé effectivement ce vendredi un gratte-ciel de Hong Kong pour y déployer une banderole de la paix où sont réunis à la fois les drapeaux chinois et hongkongais et où l'on peut voir une poignée de main.
1: Alain Robert, bonjour.
11: Bonjour.
1: Alors là, on vient d'entendre un florilège d'actualités françaises et internationales à votre sujet et au sujet de vos ascensions urbaines sur les plus hautes tours du monde. Le Spider-Man français, on l'a entendu, c'est un surnom qu'on vous a donné, qu'on vous donne encore jusqu'à l'inflation dans les médias. Comment vous le prenez, ce surnom ?
11: Ben, moi, j'aime moins bien, j'aime pas très bien, parce qu'en fait, je préférerais qu'on se rappelle davantage de mon nom et pas de simplement du Spider-Man français, quoi.
1: Bah surtout qu'il y a un côté super-héros et que ça vous donne finalement une stature presque surhumaine, alors qu'en fait, en gravissant, comme vous l'avez fait pendant des décennies, à la fois en falaise, mais aussi des parois urbaines en solo, vous êtes finalement au cœur de l'humanité, puisque vous savez bien que, comme tout humain, vous jouez votre vie. C'est
11: oui,
1: pas puis... surhumain.
11: Moi, pour moi, Spider-Man, c'est ce bonhomme qui se balance de building en building. Donc, c'est pas vraiment de l'escalade qu'il fait.
1: En tout cas, une chose est sûre, ce surnom de Spider-Man français qui vous colle à la peau a fait oublier beaucoup vos exploits en falaise quand dans les années 80-90, vous parcourez en solo, sans corde toujours, des voies rocheuses extrêmement difficiles. Or aujourd'hui, un livre, une biographie parue aux éditions du Mont Blanc et rédigée par David Chambre et Laurent Belluard, Libre et sans attache, ça s'appelle, vient rappeler justement votre trajectoire hors du commun en falaise. C'était important pour vous qu'on s'en rappelle ?
11: Oui, parce qu'en fait, c'est la plus belle partie de mon histoire. Le problème, c'était avant le phénomène Internet.
1: Et les images.
11: J'ai fait les solos les plus difficiles au monde et les plus audacieux. C'est ce que reconnaît aujourd'hui Alex Honnold et Alexander Huber, qui ont d'ailleurs fait la préface de mon bouquin.
1: Alex Honnold, juste pour le présenter à nos auditeurs, c'est un grimpeur de solo intégral qui a été... découvert en tout cas, qui est devenu très célèbre à la faveur d'un film, Free Solo.
11: Exactement.
1: Qui le suit en fait sur El Capitan aux États-Unis, une paroi très difficile, et qui est sorti en 2018 et qui a eu un Oscar. Donc effectivement, ça a mis beaucoup en avant cette pratique et cet homme qui vous reconnaît.
11: Ben oui, parce que déjà on se connaît à travers les festivals, on s'est rencontrés en Grande-Bretagne, en Pologne, on s'est rencontrés quelques fois. Il connaissait très très bien ce que j'avais fait fin des années 80, début des années 90. Et puis tout ça, c'était passé un peu à la trappe parce que même à l'époque, il y avait genre deux chaînes télé. Quand j'ai fait des trucs comme La Nuit du Lézard ou Pol Pot au Verdon. Et les magazines d'escalade ne souhaitaient pas réellement faire l'écho de mes ascensions parce qu'ils pensaient que je poussais le bouchon tellement loin qu'ils n'étaient pas à l'aise de vouloir en parler.
1: Donc il y a quand même aujourd'hui une reconnaissance de vos pères, puisque vous parlez de Nold, et c'est vrai qu'on sent que maintenant, on vous inscrit dans cette trajectoire. Tous ces gens qui aujourd'hui continuent à pratiquer le solo intégral, ils sont quand même, il faut le dire, très très peu nombreux parmi les grimpeurs. Je crois que c'est seulement 1%, donc c'est une élite.
11: Oh, même pas, hein, je pense pas qu'il y ait 1%.
1: Donc ces gens-là vous reconnaissent, ils savent qu'ils tiennent aussi tout ça de vous.
11: Absolument, c'est-à-dire que je suis... ce qui est écrivé par exemple à Alexander Huber, c'est qu'en fait je suis un visionnaire. J'ai apporté une dimension un petit peu extraterrestre par rapport aux autres grimpeurs solo. Et c'est aussi ce que reconnaît d'ailleurs Alex Honnold. Il dit, moi, il me faut 5-6 niveaux de marge entre mes solos et ce que je fais de plus dur avec une corde. Alors il dit, ce mec-là, lui, il grimpait quasiment les choses les plus dures qu'il faisait en solo, c'était ce qu'il était capable de faire avec une corde. Donc c'est un gars qui flirtait vraiment sur le fil de la lame du rasoir, quoi.
1: Oui, et vous aussi, vous avez été longtemps sur ce fil-là.
11: Ouais, j'ai eu 10 années où vraiment où j'ai grimpé au quotidien des voies extrêmement difficiles en solo, et c'est vrai que... C'est vrai, je prenais vraiment énormément de risques. Hein. Pour moi, ça faisait tellement partie de ma vie, de mon quotidien, que je voyais plus la mort. Puis c'est vrai que sur la fin de cette période de 10 années, j'ai commencé à me dire, bon, de toute façon, tu peux pas aller plus loin. Je veux dire, tu as été déjà dans le complètement déraisonnable. C'est-à-dire que on est aujourd'hui en 2025. Alex Honnold, il parlait de Pol Pot et il disait, même si tu vas 100 fois dans cette voie, le jour où tu l'as fait en solo, c'est comme lancer les dés. Voilà, c'est des trucs de fou, c'est des coups de génie ou des coups de folie, j'en sais rien.
1: En tout cas, dans cette biographie qui vous est consacrée, vous revenez longuement sur votre enfance et le déclic que vous avez eu, gamin, à la vision d'un film américain qui se passe en montagne et qui va tout changer.
2: Qu'est-ce que tu fais ?
12: Je suis en train de sortir le matériel. Ça se voit, non ?
2: Christophe, je t'ai dit que j'y monterais pas avec toi.
12: Je suis pas sourd. C'est d'accord, je te force pas. J'irai seul.
2: Dieu te vienne en aide. Tu es complètement malade de vouloir faire ça tout seul. Même avec moi, ça ne serait pas prudent. J'ai mis plus de 12 ans pour découvrir la bonne voie. Tu crois donc que c'est de la montagne à vache ? Écoute, petit. Une fois, j'ai fait cette course tout seul, rien qu'une fois. C'était en plein été, il y a 20 ans, quand rien ne me fatiguait. À plusieurs reprises, pendant l'escalade, j'ai vu la mort de près. J'ai eu de la chance de redescendre vivant.
12: Je peux avoir cette veine aussi.
2: Dis-toi que je vois très bien où tu essaies d'en venir. Tu crois qu'en fin de compte, je partirai avec toi, à vous. Parce que je serais trop inquiet que tu y ailles tout seul. Bon voyage.
1: Alain Robert, vous avez reconnu cet extrait, le film dont il est issu.
11: Ouais, c'est assez incroyable d'écouter. C'est un vieux film, en fait, 1956.
1: Absolument, La Neige en Deuil, un film d'Edward Mitrick.
11: Qui ne s'appelait même pas La Neige en Deuil, ça s'appelait The Mountain.
1: Absolument.
11: Ils ont donné c'est bizarre parce que ils auraient pu donner un titre anglais similaire,
1: La
11: Grieving Snow.
1: Mm-hmm. Oui, aussi.
11: En fait, c'est ça. Ça aurait dû être The Grieving Snow puisque c'était inspiré du roman d'Henri Troyat.
1: Absolument. Je me suis trompée, j'ai inversé. Et c'est vrai que dans cette histoire, on suit deux frères, Chamoniard, Christophe et Isaïe, qui se lancent dans une expédition de haute montagne vers l'épave d'un avion qui s'est abîmé dans le massif du Mont-Blanc, qui est tiré d'une histoire vraie, d'un fait réel. Et je me demandais, parce que c'est un film que vous citez très souvent, quand on vous demande le déclic, comment tout ça a commencé, parce que vous avez une vie hors norme. Donc on se demande quels sont les ferments de cette vie-là. Et vous citez ce film comme étant l'élément déclencheur de cette envie d'aller plus haut, d'aller en montagne. En quoi ça a changé
11: C'était la première fois que je voyais des montagnes. Moi, j'habitais Valence, je savais même pas qu'il y avait des montagnes dans le monde. Je devais avoir 7 ans ou 8 ans, je me souviens pas exactement. Et Donc il faut se repositionner un petit peu dans le contexte d'une époque. J'habite pas à Chamonix, j'ai pas des parents qui font du sport. L'escalade, ça n'existe quasiment pas. Donc on parle un petit peu d'alpinisme, mais bon, moi personnellement, j'en avais jamais entendu parler. Donc c'est vraiment un truc, j'ai vu ces images et ça m'a fasciné. Et ça m'a donné envie d'ailleurs, il y a pas très longtemps en arrière, de relire le roman et découvrir qu'en fait c'est pas aussi beau que ce que je croyais. C'est qu'en fait il y a un des deux frangins qui a l'appât du gain et qui sait que potentiellement il y avait beaucoup d'or à l'intérieur de l'avion du Malabar Princess. Et en fait, son objectif, c'est d'aller récupérer de l'or.
1: D'aller dépouiller les victimes,
11: et
1: presque.
11: Dépouiller les victimes. Mais c'est surtout l'or qui est à l'intérieur de l'avion. Hein.
1: Mais alors, dans votre enfance, vous avez grandi en appartement, avec loin des montagnes. Vous décrivez une enfance craintive. On a du mal à y croire. Vous dites que vous étiez un enfant chétif, qui avait peur de tout, qui avait des terreurs nocturnes. Quand on voit la suite de la trajectoire, on se demande ce qui s'est passé quand même entre les deux.
11: Il y a beaucoup de gamins qui sont dans mon cas, même Onol d'ailleurs. C'est un peu aussi, pas la copie conforme, mais ça y ressemble un petit peu. On est souvent ces gens qui après dans la vie vont éventuellement se dépasser et s'engager aux frontières de la mort. On découvre qu'en définitive, quand ils étaient très jeunes, c'était des gamins qui étaient pas à l'aise, qui étaient pas bien dans leur peau, qui avaient peur un peu de tout, quoi. Moi, en fait, ce qui m'a sauvé, c'est que j'avais un rêve, je voulais devenir courageux. J'avais des héros comme Zorro, Robin des Bois, D'Artagnan. Et en fait, mon idée, au fin fond de moi, c'était pas de devenir alpiniste. J'avais pas encore vu la neige en deuil. Donc, je voulais juste devenir courageux.
1: Et justicier un petit peu aussi.
11: Ouais, il y avait cette idée-là. Alors bon, et c'est vrai que par la suite, le fait de grimper les buildings et de me retrouver un petit peu avec la justice, d'être arrêté par la police et tout ça, donc je retrouve aussi un petit peu le côté de mes héros. Donc c'est intéressant.
1: Et alors comment finalement vous commencez à grimper ?
11: Alors au départ, c'est un peu par accident. C'est-à-dire, je grimpe le building où habitent mes parents. J'étais à l'école, le professeur principal qu'on avait 3 heures d'affilée était pas là. On nous a donc laissé rentrer et puis en arrivant devant la porte de la maison, j'ai réalisé que j'avais changé de blouson le matin et que j'avais pas mes clés. Mes parents bossaient tous les deux. Le building faisait 7 étages. Je savais que c'était des balcons, c'était assez facile. Et puis très souvent, je l'avais regardé, et puis je me suis dit, bon, je vais essayer, quoi.
1: Donc ça a commencé finalement, pas par des parois en falaise,
11: non.
1: Ça a commencé par, là aussi, un building, quoi.
11: Ça a commencé par un building, mais alors, d'une façon très curieuse, la résidence s'appelait Loisan, et chaque case d'escalier, ouais, la mienne s'appelait l'aile froide. Il y avait la neige, il y avait le... En fait, c'était Loisan, donc c'était des sommets de Loisan.
1: Donc c'est comme si vous aviez grimpé une montagne, déjà.
11: Quelque part, oui.
1: C'est finalement intéressant par rapport à votre trajectoire.
11: En fait, c'est très... Ouais, de façon... c'est très paradoxal.
1: Et quand est-ce que vous avez commencé en paroi sur la roche ?
11: Ben là, après, c'est fait peu de temps après, par le biais du scoutisme. J'étais encore trop jeune pour aller au club alpin français, puisque ça aurait été la suite logique. Et donc, j'avais parlé avec des potes qui m'avaient parlé des scouts de Crussol, qui m'avaient dit qu'ils faisaient du rappel, ils faisaient de la spéléo, tout ça. Donc, je me suis dit, ça peut être pas mal. Et puis en fait, j'ai rencontré Pierre, qui était le chef de troupe.
1: Pierre
11: et lui
1: Jamais.
11: Aussi avait envie de s'investir sur l'escalade. Donc, en fait, c'est très, très bien tombé. Et puis... on s'est lancé à la conquête de tous les rochers aux alentours de Valence.
1: Sachant qu'à l'époque, vous montiez en autodidacte avec un petit bouquin en poche, une bible du grimpeur qui s'appelait « Glace, neige et roc », un livre sorti en 1970 et écrit par le célèbre alpiniste français Gaston Rébuffa. On l'écoute dans une archivina datant de 1971.
13: Moi, j'aime que les choses se fassent un peu seules, que les mouvements soient bien enchaînés, soient bien ronds, que la technique se passe comme de l'eau qui coule, selon la meilleure pente, en évitant les à-coups. Voilà, c'est que ça se fasse presque tout seul. C'est qu'on a l'impression, en tout cas, que c'est facile, que ça se fait tout seul. La chose importante, je crois, c'est d'être à l'unisson, d'être accordé au rocher, à la neige, au vent, à l'orientation, au soleil, car ça procure un plaisir qui finalement est bien plus profond, bien meilleur, bien plus solide que de bien grimper. Bien grimper, finalement, c'est pas difficile. Bien grimper, c'est à la portée de tout le monde. Par contre, être accordé, ça ne s'acquiert que peu à peu, c'est plus difficile à acquérir, c'est ce qu'on appelle au fond l'expérience, mais c'est ce qui inversement procure un plaisir bien plus profond que de seulement bien grimper.
1: Alain Robert, être accordé, à défaut d'être encordé, permettez-moi le jeu de mots, avec la roche, comme vient de le dire Gaston Rébuffa, est-ce que c'est un sentiment que vous avez ressenti dès le début ? Ce rapport aussi à la paroi qui est quand même extrêmement physique.
11: Oui, parce qu'en fait, de toute façon, il faut quelque part, il faut faire corps avec la roche, il faut la comprendre. C'est, au contraire des buildings, la roche est compliquée parce qu'on est constamment dans la recherche. Les prises sont différentes, il y en a qui sont verticales, horizontales, il y en a qui sont petites, il y en a qui sont minuscules, il y en a qui sont bonnes, il y en a qui sont pas solides. Donc c'est en fait, il se passe énormément de choses au niveau du cerveau qui est constamment dans l'analyse. Et en fait, c'est bien parce que c'est des moments aussi de quelque part de plénitude parce que on n'a pas de soucis. On est même plus dans le temps réel, on est dans le présent à fond.
1: Dans
11: les
1: l'instant.
11: Gens me demandent toujours, mais t'as pas peur du vide, t'as pas peur de... En fait, non, parce que je suis concentré sur mon objectif. Je dirais que c'est quasiment les moments les plus intéressants de ma vie où je suis vraiment à fond dans le présent. C'est ce qui est intéressant un petit peu, ça ramène à la relativité du temps d'Einstein. Parce que justement, on est dans une autre dimension qu'on connaît pas forcément si on vit pas des choses comme ça. Quand on parle d'escalade en solo intégral, on parle aussi de la vie et de la mort.
1: Absolument.
11: On est vraiment dans un jeu qui est très sérieux. Et du coup, ben, on peut pas se permettre. Il faut qu'on soit très concentré. Il faut pas du tout qu'on soit focalisé sur le temps, sur la vitesse ou quoi que ce soit. On doit être juste focalisé sur la prise suivante à atteindre, et puis la suivante, et ainsi de suite. Puis placer ses pieds correctement.
1: Ça paraît facile comme ça quand on vous entend, mais en même temps, quand on imagine tout ce que vous avez fait. Je pense déjà en falaise, on en a parlé avec des cotations extrêmement difficiles, certaines jamais atteintes finalement, puisque vous étiez à des cotations où à l'époque c'était juste au-dessus, alors que les gens étaient en corde et vous c'était sans corde, sans rien.
11: Oui, voilà, donc en fait ma spécialité c'était que j'avais quasiment pas de marge entre ce que je faisais de plus difficile avec une corde et ce que je faisais de plus difficile sans corde. Et à une époque où j'ai fait, par exemple, les premiers 8B en solo dans l'histoire de l'escalade. Donc vraiment, c'était un niveau extrêmement élevé. Et c'est vrai que les grimpeurs ne me comprenaient pas très bien parce que je faisais en plus des voies aléatoires. C'est-à-dire, quand on parle d'aléatoire, c'est des voies où les prises sont glissantes, où les prises peuvent être en pente, où il y a des adhérences de pied, où il y a vraiment des micro-prises. Et pas des choses qui sont forcément qui réclament de la force musculaire, mais plutôt un peu de vraiment beaucoup de foi en soi.

0: Non, mais ça, c'est de la magnésie.
1: Si tu veux, tu as quand même les doigts, tu as de la sueur, ça suinte. Et justement, pour enlever cette humidité au bout des doigts, qui fait que ça glisse sur le rocher, tu trempes tes mains dans un sac à pof. C'est un sac à magnésie, c'est du carbonate de magnésie, c'est de la poudre qui t'enlève la transpiration.
0: Ça empêche tes doigts
1: de glisser du rocher. L'escalade libre, c'est passer une voie avec les prises du rocher, les pitons ou les golos qui sont en place, tu te mousquetonnes dessus, tu passes ton mousqueton et ta corde, c'est en cas de sécurité, mais elle ne t'aide pas. Et après, tu as le libre en solo, c'est-à-dire tu peux le pratiquer soit tout seul en t'auto-assurant avec cette corde, soit en solo intégral. Pour moi, c'est sans corde et surtout sans mousqueton, sans rien.
2: En 1982, quand sort le film de Jean-Paul Janssen, La vie au bout des doigts, dont on vient d'entendre un extrait, le grand public français, médusé, va découvrir l'escalade libre, mais aussi le solo intégral et faire de Patrick Hedlinger, qu'on a entendu, une icône, l'ange blanc, comme on l'appelait. Au même moment, en 1982, vous, Alain Robert, vous avez 20 ans à peine, vous grimpez de plus en plus, déjà en solo intégral, bien sûr, en falaise. Et puis à ce moment-là, cette année-là, survient l'accident, deux accidents en fait, coup sur coup. Le plus grave ayant lieu un 29 septembre 1982 dans la Drôme. Et vous étiez encordé en plus à ce moment-là. Racontez-nous.
3: J'étais sur une petite falaise d'une vingtaine de mètres à Cornas. Et puis il y a une équipe de jeunesse et sport qui arrivait avec des gamins. Bon, ils savaient que je grimpais toutes les voies très facilement en solo. Donc, comme eux, c'était pas vraiment des grimpeurs, ils étaient habilités à enseigner l'escalade parce qu'ils étaient professeurs d'éducation physique. Et donc, du coup, ils m'ont demandé si ça me dérangerait pas d'aller installer une ou deux cordes pour les gamins. Alors bon, ils m'ont passé un anneau de sangle avec des mousquetons. Puis je suis monté au sommet de la falaise, donc en solo. J'ai installé sur le point d'ancrage la corde. Alors, j'ai mis mon mousqueton dans le point d'assurance. Et puis j'allais redescalader en solo. Puis j'ai changé d'avis. Je me suis dit, allez, j'ai utilisé la corde. Donc je me suis installé en rappel alpin. Et puis dès que j'ai été en tension suffisante sur la corde, il y a eu un grand bruit et puis je me suis retrouvé, j'ai basculé tête la première et j'ai dégringolé en chute libre de 20 mètres de hauteur. À la base de la falaise, c'était du rocher, du calcaire. Donc les deux mains, je suis arrivé les mains en avant. Donc ça m'a sauvé, parce que si ça avait été la tête, je serais mort. Donc les deux mains ont littéralement explosé. On appelle ça un fracas osseux. Mes avant-bras ont travaillé comme des amortisseurs, c'est-à-dire qu'une fois que les mains avaient éclaté, la peau était déchirée, la chair, je me suis vidé quasiment de mon sang, en tout cas à 45%, et puis j'ai tapé la tête, donc je me suis cassé les coudes, le bassin, tout ça, puis je suis tombé dans le coma, quoi.
2: Et puis ça se voit aujourd'hui sur votre corps, quand on regarde vos poignets ?
3: Ah, les poignets, ils sont affreux. Enfin, c'est des poignets. Comme j'explique souvent, les mains pour un grimpeur, c'est ce qu'est le ciseau à bois pour un sculpteur. Et moi, mes ciseaux à bois, ils sont sacrément endommagés. Donc c'est quand même extraordinaire. J'ai réussi à construire toute cette carrière, tous ces solos extraordinaires de la fin des années 80, début des années 90, avec un corps qui a été reconnu par la Cotorep avec 66% d'invalidité.
2: C'est ça, c'est ce qu'on vous a reconnu, parce que les médecins, après cet accident, vous ont prédit finalement un avenir loin des parois. On vous a dit, vous allez peut-être plus trop grimper. Et vous décidez de faire
3: pas
2: un travail de rééducation.
3: C'était carrément que je regrimperais jamais.
2: Jamais.
3: En plus, je souffrais de vertige. De vertige médical. On a cherché au moins pendant 3 ans, parce que à l'époque, au départ, il n'y avait pas les IRM. C'est quand l'IRM a commencé, ils ont commencé à avoir quelques IRM en France, qu'on m'a fait un examen un peu plus approfondi, et là on a découvert que mon oreille interne, il y avait des dérèglements et qu'en fait je souffrais du vertige médical.
2: Mais vous n'avez pas renoncé ? Ce qui est assez impressionnant, ouais, parce que vous êtes remonté.
3: Je vais me faire renoncer, finalement. Hein. Je suis quelqu'un... Il faut bien comprendre mon parcours. Le petit gamin chétif qui a peur de tout, qui veut être Zorro, Robin des Bois, donc il se bat, il devient finalement un grimpeur, et donc des grosses claques dans la vie, puisqu'il y a eu aussi un accident à ski en 81, deux accidents en escalade qui sont... Le premier était déjà très sérieux, parce qu'on parle déjà, il y avait déjà 7-8 fractures, des fractures normales, classiques, et le troisième, là, carrément, c'était l'apothéose, quoi.
2: Si on peut dire. En tout cas, vous décidez de regrimper et vous dépassez vos limites et revenez même à votre meilleur niveau, puisque vous réussissez notamment à terminer l'abominable Homme des Doigts, dit Labo, qui est une falaise de Cornas sur laquelle vous étiez avant, en échec, avant votre accident, et là, vous revenez encore plus fort.
3: J'étais en échec avec une corde.
2: Ouais.
3: 2 ans après, je la faisais avec une corde, et 4 ans après, je la faisais sans corde.
2: Après quoi, fin des années 80 et surtout au début des années 90, vous enchaînez les records en solo intégral sur Rocher Naturel, à Bioux ou dans le Verdon. Le solo intégral, on en a parlé, c'est une discipline que très peu de grimpeurs pratiquent finalement. On va écouter le grimpeur français, aujourd'hui danseur, Antoine Leménestrel, nous en parler dans une Archivina de 2024. Il est au micro d'Étienne Klein.
4: Ce solo intégral que j'ai très peu pratiqué est une pratique... déraison vitale, hein, comme nous dit Denis Lavant, mais en même temps c'est une pratique qui nous fait sentir que l'on est vivant. Elle nous oblige à être tellement concentrés pour pas mourir que ça nous donne un plus de vitalité.
5: Mais est-ce qu'il n'y a pas d'autre moyen, moins dangereux ?
4: Ah bah déjà, cette pensée même de faire cette voie qui s'appelle Revelation, qui était une des voies les plus dures du monde à l'époque, j'ai eu un appel de la voix. C'est pas moi qui ai eu cette pensée. Elle était impensable pour moi. Et donc, déjà, d'habiter cette pensée-là, c'était comme un volcan dans ma tête. C'était comme des tourbillons dans le corps. Je n'arrivais pas à me sortir de cette pensée-là. Donc, soit je devais la fuir, soit je devais l'habiter. Et au final, je me suis préparé à grimper cette voie. Mais ce qui me retenait, c'est la peur. C'est la peur que ma concentration lâche. J'avais pas peur.
5: Pas peur de tomber.
4: J'avais pas peur de tomber. Parce que physiquement... je la faisais quand il pleuvait, je la faisais quand il faisait chaud, je la faisais quand j'étais fatigué, je tombais jamais. Donc ma peur était de lâcher ma concentration et de me sentir perdu au milieu de cette paroi-là. Et donc là, à ce moment-là, il n'y a plus d'issue de secours.
5: Donc j'ai appris... Il n'y a pas la peur d'une crampe qui viendrait
4: Non, on n'a pas peur de traverser la route et d'avoir une crampe en traversant la route. On connaît les limites, on connaît les marges qui amènent aux limites. On est très sensible en tant que sportif de haut niveau sur nos capacités. Et souvent c'est l'état mental, hein, c'est la pensée qui est plus lourde que le corps.
2: Alain Robert, que vous inspirent ces propos d'Antoine Leménestrel ?
3: Ah, je trouve ça très intéressant. Je découvre un petit peu sa philosophie du solo. Je savais qu'il avait fait Revelation, mais bon, c'est pas une voix très haute.
2: C'est une
3: voix
2: anglaise.
3: Comme il explique, il est capable de la faire même quand il pleut, etc. Moi, ce que j'ai fait en solo, j'étais vraiment, je réussissais pas tout le temps avec une corde. Donc, je me rapprochais beaucoup plus de ma zone rouge. Ce qui expliquait d'ailleurs hein, le rédacteur en chef Lucien Martinez, qui est un grimpeur de très haut niveau et qui est le rédacteur de Grimper Magazine, et il disait que contrairement aux autres grimpeurs, j'avais essayé de réduire ma marge de sécurité entre mon niveau avec une corde et mon niveau en solo aussi fine que la feuille de papier sur laquelle il était en train de rédiger mon interview.
2: Et il y avait quoi écrit justement sur cette fine marge, ce fameux pourquoi ? Pourquoi est-ce que vous faisiez ça ?
3: Je ne peux pas exactement l'expliquer parce que je me suis pris au jeu, c'est devenu mon moteur de vie. J'ai fait ça pendant 10 ans. pendant 10 ans, tous les jours, potentiellement, j'étais mort. J'aimais cette vie où je savais pas en fait de quoi serait fait demain. En fait, ça reprend cette phrase de Reinhold Messner qui dit plus la peur est grande, plus fort est le plaisir. Je pense que c'est parfaitement en adéquation avec le solo.
2: Parce qu'on parle aussi d'addiction à ce niveau-là, c'est-à-dire que ça vous envoie quand même une adrénaline, des sensations qui sont extrêmement fortes.
3: C'est de la chimie. Il y a aussi le plaisir, hein.
2: Ben oui,
3: ça déclenche de l'oxytocine, ça, c'est pas simplement d'adrénaline, hein, les deux fonctionnent ensemble. Donc c'est extrêmement complexe. C'est pour ça que les gens ils comprennent pas en fait le plaisir de défier la mort, c'est extraordinaire. Je conseille à personne de le faire, mais pour ceux en tout cas qui le font, ils peuvent vous en parler comme le faisait Patrick, comme l'a fait Antoine là, tout à l'heure. Donc on a chacun une façon de raconter potentiellement cette mort qui nous fait nous sentir vivants.
2: Allez, on va faire une courte pause musicale en mettant la musique à fond. La musique à fond, c'est le nom du dernier titre de la chanteuse Kerenan, un choix de nos programmateurs de la radio mondiale.

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1: Vous apercevez les traces blanches? On les voit sur cette armature métallique. Elles descendent jusqu'en bas. C'est ici qu'il a commencé son ascension. Apparemment, il n'a pas utilisé de ventouse. Il a pris un risque considérable. On va l'emmener chez le procureur.
2: Une peine d'emprisonnement est un peu excessive, mais je crois qu'un traitement psychiatrique s'impose.
3: Celles ou ceux qui, d'en bas, ont pu un jour voir le grimpeur français Alain Robert gravir sans aucun assurage les buildings du monde entier, l'ont parfois rangé parmi les fous. Un fou, pas tant que ça, quand on se penche sur sa trajectoire à la verticale et que l'on écoute, comme on le fait cette semaine, sa philosophie, son approche cohérente et le long chemin qui l'a amené à sa manière au sommet du monde. Parce qu'il faut une sacrée dose de lucidité, d'expérience aussi, bien sûr, pour en arriver là. Là, en haut du Golden Gate, des tours Petronas en Malaisie, de la tour Taipei 101, ou de la tour Sears à Chicago. Alain Robert, lucidité, c'est un mot qui vous va bien, je trouve. Peut-être qu'on n'emploie pas si souvent que ça, parce qu'on dit fou, inconscient. Parce que je me disais que finalement, à chaque ascension, forcément, vous savez, vous mesurez le risque que vous prenez, tout le temps.
4: Oui, absolument. Moi, je suis pas un fou, c'est-à-dire que j'ai une...
3: Il y a un petit grain quand même, peut-être.
4: J'ai quand même une certaine maîtrise de ce que je fais. La preuve en est, ça fait 50 années que je fais de l'escalade en solo, en falaise, en haute montagne, sur les buildings. Là, c'était très marrant parce que là, c'était le Blue Cross Blue Shield de Philadelphie et qui était un building extrêmement difficile, qui n'a jamais été répété. Aujourd'hui, il y a quelques jeunes qui font des buildings qui sont un petit peu sur mes traces, mais qui sont sur des buildings, pour l'instant, qui sont de difficultés raisonnables. Alors même si leurs images sont beaucoup plus belles, parce qu'aujourd'hui, il y a des GoPros, il y a des drones et tout ça, et ce qui fait que des buildings, même faciles, paraissent extraordinairement difficiles. Mais voilà, un truc comme le Blue Cross, en l'occurrence, c'était extrêmement difficile.
3: Et puis Lucie, je me suis dit aussi que vous l'étiez par rapport au personnage de grimpeur de gratte-ciel que vous avez endossé pendant près de 20 ans quand même, parce que c'est ce qui a fait votre célébrité.
4: 30 ans.
3: 30 ans. Donc vous étiez aussi voilà, très lucide de ça, de cette idée de rockstar des gratte-ciel. Vous en avez joué aussi de ce personnage.
4: Oui, ben ça, moi ça me plaît, c'est un petit peu mon coup de pied aux fesses de la société. C'est-à-dire que cette société où on nous vend sans cesse de la sécurité... de la non prise de risque. Ah si, on nous parle de prise de risque, oui. Quand j'anime, je donne des speeches de motivation pour des banques, des compagnies d'assurance. Là, ils en veulent de la prise de risque, mais de la prise de risque à deux balles. Moi, je parle la prise de risque. Pour moi, c'est quelque chose de sérieux. C'est quelque chose entre la vie et la mort.
3: Bah surtout que vous vous signalez dans l'espace public, dans la ville, on vous voit, et effectivement, il y a quand même cette idée de trouble fait, puisqu'il y a un trouble à l'ordre public, en l'occurrence, puisque souvent, il faut le dire, c'est pour ça qu'on entendait parler de procureur, c'est que vos ascensions étaient illégales. Vous n'aviez pas toujours les autorisations, loin de là.
4: J'ai été arrêté 170 fois dans 70 pays, donc je connais bien les menottes, le cliquetis. J'adore d'ailleurs parce que en fait,
3: ça vous plaît,
4: si les menottes se resserrent sur les poignets, c'est que vous n'êtes pas mort. Vous venez de réussir votre truc. On n'imagine pas parce que je veux dire qu'en fait une escalade difficile comme là on écoutait ce gars-là, le Blue Cross, c'est vrai que d'arriver en haut, quand les menottes se referment enfin sur les poignets, on jubile.
3: Parce que vous faisiez arrêter une fois arrivé en haut.
4: Bah oui, de toute façon, il peut pas faire autrement que c'est pas des grimpeurs, hein. Très souvent, en plus, les flics américains, ils sont plutôt bien bâtis.
3: Alors aujourd'hui, Alain Robert, vous vivez à Bali avec votre compagne et votre dernier enfant. Vous en avez quatre, c'est ça, en tout, quatre enfants.
4: Voilà, j'ai trois enfants de ma première femme française et j'ai un fils qui va avoir 11 ans de ma femme indonésienne.

0: des capacités physiques malgré ses handicaps et des capacités mentales insoupçonnées. Finalement, la répétition de ces exploits nous amène nous-mêmes à nous interroger, mais quelle était la limite ?
1: En dehors du cas emblématique d'Alain, notre histoire humaine regorge de milliers d'exemples de gens qui ont réalisé des choses totalement impensables, incroyables. Et tout se passe comme si, dans certaines circonstances encore peu acceptées, le protagoniste de l'histoire était comme habité par un enjeu qu'il dépasse et les forces qu'il révèle. Et c'est comme ça qu'on arrive à devenir le héros de sa propre vie, c'est-à-dire réaliser sa destinée totalement, quels que soient les obstacles.

0: Alain Robert, dans cet extrait, en tout dernier, le dernier interlocuteur qu'on vient d'entendre, c'est Laurent Jacob, donc, ouais. Un médecin, écrivain, un grimpeur aussi emblématique des débuts de l'escalade libre que vous connaissez bien. Et Laurent Jacob s'est longuement penché sur les mystères de l'auto-guérison, la vôtre notamment, puisqu'on en a parlé suite à votre accident et à votre invalidité. Vous avez continué à grimper, vous êtes même allé au-delà de vos capacités et évidemment des prédictions des médecins. Laurent Jacob a parlé de destinée. Est-ce que vous avez l'impression, Alain Robert, d'avoir accompli la vôtre ?
1: Ah oui, complètement. On se fabrique son destin.
0: On l'écrit.
1: Voilà, c'est ça. Je commence toujours mes speeches de motivation en anglais. We are the storyteller of our lives. Donc c'est nous qui écrivons notre vie. Après, bon, bah, des fois, ça se passe pas exactement comme on le souhaite. Hein.
0: Oui, c'est pas toujours si tu veux, tu peux, parce que, en l'occurrence.
1: Non, mais.
0: Mais vous, dans quelle mesure, lorsque vous entendez Laurent Jacob parler de héros de sa vie, vous vous sentez? Vous avez enfin endossé cette figure héroïque qui vous est rêvée gamin? C'est difficile de dire de soi qu'on est un héros. Il y a un peu de ça.
1: Quelque part, oui, moi, je l'aurais pas positionné de cette façon-là, mais je pense que le titre, parce que c'est en fait le titre du film, il est bien. On en a longuement discuté, et puis on est tombé d'accord que
0: pourquoi
1: ouais
0: pas.
1: Que ça que c'était pas mal quoi.
0: Pourquoi pas héros?
1: Les héros de sa vie, les clés de l'auto-guérison, c'est-à-dire que d'aller chercher au-delà de ce que propose le cadre connu, classique, ce qu'on appelle l'allopathie. Moi, par exemple, on a entendu en fait Gérard Howell au tout début, c'est lui.
0: Absolument.
1: Qui parle de problèmes de coudes, de raideurs au niveau des poignets. Bon, lui, c'était un médecin, il travaillait, en fait, c'est un spécialiste de la main. Donc à l'époque, quand il m'a reçu dans le coma, il m'a raconté, en arrière de ça, il m'a dit « j'avais jamais vu des poignets aussi exploser dans toute ma carrière ». Et donc c'est lui qui m'avait dit que de toute façon, il m'a dit « tu sais, moi je grimpe un petit peu », et il m'avait dit « tu regrimperas jamais ».
0: Mais ce qui fait que vous avez adopté finalement une manière de grimper bien spécifique, parce qu'il y a des choses que vos mains ne permettaient plus de faire, et qu'en fait vous êtes adapté, et vous avez écrit votre destinée et puis aussi votre manière de grimper malgré ça.
1: Par exemple, j'ai deux nerfs qui ont été endommagés, le cubital, le radial, qui commandent différents doigts de la main. Et là, j'ai mon auriculaire et mon annulaire. Et en fait, je peux les bouger, je peux les plier, j'ai de la force, mais je les sens pas. Donc c'est et en définitive, quand on fait de l'escalade, ce qui est très important, c'est le feeling, la sensation. C'est-à-dire que je vais tenir éventuellement des prises. Je sais qu'en théorie ça tient, mais je peux pas le sentir. Alors que n'importe quel grimpeur, lui, il sait que ça tient parce que justement, il peut le sentir. Donc le cerveau fait, c'est une gymnastique différente. Il faut accepter, il faut quasiment accepter l'inacceptable. Donc ça qui est intéressant et c'est un peu l'histoire de ma vie, donc c'est d'avoir essayé d'explorer au maximum ce qui fonctionnait encore et d'optimiser ce qui fonctionnait plus.
0: Ce qu'on appelle la résilience, en fait.
1: Ouais, la résilience, la merveille de notre corps humain. On se rend pas compte, mais bon, moi je trouve ça fabuleux. On se coupe un doigt, on regarde ce doigt deux jours après, et puis bah c'est refait.

0: fermé, c'est des trucs. Les gens, c'est comme la nature, ils la voient plus. On est tellement habitué, on est là à Chamonix-Mont-Blanc qu'on réalise plus combien c'est beau.
1: Mais justement, est-ce que c'est pas ça aussi le message, si c'est bien le terme, en tout cas, où finalement, ce que vous avez cherché à faire passer pendant toute votre vie, à travers toutes ces décennies d'ascension, c'est qu'en fait, il faut pas être spectateur de la nature et de sa vie, il faut être acteur.
0: Exactement.
1: Il faut grimper.
0: Ben, pour moi, c'était de l'escalade, pour d'autres, c'est autre chose, mais moi, j'invite vivement toute personne à se poser la question, est-ce que je suis content de ma vie? Parce qu'il est toujours temps de faire marche arrière et de prendre la bonne direction. Mais il n'y en a pas beaucoup qui le font, hein.
1: Et vous êtes content de la vôtre?
0: Oui, parce qu'en fait, moi, ma vie, elle correspond exactement à mes choix, hein. Je choisis quasiment tout.
1: Et à vos rêves?
0: Ben, je réalise mes rêves, hein. Je réalise mon rêve de gosse encore après 63 ans, quoi.
1: Merci Alain Robert.
0: Ben, c'est un grand plaisir.
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0: Sarclo sur RTS Première. La suite de votre après-midi, c'est avec les infos, bien sûr, dans un premier temps. Et puis ensuite, Joanne Ducey vous conviera à son monumental rendez-vous estival. On a encore le temps de quelques notes. Bastien Arnold a choisi pour nous celle de Elena.
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0: Elena, artiste belge qui s'est fait connaître en participant à la Star Academy où elle était arrivée en demi-finale. C'était lors de la 11e saison en 2023.
1: 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Laurent Blanchard.
2: Les bombardements s'intensifient au Moyen-Orient pour la 7e nuit consécutive. Les frappes américaines ont fait 3 morts dans le sud de l'Iran. L'armée dit par ailleurs avoir frappé des dépôts d'armes souterrains. La République islamique réplique en visant plusieurs cibles militaires au Koweït et en Jordanie. Les gardiens de la révolution disent quant à eux avoir stoppé à l'aide de missiles et de drones 4 navires dans le détroit d'Ormuz et annoncent également que 2 pétroliers auraient explosé et pris feu dans une zone minée. À Gaza, 8 personnes ont été tuées dans une frappe israélienne à Nusayrat. Les faits se sont produits près d'un marché, dans un camp de déplacés, indique hier la défense civile du territoire palestinien. Entre 800 et 1000 pompiers toujours mobilisés dans le sud-ouest de Paris, en forêt de Fontainebleau. L'incendie, aujourd'hui maîtrisé, a ravagé 2200 hectares. Il s'agit à présent de surveiller toute nouvelle reprise, en particulier aux alentours de l'autoroute A6, l'autoroute du soleil, comme elle se nomme, à l'occasion de ce week-end de départ en vacances. La vente de puffs est à nouveau interdite dans le canton de Genève. Le temps que le tribunal fédéral examine le recours du Grand Conseil, il conteste une décision de la justice cantonale d'annuler l'interdiction de la vente de ces cigarettes électroniques jetables dans le canton. Dernière note de musique pour le Montreux Jazz Festival qui se termine ce samedi. L'organisation revendique déjà 250 000 spectateurs sur 16 jours. Un taux de remplissage de 91% pour les salles payantes à l'occasion de cette 60e édition qui accueillait entre autres Moby et Nick Cave. Et aussi 9,5 millions d'internautes qui ont pu visionner notamment gratuitement les 3/4 de la programmation. J'ai travaillé extrêmement dur pour cette victoire. Ce sont les mots de Mauro Schmid hier sur le Tour de France. Le Zurichois remporte donc au sprint la 13e étape à Belfort. Premier vrai succès en tout cas sur la grande boucle après une deuxième place. C'était l'an passé à Toulouse. Première victoire suisse aussi 6 ans après celle de Marc Hirschi. Une des vestes en cuir du patron de Nvidia, Jensen Huang, s'est vendue près $1 million hier soir à New York. La maison de vente Sotheby's avait estimé à $60 000 cette veste de la marque de luxe Tom Ford. 45 collectionneurs ont enchéri. À ce prix-là, pas de puce. En tout cas, pas de puce électronique. Les recettes de cette vente, qui équivaut à 775 000 francs au taux de ce matin, doivent aller au bénéfice de la Age Institute, une organisation à but non lucratif, réunissant des personnes travaillant dans le domaine de la technologie, de la science et de la culture.
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2: Et si vous êtes actuellement sur l'axe Lucerne-Chiasso cette nuit, le bouchon atteint désormais 12 km entre Hersfeld et l'entrée nord du tunnel du Gotthard. Plus d'1h40 de bouchon en direction du Tessin depuis la Suisse romande. Il est conseillé de passer par l'autoroute A9 via le Grand Saint-Bernard ou le Simplon. Et un petit mot de la météo, temps assez ensoleillé pour ce week-end et généralement sec en matinée. Des cumulus en montagne et en plaine dès la mi-journée, quelques averses et des orages isolés en fin d'après-midi. Il fera jusqu'à 27 degrés.
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7: Wow, salut Nicolas.
8: Ah, salut Hélène.
7: Ouh. Oh là là, mais qu'est-ce qui t'arrive?
8: Ah, mais c'est rien, mais j'ai couru, tu vois, j'avais peur d'être en retard pour la première émission de l'année. Ouh, c'est sport la rentrée, hein.
7: Ah ouais, surtout quand on a passé les fêtes à boire et à manger. Vas-y pour retrouver un second souffle. Bon, et c'est qui ton invité du jour?
8: Bah, en plus, je stresse un peu, tu vois, c'est Cécile Coulon.
7: Ah, mais c'est génial, c'est l'autrice de Seul en sa demeure et puis d'une bête au paradis, tout ça. Mais je crois qu'elle est très cool, te fais pas de soucis. Et puis pourquoi t'es pas venu en métro?
8: Ben, parce que mon invitée a écrit il y a quelques années un livre sur la course, Petit éloge du running, dans lequel elle dit qu'elle trouve ses idées de roman en courant. Alors je voulais essayer, je me suis dit que ça pouvait bien marcher aussi pour trouver des questions d'interview, sauf que ben moi je suis pas un marathonien, tu vois.
7: Ah oui, damned. Mais bon, l'essentiel c'est quand même que son inspiration à elle ne s'essouffle pas, non ?
8: Oui, il n'y a pas de risque.
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8: Alors, on ne sait pas si vous êtes arrivé en courant à notre studio de Paris. Ce qu'on sait, en revanche, c'est que vous êtes probablement au début d'un marathon médiatique, comme à chaque fois que vous sortez un nouveau roman. Bonjour Cécile Coulon.
13: Bonjour Nicolas.
8: Merci d'être avec nous en direct et en duplex de Paris. On va passer une heure ensemble à parler de ce dixième roman, Le visage de la nuit, paru aux éditions L'Iconoclaste. Un conte noir, un récit d'apprentissage dans lequel un jeune garçon défiguré par une maladie grandit la nuit dans un petit village de campagne, soustrait au regard des autres villageois. On va en parler au fil de cette heure en compagnie de notre chroniqueur du jour, Daniel Vata. Bonjour.
14: Bonjour Nicolas.
8: Le roman de Cécile Coulon vous a inspiré une carte blanche.
14: Oui, c'est vrai, et j'ai pas mal réfléchi pour celle-ci, parce que, alors, il y a beaucoup d'inspiration dans le roman de Cécile Coulon, mais il y a une actu en Suisse, en ce début d'année, qui préoccupe beaucoup de monde, et c'est tout à fait normal, c'est le drame de Crans-Montana. Et dans le drame de Crans-Montana, il y a des affaires de feu, de visage, de destin qui change, de jeunesse, et j'arrivais pas à ne pas faire une chronique là-dessus, donc du coup, voilà, j'ai fait quelque chose qui s'appelle un conte de visage. Je me suis quand même inspiré du livre de Cécile Coulon, bien sûr. C'est un conte de visage, et puis ça sera peut-être une forme d'hommage aussi aux victimes de ma part.
8: Très bien, on va découvrir ça tout à l'heure. Jonathan Hasselbacher réalise les sons de cette émission. Bastien Testori est en régie. La programmation musicale est signée Bastien Arnold. On est en direct jusqu'à 17h pour parler du visage de la nuit. Bon, il fait encore jour, mais on va faire comme si, nuit américaine. Allez, bienvenue.
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7: Il avait 7 ans et son visage était pourri. À la place du nez, autrefois aussi joli que celui d'une fillette, deux trous sanguinolents, craquelés, à travers lesquels passait l'air comme une urgence, séparés des joues ravagées par des plaques rouges et noires, criblées d'énormes et profondes stries qui griffaient ce reste de figure. Le front, d'où surgissaient des bubons comme des cornes rondes, semblait sur le point d'aplatir les yeux, mangés par des paupières flasques et épaisses. Le regard, toujours vivant, cherchait à reconstruire les journées vécues avant qu'un mal inconnu le frappe ainsi. La bouche n'était plus qu'une ravine où les dents, trop nombreuses, étincelaient dans les gencives ensanglantées. Les lèvres palpitaient, des aphtes rosissaient. Au-dessus de ce visage dévoré puis recraché par la maladie, les cheveux, d'un jaune brûlé, persistaient à encadrer ce qu'il restait de peau intacte autour des oreilles. On eût dit qu'une main puissante et cruelle avait appuyé sa paume de toutes ses forces contre la face du gosse, le broyant comme pour en faire du sable, qu'elle l'avait secoué, tiré par le haut puis le bas, écrasé et éventé. Une telle horreur arrivait plus souvent qu'on pensait en des lieux hantés ou bénis. Ici, l'enfant avait tremblé de fièvre pendant des jours avant qu'un guérisseur vienne à son chevet, le soigne. Il promit qu'il vivrait et ne mentit point. Au matin, il était sauvé, payant sa vie de son visage dévasté. Par chance, l'enfant ne souffrait pas.
8: Voilà, lu par Hélène Ichters, le début de votre nouveau roman, Cécile Coulon, Le visage de la nuit, avec cette description déjà terrible. Et on fait connaissance avec celui que la narratrice ou le narrateur de ce roman appelle le garçon, parfois le monstre, un enfant défiguré par la maladie qu'on va voir grandir au fil du récit et qui ne nous est pas totalement inconnu, pour peu qu'on ait lu votre précédent roman, La langue des choses cachées, paru à la même saison il y a 2 ans. Le visage de la nuit, c'est votre 10e roman et c'est, sauf erreur, la première fois que vous donnez une suite à l'un de vos récits. Qu'est-ce qui a fait que cette histoire, cet univers, ce lieu dont on va parler et ces personnages reviennent sous votre plume ?
13: Oh, alors je ne sais pas si j'appelle cela suite, parce que je crois que ça peut se lire indépendamment du précédent.
8: Ouais.
13: En revanche, ce qui est vrai, c'est qu'on retrouve ce personnage et qu'on retrouve ce lieu, ce village. Et c'est vrai que lorsque j'ai fini d'écrire La langue des choses cachées, le roman précédent, je n'avais pas du tout envie de quitter cet endroit. J'ai eu la sensation très forte, très prégnante, que j'avais encore des choses à raconter et qu'il fallait sans doute que j'aille taper à la porte de la maison voisine pour comprendre ce qui se passait. Ouais. Chez une autre famille, tout simplement. Et donc, je pense que le terme que j'emploierais, c'est plutôt une déclinaison dans le même village. Et c'est vrai que, pour être tout à fait honnête, j'ai toujours pas envie de le quitter, ce village, parce que j'ai aussi la certitude que je suis arrivée à un grand âge où je crois que jusqu'ici, tous mes romans qui se passaient tous dans des villages avec cependant des paysages un peu différents qui les entouraient, tout d'un coup, bah, le fond du puits, c'est l'addition, l'osmose de tous ces villages les uns avec les autres. Et j'ai l'impression d'avoir trouvé un endroit qui serait l'endroit parfait pour que je puisse raconter mes histoires.
8: Oui, j'allais vous le dire, Cécile Coulon, parce que c'est vrai, alors on ne va pas spoiler la fin du roman, mais cette fin semble elle aussi appeler peut-être une suite. Là, vous êtes embarqué dans une saga romanesque.
13: Est-ce que c'est une saga romanesque? Parce qu'une saga, ça a une fin. Et je ne sais pas si j'ai envie de penser que les vies des familles de ce village ont forcément une fin, mais plutôt qu'elles ne cessent jamais de continuer et que la vie persiste quoi qu'il arrive. Et je crois d'ailleurs qu'il faut tirer une sorte de j'aime pas le mot de morale ni de message, mais s'il faut tirer un grand trait pour souligner un fait majeur de ces deux derniers romans, c'est quoi qu'il arrive dans ce village, la vie persiste, et heureusement. Et peut-être que la seule manière de souligner encore plus cette idée-là, c'est de faire en sorte que le village du fond du puits ne se vide jamais et ne meure jamais.
8: Mmh. Alors on va dire de quoi il retourne dans cette déclinaison de cette, cet univers romanesque, voilà. Et avant cela, j'aimerais qu'on dise un mot de vous, Cécile Coulon. Vous êtes poétesse, romancière, essayiste, vous avez co-dirigé une collection de poésie pendant quelques années, l'Iconopop, vous avez animé une émission sur France Inter, vous êtes l'autrice d'une dizaine de romans, dont le premier, Le voleur de vie, est paru alors que vous aviez 16 ans, ce qui vous a valu d'être considérée durablement comme la Françoise Sagan des Millennials. Aujourd'hui, vous avez un grand âge, vous avez dit l'âge canonique de 35 ans. J'imagine qu'on vous fiche un peu plus la paix avec cette histoire d'enfant prodige.
13: Ah, maintenant, on a arrêté de dire que j'étais la Françoise Sagan des Millennials. Maintenant, je pense que je deviens la Annie Arnaud de la Gen Z. Je sais pas. Je sais pas du tout. Et j'embrasse Annie Arnaud au passage. Mais en tout cas, oui, on m'en parle un petit peu moins. Mais parce que je suis ravie de prendre de l'âge. Hein. Je tiens à signaler à tous les gens qui écoutent que c'est vraiment très agréable de vieillir dans ces cas-là. Vraiment. Mais c'est vrai que, très récemment, quand je me suis rendu compte que j'avais passé plus de temps dans mon existence à publier des livres qu'à ne pas en publier, que j'avais passé plus de temps à écrire des histoires qu'à ne pas en écrire, ça m'a paru assez vertigineux. Et en même temps, tout d'un coup, c'est comme si j'étais libérée un peu du poids de l'extrême jeunesse en écriture.
8: Ouais. Bon, peut-être que cette histoire de jeunesse vous a collé à la peau parce que vos romans, pour l'essentiel, semblent s'inscrire dans la tradition du conte, un genre qu'on associe peut-être abusivement à l'univers de l'enfance aussi.
13: Alors, je suis tout à fait d'accord avec vous quand vous dites que c'est de manière abusée, parce que je pense qu'on apprend, qu'on entre d'une certaine façon, pour la plupart d'entre nous, en littérature ou en imaginaire avec le conte. Vous pouvez demander à quelle que soit la personne, quel que soit l'âge, le genre, le pays, la culture, l'époque, tout le monde a un conte en tête. Tout le monde en a plusieurs d'ailleurs. Et ces contes-là ont fait naître, chez les jeunes enfants que nous étions, des imaginaires très forts, mais aussi très liés les uns aux autres. Si je vous dis Petit Chaperon Rouge, Belle au Bois Dormant et Le Bonhomme en Pain d'Épices, vous avez des idées très très nettes de ce dont je suis en train de vous parler. Vous avez des images, vous avez des couleurs, vous avez des traits, des expressions. Et je pense que on a bâti notre imaginaire littéraire aussi là-dessus, sur ce qu'on aime lire, sur ce qu'on aime voir, sur ce qu'on considère comme étant beau ou monstrueux, sur ce qu'on considère comme étant du danger ou de la consolation. Et ce qui m'intéresse, je crois, c'est d'aller chercher en tant qu'adulte, à la fois en tant que lectrice et en tant qu'autrice, ce qui est tordu là-dedans. Qu'est-ce qui fait que, par exemple, moi, à 35 ans, je continue d'aimer lire ou d'aimer explorer les images et les histoires qui m'ont façonné quand j'en avais 4 ou 5. Vous voyez, 30 ans plus tard, je suis encore à me dire, mais finalement, dans Le Petit Chaperon Rouge, le monstre, est-ce que c'est le loup ou est-ce que c'est la grand-mère? Vous voyez, et je trouve ça passionnant. Mais je crois très sincèrement que le conte commence dans l'enfance, mais nous nourrit d'une manière ou d'une autre jusque très tard, et que le travail d'écriture, c'est d'explorer, on va dire, cette illusion du conte.
8: Oui, alors tout le monde grandit avec les contes, mais tout le monde n'a pas forcément l'envie d'en écrire par la suite. Alors, dans ce roman, c'est très intéressant parce qu'on sent par moments une narratrice ou un narrateur, quelqu'un qui pourrait précisément être une conteuse, un conteur, qui nous dit par exemple quelque chose en nous disant « vous dis-je ?» qui s'adresse à nous, tout d'un coup un jeu apparaît. C'est un petit jeu aussi avec cette forme du conte, Cécile Coulon.
13: Oui, en fait, je crois que moi j'adore faire ça, et ça c'est un reste, mais vraiment c'est un reste d'études littéraires où quand on travaille sur des textes comme les Odes de Hurlevent ou d'autres, ou des textes, je sais pas, du 17e ou du 18e, où vous vous rendez compte à quel point les autrices et les auteurs ont aimé jouer avec la personne qui écrit, notamment pour éviter la police, quoi, pour éviter que leur livre soit tout à fait banni. Et il y a toujours des petites façons de, comment dire, des petites voltiges, des petites pirouettes qui font que, ah, tout d'un coup, on ne sait plus trop qui nous parle et où se place la personne qui raconte l'histoire. Et je pense que dans ce texte-là, ce que je n'avais pas fait dans le précédent, par ailleurs, de dire « vous dis-je », et en tout cas de donner cet indice à la lectrice ou au lecteur, c'est aussi une manière pour moi de dire « n'oubliez pas que nous sommes en train d'avoir une conversation, vous et moi. N'oubliez pas que vous avez 10 personnages, que ça se passe sur 20 ans, mais qu'il y a quelqu'un qui est en train de vous parler, et qu'il y a donc une seule âme humaine derrière tout ce que je suis en train de vous raconter. » Et je crois aussi que c'est quelques moments où j'interviens en tant que personne, en tant qu'humaine, si je puis me permettre, c'est aussi de dire l'écriture, mais aussi, je sais pas, la photo, le cinéma, l'art de manière générale, c'est aussi, ça va d'une âme à une âme, ça va d'une voix à une autre voix, ça va d'une éducation à une autre éducation. N'oubliez jamais qu'il y a quelqu'un ou quelqu'une derrière l'œuvre que vous êtes en train de lire, de voir ou de décortiquer.
8: Je reste un instant encore sur cet univers des contes. Cécile Coulon, ça va de pair, j'imagine, avec votre usage du passé simple. C'est un temps verbal qui est devenu un peu rare dans la littérature contemporaine. On s'en méfie, je pense. Et puis, on le rencontre plutôt dans les polars ou dans la littérature dite de genre. Vous, vous y êtes très attachée, semble-t-il, Cécile Coulon.
13: Ah, j'adore le passé simple. Oui. Et alors, je vais vous dire un truc. J'adore le passé simple, mais j'aime encore plus les gens qui sont capables d'utiliser le passé simple à l'oral. Quelqu'un qui vous raconte sa journée au passé simple, je veux bien me marier avec, même si je suis déjà mariée. J'aime beaucoup ce temps. Alors je pense qu'aujourd'hui il est peut-être un peu moins utilisé, non pas qu'il soit mis de côté, mais qu'une certaine écriture de soi amène au temps du présent ou de l'imparfait, tout simplement. Il y a des temps qui habillent mieux certaines histoires que d'autres, surtout les histoires vécues et dans lesquelles on vit encore. Pour moi, le passé simple, et vous avez sans doute raison, c'est ce temps du conte, c'est ce temps d'une histoire qui n'est pas tout à fait la mienne, même vraiment pas la mienne, d'une histoire qui est lointaine, soit dans le futur, soit dans le passé. Je pense aussi qu'il y a une oreille partagée par les lecteurs et les lectrices où vous savez très bien, quand on vous raconte une histoire au passé simple, qu'on vous transporte ailleurs. Oui. Et qu'on ne vous dit pas « je suis en train de vous raconter quelque chose que je suis en train de vivre » ou « que j'ai vécu récemment ». On vous raconte quelque chose qui vous paraît si loin, et pourtant, en quelque vous allez quand même vous sentir très proche. Et j'aime cette contradiction de ce temps-là. Et je trouve, par ailleurs, hein, d'un point de vue purement audible ou esthétique, qu'il est absolument fabuleux, que c'est un rythme incroyable et qu'il nous emporte très vite.
8: Oui, c'est un temps verbal qui a fait ses preuves, on peut le dire, dans la littérature. Dans ce nouveau roman, Le visage de la nuit, le lieu, c'est donc ce petit village qu'on appelle le fond du puits. On l'avait rencontré, je le rappelle, dans votre précédent roman, La langue des choses cachées. Le temps d'une nuit, puisque ce roman racontait comment un apprenti guérisseur était appelé au chevet d'un enfant malade qu'il veillait toute la nuit. Et c'est ce même enfant qu'on rencontre ici et dont on va suivre le destin sur une dizaine d'années, de l'âge de 7 ans au début du récit jusqu'à l'orée de l'âge adulte. Ce garçon garçon, défiguré par la maladie, va être recueilli par un prêtre et une femme aveugle qu'on appelle Madame. C'est l'ancienne institutrice du village. Ces deux figures d'autorité vont garder cet enfant à l'abri des regards du monde et lui apprendre tout ce qu'elles savent. Mais la nuit, l'enfant va pouvoir sortir et découvrir petit à petit les environs de l'église, le village, la forêt alentour, et apprendre d'une autre manière à apprivoiser la vie, car il va faire des rencontres au cours de ces nuits, on en dira un peu plus peut-être, mais pas trop. En tout cas, entre la femme aveugle et ce garçon qui ne doit pas se montrer, beaucoup de choses se passent au niveau du regard ou de l'impossibilité du regard. C'est un motif que vous aviez à cœur d'explorer, Cécile Coulon.
13: Absolument, je me suis posé cette question en commençant l'écriture de ce texte, et je pense que c'est la question qui soutient toute l'histoire. Comment grandit-on, comment devient-on adulte quand on n'est pas soumis au regard des autres, quand on n'est jamais vu ni regardé, et je tiens bien à ces deux verbes parce que ils ne disent pas la même chose, mais quand on a un corps, une âme, des muscles d'enfance qui, du jour au lendemain, ne seront plus ni visibles ni regardables, qu'est-ce qui se passe? Et je pense que c'est aussi une question que je pose au lecteur et à la lectrice, qui est, on va dire, une question existentielle, qui dit si vous n'aviez pas vécu sous le regard des autres, est-ce que vous seriez la même personne aujourd'hui? Moi, j'ai la réponse pour moi, et je pense que la réponse, c'est non, évidemment. Mais il me semble que dans une époque où l'image, la représentation, l'illusion habitent une grande partie de notre quotidien, s'interroger sur ce que ça signifie réellement, sur ce que ça signifie fondamentalement, et sur ce que ça dit des uns des autres, de la manière dont on perçoit, dont on imagine la vie des uns des autres en fonction de ce qu'on voit, il me semblait que raconter la vie de cet enfant en partant du principe qu'il ne serait jamais vu, et qu'il ne serait surtout, comment dire, et qu'il ne fallait surtout pas qu'il soit vu. Ça me permettait de raconter une autre vie qu'on est très peu à connaître.
8: Et alors, ce qui est très beau aussi, c'est qu'à partir du moment où il peut sortir, le garçon va découvrir le monde nocturne avec avidité, avec la virginité de celui qui en a été privé. Et je me disais que dans l'écriture, c'était aussi un beau défi de décrire le dehors, la nature, le climat de la forêt, la nuit, comme si on la découvrait pour la première fois, avec tous les sens exacerbés. C'était ça aussi pour vous l'enjeu de ces descriptions de sorties nocturnes?
13: Oh, il y a eu une immense joie et une exaltation certaine à décrire ce en quoi consistaient ces sorties, et ces sorties, ces nuits entières, à battre la campagne, à comprendre et à découvrir la forêt et toutes les âmes vivantes qui vivent là. Je crois qu'on est très peu, enfin j'ai pas du tout l'orgueil de dire que je connais la forêt la nuit, hein, pas du tout, mais je pense qu'on est très très très peu de gens à savoir ce que c'est que de passer une nuit en forêt, à savoir ce que sont les bruits, les froissements, ce que sont les souffles de nuit dans des espaces dits naturels. On peut connaître ça en ville, on peut connaître ça dans la fête notamment, mais en campagne, c'est encore autre chose. Et je voulais raconter comment cet espace qui, à la fois dans le domaine du conte, mais aussi dans la manière dont on est très nombreux et nombreuses à être éduqués, c'est-à-dire à penser que, d'une part, la nuit est un espace de danger, est un espace de grand mystère, mais encore plus la forêt. Et d'ailleurs, je pense que si vous faites un micro-trottoir et vous demandez à des gens est-ce que vous préférez être à 1h du matin en plein milieu de la forêt ou à 1h du matin dans le métro parisien, on va vous répondre je préfère largement être à 1h du matin dans le métro parisien, parce que j'en ai beaucoup moins peur. Alors que moi, par exemple, je préfère largement être en pleine forêt à 1h du matin, parce que je sais que c'est un espace de grande protection, que c'est assez merveilleux, d'une certaine façon. Et ça a été tellement incroyable de pouvoir faire vivre ça à ce personnage-là, parce qu'au début du texte, on se dit mais mon Dieu, ce garçon qui a déjà qui est défiguré, qu'on ne fait pas sortir le jour parce qu'on le protège, parce qu'on le garde dans l'église, qu'est-ce qui se passe pour lui à partir de ses 8 ans? Tout d'un coup, la nuit devient son royaume. Et le visage de la nuit, c'est son visage à lui, parce que c'est le moment où on ne voit plus rien, où tout d'un coup, il est autre chose que cette défiguration, d'une certaine façon.
8: Vous écoutez Quartier Libre sur RTS Première. On va continuer à parler de votre nouveau roman et de vous, Cécile Coulon, juste après une chanson qui parle aussi de nuit. La nuit, c'est un thème essentiel dans la poésie romantique, dans le roman gothique. C'est aussi un sujet de chanson très prisé. Et voici ce que la chanteuse suisse romande Billie Bird fait de ses nuits.

0: Billy Bird, la nuit sur RTS Première. Vous écoutez Quartier Livre, on est toujours en duplex de Paris avec notre invitée, la romancière Cécile Coulon, pour parler de son nouveau roman, Le visage de la nuit. On a déjà parlé un tout petit peu de votre amour de la nuit dans la forêt, Cécile Coulon. Je me demandais quel était votre rapport plus général à la nuit. Est-ce que vous êtes un oiseau de nuit? Est-ce que vous écrivez la nuit?
1: Pas du tout, parce que alors je suis un oiseau de nuit dans le sens tout à fait flemmard du terme. Je suis quelqu'un qui dort énormément. Donc pour moi, la nuit est un espace de gros, de grand réconfort, de grande force aussi. Parce que je suis vraiment quelqu'un qui dort plus que la moyenne. Donc je suis le rythme des saisons. Je peux me coucher très tôt, me lever un peu plus tard. Je suis vraiment bien au-delà des 8 heures de sommeil par jour. Hein. Bien au-delà. Donc je suis pas du tout un oiseau de nuit. Je suis pas du tout quelqu'un qui fait la fête la nuit. Je suis pas quelqu'un qui vit la nuit ou qui travaille la nuit. En revanche, je dois bien admettre que les fois où je me suis retrouvée à travailler la nuit, à écrire la nuit, ou très tôt, à l'aube, je pense que le moment idéal pour travailler, mais ça veut dire mettre un réveil très tôt, c'est vraiment l'aube, quand la nuit laisse place. Là, il y a quelque chose d'absolument miraculeux qui se passe, mais j'admets à votre micro que je suis quelqu'un qui aime beaucoup la nuit, pour la simple et bonne raison que c'est le moment où je reprends des forces.
0: Daniel Vatar.
2: D'ailleurs, le garçon, le monstre, on ne sait pas trop quand il dort. Ou alors ça m'a échappé, parce que c'est vrai que la nuit, il est tout le temps en train de courir à la campagne. Et j'avais une question là-dessus, Cécile Coulon, sur courir la campagne. Parce qu'effectivement, dans les contes, on passe assez rapidement sur ce genre de moment. Et là, le plaisir de votre roman, c'est qu'il y a toute cette épaisseur, vraiment au sens positif, où on peut partir dans sous les futaies, dans le noir, dans le nocturne. C'est vraiment très, très beau. Mais je me demandais si d'après vous, ce garçon, ce monstre, il est... Est-ce que la nuit, c'est... alors il est très bien dans la nuit, mais il croise pas tellement d'autres humains. Et est-ce que c'est au fond une prison pour lui? Parce que sans spoiler, effectivement, il va croiser quelqu'un où ça sera positif. Cette rencontre dans la nuit, c'est d'ailleurs sur la quatrième de couverture, donc voilà, il croise une jeune fille. Par contre, il va croiser un autre moment, sans en dire trop, un autre groupe de jeunes, et ça va mal se passer. Et c'est comme si c'était un peu... Moi, je l'ai vu comme un avertissement. Comme si les monstres, au fond, ils pouvaient pas sortir de leur crypte. Et puis la nuit, c'était leur territoire, mais le jour, jamais.
1: Merci pour cette lecture. Je crois que c'est aussi la question que pose le livre. Et alors ça, je pense que c'est vraiment une question de tempérament. C'est-à-dire que soit on peut considérer que, d'une certaine façon, il a bien de la chance de pouvoir avoir cet espace immense, borné dans le temps, c'est-à-dire quand le jour se couche et quand il se lève. Mais il y a, je suis assez d'accord avec vous, un avertissement à savoir... Mais c'est pas l'espace de la nuit, c'est ce qu'en font les êtres humains qui décident de le coloniser d'une certaine façon, c'est-à-dire de... J'essaie de pas trop divulguer l'histoire, bien sûr, mais il va croiser effectivement d'autres êtres humains, avec certains et certaines ça va bien se passer, avec d'autres beaucoup moins, et je crois qu'il y a dans toutes ces rencontres qu'il va faire une sorte de, oui, d'avertissement et aussi de fable interne à l'histoire. À savoir, il y a dans la nuit, dans la forêt, dans les plaines, dans les collines, un espace-temps qui est très différent, où tout est possible, un espace de liberté incroyable, aussi de grands dangers, où à la fois le danger et le refuge se mélangent au même endroit, et tout cela tient à ce qu'on en fait. Et autant ce jeune garçon, le personnage principal du livre, est capable d'en faire un terrain de jeu, et un terrain de métamorphose aussi. Et quand il va croiser une jeune fille, pour elle, c'est la même chose. Mais lorsqu'il va croiser son ancienne bande, plus ou moins d'amis de l'école primaire, ça va être toute autre chose. Mmh. Et peut-être que pour moi, pour reprendre ce que vous dites sur l'avertissement, est-ce que l'avertissement, c'est de dire les monstres doivent rester dans leur crypte, ou au contraire, à partir du moment où les êtres humains sont en groupe, ils deviennent, eux, monstrueux? Et je pense que j'ai pas la réponse à cette question, pour être tout à fait honnête. Et encore une fois, je pense que c'est une question de tempérament de lecteur ou de lectrice. Mais je crois que dans le livre, tout devient compliqué à partir du moment où les êtres humains sont plus de 2 ou 3 à vivre ensemble.
0: Le visage de la nuit, c'est un roman d'apprentissage autant qu'un conte noir qui, triste hasard, fait écho de manière troublante à l'actualité tragique de ce début d'année. Et ça vous a inspiré, Daniel Vatar, la carte blanche que voici.
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2: Et alors, Il y aura ces figures entourées de draps blancs, de patientes machines, de bandages mille et cent fois refaits. Ces figures par dizaines dispersées dans le territoire, comme les motifs aléatoires que forment entre elles les étoiles quand on regarde le ciel. C'est un conte du futur. Il commencera dans plusieurs mois, durera plusieurs années. Ce sera une histoire de visage. Ce sera un conte de figures éparpillées, malgré elles, reliées, nées d'un même commencement. Un « il sera une fois chez nous, dans notre futur proche ». Et cela nous concerne déjà, car si le conte a un début, une fin, l'histoire, elle, a jailli, neuve, éberluée dans les bras de l'année. C'est un pays d'églises et de petits villages jetés sur le plateau des montagnes. Un pays d'enfants prodigues, de clochers encore muets. Un pays de calme et de sécurité, mais un pays de liberté. C'est une nuit, tout vibre follement dans des sous-sols feutrés. La fête rapproche les visages, ils sont nombreux dans la joyeuse luminescence. Toute une jeunesse dans des manteaux trop grands pour elle. Sûre d'une seule chose en cet instant précis, que rien sur Terre n'est plus important que la vraie vie

Un conte d'enfant sans visage. La voilà, la vraie vie. Et c'est d'eux tous, d'elles toutes qu'il faudra parler, car le conte dit cela. Demain, une fois les patientes machines remerciées, les bandages mille et cent fois refaits, viendra l'heure du miroir. Viendra l'heure de laisser voir, l'heure de vouloir rassurer. La nature tord parfois ses plus belles branches et décolore ses fleurs. L'heure de s'entendre répondre. La nuit, je rêve encore des flammes. À quoi penseront-ils ? Attendront-ils le soir pour se libérer de leur propre visage ? Ce sera un conte de recommencement, un conte d'avant-après, un « il a été » une fois 116 enfants découvrant leur nouveau visage dans 116 miroirs et 40 autres qui ne peuvent plus le faire. Un pays d'églises et de petits destins jetés sur un plateau de jeu. Un pays d'enfants choqués, de cloches qui tout en même temps déchirent le ciel plein de consternation. Un pays à cran, dévasté, comme ces 116 enfants brûlés, devenus grands trop rapidement.

0: En attendant, je pense à eux, ce que ce sera pour eux d'ouvrir les yeux sur le miroir, ce que ce sera pour eux de retourner au monde, ce que ce sera pour eux de souffrir longtemps, de ne plus être comme avant, de faire naître quelque chose de tout ce chagrin, de faire renaître quelqu'un, ce que ce sera pour nous de les rencontrer et de les regarder, oui, de les regarder.
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2: Merci Daniel Vata. Une réaction, Cécile Coulon?
3: Écoutez, c'est difficile d'avoir une réaction sur le moment parce que ce texte est très beau. J'imagine, en France, l'émotion est très forte sur ce qui s'est passé. Donc j'imagine à peine ce que c'est en Suisse. Cette question du visage et de ce que ça va être et de ce que c'est déjà... Il y a quelque chose d'assez vertigineux. De terrible, évidemment, mais de vertigineux dans l'impossibilité à dire ou à raconter. Et je trouve que le texte que nous venons d'entendre le fait très bien. Et donc, merci beaucoup, Daniel, pour ce texte.
2: Oui, et puis ce qui a beaucoup touché et touché au cœur dans ce drame de Crans-Montana, c'est aussi la jeunesse des victimes. Et dans votre roman, Le visage de la nuit, Cécile Coulon, on ressent aussi très fort cette vulnérabilité de l'enfance foudroyée. Vulnérabilité qu'on projette aussi volontiers sur les animaux sauvages menacés par notre humanité prédatrice. Et c'est sans doute pas un hasard si votre jeune garçon tisse avec les animaux un lien très fort. Et je voudrais vous demander à cet égard de nous lire un passage qui raconte le moment où ce garçon va découvrir quelque chose qui va infléchir de manière décisive son destin.
3: Une nuit, alors qu'il suivait le ruisseau, il arriva près de l'ancienne école de Madame. Dans l'ombre, le trou béant avalait jusqu'aux rares nuages qui passaient dessus. Le garçon frissonna, imagina un autre enfant de son âge au milieu des flammes, attirant Madame et lui, prenant ses yeux. Il regardait la ruine depuis la rive, à l'endroit où le plus jeune des élèves avait glissé, et lorsqu'il balaya les lieux du regard, prudent et silencieux, il avisa à quelques mètres un amas de plumes. Ses yeux, habitués à la pénombre, s'arrêtèrent d'abord sur le mouvement de l'air qui passait dans l'épée duvet et gonflait doucement ce corps inerte que le garçon renifla, penché dessus. L'oiseau, aux plumes brunes et rouges, gisait le bec dans la terre, tourné d'un côté. De l'autre, ses entrailles coulaient d'une large entaille. Il n'avait pas été dévoré, seulement tué. L'enfant saisit un bout de branche, retourna l'oiseau et planta son regard dans les chairs qui se déversèrent mollement. Soudain, une autre image se superposa à celle des viscères. Il eut immédiatement le sentiment de revoir pour la première fois depuis des mois son propre reflet dans le miroir du prêtre. Les entrailles de l'animal lui rappelèrent sa propre figure. Il voyait dans ses brouhailles son visage décimé et tout à coup une colère infinie envahit son corps. Un feu venu de plus profond de lui-même, d'aussi loin que remontent la violence et l'horreur. Il voulut s'enfouir sous la terre et mordre dedans et s'étouffer de sa boue. Des larmes brûlèrent sa gorge et ses yeux, mais il les retint, s'enroulant dans sa rage comme dans un lit. Il souffla bruyamment, les paumes contre le sol, au-dessus de l'oiseau éventré dans ses cheveux et les plumes l'air du soir passé, ébouriffant la vie et la mort de la même manière, la jeunesse et la charogne réunies au seuil d'un même chagrin, si dur et naturel à la fois, tout ce sang, dehors et dedans, le secouait et le nourrissait. Son reflet le hantait, il eut peur de lui-même et comprit pourquoi le prêtre et madame ne le laisseraient jamais être vus.
2: Merci Cécile Coulon pour cette lecture, extrait du Visage de la nuit, votre nouveau roman. Je savais que vous lisiez très bien, c'est pour ça que j'ai eu à cœur de vous demander de nous lire et vous le confirmer ici. Alors ce garçon ne lit pas l'avenir dans les entrailles comme les aruspices de l'Antiquité, mais il y voit son reflet et peut-être son propre avenir puisqu'il va développer une forme très singulière de taxidermie. Vous préférez le terme plutôt d'embaumement. Il va s'occuper des animaux morts et plus tard des dépouilles humaines et devenir ainsi l'homme des deux mondes. Son but, c'est d'injecter, dites-vous, de la beauté dans la mort. Il y a comme un geste artistique dans sa démarche, mais je reviens un instant à cette proximité avec les animaux. Une chose qu'on n'a pas encore dite, c'est que tous les personnages du roman n'ont pas de nom. Ce sont le garçon, le prêtre, la fille, le père, etc. Tous, sauf une chienne dont il découvre le cadavre, et quand on lui parle de ce chien, il a cette réponse « Ce n'est pas un chien, c'est Brune ». Tout à coup, un prénom, comme si l'animal, plus encore que l'humain, devait être individualisé. Il y a une perspective antispéciste, d'une certaine façon, dans cette réponse, Cécile Coulon.
3: Je crois que depuis deux romans, je me déleste de bien des aspects administratifs de mes personnages et de mes lieux. Donc il n'y a pas de nom, pas de prénom, il n'y a pas de date, il n'y a pas de repère géographique ou temporel. Et le fait de donner un seul prénom et que ce prénom soit donné à une chienne qui est retrouvée morte au milieu d'un chemin, c'est aussi une manière de dire tous les personnages de ce livre sont connus et reconnus en fonction de leurs actes, en fonction de ce qu'ils font, en fonction de ce qu'ils disent. Ils sont des personnages qu'on comprend et qu'on suit et qu'on regarde bouger. Or, cette chienne, on ne la voit pas bouger, on la voit simplement être, couchée au milieu du chemin, la nuit. On voit ces trois couleurs. Et lui donner un prénom, c'est aussi une façon de dire, dans ce texte-là, les animaux ne sont pas perçus en fonction de leurs actes. Ils ne sont pas perçus en fonction de leur langage, puisque nous ne comprenons pas, en tant qu'êtres humains, ni leurs actes, ni leur langage, ni leur forme de communication. Et leur donner un prénom, c'est peut-être leur donner une humanité dont manquent cruellement les humains du texte.
2: Alors, au cours de ses excursions nocturnes, il va rencontrer différents personnages, dont une fille mystérieuse qui a un frère d'une beauté terrassante, tellement absolue qu'il doit lui aussi être soustrait au regard des villageois. C'est un monstre à l'extrême inverse, en fait. Et puis, on découvre comme ça, au fil du récit, différentes formes de monstruosité qui renvoient à tout un imaginaire du monstre dans la culture occidentale. On peut penser à Frankenstein, au fantôme de l'opéra, à Elephant Man, à tous les monstres imaginés par un écrivain que vous aimez beaucoup, Stephen King. Moi, j'ai pensé aussi à une autre figure d'enfant monstrueux. Lorsque les trois garçons, trois brutes, s'en prennent à lui, l'un d'eux brandit un couteau et menace de lui agrandir la bouche, ce qui m'a fait penser à la terrible histoire de l'homme qui rit de Victor Hugo. Est-ce que c'est une référence qui vous parle, Cécile Coulon ?
3: C'est une référence qui me parle parce que c'est une référence qu'on peut évidemment mettre aussi en lien avec la mythologie autour du Joker,
2: oui.
3: Que les gens de ma génération ont mille fois suivi et qui est vraiment maintenant tout à fait inscrit dans ce qu'on est tout simplement et dans ce qu'on voit et dans ce qu'on imagine du méchant qu'on adore suivre pour le coup. Et d'ailleurs, ce Joker on peut penser qu'il est à moitié né de ce texte de Victor Hugo,
2: oui.
3: Qui est vraiment c'est un texte, peut-être une nouvelle plutôt, de Victor Hugo, mais qui est à la fois terrible et magnifique. Mais il y a quelque chose dans ce geste d'agrandir la bouche d'un jeune garçon pour lui mettre sur le visage un sourire éternellement ignoble, un geste qui défie d'une certaine façon tout ce qu'on imagine de l'innocence, tout ce qu'on imagine de ce que doit être le rire ou la joie. Tout d'un coup, la joie devient monstrueuse. Tout d'un coup, le signe du plaisir devient un signe de grande malédiction. Et je trouve ça très intéressant, évidemment, dans le texte de Victor Hugo. Je trouve ça très intéressant dans ce qu'on trouve dans Batman, ou dans l'image, en tout cas dans l'imagerie du Joker, mais aussi dans ce que nous, on pense de ce qu'est le sourire. Et je pense à un espèce de film d'horreur qui est sorti il y a quelques temps, qui s'appelle Smile, où il y a deux tomes d'ailleurs déjà, et où tout d'un coup quand vous regardez ça, vous n'avez plus du tout envie de sourire, hein, vraiment, parce qu'il y a cette espèce de bouche qui s'élargit jusqu'à toucher les oreilles et à vous dévorer d'une certaine façon. Et évidemment, quand on parle de ça, j'y pense en vous parlant, mais quand on prend le monstre absolu Stephen King, qui est le clown de It, il y a aussi cet immense sourire qui s'ouvre sur des crocs acérés qui vient dévorer des enfants. Et je pense que cet imaginaire qui est bâti sur tous ces sourires qui n'en sont pas, et qui sont faits pour attirer, puis ensuite pour dévorer, cet imaginaire-là, il irrigue le texte, en tout cas le roman, du début à la fin.
2: Oui, on voit bien en vous lisant tous ces échos. Restez avec nous, Cécile Coulon, dans un instant dans Quartier Livre, on va jouer ensemble, juste après un titre de musique qui parle d'une de vos passions, la course à pied. C'est le trio allemand Moderat que voici avec « Running ».

0: pouvez demander à un ou une réalisatrice, mort ou vivant, d'adapter votre roman. Quel est votre choix? A. Jacques Demy, qui avait déjà adapté Peau d'âne. B. Steven Spielberg. C. Coralie Farja, qui a réalisé The Substance. Ou D. La néo-zélandaise Jane Campion.
1: Jane Campion, sans hésiter. Oui. Parce que je pense que la leçon de piano a été... des quatre propositions que vous m'avez faites, ça a été une telle déflagration esthétique. Enfin, c'est encore un film que je peux revoir, je l'ai vu vraiment 10 fois. Hein. Mais il y a une précision dans l'atmosphère, dans les plans, dans la couleur. Tout est tellement à sa place et en même temps totalement nouveau. Donc je choisis Jane Campion.
0: C'est vrai. Je crois que j'imagine que vous recevez des propositions d'adaptation cinématographique de vos romans.
1: Tout à fait, j'en reçois. Alors après, vous savez, entre ce qu'on reçoit et ce qui est fait,
0: oui.
1: Il y a à la fois un fossé financier et un fossé temporel. Donc j'attends de voir si ça va vraiment arriver un jour. Mais oui, j'ai des propositions.
0: On croise les doigts. Question numéro 2 avec vous, Daniel.
2: Mis à part les objets essentiels, qu'est-ce que vous n'oubliez jamais de glisser dans votre sac de coureuse? Est-ce que c'est A, une liseuse, B, un rouge à lèvres, C, votre pendule, ou D, allez, une canette de bière pour après?
1: Alors, je tiens à signaler que je n'ai pas de sac de coureuse.
2: Ça règle la question.
1: Mais si j'avais un sac et si je devais rajouter un de ces quatre objets en plus d'une gourde, franchement, pour être tout à fait honnête, je pense que je prendrais la canette de bière.
2: Allez.
1: Parce que il n'y a rien de mieux après une longue course qu'une bonne bière. Franchement, si des gens écoutent cette émission et font de la course à pied, et si on vous a dit qu'il fallait surtout pas boire d'alcool après avoir couru, le vin c'est pas bien, l'alcool fort c'est pas bien, mais une bière légère après la course à pied, il n'y a rien de tel pour la récupération.
0: Très bien, on vous prend au mot. Question numéro 3, votre résolution pour 2026. A. Moins jouer aux jeux vidéo, je ne sais pas si vous y jouez. B. Prendre un chat. C. Enfin réussir à faire ce Saint-Honoré que vous ratez depuis des années. Ou D. Partager un Saint-Nectaire avec Marie-Hélène Lafon.
1: Alors j'ai déjà partagé un Saint-Nectaire avec Marie-Hélène Lafon. Je ne peux pas prendre un chat parce que j'ai un chien, mais ils s'entendraient bien, mais ce serait trop. Et la première, c'était quoi? La première proposition?
0: Moins jouer aux jeux vidéo.
1: Alors je joue pas vraiment aux jeux vidéo, mais je suis un peu trop souvent sur mon téléphone. On va dire que c'est à peu près la même chose, donc ce serait moins jouer aux jeux vidéo. Le Saint-Honoré, je suis nulle en cuisine, je m'en fous. Je pense qu'il y a des gens qui le font très bien et qu'il faut soutenir ces gens-là. Donc allez acheter les Saint-Honoré chez les gens qui savent le faire et soyez moins sur votre téléphone.
0: Très bien, on peut pas tout faire, c'est vrai. Merci d'avoir joué à notre QCM.
1: Bah, avec plaisir.
3: Tant mieux, si vous trouvez cela drôle, je n'osais pas l'espérer.
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0: Le début de l'année, c'est le temps des bonnes résolutions. C'est aussi le moment où un certain nombre d'œuvres tombent dans le domaine public. Et c'est ce que nous raconte ici notre conteuse préférée, Françoise Sagat.

0: Et tambours, c'est la nouvelle année. Pendant que beaucoup cuvent le champagne et tentent de digérer l'actu, d'autres ne chôment pas, comme les avocats et juristes spécialistes de droit d'auteur. Car oui, chaque révolution solaire apporte son lot de personnages et d'œuvres qui tombent, plouf, dans le domaine public. En 2025, on avait lâché la grappe à Popeye, Ernest Hemingway, William Faulkner, Maurice Ravel, Colette et, aux États-Unis, l'un des plus gros titans des droits d'auteur qu'est le personnage de Tintin. C'est pas rien. Alors, que nous réserve 2026 ?
1: Que pensez-vous de cette histoire ?
2: Je ne sais pas.
0: De belles choses. On devrait pouvoir reproduire et utiliser certaines œuvres d'Agatha Christie et de William Faulkner encore. Mais attention, seulement celles qui datent de 1930, car le droit américain, puisque c'est aux États-Unis que ça se passe, protège les œuvres pendant 95 ans après leur première publication. Par exemple, dans le cas d'Agatha Christie, ce droit s'applique uniquement sur le tout premier volet des aventures de Miss Marple. En Europe, le droit est différent. C'est la date du décès de l'auteur ou de l'autrice qui fait foi. La loi dit que 70 ans après sa mort, son œuvre tombe dans le domaine public. Ainsi, en 2026, n'importe qui pourra s'emparer de l'œuvre complète de Thomas Mann, dont l'iconique Montagne Magique, mais aussi Monique Saint-Hélier, Paul Claudel et l'auteur/philosophe/prêtre jésuite

0: Pierre Teilhard de Chardin, qui a proposé une vision chrétienne de l'évolution. Et aussi, certains textes d'Albert Einstein, pas trop scientifiques, mais plutôt politiques et éthiques. Bon, j'ai dit qu'on pouvait s'emparer de leur œuvre, mais ça ne veut pas dire qu'on peut faire n'importe quoi. Une œuvre qui tombe dans le domaine public peut être librement reproduite, adaptée ou rééditée. Son auteur ou autrice doit être cité. De plus, elle ne peut en aucun cas être plagiée, ni l'esprit de son auteur « sali » entre guillemets. Enfin, une traduction, une préface ou des annotations d'un texte libre peuvent encore être soumises à des droits. Alors, prudence.
1: Mille tonnerres de Brest.
0: Pour le reste, c'est cadeau pour les bibliothécaires, éditeurs et écoles. Mais on peut voir plus loin. Imaginez une gamme de t-shirts portant les mots éthérés de Monique Saint-Hélier ou un extrait, en allemand bien sûr, de Mort à Venise de Thomas Mann. On peut toujours rêver, imaginer que se balader avec un bout d'une œuvre littéraire sur soi devienne une mode. Mais probablement que l'idée ne sera pas assez vendable et que la fast fashion préférera utiliser les tableaux de Fernand Léger ou le personnage de Betty Boop, entrés eux aussi dans le domaine public cette année. Dommage.
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3: Voilà, merci Hélène Ichters, alias Françoise Saga, l'occasion de lire ou de relire quelques classiques. Cécile Coulon est toujours avec vous en duplex de Paris. On n'en a pas parlé, mais ça fait peut-être partie aussi de vos bonnes résolutions de 2026. Quel classique auriez-vous envie de lire ou de relire cette année? Quel conseil de lecture peut-être auriez-vous envie de nous donner?
4: Alors, les classiques, déjà, il faudrait que on se met tous, c'est-à-dire vraiment toute l'humanité autour d'une table pour savoir qu'est-ce qu'on définit comme un classique.
3: Oui, à partir
4: à quel moment un classique devient un classique. Mais je pense que les mémoires d'Adrien, de Marguerite Yourcenar, ah oui, valent le coup d'être relus. Et après, un classique qu'il faut que je lise jusqu'au bout, parce que je ne les ai jamais lus jusqu'au bout, c'est tout Marcel Proust. Mais ça, c'est la résolution que je me fixe chaque année et que je ne fais pas, parce qu'il y a tellement de livres qui sortent chaque année que je me dis, j'aurais bien le temps plus tard de lire Proust jusqu'au bout, encore une fois je tiens à le signaler, mais il faudrait sans doute que j'arrive au bout, oui tout à fait. Et alors si je devais vous conseiller une œuvre, et je peux conseiller ce que je veux, que ce soit récent ou pas?
3: Ah oui, avec grand plaisir.
4: D'accord, alors je vais me prendre deux textes, un récent, un moins récent. Dans les textes récents, je vais proposer un premier roman chez Grasset qui s'appelle « Les courants d'arrachement » de Élise Lépine. Oui. C'est vraiment une langue et une histoire fabuleuse à suivre, terrible. Franchement terrible, mais ça fait très longtemps que je n'ai pas lu un premier roman qui manie si bien et le style et l'histoire. Donc je recommande ce texte très vivement. Et un livre qui est paru, je crois, il y a une quinzaine d'années et que j'ai lu pendant les vacances là de décembre et qui m'a vraiment renversée et bouleversée. C'est un livre de Marisha Pessel. Le livre s'appelle « Intérieure nuit ». Quand il est sorti, ça a été un immense succès. J'étais totalement passée à côté et je l'ai lu et c'est vraiment comme si Donat Hart croisait la route de Paul Auster. C'était incroyable de lire ce texte. Ça m'a emportée pendant 650 pages. J'étais complètement enfermée dans cette histoire. J'ai adoré ce texte. Donc vraiment, Intérieure nuit de Marisha Pessel, c'est incroyable.
3: Mais formidable, voilà, on repart avec des magnifiques suggestions de lecture. On va clore cette émission. On a parlé au cours de cet entretien brièvement comme ça de votre amour de la course à pied. Je sais que c'est une activité qui est extrêmement importante dans votre vie, à tel point que vous avez mêlé les deux en créant le jogging littéraire. J'aimerais qu'on en dise un petit mot parce que ça c'est tout à fait étonnant.
4: Alors le jogging littéraire, pour être absolument honnête avec vous, c'était simplement, enfin c'est toujours hein, pour moi une manière d'optimiser mes rencontres en librairie et de pouvoir faire mon jogging quand même. Et en fait je trouve que c'est toujours très, toujours assez étonnée de voir que quand on propose un jogging, par exemple on va dans une librairie le soir et le matin on dit le lendemain matin à 9h on se donne rendez-vous à tel endroit et on va courir et il y a toujours du monde, toujours. Et pendant cette course on discute, donc on court lentement et on discute avec les personnes qui sont là de ce qu'on aime lire, de ce qu'on a lu récemment. Par Parfois, on fait des pauses à certains endroits. Si j'ai un livre sur moi pour lire des extraits, ça dépend. Mais généralement, l'idée, c'est d'aller courir 5-6 kilomètres, de manger une brioche à l'arrivée en discutant encore une fois de nos lectures. C'est vraiment un moment de discussion en mouvement. Parce que je trouve ça... en fait, il y a quelque chose qu'il ne faut pas oublier, c'est que pendant qu'on court, c'est un peu comme quand on mange des piments. On ne peut pas vraiment mentir sur les questions qu'on vous pose parce qu'on a toute une partie du corps, de l'esprit, des muscles qui est pris dans autre chose que la réponse. Et donc, on dit la vérité. Et en fait, si on faisait cette interview, par exemple, en courant, peut-être que je n'aurais pas les mêmes réponses et peut-être que vous n'auriez pas les mêmes questions. Et je trouve que c'est assez fascinant de voir comment c'est à la fois très rapide et à la fois très joyeux de tisser des conversations, des discussions autour de ce qu'on aime ou de ce qu'on n'aime pas d'ailleurs, lire et de ce qu'on a envie de découvrir.
3: On a passé cette heure à en parler du roman Le Visage de la Nuit, nouveau roman de Cécile Coulon, paru aux éditions L'Iconoclaste. On vous le recommande chaudement. Grand merci à vous Cécile Coulon d'avoir été avec nous en direct et en duplex de notre studio de Paris.
4: Merci à vous.

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1: Et après Jamiroquai, voici l'heure sur RTS Première. Il est 6h. Les informations se retrouvent juste après.
0: Laurent Blanchard.
2: Au moins 7 morts et 24 blessés cette nuit dans une attaque de drones ukrainienne contre un centre de logistique d'une petite ville de l'ouest de la Russie. La région de Moscou a quant à elle été visée par plus de 370 drones cette nuit. La plupart ont été abattus, indique ce matin le maire de la capitale. Nouvelle manifestation hier à Kiev devant le bureau de Volodymyr Zelensky. Le limogeage du ministre de la Défense, Mikhailo Fedorov, suscite toujours la colère. Les manifestants réclament sa réintégration alors que le président ukrainien a nommé hier le ministre de l'Intérieur sortant, Ihor Klimenko, à la tête du Conseil national de sécurité et de défense. Au Moyen-Orient, nouvelle nuit de bombardement, la 7e consécutive. Les frappes américaines dans le sud de l'Iran ont fait 3 morts. Réplique iranienne au Koweït, à Bahreïn et en Jordanie. À Genève, les chauffeurs Uber seront désormais salariés et planifiés. Victoire du canton. La société genevoise MITC, qui emploie la majorité des conducteurs Uber, annonce sa mise en conformité selon 20 minutes. Dans Forum, hier soir, la conseillère d'État chargée de l'économie, Delphine Bachmann, salue cette décision et estime toutefois que le modèle continuera d'exister. Genève, où le groupe de construction Orion a mis fin à son activité à Genève, donc information de la RTS. Les 85 employés de la société s'inquiètent désormais pour leur avenir, d'autant qu'ils n'ont pas reçu leur salaire de juin. Entre 200 et 1000 pompiers toujours mobilisés au sud-est de Paris, en forêt de Fontainebleau. L'incendie, aujourd'hui maîtrisé, a ravagé 2200 hectares. L'un des départs de feu serait dû à des étincelles lors de la réparation d'une glissière de sécurité sur l'autoroute A6. Deux ouvriers sont mis en examen. Deux autres départs sont volontaires. La polémique enfle en Allemagne. Le chef des députés conservateurs, Jens Spahn, est appelé à la démission au sein même de son camp pour avoir eu avec son mari un enfant via une grossesse pour autrui aux États-Unis. Son parti, la CDU, l'Union chrétienne démocrate, y est opposé et la pratique est d'ailleurs interdite en Allemagne. En 2020, alors qu'il était ministre de la Santé, Jens Spahn avait même rejeté l'abrogation de l'interdiction de la GPA. Et puis, dernière note de musique sur le Montreux Jazz Festival qui se termine ce samedi. L'organisation revendique déjà 250 000 spectateurs sur 16 jours. Un taux de remplissage de 91% pour les salles payantes à l'occasion de cette 60e édition qui accueillait entre autres Moby et Nick Cave.
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2: Le trafic se charge sur la route des vacances. Le bouchon atteint désormais 14 km sur l'axe Lucerne-Chiasso entre Hersfeld et l'entrée nord du tunnel du Gotthard. Plus de 2h20 d'attente en direction du Tessin. Depuis la Suisse romande, il est conseillé de passer par l'autoroute A9 via le Grand Saint-Bernard ou le Simple. Et c'est un temps assez ensoleillé pour ce week-end et généralement sec en matinée, des cumulus en montagne et en plaine dès la mi-journée. Quelques averses et des orages isolés en fin d'après-midi. Il fera jusqu'à 27 degrés.
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0: Novitch pour la programmation musicale. Bonjour, nous sommes le 18 juillet 2026 et pour cette première heure du 6-10, l'actu de la semaine, lundi matin, au lendemain de la défaite de la Suisse à la Coupe du Monde de football, Joël Robert témoignait.
1: J'ai discuté avec Murat Yakin hier soir après la conférence de presse. Il était hors de lui, il avait le sentiment d'avoir été volé par ce carton rouge qu'il ne comprenait pas. On sent qu'il y a vraiment ce gros sentiment d'injustice.
0: La défaite de la Suisse dans la Coupe du Monde de foot et la suite, c'est dans l'actu de la semaine à 6h40.
2: J'appelle New York, allô? Allô Claude Mossé?
3: Précise rouge.
2: Oui, allô?
3: Allô?
2: Claude Mossé?
3: Oui.
0: Eh oui, Claude Mossé dans les archives, un moment fort en direct à la radio en 1969. On a marché sur la Lune, un document déniché par Véronique Raboud dans sa série estivale. L'invité du samedi en nouvelle diffusion durant tout l'été, la santé mentale aujourd'hui et la place des milieux associatifs.
4: Ce monde associatif, il fait office de contenant, il fait office de réceptacle, d'approcher les situations de manière peut-être plus humaine. C'est vrai que les services de santé, les services de soins dont nous on est régulièrement en contact avec les hôpitaux universitaires, ils sont absolument surchargés.
0: Et on évoquera le rôle des pères aidants avec l'invité du samedi en rediffusion, c'est à 6h30. La pépite, c'est avec vous, Fred Studer, programmateur musical, bonjour.
5: Bonjour Karine. Alors ma pépite ce matin, je vais vous parler d'une collaboration entre la nouvelle étoile montante de la jungle, Naya Archives, et la reine du R&B britannique, Georgia Smith.
0: Et on vous écoutera tout à l'heure après les infos de 7h. Mais là, on démarre avec une nouveauté musicale, Feu Chatterton.
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0: Ce qu'on devient, c'était le tout dernier titre single de Feu Chatterton. Il est 6h10. Un moment choisi dans nos programmes de l'été sur RTS Première, c'est La vie devant eux, l'émission qui explore la santé psychique et le bien-être émotionnel des 16-25 ans. Lundi, Jonas Schneider abordait la question de l'activité physique. Extrait.
1: Docteur Anne-Emmanuelle Ambrezin, médecin-chef à la DISA, la division interdisciplinaire de santé des adolescentes et adolescents, et Laurence Chapuis, psychologue, psychothérapeute, spécialiste en psychologie du sport chez GoTo à Morges. Bonjour à toutes les deux.
2: Bonjour. Bonjour.
1: L'activité physique chez les 16-25 ans, vu que c'est la thématique de notre émission, en quoi elle est centrale, Laurence Chapuis?
2: Alors là, le sport, c'est la santé, c'est la santé mentale, c'est la santé physique. Je pense que tous les jeunes ont besoin de bouger et de pratiquer une activité physique pour se maintenir en bonne santé.
1: Anne-Emmanuelle Ambrezin, comment est-ce qu'on fait pour motiver à l'activité physique ou qu'est-ce qui pourrait empêcher l'activité physique à cet âge-là?
3: Qu'est-ce qui peut empêcher l'activité physique? Il y a les écrans qui sont une des causes quand même de baisse de l'activité physique dans la population adolescente. Et comment la motiver? Eh bien, en effet, en tentant d'encourager les jeunes à faire partie de clubs, faire partie d'activités spécifiques. Et puis, sur un autre plan, on peut aussi les informer sur les bienfaits, sur les actions que ça a sur la santé mentale, en particulier, qui est un domaine qui les préoccupe beaucoup. Donc, on peut associer les deux en leur expliquant vraiment les effets biologiques du sport sur la santé mentale. Et ça peut être un facteur motivationnel important.
1: Ben justement, on va plonger dans un premier message qui a été échangé dans le groupe WhatsApp, un audio laissé par Thomas, qu'on écoute.
4: Je vais à la salle de musculation plusieurs fois dans la semaine. Je cours un petit peu. Je vais nager de temps en temps. Le week-end avec les amis, on aime bien aller à la montagne et marcher. Et j'ai remarqué que ça me faisait beaucoup de bien de faire du sport, notamment quand j'ai un problème, je suis stressé, je suis un peu triste et que je suis tout seul chez moi et que je bloque un peu dans mes pensées. Je vais faire du sport et sur le moment, je pense à rien d'autre qu'au sport que je suis en train de faire. Donc ça vide la tête sur le moment. Et après coup, je me sens vraiment soulagé, libéré, j'ai l'esprit un peu plus clair, peut-être pour réfléchir à des solutions, etc. En tout cas, j'ai l'impression qu'à court terme, c'est vraiment très, très bénéfique.
1: Thomas a 22 ans et il décrit exactement ce que vous nous avez dit, Anne-Emmanuelle, c'est-à-dire le bénéfice sur la santé mentale de cette activité physique. C'est quoi le mécanisme, c'est quoi le lien précisément entre l'activité physique, le sport et le fait d'être bien dans sa tête, Laurence Chapuis?
2: Il y a une sorte de libération des tensions, des émotions, des questionnements dont il a très bien parlé. Thomas, il explique que ça lui fait du bien, que quand il revient, il est comme relâché ou libéré comme ça. Puis après, il y a toute la partie de partage avec d'autres personnes. Il a plusieurs fois dit, soit il va seul, puis là, c'est différent. Mais sinon, il y a des moments où il y a de l'échange et puis on pense à autre chose, on construit un peu des idées, des projets. Et puis il y a toute cette partie-là aussi dans la santé mentale, tout le partage.
1: Activité physique égale activité physique, quel que soit le sport, quelle que soit l'activité, quelle que soit la manière, il y aura ces effets-là?
2: Oui, le fait de bouger, de toute façon, c'est libérateur. Après, c'est clair qu'on voit des différences entre des sports d'endurance ou aller en salle de musculation. Il y a le fait d'être dehors ou d'être dedans. Mais dans tous les cas, l'activité physique, ça fait du bien à la santé mentale.
0: Activité physique pour tous les âges, on va dire. La vie devant eux, c'est du lundi au vendredi de 11h à 11h30 sur RTS Première. C'est jusqu'à ce vendredi, d'ailleurs. Et vous pouvez réécouter cette émission en podcast sur notre Play RTS.

0: qui retourne les années 60, un titre qui a 60 ans d'ailleurs. Sam and Dave, Hold On, I'm Coming, 6h16. La santé abordée dans Vécu, dans ce florilège estival, après la santé auditive, la contraception. Eh bien, ce matin, on s'intéresse à la claustrophobie, l'agoraphobie. Jessica se confiait à Muriel Mera et vous allez l'entendre, ces phobies ont un poids dans sa vie. Elle a appris à vivre avec.
1: J'ai jamais pu aller en boîte de nuit, j'ai jamais pu aller dans des bars avec mes amis. Du coup, je passais pour une personne bizarre parce que, ben voilà, avec l'agoraphobie, la claustrophobie, c'était pas possible. Et honnêtement, aujourd'hui, j'ai 34 ans, je suis heureuse, je suis épanouie. Et pourtant, j'ai vécu beaucoup, beaucoup de frustration. J'ai perdu beaucoup de gens au passage.
2: À cause de la claustrophobie et de l'agoraphobie.
1: Bien sûr. Entre 18 et 21 ans, on sort pas en boîte avec les autres, ça pardonne pas. Pourquoi on sort pas? Ben, parce qu'en fait, on n'arrive pas. J'aimerais vraiment faire passer un message pour rassurer. C'est vraiment quelque chose qui me tient à cœur. C'est vraiment, vous n'êtes pas seul. En fait, ça va juste faire un tri avec les gens autour de vous. Et ça va juste garder les personnes qui sont vraiment là parce qu'elles vous apprécient et pas juste pour faire la fête avec vous. Moi, j'aurais aimé entendre ça vers 17, 18 ans. Moi, j'étais seule. Autour de moi, il n'y avait personne qui vivait ça. J'étais jugée et on n'en parlait pas.
2: Vous vous rappelez de la première fois où la claustrophobie s'est manifestée?
1: Oui, j'avais 4-5 ans. On prenait le TGV direction Disneyland Paris. Donc en soi, c'est un truc génial pour un enfant. Et moi, en fait, j'ai commencé à hurler, pleurer parce que je ne voulais pas monter dans le TGV. Mais vraiment, ça venait de mes tripes. Hein. Et ma maman, mon papa, ils ont pris ça pour un caprice. Et en fait, pour moi, c'était déjà le début. J'arrive à me souvenir des sentiments que j'avais à ce moment-là. C'est que j'avais l'impression que monter dans ce train, c'était danger. Pour moi, à partir du moment où je suis pas maître de quand je peux sortir ou pas, ça va pas, en fait, c'est impossible. Que ça soit un métro, un train, un bus, un avion, ça me fait la même chose. Un arrêt de métro suffit, enfin, je le fais même pas. Parce qu'en fait, si entre les deux arrêts, j'ai besoin de sortir, mais en fait, il n'y a aucun bouton qui me permet d'appuyer, d'ouvrir les portes. Enfin, c'est juste pas possible.
2: Du coup, vous vous déplacez en voiture, mais ça, c'est OK d'être dans un habitacle fermé. Une voiture, c'est beaucoup plus petit qu'un train.
1: Tout à fait. Sauf que je suis maître de m'arrêter à tout moment. Alors, sur l'autoroute, je ne vais pas me mettre en danger hein, pour ça. Mais dans le sens, voilà, il y a des aires d'autoroute, il y a des aires de repos, etc. Et si ce n'est pas moi qui conduis, j'ai besoin que ce soit quelqu'un, comme ma maman ou mon conjoint, qui soient des gens qui connaissent bien mon problème et qui soient, du coup, des personnes bienveillantes et à l'écoute.
2: Jessica, j'ai réservé une salle pour recueillir votre témoignage. Bon, elle n'est pas très grande, vous vous sentez comment dans cette salle?
1: J'avoue que par exemple, s'il y avait eu une fenêtre, je me serais sentie peut-être plus à l'aise. Là, c'est vrai que ça fait fermé.
2: Parce que la fenêtre, ça vous amène quoi comme...
1: De l'air extérieur. C'est vraiment ce qui m'aide en fait. Ben, je dois faire toujours attention, même si je pars en vacances, à ce qu'il y ait un accès, alors si possible un balcon pour pouvoir carrément sortir. Si c'est pas possible... Au moins une fenêtre qu'on peut ouvrir totalement.
2: Donc peu importe la taille de la pièce, une pièce gigantesque sans fenêtre, c'est pas terrible.
1: Non, effectivement, ouais.
2: Si vous vous retrouvez dans un endroit où vous sentez que ça commence à vous angoisser, que ça monte, et qu'il n'y a pas d'échappatoire, ça va être quoi les manifestations?
1: Honnêtement, dans ma vie d'aujourd'hui, c'est quasiment impossible parce que j'ai tellement tout aménagé à force. Mais admettons, je vais avoir des pulsations. Et je vais commencer à hyperventiler. Mais hyperventiler extrêmement fort, vraiment comme si j'allais mourir en fait. Je vais partir en attaque de panique, donc crise d'angoisse, et je vais hurler, enfin, je vais complètement paniquer.
2: Vous avez dit que maintenant c'est quasiment impossible tellement vous avez aménagé votre vie. Concrètement, ça veut dire quoi? Vous avez renoncé à plein de choses? Vous avez des stratégies pour pouvoir quand même fonctionner?
1: Alors il y a les deux. Il y a des stratégies que je peux mettre en place, mais après, il y a aussi des choses où j'ai dû clairement faire une croix dessus. Ben voilà, j'ai toujours rêvé d'aller à Orlando faire tous les parcs d'attractions. Je sais que ça, ben voilà, j'ai fait une croix dessus, mais ma foi, j'ai appris à fonctionner avec mes difficultés. On va prendre l'exemple du cinéma, par exemple. Je vais éviter les cinémas où il faut des escalators qui descendent sous terre. Ça, déjà, psychologiquement, c'est assez compliqué pour moi.
2: Pour aller dans la salle, vous dites.
1: Exactement. Donc ça, je vais éviter. Je vais me mettre proche de la sortie.
2: Un siège près de l'allée.
1: Près de l'allée, où je ne dérange pas toute la rangée si je dois sortir. Il y a ce phénomène-là, hein. Il y a ce phénomène de déranger, concrètement. C'est qu'il faut quand même se mettre à la place des autres. Ils sont en plein en train de regarder leur séance de cinéma. Il y a quelqu'un qui fait des allers-retours comme ça. Ça m'est arrivé, hein, sur un film très très long où vraiment ça n'allait pas. J'ai dû sortir 4-5 fois. Alors heureusement, je m'étais mise sur le côté. Mais j'aménage ça pour moi, mais aussi quand même quelque part pour le respect des autres.
0: Jessica, qui souffre de claustrophobie, d'agoraphobie, qui a appris à vivre avec, elle se confie à Muriel Mera, un témoignage diffusé dans Vécu le 21 février dernier.

0: C'est à qui le tour ? C'est celui de Mylène Farmer qui fait son comeback, son retour sur le monde, dans le monde musical et sur RTS Première.
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0: L'invité du samedi, c'est un florilège que je vous propose d'écouter durant l'été. Ce matin, on est en octobre dernier. On parlait de santé mentale à l'occasion de la journée mondiale consacrée à cette thématique. Et je recevais Diego Lichelli qui dirige le Collège de rétablissement, une structure pionnière en Suisse romande qui place l'expérience vécue au cœur du savoir et du soin. Ça se trouve à Genève. La structure est aussi impliquée dans un projet novateur, Perentia.
2: C'est un dispositif qui existe dans les pays anglo-saxons depuis les années 2000. Je crois que le premier était en 2009 ou 2010 à Londres. Il y en a maintenant 60 à 80 dans le monde. Le nôtre était, on est assez fiers parce que c'était le premier collège de rétablissement créé à Genève en 2019 par l'association romande Promentesana. Ça a fait des petits. Il y en a à Lausanne au Gréa, il y en a à Berne, à Zurich, à Saint-Gallen. Il y en a plusieurs qui sont nés à la suite en Suisse. Le dispositif du collège de rétablissement s'appuie sur les savoirs expérientiels des pères aidants et sur les, bien évidemment, les savoirs théoriques et expérientiels aussi des professionnels. Il s'agit d'un dispositif qui propose des formations courtes de 2 heures, 2 heures et demie sur souvent plusieurs modules. Et ces formations sont toutes données à deux en binôme par un binôme composé d'une personne ayant le point de référence d'un professionnel, donc quelqu'un d'un professionnel de la santé mentale, donc quelqu'un qui s'est trouvé à accompagner des personnes en difficulté psychique. Et la deuxième partie du binôme est tenue par un père aidant ou une père aidante qui porte le point de référence d'ex-patients, c'est-à-dire de personnes qui se sont vus accompagnés par des professionnels de santé ou du social. Et puis la conjonction de ces deux points de vue, de ces deux mondes finalement, parce qu'il s'agit bel et bien de deux mondes, permet de créer un cours, de co-créer un cours qui va après s'adresser à un public mélangé, un public mixte, c'est-à-dire que les gens qui viennent suivre nos cours sont pour grosso modo 60-65% des personnes qui ont vécu une difficulté psychique ou qui la vivent, et pour 35% des proches et des professionnels. Donc ce public mixte vient participer à ces cours sont donnés de manière tout à fait participative, et les gens ne se connaissent pas, ce qui provoque la rencontre, ce qui fait que voilà, un infirmier en psychiatrie peut se retrouver à parler avec un ex-patient, et ni l'un ni l'autre ne sait qui est qui au début, et puis au fil des discussions, au fil des échanges, voilà, les identités se découvrent et la surprise prend place, parce que c'est vrai que dans tous les mondes, mais dans ce monde-là, bien évidemment, aussi les préjugés, on la dent dure, et puis autant d'un côté que de l'autre, c'est nécessaire de mieux se connaître, et pour mieux se connaître, il faut se connaître dans des dispositifs qui permettent ça, qui favorisent ça.
0: La confiance aussi. Alors de là est née aussi Perentia. La mission de Perentia, c'est d'accompagner aussi des personnes, comme vous l'avez dit, invisibles. C'est intéressant que vous ayez prononcé ce mot. Alors, je me suis rendue dans vos locaux en début de semaine et j'ai rencontré Oli, il est père aidant, il est formateur aussi, et Alba, coordinatrice au collège de rétablissement. Il m'explique justement ce qu'est la père aidance. On les écoute, on se retrouve après.
3: Pour moi, la père aidance, c'est le fait d'avoir eu un parcours dans la santé mentale, en tout cas dans la père aidance dans la santé mentale, d'avoir une expertise par l'expérience, qui fait qu'au jour d'aujourd'hui, je peux apporter ma boîte à outils, qui a plein d'outils sur ce domaine-là, et qui je peux l'apporter à d'autres. C'est vraiment ça. Et je rajouterais même, je suis père aidant professionnel. C'est important parce que la père aidance, on peut en faire à plein de niveaux, il y a plein de manières de faire de la père aidance, mais moi, je suis rémunéré pour le faire. Ça, c'est important aussi de le dire.
0: Alors concrètement, c'est quoi la père aidance ? C'est-à-dire que on a des personnes qui viennent vous voir, qui ont des difficultés, ça peut être aussi des proches aidants qui viennent vous voir, et ensuite vous établissez un programme ensemble avec un cadre assez défini, hein, c'est ça ?
3: À Perentia, effectivement, on a des proches, des personnes concernées, ou même des professionnels qui appellent, qui demandent d'avoir un accompagnement pour les personnes concernées avec nous, et les proches, on les aide aussi en faisant une ou deux séances, réunions, je sais pas trop, on n'a pas trop déterminé comment on appelait ça, avec les proches. Et voilà, ça se passe comme ça. Et effectivement, pour les personnes qu'on accompagne, on fait une dizaine de rendez-vous. L'idée, c'est qu'ils viennent avec une demande précise. Ça peut être, voilà, donc c'était à prendre le bus. Et du coup, nous, on va être là pour travailler la boîte à outils de la personne. Qu'est-ce qui va pas avec le bus? Pourquoi? Enfin, voilà, on travaille autour de ça. Et après, on va peut-être, si en finalité c'est possible ou pas, prendre le bus. Mais c'est pas une obligation.
4: Un des rôles des pères aidants, pour moi, c'est aussi qu'ils amènent beaucoup d'espoir. Il faut se rendre compte que les deux tiers des personnes qui viennent à nos cours sont des personnes qui vivent avec des vulnérabilités, voire des fragilités, et qui des fois se sentent très isolées, pas compris, qui sont très seules au fait dans leur chemin de rétablissement. Au collège, on pense que des personnes qui se retrouvent dans des situations pareilles, c'est aussi un problème sociétal au fait. On a tous nos fragilités, enfin on a tous nos vulnérabilités, mais la société dans laquelle on vit aujourd'hui, elle fait aussi que ces vulnérabilités, elles vont grandir et elles vont à un moment donné nous empêcher peut-être de faire des choses. Donc on pense que la réponse devrait être collective, que ces personnes elles devraient pas être on ne devrait pas leur dire bah en fait c'est ta responsabilité de te rétablir, ce qui est un petit peu le message qui s'entend un petit peu trop souvent. Et je pense que le collège il offre ça, il offre de dire, et surtout les pères aidants ils offrent ce message de dire moi je suis passée par là, aujourd'hui je donne des cours, j'accompagne des gens, en tout cas je me sens bien et je peux faire avec mes vulnérabilités qui seront toujours là, mais qu'aujourd'hui j'arrive à, je sais pas comment tu peux dire ça, mais à vivre avec au fait, à vivre en harmonie avec toutes les facettes de moi. Et il peut se passer de très belles choses.
3: Ce que dit Alba est très juste. Moi, j'ai des vulnérabilités fortes. J'ai des problèmes de santé psychique. À 18 ans, ça a démarré. Et au collège de rétablissement, comme à Perencia, déjà dans le cadre de l'équipe, on prend soin les uns des autres. Il y a une horizontalité. Et on peut parler de nos vulnérabilités. On fait toujours un tour de table. Et ça, c'est important.
0: Vous l'avez mentionné, vous avez dit à 18 ans que voilà, vous avez commencé à avoir des problèmes de santé mentale. À l'époque, si ça avait été possible de rencontrer un père aidant, qu'est-ce que vous l'auriez demandé?
3: Ce qui était difficile à ce moment-là, c'est que j'avais perdu tout lien social, le tissu social, j'avais perdu ma formation, donc j'avais plus d'espoir. Et je pense que j'aurais besoin à ce moment-là, c'est qu'on me redonne de l'espoir, me dire qu'un jour, c'est pas forcément dans 2 semaines, ça peut être dans 2 ans, ça peut être dans 2 semaines, mais quoi qu'il en soit, un jour, j'aurai ma place. C'est ce que j'aurais voulu entendre, en tout cas.
0: Donc l'espoir, c'est de dire tu as une place dans la société, c'est ça?
3: Oui. Dans notre société, c'est très difficile, quand on a des problèmes de santé mentale, c'est très difficile d'en parler, de dire, voilà, ben moi j'ai un trouble bipolaire, ce qui est mon cas, et voilà, et c'est très difficile de pouvoir dire qui on est, en fait. Et au jour d'aujourd'hui, au collège de rétablissement, comme à Perencia, c'est parce que je suis qui je suis que je suis là. Et c'est ça qui est vraiment très, très vrai, c'est très beau. Ça me fait du bien.
0: Et quand vous vous retrouvez dans des institutions, parce que ça aussi c'est intéressant, où vous-même vous donnez des formations, vous êtes retrouvé dans des institutions avec des personnels soignants, qu'est-ce qu'ils vous disent à ce moment-là, quand ils découvrent votre parcours aussi?
3: Alors effectivement, au collège de rétablissement, on donne aussi du cours du catalogue qui sont donnés aux professionnels dans l'idée d'expliquer ou de donner des formations sur le rétablissement, la surcharge mentale et la surconsommation. Je regarde Alba pour être sûr que j'ai dit juste. Enfin, donc oui, quand je vais donner le rétablissement et que je vois les professionnels, souvent il y a un retour, majoritairement parlant, on va dire, il y a un retour très positif. Parce que c'est vrai que il faut se mettre à leur place, ils voient des personnes en crise, et c'est vrai que c'est rare qu'ils voient après la crise, et on n'est pas qu'une crise. Quand on voit quelqu'un en crise, on s'imagine qu'il y a que ça, mais il y a d'autres choses. Une personne, c'est ses parents, sa famille, son cadre, où la personne était à l'école, enfin tout ça, ça fait partie de la personne. Et c'est vrai que quand je reviens avec tout mon parcours, à partir de ma 10e hospitalisation, j'ai arrêté de compter, donc j'en ai bien plus que 10. Une hospitalisation, ça dure plusieurs mois, ça dure de 2 à 3 mois. Donc quand on voit quelqu'un en crise et qu'on le voit après, posé, qui tient un discours cohérent alors que j'ai été incohérent. C'est vrai que je pense que ça peut être important. Et ça fait peut-être du bien en quelque sorte.
0: Et qu'est-ce que vous leur dites justement? Qu'est-ce que vous leur apprenez?
3: Alors, déjà on fait un cours sur le rétablissement. Donc on apprend la chose de base, c'est que le rétablissement concerne tout le monde, à des degrés différents, et qu'il n'y a pas de meilleur ou de moins bon rétablissement. Et la chose la plus importante que moi je tiens un point d'honneur à mettre, c'est pas parce que moi je donne aujourd'hui des formations, que je passe à la radio, que je fais des choses comme ça, qu'il faut arriver à faire ces choses-là pour être rétabli ou se rétablir. C'est vraiment important que chacun fasse comme c'est important pour soi-même en fait. C'est ça, je pense, la chose la plus importante à retenir.
4: Je pense que pour les professionnels, c'est aussi leur donner de l'espoir dans ce qu'ils font et du sens au fait. Des fois, je pense que c'est des personnes qui sont... les équipes, elles sont saturées, elles n'ont pas assez de moyens, elles ont trop à faire, et je pense que ça peut leur amener ce sens qui est primordial dans un métier de soins.
0: C'était Oli, père aidant et formateur, ainsi qu'Alba, coordinatrice au collège de rétablissement. Diego Lichelli, vous êtes le directeur du collège de rétablissement. Peut-être une réaction à ces témoignages.
2: Moi, je suis assez ému d'entendre mes collègues. Je trouve qu'il voilà, il y a une authenticité que j'apprécie beaucoup et qui est remarquable. Quand j'entends Oli parler de son parcours et de vulnérabilité, ça me fait penser que finalement la fragilité et la vulnérabilité est vue dans le monde dans lequel on vit comme négative dans un certain contexte, un contexte validiste, voilà, où il faut être
0: performant,
2: performant, mais dès lors qu'on peut donner un espace contenant et sécurisant à cette sensibilité, elle peut devenir une force. Et Oli parle très bien de ça. Maintenant, je suis pas en train de dire que de vivre la santé, des difficultés psychiques, c'est pas une sinécure. Il parle de plusieurs hospitalisations et il y a beaucoup de souffrance derrière. Mais encore une fois, la souffrance, elle est liée bien évidemment à ce que les personnes vivent à l'intérieur, mais aussi au regard qui est porté sur ces personnes-là de l'extérieur. Moi, je suis encore effaré du nombre de tabous qui existent. Régulièrement, quand je dis à pas mes amis parce qu'ils me connaissent, mais des connaissances, ce que je fais comme travail, une des réactions principales qui revient régulièrement, c'est « Ah, tu travailles avec des gens, tu as des troubles, si je travaille avec des fous, mais c'est pas dangereux. » Et je me dis « Mais on est en 2025. » Et ce tabou-là existe encore, ce tabou, cette idée, ce préjugé-là,
0: cette peur,
2: du fou dangereux, c'est incroyable, mais elle est jamais très très loin.
0: C'était Diego Lichelli qui dirige le collège du rétablissement à Genève, qui nous présentait aussi le projet novateur dans la santé mentale, le projet Perencia. C'était le 21 octobre dernier, donc en 2025, comme il l'a si bien dit, l'invité du samedi, c'est toutes les semaines à 7h30 dans cette émission, avec un florilège à 6h30 durant l'été.

0: Billy Bird et son titre Soledad. Il est 6h40. Et c'est l'actu de la semaine avec la Coupe du Monde de football, évidemment. La finale demain, Espagne-Argentine. Et lundi, dans la matinale, on revenait sur la défaite de la Suisse face à l'Argentine qui a aussi éliminé entre-temps l'Angleterre, hein, 2-1. La Suisse s'est donc inclinée dans la nuit de samedi à dimanche dernier, 3-1 contre l'Argentine après prolongation. Alors quelle suite après cette défaite? Quel avenir pour le Genevois Johan Manzambi? On apprenait d'ailleurs hier qu'il avait signé, c'était confirmé avec le club britannique Aston Villa. Alors, question posée à Noémie Bonnet, ancienne joueuse de l'équipe nationale féminine et consultante pour plusieurs médias, dont la RTS, et Joël Robert, un des envoyés spéciaux aux États-Unis.
1: Oui, c'est celui qui s'est mis le plus en évidence. Il fait partie de ces jeunes joueurs qui arrivent au plus haut niveau, qui jouent sans complexe. Ce profil de joueur qu'on aime voir parce que c'est spectaculaire, c'est des joueurs qui aiment avoir le ballon, qui aiment affronter, qui aiment faire la différence. Et non seulement il aime le faire, mais il a réussi à le faire. Il a eu un impact pour l'équipe nationale immense. C'était beau à le voir. Maintenant, moi, j'ai toujours un peu ce recul de c'est magnifique ce qu'il a fait. Il est arrivé là en haut. Ce sera pas plus facile de rester en haut et je lui souhaite vraiment de pouvoir surfer sur ce qu'il vient de faire, sur sa saison, sur ses performances en Coupe du Monde, que son genou se remette bien et trouver, parce que beaucoup de rumeurs parlent des clubs dans lesquels il va signer, trouver un club qui va miser sur lui, sur son développement sportif, parce que ça reste un jeune joueur qui a encore besoin d'évoluer.
2: Oui, on lui souhaite que tout se passe au mieux. Donc on a beaucoup parlé bien sûr de Johan Manzambi, mais il y a quand même aussi d'autres joueurs qui se sont distingués sur cette Coupe du Monde. Vous aimeriez citer lesquels?
1: Moi, je dirais que Chaka est une personnalité, est la tête de cette équipe nationale depuis longtemps. Il est parfois dans des débats, dans des discussions, mais je pense que c'est ce qui fait aussi sa force d'une certaine manière. Et je crois que lui est intimement convaincu au fond de ses tripes que l'équipe nationale peut aller chercher un titre. Et c'est ça qui tire aussi le groupe vers le haut, parce que en tant que joueur, que joueuse, vous pouvez y croire, vous pouvez avoir confiance, mais parfois avoir une personne dans l'équipe qui lui ne doute absolument pas va vous permettre d'aller combler encore ces 2-3% qui pourraient vous manquer, et il a un rôle vraiment clé dans cette équipe.
2: Joël Robert, il y a aussi bien sûr le sélectionneur Mourad Yakin dont on va dire deux mots. Ses choix ont parfois été critiqués. Comment vous l'avez trouvé sur cette Coupe du Monde?
3: Je l'ai trouvé assez serein, Mourad Yakin. Alors c'est vrai que des fois il nous fait ce qu'on appelle une Yakin quand il fait une composition, il nous met Raquez, etc. alors qu'on attendait Zakaria. Enfin voilà, ça fait partie du charme du personnage. Mais c'est vrai qu'il a quand même, je trouve, assez bien géré cette Coupe du Monde. Même si hier je me dis mais pourquoi il fait pas entrer Vargas plus vite pour aller un peu titiller ces Argentins qui étaient à la rue derrière. Enfin voilà, ça c'est des questions que l'on a. Mais quand on lui demande, il dit ouais voilà, j'ai attendu, j'espérais tout. Et il nous a quand même dit hier un truc extraordinaire, que si Mbolo n'était pas expulsé, il faisait entrer deux attaquants pour aller perturber les Argentins. Donc quand je vous parlais du momentum, évidemment l'expulsion a complètement changé la donne, mais il avait cette idée d'aller vers l'offensive. Et je pense que c'est intéressant, depuis 5 ans qu'il est là, je trouve qu'il a fait du bon travail, il s'est rabiboché avec Xhaka, et c'est vrai que Xhaka est un homme très important, c'est le relais aussi avec l'entraîneur, c'est le relais avec les joueurs, c'est la locomotive qui tire tout le monde vers l'avant. Il va rester en tout cas jusqu'à l'Euro 2028, c'était confirmé tout à l'heure Mourad Yakin, mais je pense que très bonne chose, il doit continuer parce qu'il y a encore un potentiel avec cette équipe. Xhaka sera sans doute encore là pour sa dernière expédition. Manzambi n'a que 21 ans. Donc voilà, Endo, il y en a 25. Vargas, on a tout juste pas 30. Elvedi, qui était excellent derrière et aussi encore très jeune. Kobel était fantastique au but, il sera encore là. On va repartir, enfin l'équipe de Suisse va repartir avec des bases très solides pour le prochain Euro dans 2 ans.
2: Noémie Bonnet, vous partagez, c'est une bonne chose que Mourad Yakin continue?
1: Complètement, je crois que, comme je l'ai dit, il a dégagé une certaine sérénité, mais ce qu'on sent surtout, c'est un groupe solidaire. On parle de Yakin parce que c'est la tête, c'est le visage de l'équipe nationale. Maintenant, Yakin, il a tout un staff derrière lui. Quand il fait une Yakin, il a le staff avec. Quand il fait une Yakin, il a aussi son groupe de capitaines. Aujourd'hui, à l'époque, on avait 1-2 capitaines. Voilà, là, il y a de plus en plus des groupes de capitaines. Donc, quand Yakin prend une décision, cette décision, je peux pas m'imaginer autrement que cette décision ait été discutée en amont avec ce groupe de capitaines, avec Xhaka, qui, je pense, joue un rôle clé là-dedans aussi. Et donc, Yakin représente ça, mais il y a une collaboration et une entente entre le groupe et le staff et Yakin qui a permis à cette équipe nationale de franchir des paliers sur toutes les dernières compétitions, ce qui n'était pas simple d'arriver après Petkovic et les exploits qu'il avait déjà effectués, accomplis avec cette équipe nationale. Mais Yakin a, je pense, les clés en main pour amener l'équipe nationale vers la prochaine compétition internationale.
0: Et Joan Monzambi qui a signé donc avec le club britannique Aston Villa. L'information a été confirmée hier. La finale de la Coupe du Monde Espagne-Argentine, c'est demain à 21h. Et la France affrontera l'Angleterre ce soir aussi à 21h pour décrocher la troisième place. C'est ce soir à 23h et c'est à suivre sur RTS2. Prince.

0: Cream avec Prince, un titre de 1991. Bientôt les informations, mais là on passe aux archives. La séquence archive avec vous, Véronique Rabou. Bonjour.
1: Bonjour Karine.
0: Vous êtes documentaliste et on continue d'explorer notre série d'été. Nous allons même jusque sur la Lune ce matin.
2: Nous allons assister maintenant à un événement historique.
3: Je t'ai compris.
2: Une déclaration pour la télévision.
4: 5, 4, 3, 2, 1, 0.
0: Et ce matin, c'est un petit coup de fil de New York. C'est votre moment marquant.
1: Oui, petit pour l'homme, mais géant pour l'humanité. Je vous envoie un petit indice. Nous sommes en pleine émission de Michel Deneria, Portrait robot. En ce 20 juillet 1969, il interrompt son programme pour passer ce fameux coup de fil. En fait, il joint en direct son confrère journaliste reporter, Claude Mossé, qui se trouve à New York, à 20 minutes avant l'alunissage de la fusée de la mission Apollo 11.
0: De la Terre à la Lune, on prend la température de l'ambiance à New York. C'est donc le journaliste Claude Mossé au bout du fil. C'est lui qui se chargera de commenter tout l'alunissage de la mission d'Apollo 11, qui se posera vers la mer de la tranquillité.
5: Je crois savoir que nous avons les États-Unis en ligne. J'appelle le cas échéant Claude Mossé, qui je le crois nous appelle de New York. Il y a beaucoup de bruit assez spéciaux qui nous entourent. Ne vous faites aucun souci, je pense que toutes les liaisons vont jouer. J'appelle New York, allô? Allô Claude Mossé?
6: Précise rouge.
5: Oui, allô?
6: Allô?
5: Claude Mossé?
6: Oui.
5: Bonsoir, cher confrère.
6: Oui, bonsoir.
5: Je vous entends dans assez bonnes conditions. D'où nous appelez-vous?
6: Allô?
5: Vous êtes sur l'antenne, Claude Mossé?
6: Très bien, je suis ravi d'être sur l'antenne. Je suis d'autant plus ravi que nous sommes maintenant à 20 minutes très exactement du moment où, pour la première fois, vous le savez, dans l'histoire de l'humanité, un appareil venu de la Terre emportant avec lui deux cosmonautes, Aldrin et Armstrong, va se poser. Je voudrais vous dire qu'il faudrait que l'ensemble de nos auditeurs ne nous quittent pas, car les moments que nous vivons ici à New York, à Broadway, c'est exactement où je me trouve depuis le début de l'après-midi, sont peut-être encore plus sensationnels que ce que nous avons vécu au début mercredi matin au Cap Kennedy. Il faut vous dire que l'enthousiasme à New York a atteint vraiment son paroxysme depuis ce matin. Seulement, c'est un enthousiasme qui prend une forme assez particulière. Étant donné que la population new-yorkaise veut suivre, la population américaine dans son ensemble, veut suivre sans perdre quoi que ce soit les reportages que nous voyons ici à la télévision en couleur, cet enthousiasme prend un caractère un peu familial. On a organisé partout des moon parties, c'est-à-dire des soirées, des journées lunes, et depuis midi très exactement, depuis le moment où se sont terminés dans les églises et dans les temples les cultes en l'honneur des cosmonautes, eh bien, chacun est rentré chez soi et sans arrêt,

0: cas, demain matin, on va rester devant son écran de télévision. Et il faut dire que depuis midi, nous vivons un suspense assez extraordinaire. Car vous le savez, au moment où la capsule, c'est le module lunaire a quitté la capsule, nous sommes restés un instant sans avoir de contact radio avec les astronautes, puisque l'opération de détachement se faisait sur la face de la Lune que nous ne voyons pas. Et lorsqu'on a entendu, vous savez que Armstrong a la réputation d'être peu loquace, et il faut dire qu'il a été loquace encore moins aujourd'hui qu'il l'a été dans les jours précédents. Car nous avons appris que l'opération s'était faite dans d'excellentes conditions, simplement par ce message parvenu à la fois au centre de Houston où se trouve Eric Schierling et sur tous les écrans de la télévision américaine, par cette simple phrase qu'a dit Armstrong à son camarade Collins, resté dans la capsule Apollo 11, « Ok, Mike, tout va bien », en anglais, bien sûr. Et depuis, nous assistons avec des images d'animation réalisées par la télévision américaine à ce qui se passe en réalité là-bas dans le cosmos. Et nous assistons à la descente du LEM en direction de la Lune. Et maintenant, sur notre écran télévision en couleur, sur ce trottoir de Broadway, à la porte d'un bar, ce trottoir de Broadway sur lequel je me trouve et dans lequel il y a beaucoup de monde, et bien cet écran nous indique que maintenant, dans 17 minutes 57 secondes, 56, la descente ralentit sur la Lune et que dans 20 minutes, 22 minutes, eh bien, le module lunaire sera posé sur le sol à l'emplacement sur le site de la mer de la Tranquillité où ça a été prévu. Et il faut dire que pas une seconde d'écart n'a eu lieu dans le déroulement des opérations. On peut dire que si le terme perfection a un sens, eh bien, ce terme aujourd'hui a pris vraiment toute sa signification. Voilà, 17 minutes 29 secondes maintenant. Si vous voulez, nous nous retrouvons avec Eric Schierling d'abord à Houston au moment précis où le module lunaire se posera sur la surface de la Lune. Et puis moi, après ici à New York, eh bien, je vous prépare des premiers commentaires après cette grande réussite qui sera certainement suivie d'une autre tout à l'heure dans la nuit à 2h du matin. Je vous prépare des premiers commentaires de la population new-yorkaise. Que je vous dise simplement qu'aujourd'hui, cet enthousiasme a été un tout petit peu atténué par l'accident à la fois tragique et à caractère politique dont Ted Kennedy a été la victime, a failli être la victime hier, puisque la secrétaire de son frère Robert a été tuée dans un accident automobile que pilotait Ted Kennedy. Et chose surprenante, ce matin, les journaux titraient, non pas sur la Lune, dont on savait que tout allait bien se passer, dont on pressentait que tout allait bien se passer, mais titraient sur l'accident dont Ted Kennedy a failli être victime et dont la secrétaire de son frère a été réellement victime. Voilà, 16 minutes 28 secondes, ici New York, à tout à l'heure.
1: 7 minutes 28 secondes, précisément. Merci beaucoup Véronique Rabou. Donc pour cette archive, nous étions le 20 juillet 1969. On se retrouve la semaine prochaine.
2: Un bon week-end.

0: Rock the Casbah, c'était les Clash sur RTS 1ère. Vous êtes sans doute peut-être sur la route des vacances. Écoutez bien ce qui va suivre.
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0: Sur l'axe Lucerne-Chiasso, un bouchon s'étend maintenant sur 14 km entre Erstfeld et le portail nord du tunnel du Gothard. Comptez jusqu'à 2h et 20 minutes d'attente en direction du Tessin. Depuis la Suisse romande, il est donc conseillé d'emprunter l'A9 par le Grand Saint-Bernard ou le Saint-Plon. Et sur l'axe Genève-Aoste, comptez désormais environ 30 minutes d'attente au péage français du tunnel du Mont-Blanc.
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0: Et on se retrouve juste après les informations pour la suite de cette émission 6-10 le samedi. On est ensemble jusqu'à 10h. Et là, il est 7h.
1: Virginie Langeroc.
2: Bonjour. Un mois après la signature mi-juin d'un protocole d'accord censé ouvrir une période de pourparlers de paix entre l'Iran et les États-Unis, l'escalade continue au Moyen-Orient avec des échanges de frappes quotidiens et des incidents maritimes en série. Pour la 7e nuit consécutive, les frappes américaines ont fait 3 morts dans le sud de l'Iran. Cette nuit, Téhéran a répliqué et visé plusieurs cibles militaires au Koweït et en Jordanie et menace désormais de passer à une offensive totale si les frappes américaines, disent les gardiens de la Révolution, se poursuivent au-delà de 2-3 jours. Le Royaume-Uni a un nouveau Premier ministre, il s'appelle Andy Burnham, il a été nommé hier à la tête du Parti travailliste. Il va prendre officiellement les clés de Downing Street ce lundi. Il change également de stratégie à Londres, Sidonie Gaucher.
3: Andy Burnham, surnommé le roi du Nord, deviendra lundi le 7e Premier ministre britannique en 10 ans. Une arrivée précipitée et une mission d'envergure, sortir le pays de l'impasse. Fidèle à son image, l'ancien maire de Manchester veut décentraliser le pouvoir allant jusqu'à imaginer un Number 10 North, une antenne de pouvoir dans le nord du pays pour, selon son slogan, rendre le pouvoir aux communautés. Ensuite, il veut reconquérir les classes populaires avec un vaste programme de logements sociaux, davantage d'apprentissage pour les jeunes et une politique industrielle soutenant l'acier, l'énergie et la défense. Mais il veut aussi rassurer les marchés et se présente comme un dirigeant pro-business, convaincu que croissance économique et services publics peuvent aller de pair. Enfin, il sera au défi de réconcilier les anciens bastions ouvriers avec les grandes villes tout en freinant la progression de réformes UK. Sidonie Gaucher, Londres, RTS.
2: À Genève, c'est terminé pour les chauffeurs Uber indépendants. Dorénavant, ils seront tous salariés avec des contrats, des horaires planifiés et un salaire fixe. Hier, l'État de Genève a délivré une autorisation d'exercer à la société MITC qui engage la majorité des chauffeurs dans le canton, conformément à une décision qui avait été prise par le tribunal fédéral. Delphine Bachmann, conseillère d'État genevoise chargée de l'économie et de l'emploi, se défend de vouloir freiner le modèle Uber.
4: Non, je crois pas. En fait, le modèle Uber fait partie de ce secteur de l'économie de plateforme. Donc, c'est des secteurs économiques qui sont récents, qui ont apparu il y a 10 ans. Et puis, il est évident qu'au fil du déploiement de leurs activités, l'idée est que, malgré que ce soit des modèles nouveaux, différents, eh bien, ça puisse s'inscrire dans un cadre légal et surtout dans une concurrence loyale. C'est ce qui a poussé le canton de Genève à se pencher sur ce modèle qui a été le canton de Genève à qui le tribunal fédéral, cela a été dit, a donné raison 2 fois et c'est suite à la dernière décision que nous sommes évidemment entrés en dialogue avec la société MITC et aujourd'hui nous rendons cette décision positive pour la poursuite de leurs activités. Alors oui, le cadre est différent, la manière d'exercer aussi, mais il faut constater que le modèle continue d'être là.
2: Delphine Bachmann, conseillère d'État genevoise, interrogée hier soir par Renaud Malik dans notre émission Forum. Pour célébrer les 57 ans de la mission Apollo 11 qui était allée sur la Lune, Swatch dévoile une nouvelle Moon Swatch en édition très limitée. Mais pour espérer l'acheter, pas besoin de se rendre en boutique. Impossible en tout cas, il faudra d'abord réussir un étonnant questionnaire en ligne, Cynthia Racine.
5: Oubliez les files d'attente interminables et les incivilités pour obtenir le nouveau modèle exclusif de Swatch. Un modèle qui multiplie les clins d'œil. Son cadran et ses aiguilles sont fabriqués à partir d'un alliage obtenu en refondant d'anciennes pièces détachées de la manufacture. Les composants en or ont été calculés selon le prix de l'or du 21 juillet 1969 et non son cours actuel. Pour espérer l'acheter, il faut remplir un formulaire en ligne de 32 questions. questions. Les candidats doivent répondre à des questions aussi insolites que « Avez-vous déjà offert une horloge de table en or à un président ?» ou « Marchez-vous en dormant pendant une pleine lune ?» Mais réussir ce test ne garantit rien. La montre, vendue 500 francs, ne sera produite qu'à 1969 exemplaires et la marque sélectionnera les gagnants.
2: À voir donc si vous êtes gagnant en cyclisme, une victoire suisse sur le Tour de France. Mauro Schmidt a remporté, c'était hier, la 13e étape du Tour de France entre Dole et Belfort. Le Zurichois présent dans l'échappée du jour a fait la différence dans un sprint final à deux et grâce à ce succès, eh bien il met fin à une disette helvétique de 6 ans, Grégoire Perroux.
6: Il faut remonter à 2020 et à cette victoire de Marc Hirschi pour retrouver un coureur suisse qui lève les bras au bout d'une étape du Tour de France. L'attente a pris fin hier grâce à Mauro Schmid. Il avait annoncé déjà avant le début de ce tour vouloir prendre le plus d'échappées possible pour pouvoir, pourquoi pas, jouer les victoires d'étape. Entre Dole et Belfort, tout a fonctionné comme du papier à musique. Il a réussi à fausser compagnie au groupe d'échappées avec le Colombien Terada et finalement au sprint.
7: Allez Mauro Schmid ! Mauro Schmid qui doit décaler, qui doit passer ! Et c'est la victoire pour Mauro Schmid !
8: Ouais !
7: Victoire suisse !
6: Il y a une année, il était passé tout proche de sa première victoire sur le Tour de France. Cette fois-ci, les centimètres étaient du côté de Mauro Schmid. Et le Zurichois, déjà vainqueur sur le Giro il y a 5 ans, signe ainsi le plus grand succès de sa carrière.
2: Et une 14e étape du Tour de France à suivre aujourd'hui, si vous le souhaitez, dès 14h55 sur RTS 1. Le Festival du Montreux Jazz prend fin ce week-end et pour sa 60e édition, il aura rassemblé en un peu plus de 2 semaines plus de 250 000 personnes, avec un taux de remplissage moyen des salles payantes de 90%. Un succès parmi les têtes d'affiche qui ont rempli les salles, Moby, Nick Cave ou encore Charles Lloyd, qui était lui présent lors de la toute première édition du festival. C'était en 1967. Du soleil avec aujourd'hui comme demain des nuages dans l'après-midi et des averses ou des orages isolés possibles dans l'après-midi. Température maximale 28 degrés. Demain, elles seront un peu plus douces. Maximum 25 degrés.
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9: Rebonjour, nous sommes toujours avec Sandro Lichy à la technique, Vicky Garraud attachée de production et Stéphanie Ivanovitch à la programmation musicale. Dans cette prochaine heure, la rencontre sport sur un phénomène dans le tennis. Les plus de 70 ans n'ont jamais été aussi nombreux à s'inscrire au World Master Tour de Lausanne. Près de 250 seniors sont inscrits à cette édition 2026 qui démarre aujourd'hui. Le tennis dans la peau.
10: On serre moins fort, on se déplace moins vite, mais quand on sait qu'en face, le serveur serre moins fort et qu'il se déplace moins vite, finalement on joue à armes égales. Mais oui, c'est une évolution du temps. On a des petits bobos, on arrête la pratique du tennis pendant 3 mois, 6 mois, et puis on recommence avec toujours autant de plaisir.
9: Il est l'un des organisateurs et joueurs du tournoi, le septuagénaire Pierre-André Leuenberger, dans la rencontre sport tout à l'heure à 7h30. Et c'est l'heure d'été, une série dans l'univers d'été, une série de Sarah Diren ce matin dans ce troisième épisode, on prend la température.
11: Tout ce qui est arrivé à la feuille avant de se retrouver là, la température de l'eau, la qualité de l'eau, toute l'histoire de cette petite feuille que vous voyez là, elle va avoir des conséquences sur les odeurs et les parfums. Si vous faites une eau à 100 degrés ou une eau à 80 degrés, vous n'aurez pas la même chose. Parce que la feuille de thé, il ne va pas lui arriver les mêmes trucs.
9: La suite à 7h35 dans la série consacrée au thé, tout l'été. Et dans cette deuxième partie également, un florilège des invisibles. Aujourd'hui, une coach en relations amoureuses, Isabelle Makil, qui dirige une agence depuis 8 ans à Genève. Et les Helvètes rencontrent avec la Gen Z suisse. C'est Angèle, 20 ans, rencontrée dans un bar à 4h du matin.
0: Et on démarre directement avec la pépite, c'est la vôtre, Fred Studer. Et c'est une rencontre ce matin que vous nous présentez.
8: Oui, exactement. C'est la rencontre de deux artistes britanniques que j'adore depuis longtemps, Naya Archives et Georgia Smith. Elles collaborent sur Get Me Down. Le morceau est signé Naya Archives, qui invite donc Georgia Smith. Call me.

0: On est directement plongé dans ce rythme de la jungle. Fred Studer, vous allez d'abord nous présenter ces deux artistes avec un portrait.
1: Oui, d'abord Naya Archives. En quelques années, elle est devenue l'une des figures incontournables de la jungle. Elle fait partie de cette nouvelle génération qui a redonné un immense coup de projecteur à ce genre né dans les rave parties britanniques des années 90. Elle a réussi à rendre cette musique plus accessible sans jamais renier son ADN underground. Chez elle, cette culture est presque familiale. Elle a grandi entre les musiques électroniques britanniques, le dub et le reggae hérité de ses racines jamaïcaines. Et il y a un morceau, Heaven, d'Emily Sunday, qui a tout déclenché chez elle.

0: Mais c'est plutôt un morceau pop, non ?
1: Oui, et justement, c'est ce qui l'a marqué. C'est surtout la rythmique, très inspirée de la jungle. Et en découvrant ce titre, elle a réalisé qu'on peut chanter sur ce type de production. Car à l'époque, Naya voulait simplement être chanteuse, mais les producteurs avec qui elle travaillait ne respectaient pas vraiment sa vision artistique. Alors elle s'est mise à produire elle-même ses morceaux. Aujourd'hui, elle compose, produit et chante sur une grande partie de sa musique, comme sur 18 and Over.

0: In and Over. Mais sur votre pépite du jour, Fred Studer, elle n'est pas seule.
1: Non, elle n'est pas seule. Elle a fait appel à Georgia Smith, l'une des voix incontournables du R&B, de la soul et du jazz contemporain. Beaucoup l'ont découverte avec son premier grand succès, Blue Light. Ouais, hey.

0: Dans ce morceau, elle demande à ses amis de fuir les blue lights, hein, les lumières bleues de la police.
1: C'est ça, le titre parle de profilage racial et de violence policière et toute l'émotion repose sur cette voix soul à la fois profonde et mélancolique.
0: Alors comment cette voix de Georgia Smith se retrouve sur un morceau jungle ?
1: Finalement, ce n'est pas si surprenant. Comme Naya Archives, Georgia Smith adore sortir de sa zone de confort. Elle pioche dans de nombreux univers musicaux et ces dernières années, elle s'est rapprochée de la scène électronique britannique. Elle l'a encore montré récemment avec What's Done Is Done, un morceau aux influences UK Garage.

0: Ah, ce morceau, j'ai une petite confidence à vous faire.
1: C'est vrai.
0: Je le mets tous les matins, enfin, chaque fois que je fais une matinale, avant d'arriver à l'antenne, je le mets. Là, depuis qu'il est sorti, je l'écoute tout le temps.
1: Il mérite.
0: Oui.
1: Alors, une chanteuse R&B qui fait de la UK Garage, c'est finalement pas étonnant, car historiquement, ce genre a toujours entretenu des liens très forts avec les voix soul et R&B. Mais alors, que fait-elle sur un morceau jungle ? À mon avis, Get Me Down ne se limite pas à de la jungle. On y retrouve aussi une esthétique très proche de la Liquid Drum and Bass.
0: Oh là là, Liquid Drum and Bass. Encore un autre genre, peut-être une explication aussi.
1: Oui, alors pour faire simple et parler de cette petite famille, la jungle est née en premier avec des rythmiques très nerveuses et découpées. La drum and bass est ensuite une évolution souvent plus épurée et plus puissante, surtout au niveau des basses. Puis est arrivée la Liquid Drum and Bass, qui conserve cette énergie tout en y ajoutant davantage de mélodies, de nappes de synthé, de voix et d'harmonie. C'est une version plus aérienne, plus émotionnelle, plus liquide, quoi.
0: Ah oui, tout simplement. C'est vrai, c'est évident. Alors, c'est ce que vous aimez, hein, évidemment, dans ce titre que vous nous présentez ce matin.
1: Oui, exactement, c'est ce que j'aime dans Get Me Down. D'un côté, cette batterie jungle ultra nerveuse qui donne envie de bouger. De l'autre, la voix de Naya Archives et Georgia Smith qui semble presque flotter au-dessus du morceau. Séparément, l'une fait monter le rythme cardiaque, l'autre pourrait presque nous bercer et ensemble, elles trouvent un équilibre parfait. Et surtout ici, personne ne fait de compromis. Naya Archives ne ralentit pas et ne simplifie pas sa jungle pour accueillir Georgia Smith. Et Georgia Smith ne change pas sa façon de chanter pour suivre la cadence. Chacune reste fidèle à son univers et c'est précisément pour ça que cette rencontre fonctionne aussi bien.
0: On a envie de les voir sur scène. Dites-nous, est-ce qu'on pourra les voir en concert ou ça, bientôt, ici, dans la région ?
1: Il est peu probable qu'elles se retrouvent sur scène ensemble cet été, mais si vous voulez les voir en solo, il faudra vous déplacer. Naya Archives a plusieurs dates de vernissage de son nouvel album, dont la prochaine le 23 à Brighton. Et Georgia Smith prévoit une série de dates au Mexique début août. Si des vacances last minute, ça vous dit, je vous laisse le temps du titre pour réserver vos billets.
0: Oui, pourquoi pas. Ou alors peut-être l'été 2027.
1: On l'espère.
0: On les verra ici dans la région. Merci beaucoup Fred Studer.
1: Merci.
0: Votre pépite, Naya Archives et Georgia Smith, Get Me Down.

0: Get Me Down, le tout dernier single de Nia Archives, qui a invité donc Georgia Smith pour ce titre. C'était la pépite de notre programmateur musical, Fred Studer. Les Invisibles, en nouvelle diffusion, on cherche l'amour et on le trouve. C'est l'objectif des agences matrimoniales qui sont apparues au début du XXe siècle. À l'heure des applications de rencontres, il existe encore des coachs en relations amoureuses. Isabelle Makil dirige Nous Deux depuis 8 ans à Genève. Elle offre toute l'année un service personnalisé à celles et ceux qui veulent trouver l'âme sœur discrètement et surtout sans algorithme.
1: À l'époque, finalement, il n'y avait pas le numérique, donc ça fonctionnait très bien. Les agences matrimoniales ont fonctionné qu'avec des annonces au départ. Aujourd'hui, non plus. C'était une solution, une alternative à rencontrer quelqu'un. Finalement, ça n'a pas beaucoup changé. Hein. C'est une émission qui s'appelle Les Invisibles, mais eux, c'est un peu les invisibles dans ce marché de l'amour, finalement, parce qu'ils ne se reconnaissent pas à travers les sites de rencontres. Et puis, ben voilà, je suis peut-être une solution, une alternative à ce lien aujourd'hui qu'on peut recréer entre des hommes et des femmes.
2: Et qu'est-ce qui fait que vous êtes meilleure qu'un algorithme ?
1: Parce que j'y mets de l'humain. Je ne me trompe pas beaucoup. Quand vous vous arrêtez juste à une liste de critères, ça c'est tout le monde va mettre les mêmes. Donc la femme idéale, mince, grande, comme le monsieur, finalement, beau, brillant, une très bonne situation. Donc ça, c'est les éléments classiques. Au-delà de ça, il y a peut-être cette sensibilité, cette perception que j'ai, et peut-être l'expertise aussi. Et en même temps, je pense que c'est plus dans ces émotions que les gens arrivent à me faire passer, que je vais ressentir les choses.
3: Quinquagénaire aisé, un monsieur sportif, distingué, ouvert et plein de cordialité, se demande parfois à quoi peuvent bien servir les plaisirs et l'argent s'il n'y a pas possibilité de les partager avec l'être aimé. Aussi serait-il heureux de connaître en vue de mariage, si entente, une compagne disposée à le seconder et à tout partager avec lui. Revenus importants, fortune, propriété, villa et voiture.
2: Est-ce qu'on vous parle d'argent de manière aussi frontale ?
1: Ah oui, ben oui. Dans un profil qui est proposé selon les critères de quelqu'un, forcément c'est pris en compte. Mais je pense qu'aujourd'hui, le premier critère qui est quand même posé, c'est l'indépendance financière pour tout le monde, les femmes comme les hommes. Et il y a beaucoup de choses sur ce plan-là qui ont changé aujourd'hui. C'est-à-dire qu'on ne s'accompagne pas dans cette démarche pour un mariage. Voilà, on ne parle plus de mariage aujourd'hui. C'est d'avoir un compagnon, c'est de devoir partager des choses. Mais cette notion de vivre ensemble, elle est beaucoup moins présente.
2: Vous avez déjà réussi le mariage de la carpe et du lapin ?
1: Et qu'est-ce que vous appelez la carpe et du lapin ? Ah bon, deux êtres totalement opposés. Oui, avec un couple qui... Alors, lui avait des attentes qui n'étaient pas du tout celles de la personne qui lui avait été présentée. Mais c'est finalement avec cette personne-là qu'il fait encore sa vie, au bout de 5-6 ans, ils sont toujours ensemble. Et il ne pensait pas, effectivement... rencontrer quelqu'un aussi différent que lui.
4: Dominique fêtera bientôt ses 26 printemps. Elle n'est pas seulement intelligente, cultivée, mais possède également un charme incontestable et de l'affection à revendre.
1: Moi, je pense que je ressens certainement une personnalité chez chacun qui n'est pas toujours celle qu'on me présente non plus. Et donc, c'est peut-être à travers effectivement les choix que je fais dans mes rencontres qu'ils peuvent être surpris par quelqu'un qui ne remplit pas forcément toutes les cases cochées au départ, mais avec une personne avec qui va se passer une connexion, une compatibilité extrêmement forte.
2: Puis quand vous êtes face à quelqu'un qui a peut-être, quelque chose de très disgracieux.
1: Oui.
2: Vous savez que ça va être très difficile.
1: Oui. Alors, ça peut être une histoire de taille. Petite taille pour un homme. Vous pouvez être trop grand, ou une femme trop grande, ou trop fort, problème de poids.
2: Comment vous faites ?
1: Je demande à l'univers m'aider. Non, parce qu'à force de métier, enfin d'expérience, je vous dirais, il y a toujours une rencontre. Il y a toujours quelqu'un qui va arriver.
2: Est-ce qu'on vous reproche parfois des échecs ?
1: Ah oui. La grosse difficulté dans ce métier, c'est de gérer les attentes. C'est un peu une détresse affective et on nous voit souvent, finalement, comme une sauveuse. Et ça, c'est la partie qui est difficile parce que les gens, peut-être, ont beaucoup de mal à se remettre en question. Ça, c'est un peu le bas qui blesse. On est conseillé avant tout, mais je pense que pas beaucoup acceptent les conseils.
2: Est-ce qu'il y a des clients que vous refusez ?
1: Ça peut arriver, pour des raisons de santé ou des raisons vraiment très particulières, pas de papier. Enfin bon, je reçois aussi beaucoup de... Je les reçois pas forcément en cabinet. Quand je reçois en cabinet, en général, j'ai pas vraiment de refus parce que j'ai déjà fait une première sélection. Mais ça peut être effectivement des demandes qui soient plus orientées vers rencontrer un homme en Suisse.
2: Mariage blanc.
1: Un peu. J'ai eu dernièrement le contact d'une jeune femme, dans un milieu, je pense, relativement aisé, qui a demandé des renseignements sur mes services et qui m'a gentiment proposé de me payer au résultat la somme de 200 000 francs, que j'ai refusé bien évidemment, parce que je ne travaille pas et je n'achète pas ou je ne vends pas de l'amour, et en tout cas pas de mariage, mais que je suis payée à la prestation que je fais. Mais voilà, ça fait aussi partie des demandes un petit peu étranges qu'on peut avoir. Ouais.
2: Et est-ce que le tabou a évolué ? Est-ce qu'on avoue plus volontiers aujourd'hui, vous pensez, qu'on a rencontré son partenaire ou sa partenaire grâce à une coach comme...
1: Alors vous savez, je pense que ça fait partie de la démarche, mais avant, sur les sites, les gens ne disaient pas qu'ils s'étaient rencontrés sur un site de rencontre. Alors qu'aujourd'hui, finalement, c'est extrêmement banal et c'est... quasiment tout le monde. Aujourd'hui, il y a beaucoup plus de gens qui font cette démarche dans une agence matrimoniale. Ils ne le disent pas encore, de manière aussi spontanée. Mais ça viendra.
0: Oui, 200 000 francs pour trouver l'amour. Vous l'avez bien entendu aussi, ce chiffre. Des propos recueillis par Raphaël Boucher, ceux d'Isabelle Maquille, coach en relations amoureuses. Elle propose des forfaits d'accompagnement des 1 500 francs. Son portrait dans Les Invisibles avait été diffusé le jour de la fête des amoureux, le 14 février dernier.

0: Appelle-moi. C'était Blondie avec ce titre Call Me. On était encore au début des années 80. On s'appelait, on se téléphonait. Il est quasiment 7h30.
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0: Pause comme ça dans le jingle. Il n'y a pas d'âge pour jouer au tennis. La preuve à l'occasion du World Masters Tour de Lausanne qui a lieu dès aujourd'hui pendant une semaine. Le club du stade Lausanne-Ouchy organise cette troisième édition. Le tournoi est réservé aux seniors de 30 ans et plus. On compte près de 250 inscrits. Les catégories de plus de 70 ans et plus de 80 ans n'ont jamais réuni autant de monde. Alors comment expliquer ce phénomène? C'est la question posée dans la rencontre sport par Stéphane Trisconi à Pierre-André Leuenberger. Il est l'un des organisateurs et lui aussi il joue au tennis dans la catégorie des plus de 70 ans.
2: Je ne sais pas ce qu'est ce phénomène, mais je pense quand même qu'à un moment donné, on se rend bien compte que les joueuses et les joueurs tiennent plus longtemps, ont envie de pratiquer le tennis de plus en plus longtemps, font attention bien sûr, et on a un engouement pour ce genre de catégorie. Même les 65 plus enregistrent un record chez nous dans le cadre de ce tournoi 2026.
3: On est plus en forme qu'à une certaine époque. C'est plus facile aujourd'hui de jouer au tennis quand on a un certain âge qu'il y a peut-être 10, 15 ou 20 ans ?
2: Je pense que la forme est différente. Il y a 15 ou 20 ans, on avait une forme qui était très physique. Aujourd'hui, et quand on a aussi 65, 70 et 80 ans, on a quand même moins de responsabilités, donc on peut accorder plus de temps à son loisir préféré, qui est le tennis. Et je crois que là, on a quand même des conditions cadres qui sont principalement intéressantes pour qu'on puisse apprécier le tennis, même à 80 ans.
3: Est-ce qu'on joue toujours avec la même grinta et surtout la même envie d'aller gagner ces matchs ?
2: Alors, oui, on joue avec la même grinta, même si la grinta, elle s'émousse un peu. Je vous donne un exemple. J'étais connu à l'époque pour faire service volé. Aujourd'hui, je fais service volé, mais entre le service et la volée, je plante une chaise sur la ligne de service pour pouvoir m'arrêter avant de faire la volée.
3: Mais il y a quand même cet esprit de compétition qui ne vous quitte pas.
2: Ah oui, l'esprit compétition, on n'aime pas perdre. On n'aime pas perdre, par contre, on accepte la défaite beaucoup plus facilement que quand on a 20, 25 ans. Je crois que c'est une question d'état d'esprit. Et l'acceptation de la défaite vient avec le nombre d'années de compétition qu'on a.
3: Alors évidemment, quand on a joué au tennis toute sa vie, il y a l'envie, comme vous l'avez dit, de performer, mais peut-être que physiquement, c'est plus difficile qu'avant. Il y a peut-être des frustrations par moment qu'il faut savoir gérer aussi, accepter, ma foi, qu'on décline.
2: Absolument. Ça, c'est l'avance de l'âge, c'est-à-dire qu'on serre moins fort, on se déplace moins vite. Mais quand on sait qu'en face, le serveur serre moins fort et qu'il se déplace moins vite, finalement, on joue à armes égales. Mais oui, c'est une évolution du temps. On a des petits bobos, on arrête la pratique du tennis pendant 3 mois, 6 mois, et puis on recommence avec toujours autant de plaisir.
3: Et le niveau est toujours aussi élevé, il y a un vrai esprit de compétition quand on est 70 ou 80 ans, le niveau est toujours là, ça se perd pas, hein, c'est comme le vélo, le tennis.
2: Ouais, alors effectivement, le niveau est toujours là, alors le niveau est différent, mais il est toujours là, alors tout dépend ce qu'on entend par niveau. Oui, il y a encore des revers à une main, qui sont de magnifiques revers à une main, il y a des services slicés, il y a des services liftés. J'invite tout le monde à venir voir les matchs, comme ça vous verrez la qualité du niveau qu'il y a sur les terrains du tennis Stade Lausanne.
3: Alors évidemment, il y a cet esprit de compétition, on l'a dit, et puis il y a la camaraderie aussi, c'est différent d'un tournoi de chez les professionnels par exemple. Il y a l'après-match, il y a les rencontres, il y a les contacts, ça aussi ça fait partie d'un tournoi senior.
2: C'est totalement différent, là le côté social est exacerbé, surtout après la rencontre. On est déjà très fair play entre les joueurs pendant la rencontre, et après la rencontre, le plus important, c'est pas de refaire le match, mais le plus important, c'est de savoir ce que fait l'autre, discuter avec l'autre, vivre l'autre, comprendre l'autre, et ça peut durer des fois plus qu'un tie-break au troisième set.
3: C'est la troisième édition ici à Lausanne. Il est tout jeune ce tournoi finalement à Lausanne. Comment est-ce qu'il est arrivé ici ?
2: Ouais, un peu par chance, une lucarne. Le tournoi ITF des Eaux Vives à Genève avait été abandonné en 2019. Et le Stade Lausanne organisait un tournoi féminin, ITF, qui a été abandonné il y a 3 ans. Et nous nous sommes engouffrés dans la brèche avec une première édition, un MT200. L'année suivante, nous aurions bien aimé faire un MT400, mais l'ITF est très strict dans le cadre des règles à respecter pour pouvoir passer d'une catégorie inférieure à une catégorie supérieure. Et le résultat du MT200 de 2025 a été tellement bon pour nous. Nous avons été primés comme un des meilleurs tournois organisés en Europe. Eh bien, nous avons obtenu l'autorisation d'organiser un MT400, ce qui nous amène des joueuses et des joueurs de qualité. On a quasiment 25 joueurs et joueuses dans les 100 meilleurs mondiaux au niveau international.
3: Alors c'est ça qu'il faut qu'on explique, c'est 200, 400, ce sont des points. Il y a des joueurs qui viennent aussi pour marquer des points.
2: Oui, comme partout, il y a des gens qui viennent gagner, ce qui est très bien. Et c'est vrai que notre tournoi permet aux vainqueurs d'obtenir 400 points dans un endroit, un cadre qui est absolument magique, le Stade Lausanne. Donc lorsque ce tournoi a été inscrit sur la liste des tournois 2026, on a déjà eu de fortes demandes provenant de France, d'Allemagne, Belgique, l'Italie. Mais on a des gens qui viennent du sud-est asiatique, on a des Américains, on a des Australiens. Donc très tôt, on a eu des demandes pour savoir où était le tennis club du Stade Lausanne, où ils pouvaient planter leur tente pour les Indiens d'Amérique. Non, c'était vraiment une participation internationale.
3: Vous aviez été dans le top 20 quand vous aviez 20 ans, top 20 suisse. Vous jouez aujourd'hui Pierre-André Leuenberger chez les 70 et plus. Franchement, c'est quoi votre secret de longévité ?
2: Il n'y a pas de secret, c'est le plaisir. C'est le plaisir d'être sur un terrain, c'est le plaisir d'échanger à la fois des balles et puis des propos. Je crois que ce qui amène en fait mon envie de continuer à jouer au tennis, c'est l'élément social, l'élément humain. Et puis c'est vrai que tant que j'arrive à servir la balle par-dessus le filet, ça me motive.
0: Pierre-André Leuenberger, qui sera donc en compétition dès ce week-end, aux côtés de quelques 250 inscrits à la troisième édition du World Master Tour de Lausanne au stade Ouchy. Le tennis dans la peau, comme je disais tout à l'heure. Et ça ne s'oublie pas, c'est comme le vélo. La compétition, c'est jusqu'à samedi prochain.
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Hello Vigets, bonjour, comment ça va? Et lui c'est Pato, il s'appelle Pato, c'est un jeune auteur, compositeur, chanteur et rappeur suisse originaire de Soleure. Et ça c'est son dernier single avec un petit sample extrait de The Passenger de Iggy Pop, on l'aura tous reconnu, et Sandro Lichy en premier. Il est 7h39.

0: Et voici notre série estivale avec vous, Sarah Dirène, bonjour.
1: Bonjour Karine Vazarino.
0: C'est l'heure d'été, on va en voir de toutes les couleurs ce matin.
1: Bah oui, parce qu'il existe du thé noir, du thé vert, du thé blanc, du thé jaune, mais il n'existe pas un arbre à thé noir ou un arbre à thé blanc, c'est toujours le même arbre, le camélia.
0: Sinensis.
1: Bravo. Et vous, en fait, Karine, vous êtes plutôt thé noir, thé vert, ni l'un ni l'autre?
0: Thé noir, allez, thé noir.
1: Thé noir, voilà. Fastoche. Ok, alors on retrouve aujourd'hui pour la dernière fois notre passionné de thé, François-Xavier Delmas. Je vous le rappelle, hein, il parcourt le monde entier depuis près de 40 ans pour dénicher de nouveaux thés pour le Palais d'été, la maison qu'il a fondée au milieu des années 80. Alors nous sommes toujours dans sa salle de dégustation. Ici, on comprend bien que le thé, quoi qu'il arrive, hein, c'est la rencontre d'une feuille avec de l'eau. Dans un petit bol, on va goûter un thé du Malawi, une infusion plutôt sombre.
0: Que vous avez goûté, donc.
1: Évidemment. Ouais. Et forcément, il y a une question qui se pose. Est-ce que la couleur fait le goût du thé?
2: Alors, les goûts, ils viennent de plein de choses différentes. Alors déjà, dans une tasse de thé, vous avez trois sens qui sont concernés. Le goût, ça correspond à des saveurs. Les saveurs, c'est sucré, salé, acide, amer et umami. C'est tout. Parce que très souvent en français, on va utiliser le mot goût de goût pour définir des odeurs. Donc en fait, il y a le goût, le toucher et l'odorat sont les trois sens qui sont concernés. Le toucher, ça va être l'astringence, peut-être la longueur en bouche, le fait que ce soit râpeux ou au contraire plutôt huileux, la texture. Et après, vous avez les odeurs, donc le bouquet olfactif. Et quand vous mettez du thé dans la bouche, en fait, c'est une rencontre entre ces différentes sensations, les perceptions que vous en avez. Et toutes ces perceptions, c'est pas que le théier, c'est pas que les gestes. En fait, tout ce qui est arrivé à la feuille avant de se retrouver là, la température de l'eau, la qualité de l'eau, toute l'histoire de cette petite feuille que vous voyez là, elle va avoir des conséquences sur les odeurs et les parfums. Si vous faites une eau à 100 degrés ou une eau à 80 degrés, vous n'aurez pas la même chose. Parce que la feuille de thé, il ne va pas lui arriver les mêmes trucs. Je vous donne un exemple. Un peu d'amertume, c'est quelque chose d'extrêmement intéressant. Parce que ça va donner de l'amplitude aux sensations que vous avez dans la bouche. Mais un excès d'amertume va être franchement déplaisant.
1: Ici, c'est un thé du Malawi. C'est quoi, un thé noir? Un thé noir, thé sombre?
2: Alors, les couleurs de thé, ce sont les Chinois qui les ont définies. La Chine, c'est d'ailleurs le seul pays où on trouve à peu près toutes les couleurs de thé. Et il se trouve que vous avez du thé noir, du thé vert, ça c'est les deux les plus connus, du thé blanc qui est assez connu, du thé qu'on appelle oolong qui est semi-oxydé que les Chinois appellent bleu-vert. Vous avez aussi un thé jaune qui est très rare, qu'on rencontre très peu. Et vous avez ce que les Chinois appellent le thé sombre. Et le thé sombre, c'est ce que nous, on appellerait en Occident le thé fermenté. Donc lui a une vraie fermentation. Donc lui, il vient d'Afrique parce que voilà, il y a un gars en Afrique qui s'appelle Alex et qui fait 98% de thé industriel parce que c'est ça qu'il fait vivre. Mais comme c'est un fan de thé, il a un tout petit atelier dans lequel il va faire des expériences. Alors c'est une plantation. Alors le Malawi déjà, faut vous dire un peu où c'est, parce que beaucoup de gens le situent pas. C'est en Afrique australe, tout près du Mozambique, et c'est un pays tout en longueur qui a une immense frontière avec le Mozambique. Donc on n'est pas très loin de l'Afrique du Sud et on est dans la partie est de l'Afrique. Et c'est un climat, c'est un paysage absolument splendide. On est sur un haut plateau à Thiolo, à 1500 mètres d'altitude, avec des très belles montagnes juste en face, à 3000. Et avec là, des personnes qui font des tentatives. Et ce qui est intéressant, c'est qu'on voit... Bon, alors évidemment, moi, j'aime pas le thé industriel, mais dans le monde, c'est surtout du thé industriel qui pousse, qui est cultivé. Mais ce qui est intéressant, c'est quand vous avez quelqu'un qui fait un thé industriel, qu'il ait au moins la créativité, l'idée... Il peut pas changer son modèle, c'est-à-dire que c'est ça qu'il fait vivre aujourd'hui, et pour lui, ça serait impossible d'aller transformer son activité en une autre. Il faudrait jamais lui conseiller un truc pareil. En revanche, le fait qu'il ait un petit atelier et qu'il s'essaye à différentes couleurs de thé, là, c'est un thé sombre qu'on a avec nous, mais il essaye aussi des thés verts, des thés noirs, différentes choses. Et moi, tout ce que j'espère, c'est que peu à peu, cette activité-là va un peu grignoter, parce que pour tout son village, ça change tout, parce que le prix du thé, il a rien à voir. Le prix du thé, là, quand il fait du thé dans son petit atelier, c'est 50 fois supérieur au prix qu'il tire de façon industrielle. Donc il faut essayer de tirer vers le haut la qualité, et ça, moi, j'estime que ça fait partie du travail. Lui, son thé sombre, alors ce qui est particulier avec le thé sombre, c'est que c'est un thé fermenté. Alors il y a plusieurs méthodes pour faire fermenter du thé. Il y en a une très ancienne qui date de l'époque des caravanes, qui est une fermentation très lente, et il y a une fermentation dite accélérée. Ce que pratique Alex au Malawi, c'est une fermentation accélérée. Donc, on va mettre les feuilles de thé avec de l'humidité et recouvrir. Donc, contrairement à l'oxydation qui est à l'air libre, la fermentation, c'est sans oxygène. Donc, c'est sous couvert. Et pendant 45 jours, il va laisser son thé fermenter sous couvert. Donc, en fait, vous avez de la moisissure qui va apparaître. Et on va faire attention à maintenir sous couvert une certaine température. Il ne faut pas qu'elle soit excessive. Il ne faut pas que ça dépasse 40. En gros, il fait 45 degrés sous votre couverture. Vous faites ça 45 jours. Et vous faites attention à ce que ça ne chauffe pas trop. Et de temps à autre, mais pas trop souvent, vous allez, ou trois fois à peu près dans ces 45 jours, vous allez remuer les feuilles pour créer une homogénéité et vérifier la façon dont ça se fait. Ça, c'est une méthode assez récente. Elle a été créée en 1975 en Chine, à Canton, par une femme qui trouvait que quand même la méthode lente, ça prenait des années, qu'il s'agirait peut-être de faire un truc plus rapide. Donc, alors il y a une famille de thé très connue en Chine qui s'appelle les Pu'er, qui sont des thés sombres et qui appartiennent à cette famille des thés sombres. Simplement là, comme on est en Malawi, on estime qu'on peut pas l'appeler un Pu'er, parce que Pu'er, il y a une notion de terroir. Et là, on est hors du terroir, mais en fait, c'est la même famille de thé.
1: Un Pu'er, donc un thé quasi millésimé?
2: Alors, certains Pu'er peuvent être... en fait, les thés sombres vieillissent bien. En fait, le thé est très inégal devant l'âge. Les thés verts, en général, vieillissent très mal.
1: Les thés verts, ils ont rien subi.
2: Ah si, ceux qui ont presque rien subi, c'est les thés blancs. Et si vous faites rien subir à un thé, vous avez rien. C'est simple. Vous prenez une feuille de camélia, vous la mettez dans l'eau, vous versez de l'eau chaude, il se passera rien. En fait, il faut agir sur la feuille de thé pour qu'il se passe des trucs. Celui où on fait le moins de choses, c'est le thé blanc, et on lui en fait tellement peu qu'il faut 10 minutes d'infusion avant qu'il donne quelque chose. Donc c'est pas complètement par hasard. Donc chaque thé, il y a eu un travail. Dans le cas du thé vert, on a d'abord chauffé les feuilles, et après on l'a façonné et on l'a séché. Et on chauffe les feuilles parce qu'on veut surtout pas qu'elles puissent s'oxyder, donc on va flinguer une enzyme qui s'appelle l'oxydase pour s'assurer qu'après le thé ne puisse pas devenir noir. Et on la flingue au Japon à la vapeur et en Chine au wok, donc avec une chaleur comme ça sur un poêle. Et le thé va d'ailleurs toujours se souvenir de ce qui lui est arrivé. Quand vous goûtez un thé vert japonais ou un thé vert chinois, le côté très végétal, vous reconnaissez l'étuvage dans le thé vert japonais et vous reconnaissez ce qu'on appelle le goût du feu, donc de la paroi métallique côté silex sur le thé vert chinois. Quand vous voyagez dans le thé, quand vous rencontrez des producteurs, vous voyez pas des gens qui vous font toutes les couleurs de thé. Je vous ai dit qu'en Chine, peut-être, on trouvait toutes les couleurs de thé. Mais en pratique, quand vous êtes en Chine et que vous allez dans un village... Dans ce village-là, ils font un thé. Et depuis des générations, ils font un thé. Et si vous voulez goûter un autre thé, ben vous changez de village. Mais il y a rarement... Alors là, peut-être je vous donne un contre-exemple avec Alex au Malawi qui s'essaye à faire des choses diverses et variées parce qu'il n'y a pas une grande tradition de grand thé dans cet endroit-là de l'Afrique. Mais en revanche, dans des pays traditionnels comme la Chine peut l'être par rapport au thé, dans un endroit, ils font un thé. Alors quand un thé devient extrêmement connu, comme le cas du Longjing qu'on appelle Puits du Dragon en Chine, bah oui, les villages autour, ils vont faire des copies en disant « ici, je fais du Longjing » parce qu'ils savent que ça vaut juste une blinde et que du coup,

0: Effectivement, j'ai demandé à François-Xavier Delmas si le prix du thé dépendait de la mécanisation du travail.
1: Alors je voyage assez peu dans les plantations industrielles parce que ça m'intéresse moins. Cela dit, j'en ai quand même vu pas mal. La cueillette n'est pas forcément mécanique, ça va dépendre du prix de la main-d'œuvre. Si vous êtes au Japon, oui, c'est mécanique parce qu'il est hors de question de payer des salaires japonais pour faire un thé qui vaut rien. Si vous êtes en Inde ou en Afrique, non, ça sera quand même des récoltes manuelles. Simplement, elles sont pas faites de la même manière. C'est-à-dire, c'est avec des cisailles. Et du coup, on récolte des quantités absolument considérables. On prend les tiges qui vont avec. Au lieu de récolter normalement une cueillette de qualité, on va prélever le bourgeon et les deux feuilles suivantes. Donc, mais ça prend beaucoup de temps. On va pas récolter beaucoup de kilos. En une journée, on fait 30 kilos. C'est très peu. Si vous faites une récolte industrielle, vous y allez pas tout à fait au taille-œil, mais c'est quand même des grands ciseaux avec des sacs, et ça va à toute allure, et on prend n'importe quoi. Et on s'en fout, puisqu'après, vous avez une machine qui va broyer, couper, hacher la feuille de thé pour la calibrer, en fait. Et pour que tout ça se passe très rapidement, que l'oxydation, elle soit très rapide. Donc, en gros, vous allez nourrir une machine qui va vous rendre à la fin le thé anglais haché, broyé, roulé, et qui va vous donner quelque chose qui va être calibré et qui va correspondre au thé en sachet. En fait, ce qui est un peu dommage avec ces thés-là, c'est qu'ils font du bien à personne. C'est qu'ils font pas forcément beaucoup de bien à la personne qui en boit, parce que... Bon, je vais mettre tous les Anglais à dos, parce que c'est quand même... Mais ils font pas forcément beaucoup de bien aux personnes qui les font pousser, surtout. Alors que quand vous travaillez avec des gens qui font des thés incroyables, des thés extraordinaires, bah, leur acheter leur thé, c'est quand même important parce que ça maintient déjà des personnes dans une montagne. Vous permettez à des villageois d'avoir un niveau de vie, de pouvoir vivre. Et que plus tard, peut-être que les enfants du village, ils ont pas envie de se barrer dans une grande ville, mais qu'ils ont envie de rester là, dans leur montagne. Donc il y a tout un écosystème. Et le thé en sachet, bah, ça sert à rien dans un écosystème. Rien du tout. Un beau thé, oui, c'est utile.
0: On goûte ?
1: Bien sûr. Donc on a quelque chose de très puissant. Hein. Là, c'est une promenade en forêt. Ça sent un peu la cave humide, la bergerie n'est pas forcément très loin. Après, ça plaît ou ça plaît pas, hein. C'est pas un thé consensuel.
0: Il y a un petit croton de cheval.
1: C'est une famille de thé très animal. Donc oui, ça sent un peu la biquette ou le crottin de cheval, ou ça sent l'étable. Donc cette évocation rappelle pas forcément, on n'imagine pas forcément le thé, mais c'est ça qui est intéressant avec le thé, et on peut goûter plusieurs thés les uns à la suite des autres. Mais ce qui est bien, c'est qu'un thé à l'autre, on fait des voyages qui se ressemblent pas.
0: J'arrive à lire mon avenir.
1: Oui, on peut faire de la théomancie, on peut lire l'avenir dans les feuilles de thé, dans la tasse de thé. Mais bon, quand on croit à la magie, on peut la trouver partout. Mais ce qui est beau avec le thé, c'est que ça vous emmène dans des tas de voyages, des tas d'histoires. Ce qui est beau, c'est la façon dont les hommes, les femmes ont chargé le thé de mystères, d'histoires, de voyages. Et le thé, il a parcouru la planète, à dos de chameaux, dans des bateaux. Et cette histoire-là du thé, elle est assez belle et elle a créé des émotions, généré des émotions dans des tas de civilisations différentes qui ont elles-mêmes à leur tour créé des céramiques, des objets, des rituels, parfois des nourritures associées. Et le thé est riche de tout ça.
2: On l'écouterait parler des heures. François-Xavier Delmas, le thé qui nous fait voyager. Il est fondateur du Palais d'été et auteur avec Ingrid Astier du dictionnaire Amoureux du thé, publié chez Plon. On fait quoi samedi prochain ?
0: On voyage, mais pas très loin, au Tessin, au Monte Verita. Ah oui, on va visiter la seule plantation de thé en Suisse.
2: Mais maintenant, place aux Helvètes en nouvelle diffusion. Chaque semaine, une rencontre avec la génération Z en Suisse. On retrouve ce matin Angèle, elle travaille la nuit. Émilie Gasque la rencontre à 4h du matin. Elle explique ce que son travail lui apprend.
3: Le comportement des gens, parce qu'ils arrivent en début de soirée, ils peuvent être plutôt sobres, et plus le temps passe, plus ils sont bourrés. Puis aussi, c'est un bar où on a la vue sur une piste de danse, et du coup on peut voir comment ils interagissent entre eux, et puis voilà, moi j'apprends pas mal de choses.
4: Et vous retenez quoi, par exemple, pour vous-même ?
3: Que les gens peuvent être des salauds, parfois. Comment ils se rencontrent, puis voilà.
4: Et comment se comportent-ils, tous ces gens qui viennent en soirée avec vous qui êtes quand même si jeune? Vous avez 20 ans.
3: Ça dépend. Moi, j'ai l'impression que quand les gens ils rentrent dans le bar, ils oublient un peu le principe de respect envers les autres. Enfin, surtout envers ceux qui travaillent.

0: Ouais, je sais pas, c'est comme s'ils arrivent et puis ils oublient d'être respectueux, ils oublient d'être polis. Et puis ils nous traitent un peu comme si on était sous leurs ordres à eux. Alors que...
1: À leur service.
0: C'est ça. Bah, ce qui en soit, c'est le cas, je dois servir les gens, mais il y a quand même des manières à avoir et les gens les oublient.
2: Vous imaginez faire ça longtemps, Angèle ?
0: Ce qui est sûr, c'est que je me sens plus à l'aise dans le monde de la nuit. Même si les gens ils peuvent être insupportables, il y a quand même un plaisir derrière et je m'amuse quand même.
2: Pour quelle raison est-ce que vous cherchiez un travail ? Vous avez arrêté vos études ?
0: Non, je continue mes études. J'étudie la semaine, le week-end je travaille.
2: Et vous rentrez dormir chez papa, maman ?
0: Chez ma mère.
2: Et comment ça se passe ?
0: J'arrive au petit matin et puis elle se réveille pour faire sa journée et puis c'est sympa.
2: Qu'est-ce que vous étudiez, Angèle ?
0: Je fais un apprentissage de graphisme. Tout ce qui est la composition d'images, créer des visuels, prendre plein d'éléments différents qui peuvent être banals en soi et en créer quelque chose de beau.
2: Comment vous vous sentez dans votre tranche d'âge ?
0: 20 ans, c'est qu'un chiffre. Enfin, ça veut rien dire.
2: Ah bon ?
0: Ben, je trouve, ouais.
2: Vous ne vous sentez ni jeune, ni mature, ni ceci ou cela ?
0: Alors mature, oui, mais jeune aussi. Mais je ne me sens pas forcément en décalage par rapport à quelqu'un de 30 ans, ou 40 ans, même 50.
2: Que vous côtoyez beaucoup de fêtes, parce qu'il y a beaucoup de gens d'âge différents dans ce bar.
0: Bah, la moyenne d'âge, elle est entre 30 et 50. Ouais.
2: Donc vous êtes très jeune par rapport au public qui vient ?
0: Oui, quand même. Et puis je m'entends bien avec eux, donc c'est un rythme assez compliqué. Là, il y a quelques semaines, je faisais le vendredi et le samedi au travail. Puis moi, je termine mes études de la semaine le vendredi. Du coup, je me réveillais à 7h le matin. Je faisais ma journée jusqu'à 16h. Après, je commençais le travail à 22h jusqu'à 5h30, 7h. Et sans dormir, ça, c'était un peu compliqué. Mais maintenant, j'ai arrêté de travailler vendredi. Du coup, j'espère que ça ira un peu mieux. Faut le faire.
2: Donc heureusement que vous avez 20 ans.
0: Oui, et j'ai des ambitions, du coup, déjà c'est d'avoir mes propres sous et mon appartement et vivre indépendamment de ma mère, et de terminer mes études et de faire le métier que j'ai envie de faire.
2: Graphiste, vous savez que ça vous plaît ?
0: C'est ça que je veux faire, ouais.
2: Avec l'intelligence artificielle et la puissance de capacité de création, de rapidité, d'application par rapport à des demandes, ça ne vous fait pas peur, ça, pour votre métier ?
0: Non, je me dis qu'il y aura toujours des gens qui vont vouloir travailler avec un être humain. Et puis voilà, c'est les aléas. On verra bien.
2: Vous voulez vraiment faire ça, en fait ?
0: Oui, c'est vraiment ce que je veux faire.
2: Donc vous êtes convaincue ?
0: À 100%.
2: Avec votre maman et votre papa, comment ça se passe les relations familiales ?
0: Je vis avec ma mère. Bon, elle travaille beaucoup, on se voit pas souvent, mais on passe du bon temps ensemble. Et mes parents sont séparés. Du coup, mon père, je le vois deux fois par semaine, et puis c'est génial.
2: Ça a l'air bien équilibré ?
0: Oui, ça l'est. Ça l'est.
2: Mais pourtant, vous voulez votre argent à vous, votre appartement, donc la situation où vous êtes prise en charge par les parents, ça ne vous va pas plus que ça ?
0: Bah, j'ai 20 ans, et je me dis c'est un peu le moment d'être un adulte, si on veut. Et moi, j'ai pas envie d'être un poids financier pour ma mère.
2: Bah ça, c'est très mature, hein.
0: Merci.
2: Donc, vous préférez bosser et vous débrouiller pour vous trouver un appart.
0: C'est ça.
2: Vous avez beaucoup de jeunes autour de vous qui sont déjà indépendants ?
0: Non. Non.
2: Et vous qui côtoyez donc des trentenaires jusqu'à cinquantenaires, comment ça se passe avec ceux qui ont votre âge ?
0: Ça se passe comme avec les autres. Il n'y a pas de différence.
2: Et amoureusement ?
0: Amoureusement, ça va bien. Là, je suis en relation depuis pas longtemps et j'en suis très heureuse.
2: Bon, bah ça aussi, c'est motivant pour partir, non ?
0: Oui, aussi. Ça, je pourrais avoir ma propre intimité avec mon partenaire.
2: Vous vous projetez plus loin ?
0: J'ai plutôt des petits rêves, comme par exemple terminer mes études. C'est pas un grand rêve, mais c'est ce que je peux accomplir, en tout cas dans l'instant T. Par la suite, on ne sait jamais ce qui va se passer. C'est un monde qui est compliqué, c'est une société qui est compliquée, mais on fait avec. Puis la vie se passe.
2: Et la vie se danse, parce que vous voyez une piste de danse tous les samedis soirs.
0: Oui, en effet.
2: Avec beaucoup, beaucoup de musique. Qu'est-ce que vous aimez ?
0: Beaucoup de rap, et j'adore la techno.
2: Vous avez un titre à me conseiller ?
0: En ce moment, j'écoute beaucoup Marmelade de Nelik.
2: C'est bien ça?
0: Ouais, c'est assez romantique, c'est assez doux, j'aime bien.
2: Ah, donc vous êtes un peu romantique quand même?
0: Un petit peu.

0: seconde, malheureusement, pour écouter ce titre que vous pouvez aller retrouver sur d'autres podcasts.
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0: Sur rts.ch, les Helvètes. Mais là, il est 8h, voici les infos et on se retrouve juste après.
1: Virginie Langeroc.
2: Bonjour, des milliers d'Ukrainiens et d'Ukrainiennes dans les rues à Kiev et dans plusieurs villes du pays hier soir comme depuis plusieurs jours qui protestent contre le limogeage du populaire ministre de la Défense Mikhailo Fedorov. Il défend l'usage renforcé des drones pour limiter les pertes humaines. Il était en conflit avec le commandant en chef de l'armée ukrainienne qui privilégie lui une approche plus traditionnelle. En tout cas, l'Ukraine intensifie ses attaques en territoire russe. Cette nuit, elle a lancé plus de 370 drones et fait 7 morts dans une attaque contre un centre logistique dans l'ouest de la Russie. En France, on en sait désormais un peu plus sur l'origine des départs de feu après le gigantesque incendie de la forêt de Fontainebleau. L'incendie est désormais circonscrit depuis mardi, mais il reste près d'un millier de pompiers sur place pour éviter la réactivation de certaines zones, notamment en lisière des maisons. 4 personnes sont désormais mises en examen, 2 ouvriers d'un chantier et 2 jeunes de 18 ans soupçonnés d'avoir volontairement allumé d'autres feux. À Paris, Benjamin Louis.
3: Le premier départ de feu serait lié à la réparation d'une glissière sur l'autoroute A6 qui borde le massif francilien. Selon la procureure de Fontainebleau, les projections d'étincelles d'une disqueuse auraient embrasé la végétation avant que les flammes ne gagnent la forêt. Conséquence, 2 ouvriers sont désormais mis en examen pour destruction involontaire par incendie. Présumés innocents, ils restent libres sous contrôle judiciaire. 2 autres départs de feu seraient, eux, volontaires. 2 jeunes hommes de 18 ans ont été mis en examen et placés en détention provisoire. L'un d'entre eux est pompier volontaire. Le feu est désormais fixé, mais pompiers et militaires s'efforcent désormais d'empêcher d'éventuelles propagations souterraines du feu dans les sols faits de tourbe et de sable de Fontainebleau, un risque bien réel. Au total, l'incendie de la forêt de Fontainebleau aura ravagé près de 2000 hectares, soit quasiment un dixième de sa surface totale. Un désastre pour la faune et la flore et un véritable traumatisme pour les habitants de cette région. Benjamin Luis, RTS, Paris.
2: Les Suisses ont la bougeotte. L'Office fédéral de la statistique s'est en tout cas intéressé à l'évolution des transports depuis l'an 2000, un volume qui a beaucoup augmenté, d'après le rapport de l'OFS paru hier, puisque nos déplacements ne cessent eux aussi d'augmenter, Elias Baïf.
4: Les déplacements en voiture et en train, plus élevés qu'en 2000. En avion, même chose. Pour le transport aérien, les voyages ont même dépassé leur nombre d'avant le Covid. 2025, année record quant au nombre total de passagers. Chiffre inédit au départ de Zurich. Genève, lui, tutoie son pic historique. Des chiffres sur les transports qui s'inscrivent dans une tendance à la hausse depuis le début du siècle. Comment l'expliquer ? Probablement par l'augmentation de la population. Nous étions 7 200 000 personnes en 2000, 9 100 000 aujourd'hui. Le nombre d'habitants croît quasiment à la même vitesse que celui des déplacements sur la route et sur le rail. Et puis, il y a aussi nos habitudes de transport. Les loisirs, par exemple, ils représentent le motif de déplacement le plus important, bien loin devant le travail. On passe en moyenne 42 minutes par jour à se déplacer pour nos activités de détente, soit la moitié de notre temps de déplacement. L'écrasante majorité des kilomètres parcourus, nous les faisons en voiture.
2: Et 10 kilomètres, eux, ils les parcourent à vélo. En cyclisme, c'est une victoire suisse. Sur le Tour de France hier, Mauro Schmidt a remporté hier la 13e étape entre Dole et Belfort. Le Zurichois, présent dans l'échappée du jour, a fait la différence dans un sprint final à 2 entre suspense, joie et crampe. On écoute Mauro Schmidt.
5: J'ai du mal à y croire pour l'instant. Ça a été une journée incroyablement difficile. Dès le départ, toute l'équipe avait à cœur d'être présente dans l'échappée. Je me sentais vraiment bien dès le départ, mais c'était juste à fond dès la première minute. Et j'ai commencé à avoir quelques crampes alors qu'il restait 4 km à parcourir. Du coup, j'ai commencé à m'inquiéter un peu. Je suis resté derrière à 2 km et j'espérais que Terada parte en premier. Mais je crois que j'ai pris le départ du sprint un peu trop tard et pendant les 50 premiers mètres, je me suis dit « Oh, c'est peut-être comme l'année dernière quand j'avais fini deuxième ». Et dès que j'ai vu la ligne d'arrivée, j'ai retrouvé mes jambes et j'y suis allé à fond. J'ai tellement travaillé pour cette victoire. J'ai besoin de quelques heures pour réaliser ce qui s'est réellement passé. Pour l'instant, je suis juste sans voix.
2: Voilà, Mauro Schmidt, vainqueur de cette 13e étape, la 14e étape du Tour de 155 km dans les Vosges, est à suivre dès 14h55 sur RTS1. C'est désormais officiel, Johan Manzambi rejoint le club anglais d'Aston Villa. La durée du contrat du Genevois n'a pas été précisée, ni la somme de transfert, mais on l'estime, Joël Robert, autour des 60 millions de francs.
6: Ce qui est un record pour un joueur suisse, à 20 ans, Manzambi récolte donc les fruits de sa très bonne Coupe du Monde. Le joueur formé à Servette, puis passé par Freiburg en Allemagne, rejoint désormais la ligue la plus puissante du monde, où il retrouvera Dibu Martinez, le gardien de l'Argentine. Dans la vidéo de présentation du club, Manzambi se réjouit de travailler avec Unai Emery, l'entraîneur espagnol à succès, qui va sans doute le faire progresser, parce que Manzambi a des qualités bien sûr, mais sa marge de progression reste importante. Aston Villa, le club de Birmingham ne fait pas partie des meilleurs clubs anglais, il ne luttera pas pour le titre c'est sûr, mais possède des ambitions en Coupe et en Europe, c'est d'ailleurs le tenant de l'Europa League, ce qui lui donne une place en Ligue des Champions, l'occasion donc peut-être pour Manzambi de briller dans cette prestigieuse compétition et de s'ouvrir pourquoi pas d'autres portes dans un avenir très proche.
2: Plusieurs sites devraient rejoindre cette année la liste du patrimoine mondial en péril de l'UNESCO. L'organisation va examiner dès lundi une trentaine de nouvelles candidatures. Parmi elles, le site archéologique de Sébastia, dans le nord de la Cisjordanie occupée, et 5 châteaux du sud du Liban, bombardés par Israël depuis le début de la guerre. Les plages du débarquement allié du 6 juin 44 en France devraient aussi faire leur entrée. Elles sont menacées, elles, par l'érosion et la montée des eaux. Le soleil sera bien présent aujourd'hui avec quelques averses ou orages isolés dans l'après-midi, en pleine, maximum 28 degrés.
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0: Le trafic s'écoule sans difficulté de grande ampleur sur les routes de Suisse romande, mais sur l'axe Lucerne-Chiasso, un bouchon s'étend maintenant sur 15 km entre Erstfeld et le portail nord du tunnel du Gothard. Comptez jusqu'à 2h30 d'attente en direction du Tessin. Et depuis la Suisse romande, il est conseillé d'emprunter l'A9 par le Grand Saint-Bernard ou le Simplon. Sur l'axe Genève-Ost, comptez désormais environ 1 heure d'attente au péage français du tunnel du Mont-Blanc. Et pour consulter l'inforoute en tout temps et en temps réel, le site rts.ch/trafic est à votre disposition.
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0: Avec Sandro Lichy, Vicky Garraud et Stéphanie Jovanovic pour la programmation musicale. Dans cette troisième partie, la suite de notre série consacrée aux femmes artistes dans la musique. À chacune sa Suisse. Aujourd'hui, c'est Elina Douni, la chanteuse de jazz, parle de la place de la Suisse dans son parcours musical. Elle a quitté l'Albanie à l'âge de 10 ans.
8: J'ai toujours vu la Suisse comme ma chance. Je me suis toujours dit l'Albanie, c'est le feu et la Suisse, c'est ma chance. Le seul moment où j'ai ressenti la froideur de la Suisse, c'est quand je suis arrivée en tant qu'enfant de 10 ans et que je parlais pas la langue, bien sûr, et que je devais me reconstruire. Mais par la suite, je n'ai eu que des très beaux moments en Suisse et me suis toujours sentie accueillie. Pour moi, c'est toujours ce visage-là de la Suisse que j'ai vu et que j'aime et que je soutiens.
0: La suite à 8h30. Troisième épisode aussi de l'Invincible été. Valérie, 58 ans, a perdu son mari dans un accident de montagne. Elle témoigne sur sa reconstruction.
9: Si tout autour de moi, il peut y avoir le chaos, je crois que... À l'intérieur de moi, il y aura toujours cette chaleur, cette force, cette lumière qui m'habite, qui me nourrit et je me sens toute puissante dans cette effroyable circonstance qui m'est arrivée.
0: La suite dans l'Invincible était une série de témoignages de Florence Farion. Bonjour Sandra Tsimerli et Christophe Schenck.
10: Bonjour Karine.
0: On a changé un peu l'ordre des salutations ce matin. C'est bien de changer un petit peu de rythme.
10: Mais
0: comme
10: oui.
0: Ça. Alors Sandra, quels sont les titres de la presse ce matin?
10: Quand jeunesse rime avec détresse, le gros titre de la liberté, anxiété, dépression, bref, on fait le tour. Les jeunes aussi en tête du temps, avec une vie en communauté pour soigner l'âme. Et puis quand même, le face-à-face que tout le monde attend. Espagne, Argentine, l'Espagne ou l'Argentine, point d'interrogation, ça il y en a dans tous les journaux.
0: Ce sera demain soir la finale de la Coupe du Monde de foot. On fait quoi ce week-end? On retrouvera tout à l'heure Delphine Gendre, elle est à Charmey dans le canton de Fribourg, où a lieu ce samedi la 10e édition du Gruyère Trail. Vous connaissez Sandra Zimmerli, le trail.
10: À pied ou en vélo? Parce qu'il y a les deux.
0: Bah, c'est une grande course.
10: Je vous pose une colle. À la question ne pas poser, pardon.
0: Bon, en tout cas,
10: elle nous dira tout, Delphine.
0: Oui, c'est en montagne. Et c'est une discipline qui est en plein essor.
10: C'est en montagne, c'est joli. C'est bien sorti.
0: Elle sera avec nous tout à l'heure. Ça met du temps à rejoindre. Charmey. Ça sera à 8h45. J'aurais pas dû vous poser la question.
10: Exprès.
0: Et on retrouve, comme chaque samedi, Christophe, vous êtes avec nous pour Swiss Good. Vous prenez des nouvelles d'une initiative présentée dans l'année.
11: Exactement. Et cette semaine, je reviens sur une innovation viticole dont je vous parlais en janvier 2025, vin sans alcool. Ou plus précisément, le vin désalcoolisé. Une invention valdo-valaisanne, ce qui est assez original dans le monde du vin quand même, c'est que le vin est cultivé en Lavaux, dans le canton de Vaud, et la méthode pour le désalcooliser est made in Valais. Et c'est là-bas que l'émission Couleur Locale avait proposé à l'époque une dégustation avec des réactions mitigées.
12: Au marché de Sion, ce vendredi matin, c'est jour de dégustation. Du vin, oui, mais sans alcool.
13: Je préfère boire de l'eau gazéfiée que du vin sans alcool.
14: On est plus sur le fruit... Limite un petit peu le cidre aussi, ça me fait penser à ça.
15: Ça peut être sympa à proposer pour les gens qui, typiquement pendant le carême, vu qu'en Valais le carême est quand même assez important, on n'a toujours que de la bière sans alcool, là ça peut être un peu sympa de proposer ça.
16: Alors, les lendemains sont moins douloureux.
0: Oui, les lendemains sont moins douloureux. Bon, on l'a compris, Christophe Schenk, ce n'est pas un franc succès. Du vin de carême, c'est quand même très niche comme produit.
11: Et oui, mais pourtant, un an et demi plus tard, le projet continue à se développer car il répond à une évolution de la société et des habitudes de consommation. Et c'est une alternative à l'arrachage des vignes dont on a pas mal parlé ces derniers mois en Suisse comme ailleurs, alors qu'on voit moins de vin avec alcool. Car ici, on n'est pas vraiment sur de la production classique de vin qu'on transforme ensuite, mais on est sur de la production de vin désalcoolisé, comme l'expliquait le vigneron Maxime Dizeran dans l'émission Basique.
17: Chez nous, c'est du vin, ni plus ni moins, qui a été désalcoolisé, contrairement à tous mes collègues, où vous allez retrouver sur la contre-étiquette une mention qui est « boisson aromatisée ». Donc le codex alimentaire n'est pas du tout le même. Mmh. C'est quelque chose qui va changer parce qu'il y a une volonté européenne d'harmoniser les choses pour faciliter vis-à-vis du consommateur et d'éclaircir un petit peu les choses.
18: Est-ce qu'on peut rentrer dans le vif du sujet et goûter votre vin mousseux désalcoolisé? Celui-là, il est mousseux, il est pétillant.
17: Celui-ci est à bulles, exactement. Alors là, contrairement aux méthodes traditionnelles, on doit gazifier après coup. Donc il n'y a pas une fermentation en bouteille. On retrouve le plaisir...
18: Joli
17: et
18: bruit.
17: Le bruit. Donc on retrouve vraiment ce côté très pétillant.
18: Bah pour l'instant, l'illusion, tout y est. Hein. Santé.
17: Santé.
18: Je me lance.
0: Alors, le verdict.
11: Eh bien, on dira que c'est contrasté à nouveau, mais que cela tient aussi bien à l'aspect work in progress de la méthode qu'à l'habitude de nos papilles au moment de déguster du vin.
18: Le goût est très bon, on sent qu'il n'y a pas d'alcool. Par contre, ça, il n'y a, a pas d'illusion là-dessus.
17: Il n'y a pas l'illusion, il n'y a pas la chaleur, en fait. C'est vrai que quand on enlève l'éthanol, et c'est le cas dans tous les vins désalcoolisés, c'est ce côté chaleur, la persistance en bouche. Et l'illusion, elle est très compliquée, pour ainsi dire, à l'heure actuelle, impossible à trouver sur le marché. Le vin, on est au balbutiement, et j'espère que plus on sera, plus on arrivera à trouver peut-être la bonne méthode.
18: Une bouteille comme ça coûte combien en vente libre dans le commerce?
17: Actuellement, on est à 19 francs pour le mousseux, on est à 15 francs sur les vins tranquilles et puis on espère pouvoir baisser un petit peu les coûts prochainement pour essayer d'arriver et être le plus, attractif possible vis-à-vis du consommateur.
0: Moi, j'aimerais bien quand même avoir une petite dégustation.
11: Moi aussi. Il faudrait que j'en cherche un peu, celui-ci.
0: La prochaine fois, je compte sur
11: pour
0: vous.
11: Pour le Dry January l'année prochaine.
0: Alors, on termine en musique. Là aussi, on varie les plaisirs cet été.
11: Oui, on varie les plaisirs et on continue notre plongée dans les tubes de l'été avec, cette fois-ci, un tube de la fin des années 70. L'époque des pantalons pas de def qui étaient de retour, mais pas pour les hippies, mais pour les danseuses et danseurs disco. La fièvre du samedi soir a conquis les cinémas et des Bee Gees à Donna Summer, on se déhanche sur des rythmes teintés de funk et de synthétiseur, et contre toute attente, l'un des plus grands tubes du genre va venir de France. C'est là qu'un chanteur pop-rock dont la carrière n'a jamais vraiment démarré a l'idée de réenregistrer une de ses chansons en l'en mettant à la mode disco. Le musicien s'appelle Patrick Hernandez et le titre
0: Born to be
2: Alive.
11: Exactement, ça va devenir la bande-son de l'été 1979 et truster les sommets des hit-parades de l'Italie à l'Australie en passant par le Mexique, le Canada ou encore la Norvège. En tout, il s'en écoulera plus de 20 millions d'exemplaires. Surtout, Patrick Hernandez, détenant l'entier des droits sur sa chanson, ce qui est assez rare dans ce milieu, il est auteur, compositeur, interprète, éditeur et producteur, eh bien, il a pu prendre sa retraite quasiment juste après ce titre et vivre de ses droits d'auteur entre 800 et 1500 francs par jour quand même.
2: Ah ouais, quand même, 800, 1500 francs. Bon, ben on va encore
11: lui
2: fournir un petit peu de droits d'auteur puisqu'on va diffuser sa musique. Born to be alive. C'est parti avec Patrick Hernandez. Merci Christophe.

0: Born to be alive, c'était Patrick Hernandez. Merci beaucoup pour la musique, Christophe Schenk, dans Swiss Good. Et là, place à la revue de presse.
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0: Sandra Tsimerli, un constat pour commencer. Contrairement au monde politique, la population soutient les projets d'Albert Rösti pour l'extension du réseau ferroviaire.
2: Rösti part avec de l'avance, titre la Schweiz am Wochenende. Alors, vous vous en souvenez peut-être, c'était le 26 juin dernier. Le ministre des Transports présente son projet pour le rail. 36 milliards d'investissements, priorité absolue, l'extension des gares de Genève, Cornalin, Bâle, Zurich, etc. Même un tunnel au Grimsel, le fameux tunnel du Grimsel. Alors, au niveau politique, les critiques furent aberration, passer de doublement des voix, etc. Et voilà qu'une nouvelle étude Sotomo, commandée par AXA, donc l'assureur AXA, montre que 62% de la population soutient le projet d'Albert Rösti, seuls 38% demandent des investissements massifs dans les autoroutes. Même le Grimsel est bien vu, 41% sont pour, seuls 9% sont totalement contre.
0: Vous parlez de l'extension des gares à Genève-Cornavin, on est d'accord?
2: C'est ça, j'ai dit quoi? Cornalin? Ah pardon, oui, oulala. Ah, on parlait de vin avant, mais sans alcool. Pardon,
0: je me suis permise.
2: Oui, non, heureusement, vous faites bien.
0: On reste
2: moi, je
0: avec...
2: parle bien de trail à vélo, on y va, allez.
0: On est bien, on est bien. On reste avec les chiffres, Sandra. Ces chiffres alarmants concernant les jeunes.
2: Chez les 18-24 ans, le nombre de nouvelles rentailles a presque doublé ces 10 dernières années et plus de la moitié pour maladies psychiques. Alors, le constat n'est pas nouveau. On le sait, le Conseil fédéral entend notamment mettre l'accent sur la réinsertion. Mais voilà, le phénomène ne cesse d'interpeller. Mais pourquoi les jeunes vont-ils mal? Interroge la liberté aujourd'hui. Alors en guise de réponse, plusieurs témoignages comme celui de Sébastien. Sorti très tôt du cycle d'orientation, il commence son apprentissage de maçon très jeune. Alors sur les chantiers ça se passe bien, par contre les cours professionnels virent vite au cauchemar. À la fin de la première année, je suis restée 2 mois à la maison. Je n'osais plus aller au boulot, je faisais des crises d'angoisse à chaque fois que je devais montrer des notes. Alors la réinsertion c'est bien, mais elle a ses limites aussi, explique un prof de la Haute École de Travail Social à Fribourg. Il souligne l'importance de la détection précoce. Et si une des réponses ou aller thérapie était la vie en communauté pour soigner l'âme, ça c'est le titre du temps aujourd'hui avec une photo. On voit deux gants de boxe où on devine au fait hein, une jeune femme derrière le punching ball, je crois qu'on
0: dit. Hein,
2: qu'on
0: voit, ball,
2: exactement. Oui. Alors à Genève, c'est dans une maison rose adossée à la colline, comme une référence hein, à la maison bleue de
0: musique.
2: Maxime Le Forestier. Comme l'image joliment le temps que des jeunes dans cette maison souffrant de troubles psychiques tentent de retrouver le plaisir des interactions sociales loin des couloirs de l'hôpital, bien que ce soit les HUG qui louent ces lieux.
0: Et un détour par la forêt à présent.
2: Oui, mais attention, une escapade juridique. La Gruyère nous parle d'un verdict qui secoue les forêts fribourgeoises. C'était en 2020, un arbre tombe, une promeneuse se retrouve paraplégique. Or, en deuxième instance, le garde forestier est condamné pour lésions corporelles graves. Alors, craignons un précédent. Dans le canton financera son recours au tribunal fédéral. Pour le conseiller d'État Didier Castella, cette question juridique touche l'ensemble des acteurs de la forêt. Il faut absolument clarifier les responsabilités. Et puis affaire juridico-politique aussi dans Arc Info, en tête du journal même, un délicat dossier sur le pupitre des parlementaires neuchâtelois, titre le journal. Un homme perd son épouse, 55 ans, atteinte d'un cancer du pancréas. Or selon lui, ce n'était pas la fatalité, mais une erreur médicale. Au CHUV, un professeur lui aurait même dit « Le médecin neuchâtelois a merdé », ça serait le mot utilisé. Et lui aurait même conseillé de prendre un avocat. Alors, il a préféré lancer une pétition demandant un audit complet sur le réseau hospitalier du canton. Le grand conseil devra s'y pencher. « Je ne me fais pas d'illusions », dit-il, « mais je veux secouer le cocotier et aimerais éviter que ce qui nous est arrivé se reproduise ».
0: Du football aussi dans la presse ?
2: Duel d'air superlative, je crois qu'il n'y a pas besoin de traduire. Lionel Messi contre Lamine Yamal, le titre de la Schweiz am Wochenende, avec une photo des deux. Allez, star, on est bien obligé de le dire. J'ai fait une erreur là. J'ai dit faux, Christophe
0: Schenk? Non,
2: ah non,
0: juste.
2: Il se coule la tête. Ah bon, pardon.
3: J'écoute.
2: Alors, le nouveliste vous présente son face-à-face avec aussi une photo de Messi et Yamal de la rédaction. Alors, deux journalistes se mouillent, si j'ose dire. Pour l'un, c'est l'Espagne qui l'emporte pour sa technique individuelle. Pour l'autre, l'argentile, parce qu'il n'y a pas de note de style. Alors après le duel et le face-à-face, l'éditorialiste de la Tribune de Genève 24 heures nous parle du balai millimétré, ça c'est pour l'Espagne, face à la flamme mystique. On dit mystique, hein, pour l'Argentine. Et ça promet, dit-il. Alors le ton est nettement moins dithyrambique. L'Argentine, entre soupçons et biais de confirmation, de la semelle non sanctionnée de Messi à l'expulsion de Brelembolo, l'Argentine semble avoir profité de décisions favorables depuis le début de la Coupe du Monde, même si la FIFA s'en défend.
0: Il y a déjà des commentaires sur l'ensemble de la Coupe du Monde, et ce sera pour terminer.
2: Une victoire pour le football, s'exclame l'éditorialiste de la Schweiz am Wochenende. Pourtant, il l'avoue, malgré sa passion pour le foot, qu'est-ce qu'il était sceptique au début, avec ses aspects financiers et moraux de plus en plus honteux, ses 30 000 kilomètres de vol pour suivre les matchs de la Nati, etc. Pourtant, dans 30 ans, de quoi se souviendra-t-il ? De ces stades magnifiques, étonnamment pleins, de l'ambiance paisible de A à Z, des 20 000 fans devant l'hôtel des Colombiens à Vancouver, à cet Argentin qui lui raconte que pour payer ses billets, il a vendu sa voiture. Et donc oui, à présent, il se réjouit du final, le plus grand jeu de l'histoire.
0: Merci beaucoup Sandra Tsimerli, il est 8h23.
2: Eh bien non.
0: Si, si, normalement. Il devrait y avoir quelque chose, voilà. L'invincible été. Avec Florence Farion.
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0: C'est l'invincible été avec vous, Florence Farion. Bonjour.
6: Bonjour. Phrase de Camus, on le redit ?
0: Oui.
6: Et au milieu de l'hiver, je découvris en moi un invincible été qui a vraiment donné l'impulsion de cette séquence.
0: Cette séquence de 8 portraits. Effectivement, quand l'impossible, l'inadmissible s'invite dans nos vies, on pense souvent qu'il n'y aura jamais d'après, que le soleil ne brillera plus, que l'hiver ne quittera jamais notre ciel.
6: Et pourtant.
0: Et pourtant. Mmh. Alors chaque samedi, vous nous proposez de rencontrer des femmes, des hommes qui ont retrouvé le goût des choses après que l'amour de leur vie soit parti. Parti pour l'ailleurs, sans retour. Ce matin, on fait la connaissance de Valérie.
6: J'ai rendez-vous avec Valérie dans sa jolie maison lumineuse de la campagne genevoise. Un environnement très clair, serein. Au mur, il y a des photos, des enfants, des petits-enfants. Valérie, elle pétille, elle rentre de voyage, elle me raconte qu'elle est prête. Alors oui, elle est prête. Et on sent bien que c'est pas des paroles en l'air. Son histoire, elle a vraiment envie de la partager, de faire entendre cet après qu'elle a enfin réussi à tricoter depuis le 29 décembre 2018, jour où Sylvain est parti. Que dire de lui ? Valérie nous le raconte en quelques mots.
7: Bah que c'était l'homme de ma vie, ça c'est sûr. On s'est rencontrés à 14 ans. Donc c'était très tôt, ado, et mon mari, bah voilà, c'était une force incroyable de la nature, un petit excité de la vie à faire 12 000 choses à la fois. C'était action d'abord, puis après on réfléchissait peut-être un petit peu ce qui arrivait. Et moi, tout l'inverse. Et puis il était merveilleux, rempli d'amour pour moi. Alors ça, c'est évidemment ce qui me manque le plus, parce que il était tactile, il était câlin. Il me disait au combien il m'aimait, au combien j'étais belle, enfin au combien tout ça, que je n'ai plus du tout. Donc ça, c'est quelque chose qui est assez difficile, ce manque sensoriel, je dirais. Parce que oui, il y a les photos, oui, il y a les vidéos, mais la présence, ben ça, ben voilà, il n'y a pas, il n'y a plus. C'est autrement.
0: Quand Valérie parle de présence, autrement, que veut-elle dire ?
6: Alors, elle m'a raconté les SMS, par exemple. Oui. Pendant très longtemps, jusqu'à ce que l'abonnement, enfin, jusqu'à ce qu'il résilie les abonnements, elle lui envoyait régulièrement des SMS pour continuer ce lien. Elle a aussi beaucoup écrit, elle a aussi écrit pour ses petits-enfants, pour parler de ce grand-père. Elle a eu à cœur vraiment de le faire exister, exister dans la vie et dans le cœur de ses petits-enfants. Sylvain avait 49 ans.
0: Oui, c'est jeune.
6: C'est jeune. Il n'a pas eu le temps d'être grand-père. C'était un sportif, c'était un agité de la vie, comme elle le dit. Il aimait la montagne. L'accident de Sylvain est arrivé alors qu'ils étaient dans leur petit studio, justement à la montagne. Et après le repas, il avait décidé d'aller randonner avec ses skis. Valérie restait à l'appartement. Et là, elle entend les hélicoptères. Alors que rien, évidemment, ne laisse imaginer que c'est lui, au fond d'elle-même, elle me raconte, au fond de moi-même, je savais. Il a dévissé de la falaise. Alors l'hiver fut long, l'hiver fut difficile, mais elle a trouvé son invincible été.
7: Il est tellement puissant, j'adore cette phrase de Camus. C'est tellement ça, c'est vrai. Si tout autour de moi il peut y avoir le chaos, je crois que à l'intérieur de moi il y aura toujours cette chaleur, cette force, cette lumière qui m'habite, qui me nourrit et je me sens toute puissante. Dans cette effroyable circonstance qui m'est arrivée. Il y a une espèce de légèreté, de joie, de force qui m'habite. Ça, la force, je l'ai eue tout de suite après le décès de mon mari. Il y avait une espèce de force. D'ailleurs, tout le monde disait « t'es forte », ça me saoulait ce mot. Ben, je me disais « mais je ne suis pas forte, j'ai l'impression d'être le petit oisillon tombé du nid, je suis fragile, j'aimerais qu'on m'aide, qu'on me soutienne ». Et puis, en effet, je suis habitée d'une force, c'est incroyable. Je ne sais pas si c'est mon mari ou j'en sais rien quoi qui me l'envoie de là-haut. Je suis tempérament comme ça, aussi très optimiste. Et malgré parfois, je me sens très seule en me disant « oh, encore je dois gérer tout ça toute seule ». Il y a cette puissance. Et avant, non, parce qu'avant le décès de mon mari, on était deux. Et je m'appuyais tout le temps sur lui et lui sur moi. Et on était vraiment imbriqués l'un dans l'autre. Mais je dirais que son décès, je me suis découverte. Et ça, pour la première fois. On s'est construit ensemble. On a été le « nous », le « on » tout le temps. Et je n'ai pas connu de vivre seule, de prendre un appartement seule et de vivre toute seule, d'ailleurs, tout simplement, puisque ado, ben, on s'est retrouvés à deux. Et là, d'un coup, à 50 ans, enfin à 49, je me retrouve seule pour la première fois de ma vie. Première fois de ma vie que j'avais l'impression de dire « je ». Et puis, c'est vrai que j'ai été la mère de, la femme de. Au travail, ben, je m'occupais des équipes, des enfants, donc je travaillais en crèche. Et en fait, toujours le don de soi aux autres. Et d'un coup, ben, je pouvais prendre soin de moi. Et c'est comme si on n'y a pas le droit. Il y a un côté bah, aussi de loyauté, se dire mais là je peux avoir des envies, je peux ressentir des besoins, je peux faire comme je veux, quand je veux, ça c'est assez déroutant. Et alors maintenant, je peux enfin dire, et ça c'est un peu curieux quand même, un merci à mon mari de pouvoir vivre ça, parce que je pense que sans son décès, alors c'est horrible de dire ça, mais sans son décès, j'aurais jamais pu vivre cette expérience, on aurait continué le « nous », qui était merveilleux. Si je devais re-signer, je re-signerais le « nous ». Mais de découvrir qui je suis, ce que j'ai envie de faire, c'est un cadeau, mais exceptionnel.
0: Florence Farion, on entend, on ressent hein, cette puissance d'une vraie transformation, d'une curiosité pour écrire de nouveaux chapitres de sa vie. Elle dit merci, d'ailleurs, à son
5: c'est
0: mari.
5: C'est fou, hein.
0: Valérie, elle s'est réinventée ?
6: C'est exactement ça. Alors bien sûr, elle s'occupe de ses petits-enfants, de ses bombes d'énergie, comme elle les, les appelle. Et puis elle s'est mise en quête de la joie, mais vraiment si profondément. Au début, elle raconte avoir beaucoup fait semblant, enlisée dans la colère, le sentiment d'injustice, forcément, au début. Et puis, elle s'est réconciliée avec la fragilité. Elle a appris à relativiser. Elle a ramené la légèreté, le rire dans sa vie. Vivre le pire l'a menée à célébrer comme jamais. Et puis elle a aussi, alors de manière très concrète, pratiquement, réaménagé sa vie professionnelle.
7: Bah, tout d'abord, j'ai osé donner ma démission en 2020, après 29 ans dans le même lieu de la petite enfance, ce que je n'avais jamais imaginé parce que j'avais plein de choses à y faire, qu'on avait des projets incroyable et magnifique. Et là, j'ai osé, parce que tout d'un coup, en étant cadre, responsable d'équipe, je me voyais plus compétente, plus à ma place, et trop de choses qui résonnaient, où je disais, mais je veux plus faire ça. Donc, j'ai décidé ben, de donner congé. Parce que là, j'en ai parlé à mon mari, je dis, tu te rends compte, je suis dingue, j'ai fait ça, tu rirais de moi, parce que j'aurais jamais tenté, mais voilà, j'ai tenté. Et j'avais besoin de me former sur le deuil, l'accompagnement du deuil, parce que j'avais besoin de comprendre pourquoi et aider les personnes. Je me disais, mais c'est tellement difficile ce qui m'est arrivé, j'aimerais pouvoir aider d'autres personnes d'une autre façon. Et l'idée, alors soit je le fais chez moi, soit l'idée c'est de le faire en extérieur, en marchant côte à côte, d'avancer pour libérer un peu la parole et d'avancer comme ça, ou chez les gens à travers leur passion. Ça peut être en cuisinant ensemble ou en tricotant, enfin j'en sais rien, mais d'essayer de se ponter sur des petites étincelles qu'il y a là encore en chacun de nous.
6: Il y a quelque chose d'un acte volontaire de mettre des choses en place pour retrouver un invincible été ou trouver un invincible été.
7: Vous allez devoir accepter, y aller, on va y travailler, vous laisser aller. Ça va pas être simple, ça va pas être facile. Mais aller un peu dans cet état un peu dépressif, on est là, on va vous aider. Et c'est ce que, en effet, j'ai fait. J'ai été toucher le fond et ça m'a redonné cette impulsion d'aller toucher cette résilience profonde et se dire, en effet, c'est pas ça que je veux, je vais pas continuer comme ça en étant si mal. Donc, en effet, on retrousse les manches et... Alors, c'est pas facile. Et puis, ça va continuer parce que tout d'un coup, il y a des espèces de lames de fond qui nous reprennent en arrière sans prévenir. Et ça, c'est assez déroutant parce qu'on se dit, bah, pourtant, j'ai l'impression que ça allait mieux. Et tout d'un coup, ça peut être, je ne sais quoi, une odeur, une musique, tout d'un coup, un souvenir qui nous retire comme ça en arrière. Mais ça va de mieux en mieux. La fréquence est moins présente, la durée est moins longue, chaque fois que ça vient aussi. Donc voilà.
0: Il faut l'accepter. Mm-hmm. Valérie, elle accompagne, hein, si j'ai bien compris, les personnes en deuil aujourd'hui.
6: Elle a suivi, donc elle a laissé tomber son travail, mm-hmm. elle a suivi la formation de Rosette Poletti avec l'association Vivre son deuil et propose en effet un accompagnement. Et elle le dit bien, il y a quelque chose d'extrêmement volontaire dans cette démarche. Hein. Alors elle s'est fait aider de bien des manières, la thérapie, la famille, et puis les copines. Les copines qui lui ont proposé des projets fous, notamment celui-ci en 2023. Une amie, justement, lui a proposé de se lancer dans une grande aventure, un défi, en fait une dinguerie, quoi.
7: Ok, je suis un peu sportive, mais la sportive du dimanche. Je me suis retrouvée à m'entraîner comme une folle et à devenir, pas compétitrice, mais quand même un petit peu le côté aller se pousser, challenger, ce qui était le cas de mon mari, de mes enfants. Et voilà, on est parti faire le raid Amazon au Sri Lanka, les deux.
6: Donc, attendez, pour ceux qui, dont moi, hein, d'ailleurs, pas spécialiste, le raid Amazon, ça consiste en quoi? C'est comment? Dites-moi.
7: Alors, le raid Amazon, comme le dit le nom, c'est un défi sportif, mais aussi s'intégrer dans la population du pays qui accueille cette compétition sur 5 jours, que des femmes. En duo ou en trio, nous on a été en duo et on doit faire chaque jour des épreuves, tous les matins. Alors c'est du canoë, c'est de la course à pied, il y a beaucoup de trails, du VTT, du tir à l'arc et une course d'orientation chasse au trésor. Et l'après-midi, on est en collaboration avec la population à les aider. Là, notamment, on a fait dans les plantations de thé, on a fait de la cuisine sri-lankaise, enfin voilà. Et c'est un défi incroyable. Donc déjà, voyager seul bon, avec ma coéquipière, mais se retrouver à faire du défi sportif tous les jours, c'était impensable. Et puis, à la suite de ça, ben voilà, de se dire, ben, de quoi j'ai besoin? Qu'est-ce que je veux faire? Et au début, je me suis fixée quand même pas mal pour ma famille, mes enfants, mes petits-enfants. Et puis là, cette année, je me suis dit, ok, il y a cette partie-là qui est solide, qui est stable, et elle est très importante pour moi, mais il faut aussi que je pense à moi. Donc, j'ai envie de voyager, là, j'apprends l'anglais, j'ai fait un mois en Inde, et puis de faire du bien autour de moi, de vivre l'instant présent, parce que je sais ô combien les lendemains ne peuvent jamais arriver parfois. Donc, n'attendons pas.
0: N'attendons pas. Florence Farion, je vous sens, voilà, intéressé par un petit raid Amazon.
6: Oui, alors complètement motivé, évidemment. N'attendons pas, dit Valérie. C'est vrai ce que me disent beaucoup des témoins, c'est-à-dire que cette mort, finalement, est une leçon de vie. Et que la fragilité, elle est là à chaque instant et qu'il faut y aller. Donc elle est pleine de projets, elle est pleine d'envie, vous l'avez entendu. Et elle continue de s'occuper parce que vraiment, ça lui tient très à cœur de l'accompagnement. Et quand vous entendez cette énergie, je pense que ça, c'est très inspirant. On se dit, mais voilà.
0: Complètement.
6: Si vous souhaitez rentrer en contact avec elle, évidemment que vous pouvez nous écrire. On vous mettra en relation si vous le souhaitez, bien sûr, ainsi qu'avec nos autres témoins.
0: Voilà. On peut retrouver tous ces témoignages sur notre Play RTS, l'invincible été. Avec vous, Florence Farion. Et demain, on retrouvera Valérie entre 14 et 15 heures pour nous parler plus longuement de son expérience, de son parcours.
6: Et la semaine prochaine, on se donne rendez-vous samedi matin avec Roland Buty, l'écrivain qui nous raconte la perte de Caroline.
0: Il est 8h37, on passe à chacune sa Suisse. Tout l'été, on part à la rencontre d'artistes femmes qui portent plusieurs origines, plusieurs histoires et plusieurs façons d'habiter leur musique. Aujourd'hui, je vous présente Elina Douni, la chanteuse de jazz d'origine albanaise, me reçoit dans une maison d'artistes à Zurich.
5: Alors ici, c'est une grande maison. J'aime travailler ici, j'aime faire de la musique. Je répète aussi souvent avec des musiciens ici. Dans ma vie, je suis un peu toujours en route entre Genève, Zurich, un peu Londres, un peu l'Europe. C'est un petit peu ma vie de nomade. Et ça, c'est une très vieille maison qui a un jardin. Et j'aime beaucoup les lieux, en fait, qui ont une âme et les vieilles maisons, parce que ça me fait toujours penser à la première maison de ma vie, qui était la maison de mon enfance à Tirana, qui est toujours debout. Et moi, je la vois encore en rêve, la maison et tout le quartier. Il faut dire que Tirana, à l'époque, était une ville de 250 000 habitants. Il n'y avait pas de voiture, il n'y avait pas de Coca-Cola, il n'y avait pas de plastique. Enfin, voilà. Et les rues, il y avait juste des chariots avec des chevaux qui passaient. Et puis chacun avait des petites maisons de un ou deux étages et avait des jardins. Et c'était ça, notre vie en tant qu'enfant. On jouait dans la rue et puis on allait dans le jardin des uns des autres. On montait sur les arbres, on mangeait les fruits. Et puis on se faisait engueuler par les parents de l'un ou de l'autre, puisqu'on était trop en retard, on faisait trop de bruit. C'est ça mon enfance, j'étais dans une capitale, mais c'était comme vivre à la campagne. Voilà, il y avait les deux aspects.
0: Vous parliez de cette maison de votre enfance à Tirana, et à 10 ans vous arrivez à Genève. Elle était comment votre première maison à Genève? Est-ce que vous vous en souvenez? Est-ce que parfois vous vous y réfugiez, peut-être dans vos rêves aussi?
5: Je suis d'abord arrivée à Lucerne, ensuite à Genève. Et Genève était vraiment ma libération, dans le sens où je suis arrivée enfin dans une ville où tout le monde était un peu un étranger. Et puis j'ai pu apprendre le français très très vite. Et je me suis très très vite intégrée dans cette Genève multiculturelle. Le premier appartement qu'on avait avec ma mère et mon beau-père, il était à l'avenue du Mail, juste en face de Plein Palais. Et il y avait toujours Luna Park et j'étais absolument folle de ça. Et même si on n'avait pas beaucoup d'argent, ma mère toujours me donnait de l'argent pour que je puisse aller, j'avais envie de me dire, m'éclater la tête à Luna Park, parce que j'adorais tous ces trucs qui aujourd'hui me feraient absolument avoir la nausée. Mais j'adorais toutes ces, comment on appelle, ces carousels qui nous mettent au-dessus, en dessous, enfin voilà. Et c'est ça le premier appart. Je suis très attachée à Genève et à cette ville qui m'a en fait adoptée.
0: Que des souvenirs positifs, joyeux, quand vous en parlez. Est-ce qu'il y a eu des moments où cette Suisse, vous vous êtes senti peut-être moins accueillie, où ça a été plus difficile de faire votre place en tant que jeune musicienne, en tant que femme aussi?
5: Ma plus grande difficulté en Suisse était quand je suis arrivée, donc c'était mon exil. Je suis arrivée à Lucerne, je parlais pas la langue, je venais de l'Albanie communiste, j'avais jamais vu des étrangers, j'avais peur de tout. Bien sûr, je venais en tant qu'un peu une enfant star d'Albanie, où je chantais tout le temps, il y avait le soleil, il y avait les grands-parents, il y avait les amis. Et tout d'un coup, je me suis retrouvée seule, mais j'ai découvert les Beatles, et les Beatles sont devenus mes meilleurs amis. Donc j'ai appris la solitude et la résilience, et c'était une très très belle leçon aussi que la Suisse m'a donné. Ensuite, à Genève, il y a eu une très grande intégration. J'ai aussi ensuite étudié au collège de Saussure. J'ai recommencé beaucoup à chanter. J'ai étudié aussi le piano. Et après, je suis arrivée à Berne. Et je me suis tout d'un coup trouvée avec des gens de mon espèce à l'école de Berne. Tout le monde était un peu bizarre. Tout le monde était musicien. Tout le monde était, voilà, un peu un sorte de mouton noir. J'ai toujours vu la Suisse comme ma chance. Je me suis toujours dit, l'Albanie, c'est le feu et la Suisse, c'est ma chance. Le seul moment où j'ai ressenti la froideur de la Suisse, c'est quand je suis arrivée en tant qu'enfant de 10 ans et que je parlais pas la langue, bien sûr, et que je devais me reconstruire. Mais par la suite, je n'ai eu que des très beaux moments en Suisse et me suis toujours sentie accueillie. Le projet où je chantais en albanais et d'autres langues a tout de suite été soutenu par Pro Helvetia. J'ai chanté au nom de la Suisse dans plein d'endroits, en chantant dans plein de langues. Donc voilà, pour moi, c'est toujours ce visage-là de la Suisse que j'ai vu et que j'aime et que je soutiens.
0: Et musicalement, comment la Suisse se manifeste dans votre univers artistique? Comment vous la voyez musicalement, cette Suisse? Par le français, peut-être?
5: Alors oui, il y a le français, puisque je fais aussi des reprises en français où j'écris en français, mais il y a aussi quelques chansons traditionnelles suisses que je chante, une chanson en suisse-allemand, Schönste Abendstern, puisque je parle le suisse-allemand aussi. Il y a aussi maintenant un morceau qui vient en romanche, d'Engadine, qui s'appelle Il Randulin, l'hirondelle. Donc j'ai intégré la Suisse par le français, qui est la langue dans laquelle j'ai étudié et j'ai grandi, mais aussi par le suisse-allemand et par le romanche que je chante.
0: Et on a l'impression que c'est important aussi pour vous de chanter plusieurs langues. Vous avez commencé cette interview en disant que vous avez ressenti une froideur parce que vous êtes arrivé dans un pays qui ne parlait pas votre langue. Est-ce que c'est ça aussi, la résilience, c'est d'essayer de chanter dans toutes les langues possibles, de les incorporer, de les interpréter?
5: Absolument. J'ai grandi déjà en Albanie avec une langue, ça veut dire l'albanais, mais tout le monde regardait la télévision italienne. L'italien fait aussi partie de mon enfance et donc oui, je le parle. Mon père, il parlait grec avec sa famille, puisqu'il vient d'une minorité grecque en Albanie. Donc déjà, dans cette Albanie si fermée, il y avait déjà deux langues à part l'albanais. Donc j'ai déjà grandi dans ça. Ensuite, je suis arrivée en Suisse, bien sûr, il y a eu l'allemand, le français. Tout ça qui s'est rajouté, l'anglais. Et dès le départ, dès mon premier album, Barécha, en 2008, j'avais envie de ce patchwork parce que, en fait, j'aimais beaucoup de choses. J'aimais beaucoup de langues, j'aimais beaucoup de styles. Et aussi, je venais d'une région, les Balkans. Il y a eu beaucoup de guerres, des nationalismes, où les gens, en fait, se ressemblent beaucoup plus que ce qu'ils croient. Et j'avais envie aussi de montrer un message qui disait: il faut chanter ce qui nous unit, pas ce qui nous sépare. Bâtir des ponts entre les gens, entre les cultures. Ma musique, elle a toujours servi à ça. Donc, je chante jusqu'en 12, 13 langues, je crois. Je ne les ai pas comptées, mais si je devais compter. Oui, énormément de langues. En chantant dans toutes ces langues, ces histoires, finalement, ce qui est le plus important, c'est de raconter une histoire. Elle nous ramène à l'essentiel. Elle nous ramène à quelque chose qui est universel, qui nous lie tous ensemble. Toutes les chansons parlent d'amour, de mort, de liberté, voilà, d'exil. Tous ces thèmes se retrouvent. On est tous semblables dans ce qu'on recherche, dans ce qu'on chante. Et j'avais très envie, et j'ai toujours envie, de mettre tout ça en valeur.
0: Toutes ces langues dans lesquelles vous vous exprimez en chanson, est-ce qu'il y en a une dans laquelle vous préférez vous exprimer, où vous avez plus de plaisir, où vous vous sentez vous-même?
5: Quelque part, j'ai pas vraiment de préférence, parce que c'est comme si je changeais de personnage à chaque fois. Donc quand je chante une chanson napolitaine, je me vois, je me sens à Naples. Et puis quand je chante une chanson en français, il y a un côté beaucoup plus joueur, comme ça, avec les mots, j'imagine un peu Gainsbourg. Et puis quand je chante en albanais, ben voilà, c'est les tripes, c'est les montagnes d'Albanie, c'est la mer, c'est mes ancêtres. Quand je chante en anglais, c'est peut-être quelque chose d'un peu plus... Puisque c'est des textes que j'ai souvent écrits, ou un standard de jazz, je pense au jazz, je pense à ma culture, je pense à la culture que j'ai reçue, je veux dire, je pense à mes études, je pense à ce que j'ai construit. Chaque langue, pour moi, est un personnage. Je deviens un autre personnage et c'est ça qui me plaît, au fond.
0: Et donc, Elina, elle est toutes ces femmes à la fois.
5: Exactement.
0: Avec un dernier album qui est sorti récemment, qui là est aussi assez différent de ce que vous avez fait jusqu'à présent. Ce sont des berceuses, ce sont des chansons qui non seulement nous rassemblent, mais aussi nous rassure, nous réconforte. Est-ce que c'est votre part féminine, qui maternelle, qui là se manifeste plus que les autres années ou dans les autres projets que vous aviez avant?
5: Oui, je crois que vous avez tout à fait raison. C'était voulu, le concept d'une berceuse. Ça a commencé par, il y a 2 ans, l'Université des Cultures à Genève. m'a demandé de trouver 6 berceuses dans 6 langues différentes qui représenteraient un petit peu le multiculturalisme à Genève et puis de les réarranger. Donc on a fait ce travail-là avec Rob et deux morceaux de l'album, Les Berceaux et Layli Lullaby, qui est en farsi, ont été pris pour l'album. Et là, tout d'un coup, je me suis dit, mais j'ai envie de faire un album qui serait comme une berceuse dans ce monde qui aujourd'hui ne sait plus où il va, où on est un petit peu dans les ténèbres. J'ai envie qu'il y ait quelque chose de réconfortant. Et peut-être aussi un monde où tout le monde crie « Regardez-moi, regardez-moi », j'ai envie de murmurer, voilà, j'ai envie d'aller à contre-courant de ça. Et je pense aussi ce côté maternel, ce côté rassurer, réconforter, prendre dans les bras cette humanité quelque part qui est tout aussi magnifique qu'elle est désastreuse.
0: Vous êtes compositrice, vous êtes chanteuse, musicienne, chef de projet artistique. Dans votre parcours, le fait d'être femme, est-ce que ça a été parfois une difficulté? Vous avez dû aussi vous imposer et peut-être être un peu moins dans la douceur, je ne sais pas. Et dans le monde du jazz aussi, les femmes sont plutôt minimisées ou invisibilisées de moins en moins, mais elles le sont quand même toujours un peu.
5: Alors oui, ce qui se passe dans le monde du jazz, surtout il y a 20 ans, quand moi j'y suis arrivée, c'était cette idée que voilà, une chanteuse, voilà, c'est une chanteuse, tout le monde vient pour voir la chanteuse, mais la chanteuse, voilà, elle sait pas ci, elle sait pas ça. Il y avait un côté un peu machiste comme ça, même si moi, je ne l'ai pas vraiment vécu, heureusement, puisque j'ai tout de suite travaillé avec des gens, avec des musiciens extraordinaires, Colin Vallon, Norbert Pfannmatter, Ben Soester, Patrice Moret, qui eux avaient une vision beaucoup plus égalitaire du jazz. Et en plus, on a commencé à faire mes chansons qui venaient de mon pays ou de ma région. Donc il n'y a pas vraiment eu cette chose où je devais me battre. J'ai toujours vu les hommes comme des sortes de frères. Donc j'arrivais très bien à communiquer avec les musiciens homme dans un sort de fratrie comme ça. Et je pense que c'est ça le chemin, en fait. Le chemin n'est pas non plus d'être contre. Le chemin, c'est d'aller main dans la main ensemble. Ça ne sert à rien de faire des séparations et de se mettre l'un contre l'autre, encore une fois là. Donc oui, il faut se comprendre, il faut parler. Je trouve qu'aujourd'hui, on voit beaucoup les femmes dans le jazz, de plus en plus, et c'est très bien. L'idéal, ce serait qu'à la fin, il n'y ait plus, même plus, ce discours homme-femme. On est juste des musiciens, et puis voilà.

0: Layli Lullaby, extrait de Reaching for the Moon, le nouvel album d'Elina Douni, composé avec le guitariste Rob Luft. Elina Douni qui m'accueillait dans une maison d'artistes à Zurich, et elle sera en concert ce soir au Montre Jazz Festival pour cette dernière journée. Elle sera au Memphis à partir de 21h. Retrouver Delphine Gendre à Charmey en Gruyère. Bonjour Delphine.
1: Bonjour Karine.
0: On entend déjà pas mal d'ambiance autour de vous.
1: Oui, je suis sur la place des fêtes de Charmey, tout à côté du centre sportif où se déroule le Gruyère Trail Charmey, la 10e édition. Alors, qu'est-ce que c'est un trail? Ben, je vais poser tout de suite la question à l'un des organisateurs, le président de cette manifestation, Samuel Nascimento. Bonjour.
2: Oui, bonjour.
1: Alors, c'est quoi un trail?
2: Ben, un trail, c'est simple en fait. Ben, c'est une course en montagne, donc la course à pied en montagne avec du dénivelé positif et négatif, et puis voilà, une paire de baskets, on court en montagne et c'est simple quoi.
1: C'est simple et c'est très long hein, parce que là les coureurs qui se préparent à s'élancer juste à 9h05 hein, je crois, ils vont faire combien de kilomètres?
2: Ouais, alors là ils vont partir pour 24 kilomètres et l'équivalent de 1500 mètres de dénivelé positif et négatif quoi.
1: Et puis, il y a eu d'autres départs hein, ce matin, parce qu'il y a déjà beaucoup de monde ici, beaucoup d'ambiance. Il y a des coureurs qui sont déjà partis. À quelle heure?
2: Oui, alors là, le premier bloc de départ s'était lancé à 5h30 du matin pour les 54 km et environ 4000 mètres de dénivelé. Après, on a eu un départ pour le 36 km à 7h30 du matin, donc 36 km et 2800 mètres de dénivelé. Et puis là, le 24, et puis tout à l'heure, le 11 km, et ça sera bouclé.
1: Pourquoi partir si tôt?
2: Ben, pour pas avoir chaud, quoi. Non, mais c'est parce que les élites vont très vite, hein. Ils font 6 heures pour parcourir 54 km. Mais nous, on est une course populaire, avec beaucoup de populaires. Et ce qui est important, c'est qu'ils puissent le faire dans des bonnes conditions. Ouais. Et comme ça, ça fait que les derniers, ils arrivent vers 18-19 heures et c'est très bien, quoi.
1: Donc ceux qui partent maintenant à 9 heures du matin arriveront à 19h ce soir, bien?
2: Non, pour ceux du 54, là, ceux du 24 km, dans 6 heures, tout le monde sera de retour, donc vers 15-16 heures, tout le monde est là.
1: Alors, je me tourne vers deux participants, Émile et Olivier. Vous êtes prêts pour courir 5-6 heures de temps?
3: Bonjour, alors on table un peu moins que 5-6 heures si tout se passe bien pour nous, mais...
1: Vous avez des ambitions, quoi.
3: Voilà, ouais, exactement. Non, on sera prêts, ça va aller.
1: Combien d'heures, vous pensez?
3: Autour des 3h30.
1: 3h30 de course, à vous aussi?
4: Oui.
1: C'est votre première, hein, vous, Olivier?
4: Mon premier trail, oui.
1: Et pourquoi vous avez décidé de faire ça?
4: Alors, c'est un petit peu une raison personnelle. J'ai perdu mon frère il y a quelques mois en arrière, et puis je sais qu'il aurait aimé le faire cette année. Mm-hmm. Et puis je me suis dit que ben, moi, en tant que frère, mon frère jumeau, c'était. Ah. Puis lui, un de ses meilleurs amis, on va le faire pour lui.
1: Ah, c'est donc... À tout plein de symboles et d'émotions.
4: Personnel, voilà.
1: Ouais, ouais. Et c'est un défi particulièrement physique aussi de courir en montagne. C'est quoi la différence entre une course en plaine et en montagne?
4: Je pense qu'il n'y a pas beaucoup de différence. Il y a de l'effort à faire dans les deux, mais c'est vrai qu'en montagne, il y a du dénivelé, ce qu'on ne retrouve pas forcément en course de plaine. Et puis, c'est un challenge à relever.
1: Vous diriez la même chose en termes de technique, c'est différent de courir sur du dur ou sur des chemins de montagne?
3: Alors la technique, c'est quand même différent, ouais. Surtout que ce matin, il a plu un petit peu, ça risque d'être un petit peu glissant dans les descentes, il faudra faire attention, pas s'achouper ou bien pas glisser sur les racines, mais sinon tout va bien se passer, je pense.
1: Bon, on vous souhaite bonne course et vraiment beaucoup de plaisir dans ce trail. Je reviens vers Samuel Nascimento.

0: Sacramento, c'est ces trails, ces courses en montagne, il y a un vrai engouement hein, depuis quelques années en Suisse.
1: Oui, il y a un réel engouement, je dirais. Ben, quand on a commencé il y a 10 ans, ça, les courses elles poussaient dans tous les coins, un petit peu comme des champignons. Il y en a quelques-unes qui se sont arrêtées, mais en règle générale, c'est vrai qu'il y a de l'engouement, les courses sont pleines. Avant la fin des inscriptions, souvent on a de la peine d'avoir des dossards. Et puis je pense que les gens ils ont un peu besoin aussi d'être reconnectés à la nature et déconnectés de ce stress quotidien. Le Covid est aussi passé par là, certaines personnes se sont découvertes des passions pour l'outdoor et je pense que c'est aussi grâce à ça.
0: Puis on voit, il y a un look, hein, une sorte de style que tout le monde a. Donc la casquette est indispensable, les lunettes soleil aussi. Et puis chacun porte un petit sac à dos parce que justement c'est tellement long qu'il faut avoir du ravitaillement.
1: Ouais, c'est ça en fait, c'est des petits, ce qu'on appelle des gilets de portage, mais c'est un peu des petits sacs à dos qui sont très collés au corps. Avec ça, ça permet d'avoir de l'eau sur soi et la nourriture et certains vêtements en cas d'intempérie ou des choses comme ça. C'est simplement parce que quand on part pour 5 ou 6 heures, et ben, il faut pouvoir se réhydrater soi-même. Et la spécificité du trail aussi, c'est que c'est en semi-autonomie, donc ils doivent eux anticiper leurs besoins énergétiques et prendre avec eux quoi.
0: Mais il y a quand même, vous dites en semi-autonomie, ça veut dire il y a quand même des relais, des petites pauses comme ça?
1: Oui, alors il y a des ravitaillements fixes, mais c'est clair que des fois, ben, il peut y avoir 2 heures entre 2 ravitaillements, hein, selon la vitesse à laquelle on avance. Et entre ces ravitaillements, il faut pouvoir être autonome.
0: Est-ce que vous avez aussi du personnel justement de santé, enfin qui pourrait, s'il y a un problème, à intervenir rapidement?
1: Oui, alors on a plusieurs organes, donc on a les Samaritains qui sont disposés sur le parcours et sur la place de fête. Et puis sur le terrain, on a la colonne de secours alpine donc, qui est engagée sur les points critiques. Comme ça, ben, on peut intervenir partout. Il y a des concepts de sécurité qui sont mis en place et on peut intervenir partout, n'importe quand.
0: Combien de personnes, de bénévoles, travaillent pour ce trail?
1: On est un peu plus de 200 bénévoles engagés là, sur la journée.
0: C'est énorme. Hein. Alors là, on voit, il y a combien de personnes vont s'élancer au départ? On est juste à côté, hein, de la ligne de départ.
1: Voilà, ben là, je crois précisément 488 personnes sur le 24 km.
0: Donc oui, ça demande quand même une infrastructure importante, hein, ici pour ce petit village de Charmey.
1: Ouais, c'est une infrastructure importante et ça mobilise beaucoup de monde. Quasiment tout le monde vient du village. Et je pense que c'est une chance à Charmey. Dès qu'il y a un événement, les gens se serrent les coudes. Et c'est pour ça qu'on arrive à créer des beaux événements, je pense.
0: Vous venez de Charmey, donc vous aussi?
1: Oui, je viens de Charmaisan, ouais.
0: Et ça apporte quoi pour l'image du village? C'est quand même aussi une station touristique, hein, Charmey. C'est une belle visibilité.
1: Ouais, je pense que c'est une belle visibilité. Et puis, sur ce week-end, les hôtels et les Airbnb sont remplis. Donc, ça fait tourner l'économie. Puis c'est une belle visibilité. Là, c'est couvert par beaucoup de médias, la télé, la radio, les podcasts, les journaux. Et du coup, ça profite à tout le monde. Et c'était l'idée première aussi de faire un truc qui nous ressemble et qui aide aussi au tourisme charmaisan.
0: Pourquoi choisir cette date? Au mois de juillet, il peut faire très chaud. Bon, là, vous avez de la chance. Hein. Aujourd'hui, il fait 18-20 degrés, c'est juste parfait. Mais il aurait pu faire 30 degrés, 35 degrés comme ces derniers jours. Ça aurait été compliqué. Hein. Pourquoi pas faire entre saisons?
1: Ouais, on ne fait pas entre saisons parce que nous, on est un petit peu coincé. Hein. Un mois avant, tu te retrouves avec des névées en montagne. Et puis, si après, le calendrier en août, il est quand même bien complet. Si on attend septembre, on peut se retrouver de nouveau avec des mauvaises conditions. Donc, on a trouvé que cette date était bonne il y a 10 ans, que le calendrier était un peu libre à cette date-là, que c'était 3 semaines avant Sierzinal, et puis 6 semaines avant l'UTMB, donc on a calé ça là, avant les vacances d'été, puis ça marche assez bien.
0: Encore une question, si on a le temps, qui sont les gens qui viennent courir? C'est vraiment des grands sportifs quand même, il y a de tout, ils viennent d'où?
1: Alors il y a absolument de tout, il y a des gars qui viennent de France, de Suisse, d'Italie, partout, donc il y en a, c'est leur premier trail, ils découvrent, et il y a aussi des athlètes professionnels, donc ils gagnent leur vie avec ça et qui courent sur le grand parcours comme Xavier Thévenard, ou il y a des athlètes semi-professionnels ou des bons coureurs locaux qui le font, et voilà, il y en a pour tout le monde.
0: Qu'est-ce qu'on gagne si on arrive premier au grand trail?
1: La première marche du podium quoi.
0: Mais il y a des lots quand même.
1: Oui, il y a des lots, donc il y a un prize money quand même de plusieurs centaines de francs pour le premier et puis un lot matériel.
0: Un lot matériel, c'est-à-dire
1: C'est notre partenaire officiel qui offre du matériel, donc ça peut être, je sais pas, des sacs, des lunettes à soleil, quelque chose comme ça.
0: Et vous m'avez dit, il y a une trentaine de nationalités hein, quand même différentes.
1: Oui, un peu plus, vers 40 je pense.
0: Ouais. Et un mot encore, ce soir il y a une fête ici à Charmey, quand tout le monde sera arrivé, il y aura quoi?
1: Oui, exactement, une petite fête, donc il y a un petit concert folklorique l'après-midi déjà pour occuper un petit peu les gens jusqu'aux résultats, les résultats vers 17h et ensuite il y a un repas préparé pour ceux qui veulent bien et puis une animation musicale toute la soirée quoi.
0: Alors, je crois qu'on va, on doit vous laisser gentiment parce que là, c'est imminent, le départ est imminent.
1: C'est ça.
0: Vous devez y aller. Alors, Karine, on va vous dire au revoir.
2: Merci beaucoup. Bon départ à 9h donc pour ce trail dans la montagne à Charmey.
0: Merci.
2: On fait quoi ce week-end ? Eh bien, on va applaudir les candidats. On part vite sur la route aussi. Normalement.
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2: Le trafic s'écoule sans difficulté de grande ampleur sur les routes de Suisse romande. Sur l'axe Lucerne-Chiasso, le bouchon s'étend désormais sur 20 km entre Altdorf et le portail nord du tunnel du Gotthard. Comptez jusqu'à 3 heures d'attente en direction du Tessin. Et depuis la Suisse romande, il est conseillé d'emprunter la 9 par le Grand Saint-Bernard ou le Simplon.
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2: Il est 9h, voici les informations, on se retrouve juste après.
3: Virginie Langeroc.
4: Bonjour. Au Moyen-Orient, pour une 7e nuit consécutive, l'Iran a lancé de nouvelles attaques contre les pays du Golfe, cette fois contre Bahreïn, qui dit avoir repoussé une nouvelle vague d'attaques. Le Koweït annonce qu'une deuxième centrale électrique et de dessalement a été attaquée en riposte aux frappes de l'armée américaine sur l'Iran. Si les frappes américaines se poursuivent encore pendant plusieurs jours, nous entrerons dans une phase d'opération offensive de grande ampleur, menace Mohsen Rezaei, le conseiller du guide suprême iranien. Le Royaume-Uni a un nouveau Premier ministre, il s'appelle Andy Burnham, il a été nommé hier à la tête du Parti travailliste et il prend officiellement les clés de Downing Street ce lundi en remplacement de Keir Starmer. Il change également de stratégie à Londres, Sidonie Gaucher.
5: Andy Burnham, surnommé le roi du Nord, deviendra lundi le 7e Premier ministre britannique en 10 ans. Une arrivée précipitée et une mission d'envergure, sortir le pays de l'impasse. Fidèle à son image, l'ancien maire de Manchester veut décentraliser le pouvoir, allant jusqu'à imaginer un Number 10 North, une antenne de pouvoir dans le nord du pays pour, selon son slogan, rendre le pouvoir aux communautés. Ensuite, il veut reconquérir les classes populaires avec un vaste programme de logements sociaux, davantage d'apprentissage pour les jeunes et une politique industrielle soutenant l'acier, l'énergie et la défense. Mais il veut aussi rassurer les marchés et se présente comme un dirigeant pro-business, convaincu que croissance économique et services publics peuvent aller de pair. Enfin, il sera au défi de réconcilier les anciens bastions ouvriers avec les grandes villes, tout en freinant la progression de Réforme UK. Sidonie Gaucher, Londres, RTS.
4: Et un petit peu plus loin de chez nous au Canada, dans la province de l'Ontario, plus de 200 feux restent toujours hors de contrôle. Les fumées de ces incendies portés par les vents s'étendent sur de nombreuses villes du nord-est des États-Unis et même jusqu'à New York. Les organisateurs de la finale de la Coupe du Monde de football qui se tient dimanche près de New York justement s'en inquiètent. La qualité de l'air est toujours jugée mauvaise pour la santé, mais c'est un petit peu mieux que jeudi lorsque la silhouette des gratte-ciel de Manhattan était à peine visible. Les amateurs de ballon rond en tout cas, n'attendront pas dimanche. Ce soir, la France affronte l'Angleterre pour la 3e place de la Coupe du Monde, ce qu'on appelle la petite finale. Le match se déroule à Miami et ce sera le dernier match de Didier Deschamps comme sélectionneur de l'équipe de France, un poste qu'il occupe depuis 14 ans et un titre mondial en 2018.
6: Sur un plan professionnel, il n'y a rien qui a été plus beau et rien qui est plus important que ce maillot-là. Même si j'ai été dans de grands clubs, j'ai gagné des titres. Représenter son pays, championnat d'Europe, Coupe du Monde, c'est l'événement planétaire. Donc, j'ai été un privilégié et en mission au service de l'équipe de France. Évidemment, le mérite revient toujours aux joueurs. Nous, les sélectionneurs et les staffs, on a le mérite par procuration, mais de tout faire pour aller le plus haut possible. J'aurais pu faire mieux, on peut toujours faire mieux. Ça aurait pu s'arrêter aussi. Si demain, on ne parle plus de moi, mais ça me va très bien.
4: Meneur et pourtant discret, Didier Deschamps au micro de Joël Robert. France-Angleterre à suivre dès 23h et en direct sur RTS2. En cyclisme sur le Tour de France, le Suisse Mauro Schmidt a remporté hier la 13e étape qui se courait entre Dole et Belfort. Le Zurichois a fait la différence dans un sprint à deux. Aucun coureur suisse n'avait remporté d'étape sur le Tour de France depuis 6 ans, Grégoire Perroux.
7: Il faut remonter à 2020 et à cette victoire de Marc Hirschi pour retrouver un coureur suisse qui lève les bras au bout d'une étape du Tour de France. L'attente a pris fin hier grâce à Mauro Schmid. Il avait annoncé déjà avant le début de ce tour vouloir prendre le plus d'échappées possible pour pouvoir, pourquoi pas, jouer les victoires d'étape. Entre Dol et Belfort, tout a fonctionné comme du papier à musique. Il a réussi à fausser compagnie au groupe d'échappées avec le Colombien Terrada et finalement au sprint.
8: Allez, Mauro Schmid ! Mauro Schmid qui doit décaler, qui doit passer ! Et c'est la victoire pour Mauro Schmid ! Ouais ! Victoire suisse !
7: Il y a une année, il était passé tout proche de sa première victoire sur le Tour de France. Cette fois-ci, les centimètres étaient du côté de Mauro Schmid. Et le Zurichois, déjà vainqueur sur le Giro il y a 5 ans, signe ainsi le plus grand succès de sa carrière.
4: Et le Tour de France à suivre pour la 14e étape dès 14h55 sur RTS1. Dans le canton de Neuchâtel, cette petite annonce n'est pas passée inaperçue cette semaine dans le journal Arc Info. Un refuge pour reptiles basé au Locle cherchait à placer 11 bébés boas âgés d'à peine une semaine. Des serpents, Caroline Raymond, issus d'une naissance presque miraculeuse.
9: La maman de ces 11 boas de Dumeril a frôlé la mort avant de donner la vie. Elle a été gravement intoxiquée après avoir inhalé des poussières toxiques lors de travaux de rénovation dans le refuge, c'était en janvier de cette année. Elle a ensuite été placée en soins intensifs chez un vétérinaire vaudois, puis en convalescence dans une famille d'accueil. Et c'est là que la semaine dernière, 11 bébés en pleine santé ont été découverts à côté de la femelle. Encore plus fort, ces serpents n'avaient pas été en contact avec des mâles depuis près de 2 ans. La naissance est donc due à un phénomène biologique appelé amphigonie retardée. La femelle avait stocké des spermatozoïdes dans son organisme avant de déclencher la fécondation une fois rétablie. La vie trouve toujours son chemin, estime philosophe le directeur du refuge, Carlos Rodriguez. Il veut placer tous ces bébés aujourd'hui dans des familles d'accueil ou des espaces zoologiques, mais il faudra montrer patte blanche pour obtenir un de ces petits reptiles qui pourra atteindre 1m60 à 1m80 à l'âge adulte. Connaissances préalables et terrariums adaptés sont des conditions indispensables, tout comme un projet détaillé à présenter au refuge neuchâtelois.
4: Et si vous souhaitez adopter un boa, vous pouvez contacter le refuge par email reptile-reptilien.ch@outlook.com. Il y aura du soleil en tout cas aujourd'hui et demain, des nuages dans l'après-midi et des averses ou orages isolés restent possibles. Donc cet après-midi, température maximale 28, demain un peu plus douce, maximale à 25 degrés.
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2: Et c'est la quatrième et dernière partie de cette émission de votre samedi. Nous sommes le 18 juillet et on termine avec un florilège de tic-tac, le temps d'un été. C'est du lundi au vendredi de 8h30 à 11h. À Saint-Imier, lundi, visite des archives déposées par des familles, ce témoignage du 18e siècle.
11: Je vous prie bien encore de m'envoyer de la graine de sapin blanc et de sapin rouge parce qu'il n'y en a pas en Amérique. Et cette toute petite phrase, elle dit avec beaucoup d'émotion ce que c'est que l'émigration, ce que c'est que l'exil, la séparation d'une famille, la séparation d'un pays à l'autre.
2: Témoignage à Saint-Imier au centre de recherche et de documentation du Jura bernois. Mardi, on vous explique ce qu'est l'heure bleue.
12: On a ce moment à deux périodes de la journée, à l'aube, où le soleil n'est pas encore levé, mais juste sous l'horizon, et au crépuscule, où on a cette luminosité assez particulière.
2: Et après l'heure bleue, un temps pour soi à Mont-Soleil dans le Jura bernois, le centre d'Ama Sumeru. On vous apprend la méthode de Vipassana.
13: Vipassana veut dire voir les choses telles qu'elles sont. Pour voir les choses telles qu'elles sont, il faut pouvoir se mettre dans un laboratoire intérieur où on observe les choses telles qu'elles se passent sans essayer de réagir, sans essayer de les changer.
2: Et durant cette semaine d'expérience, on tente aussi la chronobiologie sous terre dans les grottes de Valorbe.
14: Ouf, c'est quelle heure ? J'en sais rien, j'ai pas regardé ma montre. Sous terre, on perd un peu la notion de l'heure, hein, quand même.
2: Oui, quand on perd la notion du temps, sous la terre, vous entendrez le reportage de Maya Chollet dans quelques dizaines de minutes, ou à peu près. Je crois que, voilà, on ne perd pas le temps dans cette émission. 6h10 le samedi, avec Gilles Aouzaman à la réalisation, Sandro Lichy à la technique aujourd'hui, Vicky Garou attachée de production et Stéphanie Jovanovic pour la programmation musicale. L'équipe de Tic Tac Le Temps d'un été était donc dans les cantons de Neuchâtel, Jura et Berne cette semaine. On démarre ce florilège par une question sur le temps qui passe. Comment le représentez-vous dans votre tête ? Delphine Sage interroge des passants dans les rues de Saint-Imier.
15: Bonjour monsieur.
16: Bonjour.
15: Comment vous vous représentez le temps depuis que vous êtes né ? Vous voyez plutôt une ligne, plutôt une spirale ?
16: Peut-être comme une pelote de laine avec un fil totalement emmêlé et puis qui repasse plusieurs fois au même endroit ou par des endroits où on n'est jamais passé. Enfin voilà, quelque chose qui s'emmêle un petit peu. Je me rends compte qu'il y a des choses qu'on a vécues dans l'enfance qui reviennent au hasard d'une odeur, d'une saveur ou ce genre de choses qui réapparaissent dans le présent.
15: Donc c'est pas linéaire chez vous ?
16: Si je dois payer des factures, là je vois une ligne droite qui se raccourcit de plus en plus. Presque un mur parfois.
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15: Bonjour madame, comment vous imaginiez le temps qui passe depuis que vous êtes née jusqu'à aujourd'hui ? Comment vous le dessineriez ?
18: Bien sûr, c'est une montagne comme chasserelle. On monte, on descend tout le temps. Il y a plusieurs chemins aussi.
19: Le temps, voilà, c'est une excellente question. J'en ai aucune idée, non, c'est pas quelque chose de linéaire, c'est quelque chose de très fluctuant, avec une évolution de vitesse. Peut-être que pendant l'enfance, on voit pas le temps passer parce qu'on est aussi plus dépendant des autres. Et ensuite, à force que les responsabilités arrivent aussi, peut-être qu'on y fait plus attention.
20: Je prends le temps de vivre et j'arrête de suivre.
21: Un petit peu la même chose. Je mélangerai entre le grand 8 et puis le jeu des saisons. Le grand 8 avec les événements un petit peu intense qu'on peut parcourir à travers notre vie, souhaité ou pas. Le caractère des saisons qui permet un petit coup de frein aussi sur la vie qu'on vit actuellement à 200 à l'heure. Bon, vous me direz, il n'y a plus trop de saisons aujourd'hui, mais je dirais que c'est un doux mélange entre les deux, ouais.
22: Alors le temps tout court, je ne saurais pas vous dire, mais j'ai vraiment, pour typiquement les jours de la semaine, j'ai toujours cette vision qui date de quand j'étais à l'école enfantine, où on avait vraiment en fait une main, puis ça faisait lundi, mardi, mercredi, jeudi, vendredi, et les deux jours du week-end qui étaient en dessous. Et ça, j'avoue que c'est une vision qui m'est restée dans la tête, d'avoir cette progression. Donc là, on est mercredi, donc on est tout en haut, et puis après, on redescend de l'autre côté, à droite, puis ainsi de suite.
15: Ok, donc pour vous, le temps, c'est une main. Que c'est l'image que j'en avais gardée de l'école enfantine, en fait, du coup.
23: Les années passées, je vieillis dans cet espace que j'ai construit.
15: Bonjour madame, vous avez le temps ? Vous êtes au téléphone, pardon.
24: Ah non.
15: Vous êtes au téléphone, non ?
24: Non.
15: Je me demandais, depuis que vous êtes née, comment vous imaginez le temps qui passe ? Est-ce que vous avez une image en tête ?
24: Plutôt une ligne droite. Ouais. Une ligne droite, non, je pense pas droite, mais une ligne qui part un peu dans tous les sens et qui va quelque part, ça c'est sûr, ouais.
23: Je suis dehors à regarder le temps qui passe.
25: J'ai l'impression que le temps il passe plus vite maintenant. Quand j'étais petit, il passe lentement.
23: Oui.
15: Bonjour madame. Bonjour, vous avez le temps ? Non ? Vous prenez le train ?
24: Oui.
23: J'ai pas le temps. Mon esprit vit ailleurs.
24: Je vois que l'infini. Voilà, un tunnel qui va pas finir. Voilà, je peux dire ça. Je sais pas, j'attends un changement, j'attends quelque chose qui est bien. C'est pourquoi j'étais dans un tunnel, parce qu'on a l'impression qu'il ne va pas finir.
26: Ben là, je dirais une horloge, là, comme ça. Une horloge, vraiment. Une horloge, mais qui passe vite, très vite. Plus vite que le temps normal, en fait.
2: Et il est 9h12 sur RTS Première, juste après ce titre de Tame Impala. On retourne à Saint-Imier à la découverte d'archives très particulières. Et là, on écoute Dracula.

0: Tame Impala avec ce titre Dracula. Il est 9h16, tic-tac, le temps d'un été. L'émission estivale du lundi au vendredi de 8h30 à 11h. Lundi, Juliette Orgioni Kidze était à Saint-Imier dans un lieu très particulier.
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2: Je me trouve sur le site de Mémoire d'ici à Saint-Imier. Mémoire d'ici, c'est le centre de recherche et de documentation du Jura bernois. Il y a à mes côtés Sylviane Messerly, la directrice de la fondation. Sylviane Messerly, bonjour.
3: Bonjour, bienvenue.
2: Et puis là où je me trouve, dans les locaux, enfin là où on se trouve, dans leurs locaux de Mémoire d'ici, il y a des centaines de milliers d'archives sur plusieurs étages. C'est très très calme, on se sent un peu comme dans une bibliothèque, ça sent un peu l'intérieur des vieux livres. Mais c'est quand même hyper important de souligner, Stéphane, que c'est pas juste des archives comme on peut les imaginer.
4: Oui.
2: Sylviane Messerly, juste vous m'arrêtez si je me trompe, parce que je crois que cette notion elle est très très importante pour vous. Ici on parle de documents remis par la population, donc ce sont des archives privées. Donc là tout de suite, si je farfouille sur les étals d'images et de documents, je peux découvrir l'histoire par exemple d'un syndicat ouvrier d'horlogerie, je peux découvrir les journaux intimes d'une femme de Tavannes qui était préceptrice en Russie pendant la guerre de Crimée, ou encore les lettres d'un agriculteur soldat de Sorvillers qui était dans l'armée de Napoléon. Alors c'est très intime. On est tout près de celles et ceux qui ont existé ici avant nous. Donc, par exemple, Stéphane, si vous avez des racines proches de la région, on peut être en train de parler peut-être de votre arrière-arrière-arrière-grand-oncle. Et puis, ce matin, en préparant l'émission, on a consulté quelques archives. Et puis, on en a trouvé une qui est en lien avec le sujet du jour, donc les astres. Sylviane Messerly, est-ce que vous pouvez nous en dire plus ?
3: Oui, bien sûr, avec plaisir. C'est vrai que ce matin, en vous écoutant, vous parliez d'éclipses, vous parliez d'astres. Et on a dans les documents anciens, passablement de références à ces éclipses ou à l'observation des cycles de la Lune. Et dans nos archives, on a le journal d'un horloger paysan. C'est typique. Caractéristiques de ces archives privées, où au départ on se dit mais qu'est-ce qu'on va bien pouvoir trouver dans un tel document, et entre autres on a en 1816 la mention au 3 décembre qu'un des habitants du village a dû se faire couper un doigt parce qu'il a eu un panari, mais surtout le 4 décembre au soir on est témoin d'une grande éclipse de lune, et c'est ce qu'écrit l'auteur de ce journal, Jean-Pierre Fégaud. Mais il y a beaucoup plus aussi par rapport à ces éclipses, parce qu'il les note au fur et à mesure. Il y a un très beau passage, toujours en 1816, où on a l'annonce d'une éclipse de soleil. Elle a eu lieu quand Jean-Pierre Fégaud l'écrit le 27 mai. Et Fégaud, qui est un homme de la Terre, va écrire que « Mais on nous dit que quand il y a des éclipses sur la fleur des arbres, on n'aura point de fruits. » Donc en fait, il a peur de ne pas avoir de fruits. Et il ajoute « Le temps nous apprendra si après un temps si favorable sur la fleur des arbres et une éclipse, nous aurons des fruits. » Sauf erreur, l'année 1816 a été catastrophique dans ses récoltes, donc l'éclipse a peut-être joué un rôle.
2: Voilà, donc ce sont des archives privées qui nous racontent aussi très bien l'histoire. Maintenant, j'aimerais vous poser une petite question à vous, Sylviane Messerly. Vous stockez pas uniquement les documents, mais vous leur donnez aussi vie. Vous pouvez m'expliquer ?
3: C'est vrai, quand on parle d'archives, on a un peu l'impression que c'est quelque chose qui a de la poussière. Vous parlez tout à l'heure de l'odeur de livres, de bibliothèques, de livres fermés qu'on a ici, vous exagérez un peu peut-être, mais pour nous c'est vrai que c'est important que ces archives qui sont données par la population soient vivantes, pour reprendre le terme que vous avez pris. C'est important qu'elles ne soient pas simplement sur des étagères d'une bibliothèque. Et bien sûr, on va chercher à travailler avec les universitaires, on va organiser des colloques, on va faire en sorte que ces archives soient étudiées, mais on va faire aussi en sorte que de la mettre à disposition du plus large public possible. On peut travailler avec des écoles, par exemple, avec des enfants. On peut utiliser beaucoup de nos photos dans les publications, on peut projeter des livres. On a différents types de publications qui peuvent s'adresser autant à un public qui sera spécialisé de l'économie qu'à un public qui lit le journal, son quotidien ou d'autres. Pour nous, cette idée de « je transmets les documents qui sont déposés à Saint-Imier » est une notion qui est importante.
2: Et puis aujourd'hui, dans TicTac, on a beaucoup de choses, beaucoup de chance, pardon, parce qu'on a l'occasion de découvrir ensemble un document d'archives. Sylviane Messerly, de quoi est-ce qu'il s'agit ?
3: C'est, alors, chaque document qu'on découvre a toujours une part d'émotion dans la simple découverte, parce que c'est un papier, c'est une photo, c'est un film, il y a une part d'émotion vraiment dans la découverte de ces documents. Et il y a une part aussi de soi-même qu'on projette dans ces lectures. Et dans un document que j'aime particulièrement et que j'ai sorti pour vous aujourd'hui, c'est cette grande feuille qui, on le voit quand on l'a sous les yeux, a été pliée, repliée de façon à en faire une lettre. Et la lettre qui est écrite sert d'enveloppe. Et on arrive à déchiffrer l'adresse quand on se penche sur ces lignes qui sont brunes, où on voit il y a des timbres de la poste, il y a des restes de cachets de cire qui sont là.
2: Oui, il y en a tout plein des timbres d'ailleurs. Elle est passée par tout plein d'endroits avant d'arriver.
3: Exactement. En fait, on apprend qu'elle part des États-Unis. Ce sont des émigrés du Jura bernois qui sont partis aux États-Unis dans les années 1840 et qui écrivent à leur famille. Et on le voit dans l'adresse, on va mettre, c'est une lettre qui est adressée à monsieur Jean-Philippe Emmanuel Sauvin de Grandval. Et pour bien montrer où est Grandval sur l'adresse, on va mettre, il faut que ça passe par Le Havre-Paris, Amoutier-Grandval, dans le canton de Berne, en Suisse. Et les timbres que vous releviez tout à l'heure, on voit qu'ils passent à Delle, ils passent à Delémont, et ils passent encore à Moutier avant d'arriver à Grandval.
2: Je pense que la petite note post-scriptum en manuscrit sur l'enveloppe, elle est très importante parce qu'on parle d'une personne qui, dans les années 1800, est partie en Amérique pour des raisons économiques, donc elle est partie de la Suisse pour des raisons économiques. Donc cette personne, elle écrit à ses sœurs et à ses beaux-frères pour leur demander certaines choses, pour leur expliquer leur voyage, leur migration vers les États-Unis, mais aussi une ou deux petites requêtes. Est-ce que vous pouvez nous les expliquer, Sylviane ?
3: Oui, c'est comme un post-scriptum qui s'est ajouté à la fin de cette lettre qu'on pourrait à la limite ne pas regarder, et puis qui pour moi raconte, enfin dit ce que peuvent dire ces archives privées. On sait très bien qu'il y a X% de la population qui sont partis, qui se sont exilés, et puis ben, ça reste une information que chacun a dans son arrière-tête. Et puis il y a cette phrase qu'il va adresser à la toute fin uniquement à sa sœur et puis à ses beaux-frères, et il va lui dire: chère sœur, veuillez bien avoir la bonté de m'envoyer un marlin et quatre coins, un marlin de 8 ou 9 livres. Donc, il demande des outils pour pouvoir transférer son savoir-faire. C'est un petit peu le propre de l'émigration. Et puis, il y a cette toute petite remarque à la fin qui dit: et je vous prie bien encore de m'envoyer de la graine de sapin blanc et de sapin rouge, parce qu'il n'y en a pas en Amérique. Et cette toute petite phrase, elle dit avec beaucoup d'émotion ce que c'est que l'émigration, ce que c'est que l'exil, la séparation d'une famille, la séparation d'un pays à l'autre, l'attachement qu'on peut avoir avec sa patrie, qui est ben, et ce qu'il faut, ben, ce sera ou ce que demande ici celui qui écrit cette lettre, Emmanuel Jauret, ce sera d'avoir cette graine qui va faire pousser un arbre en Amérique. Et il y a aujourd'hui en Amérique autant de sapins blancs que de sapins rouges. Et on peut toujours se dire qu'ils viennent de Grandval.
0: C'était Sylviane Messerly de Mémoire d'ici, le centre de recherche et de documentation du Jura bernois.

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0: évidemment le tube de Renaud. Est-ce que vous connaissez l'heure bleue ? Question abordée par Émilien Verdon dans l'émission de mardi de Tic Tac. Les équipes avaient posé leur micro au port de Saint-Blaise dans le canton de Neuchâtel.
1: Bon, il y a beaucoup d'heures colorées, hein, on le sait. Il y a des heures rouges, des heures bleues, du coup. Il y a l'heure verte aussi. Il ne faut pas confondre avec ça, d'ailleurs, parce que ce n'est pas exactement la même chose. D'ailleurs, si je vous parle de l'heure verte, là, autour de la table, est-ce que ça vous dit quelque chose ?
2: L'heure verte ?
3: Non.
1: Je vous ai préparé quelques indices, donc vous voulez quelques indices, par exemple.
2: Hein. Oui, si vous en avez, oui.
1: Alors, à la Belle Époque, on la désignait pour les cafés qui se remplissaient sur les terrasses de Paris afin de la déguster. Ou plus proche ici, on la boit aussi dans le Jura.
2: On la boit dans le Jura.
1: Boisson.
4: L'absinthe.
2: Ah bah oui, l'absinthe.
1: L'absinthe.
2: Ah oui.
1: Voilà, le rituel de l'absinthe. On dit que sonne l'heure verte lorsqu'il est temps de sortir boire un verre de la fée verte.
2: D'accord.
1: Mais donc, non, ici, je ne parle pas de l'heure verte, mais bien de l'heure bleue.
2: Bon, mais alors c'est quoi cette heure bleue ?
1: L'heure bleue, c'est un célèbre parfum d'une maison française. C'est aussi un théâtre à la Chaux-de-Fonds, mais oui. Cette expression désigne surtout deux moments très précis de la journée. Et pour mieux comprendre tout ça, eh bien, j'ai été demandé à Jean-Michel Hirschi, président de la Fondation de l'Observatoire Astronomique de Mont-Soleil sur la commune de Saint-Imier, de nous la définir, cette heure bleue.
5: C'est le moment juste après le coucher du soleil où on a une luminosité un peu particulière. Le soleil n'est pas encore suffisamment bas sur l'horizon pour qu'on puisse parler de nuit. Par contre, il n'est plus visible. Donc, le ciel reste bleu pendant trois quarts d'heure. Et puis ensuite, la nuit va commencer à venir. Donc, on a ce moment à deux périodes de la journée, à l'aube, où le soleil n'est pas encore levé, mais juste sous l'horizon, et au crépuscule, où on a cette luminosité assez particulière.
1: Là, on est en plein été, on est au mois de juillet. L'heure bleue, c'est à peu près à quelle heure actuellement ?
5: Alors, le soleil, ça dépend de l'endroit où les auditeurs vont observer ce phénomène, mais je pense qu'on peut dire qu'autour de 20h45, 21h, maintenant, le soleil se couche, en tout cas depuis ici. Et puis, ça va débuter peut-être un quart d'heure, une demi-heure après, cette fameuse heure bleue. Matin, la même chose, ouais. Alors, le soleil se lève tôt le matin, hein, maintenant, actuellement au mois de juillet. On est tout près du solstice d'été, hein, qui a eu lieu le 21 juin. Donc, maintenant, les journées se raccourcissent, mais elles sont encore relativement longues. Et puis, l'aube et le crépuscule sont sur des longues durées.
1: C'est plus long en été qu'en hiver ?
5: C'est plus long en été qu'en hiver. En hiver, c'est très rapide, hein, puisque le soleil se couche très vite, très tôt, et puis que la luminosité devient tout de suite très faible. Donc, pour nous, les astronomes, c'est le meilleur moment de l'année, l'hiver, pour l'observation.
1: Oui, l'hiver, c'est génial pour faire de l'astronomie. Mais alors, par contre, eh bien, l'heure bleue, c'est un véritable cauchemar. Hein, faut être clair, et pas de lune. Hein, désolé pour cette vanne un petit peu nulle. Mais bon, il faut bien que je sorte mon humour à un moment donné.
2: Oui, c'est ça. Mais pourquoi on n'aime pas l'heure bleue en astronomie ? Bleu, ça sonne pourtant bien, non ?
1: Oui, mais non. Écoutez, Jean-Michel Hirschi.
5: Pour l'astronomie, c'est le pire moment, puisque le soleil est couché. Donc, on ne peut plus observer le soleil, qui est notre plus proche étoile. Hein, c'est la nôtre. Donc on peut plus l'observer puisqu'il est couché et puis on peut pas encore commencer à observer vraiment des objets, même des étoiles. Les étoiles ne sont pas forcément encore visibles. Il y a peut-être une ou l'autre planète qui serait visible à ce moment-là, mais c'est le moins bon moment de la journée pour l'astronomie.
1: L'heure bleue, un signal aussi pour la faune et la flore. Des animaux plutôt habitués à vivre la nuit vont s'éveiller. On peut par exemple penser aux hiboux. Les autres vont aller dormir par contre. Mais ça reste surtout une période de transition entre deux moments de la journée. On retrouve Jean-Michel Hirschi, président de la Fondation de l'Observatoire Astronomique de Mont-Soleil.
5: Non, je crois qu'il faut voir vraiment ça d'un point de vue purement poétique. C'est un moment, vous savez, il y a un moment aussi qu'on appelle entre chien et loup. C'est l'instant où vous... Nos yeux ne sont pas très bons, hein, la nuit. C'est pour ça qu'on dit que la nuit, tous les chats sont gris, parce que nos yeux ne sont pas très bons. Donc, il y a un moment dans le début de la nuit où on commence à ne plus distinguer vraiment les couleurs. Et puis ça, c'est cet instant qu'on appelle entre chien et loup.
1: Bon, heureusement, c'est le jour, Maïel verra bien l'épave du coup. Hein, mais voilà Stéphane pour la définition. Mais l'heure bleue a aussi un vrai intérêt pour une profession en particulier.
2: Pour une profession en particulier, laquelle ?
1: Allons droit au but. Hein, pour les photographes, j'ai pu en rencontrer un. Et selon lui, il y a vraiment de quoi capturer des clichés à couper le souffle pendant ce moment et sans effets spéciaux.
6: Je vous laisse passer.
1: Merci.
7: À 20 secondes de temps d'exposition... J'en faire une comme ça.
1: Donc ça, c'est votre appareil photo, hein ?
6: Oui, appareil de photo avec un trépied et un objectif de 28-70 mm, une ouverture de 8. Pour faire les photos de l'heure bleue, il faut toujours des très bons objectifs si possible. Patrick Chollet de La Chaux-de-Fonds. Je suis passionné par tout ce qui est l'arrêt sur image et la photographie. Voilà, là il est monté sur trépied. Ensuite, on va lui rajouter ce qu'on appelle un déclencheur souple. Ça permet de déclencher l'appareil sans le faire vibrer. On va tout simplement déclencher avec la télécommande, ce qui empêche les vibrations. Là, je suis prêt.
1: Si on se concentre un peu sur cette heure bleue, pour vous, qu'est-ce que ça représente ?
6: C'est un moment donné, autant le matin que le soir, on est au crépuscule nautique ou à l'aube nautique. Et lorsque l'heure bleue va apparaître, le rayonnement rouge va s'estomper, voire carrément disparaître. Cette disparition du rouge durant une vingtaine de minutes, ce qui fait que les bleus sont vraiment très bleus, bleus. Ils ne sont pas encore sombres comme la nuit astronomique. Ils sont vraiment bleu foncé à bleu ciel, c'est magnifique. Donc on ressort des résultats qui sont sans les pousser, sans devoir exagérer nos couleurs. On arrive à avoir des bleus qui sont spectaculaires. Après, pour l'heure bleue, ce qui est toujours important, c'est viser sa scène bien avant d'être sur place, parce que l'heure bleue dure généralement pas très longtemps. Donc arriver sur le site puis décider de faire les photos, c'est presque trop tard. Je préfère venir avant, je me pose. Avant, de toute façon, l'heure bleue, il y a l'heure jaune, c'est le coucher du soleil. Donc il y a de toute façon, dans ces deux périodes, de quoi faire des photos de paysages ou d'architecture ou d'autres choses.
1: L'heure à laquelle on prend une photo, c'est vraiment un jeu décisif.
6: Complètement. Bah, par exemple, là, il est environ 14 heures, on a un temps absolument moiteux, pas joli, et du coup toutes les ombres sont écrasées, tout est au sol, donc on n'a pas d'amplitude sur la photo, on n'arrive pas à créer quelque chose qui est...
1: photogénique.
6: Ouais, photogénique, mais pas plat, c'est surtout, c'est le plat qu'on n'aime pas, c'est fade.
1: Quels sont les lieux les meilleurs pour faire des photos à l'heure bleue ?
6: Nous, on a pas mal de sommets, on a les sommets des montagnes jurassiennes, on a le Chasseral, on a le Mont d'Amin, la vue des Alpes, peut-être deux rangs, et j'en passe encore des autres. Plutôt en automne, avec l'heure bleue et les belles couleurs des arbres, on arrive peut-être à tirer un peu d'orange dans les bleus bleus, et du coup, ça donne des effets qui sont superbes. L'heure bleue va en fait combiner la bonne exposition, on va dire, du ciel, mais aussi de toutes les lumières qui sont type humaine, qu'on voit un peu dans toutes les villes, et du coup on arrive à mieux temporiser et à aligner ces deux types d'éclairage différents.
1: Voilà Stéphane, alors vous savez ce qu'il vous reste à faire hein, ce soir, profitez de l'heure bleue pour faire quelques photos, et je profite de vous glisser hein, oui. Pour savoir à quelle heure a lieu l'heure bleue et dans quelle direction l'éclairage sera le meilleur. Et bien, il existe des applications à télécharger directement sur votre smartphone.
0: Oui, des applications pour ne plus rater cette fameuse heure bleue dont nous parlait Émilien Verdon. C'était mardi dans Tic Tac. Place à la méditation maintenant dans cette émission, la méthode Vipassana. Cette méthode est enseignée en Suisse dans un centre qui se trouve à Mont-Soleil dans le Jura bernois, le centre Dhamma Sumeru. On y apprend à méditer dans des retraites qui durent 10 jours et dans un cadre très exigeant, comme vous allez l'entendre dans ce reportage de Philippe Girard. Il est accompagné de deux enseignants et également couple dans la vie, Marianne Guignard et Philippe Fromont.
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4: Là, on arrive devant le bâtiment principal, c'est ça ?
8: Oui, le bâtiment qui a été acheté par l'association en 2000.
4: Avec une immense éolienne derrière, qui tourne ?
8: Qui tourne parfois un peu fort.
9: Une nouveauté, il y a un rideau anti-mouche. Waouh !
4: Parce que les mouches s'invitaient aussi dans les séances ?
8: Oui, oui, absolument.
9: Avec la canicule, on est obligé de laisser les portes ouvertes.
8: On a eu une fois un chat, enfin pendant une période, un chat qui s'invitait.
4: Ah oui ?
8: Qui entrait, qui allait s'installer sous la chaise de quelqu'un qui ne bougeait plus.
4: Il venait aussi faire du vipassana.
8: Je ne sais pas.
9: Alors c'est un gong birman, donc un son typique des gongs birmans qui rappelle les monastères du Birmanie.
4: Il sert à quoi le gong, Philippe Fromont ?
9: Il marque toutes les heures, c'est-à-dire les débuts de pause qui sont bien appréciés, mais les débuts de quand on recommence à travailler, ça marque le temps qu'il faut recommencer la méditation.
4: On doit se déchausser ? Oui.
9: Et Alors Vipassana, c'est le cœur de l'enseignement du Bouddha, qui a enseigné la voie pour acquérir la paix et le bonheur. Et pour acquérir la paix et le bonheur, il faut pouvoir se débarrasser de ses défauts, de ses agitations, de ses fausses idées, en s'observant soi-même de manière très intensive.
4: Donc on passe son temps à observer ce qui se passe dans son corps, c'est ça ?
9: Dans son corps et dans son esprit, parce que le corps et l'esprit, contrairement à ce que le cartésianisme a essayé de nous faire croire, sont complètement liés, il s'agit de la même chose. Quand on prend contact avec son esprit, on est aussi attentif à son corps et vice-versa. Et le lien entre les deux, c'est les sensations. C'est l'aspect le plus crucial de cette technique. Vipassana veut dire voir les choses telles qu'elles sont. Pour voir les choses telles qu'elles sont, il faut pouvoir se mettre dans un laboratoire intérieur où on observe les choses telles qu'elles se passent sans essayer de réagir, sans essayer de les changer.
4: Alors on est ici dans la salle de méditation, il y a beaucoup de tapis par terre. Qu'est-ce que ça fait à la longue de méditer 10 heures par jour ou de méditer, je ne sais pas combien vous méditez vous par jour ?
8: Nous on médite en général 2 heures par jour, mais c'est très différent, c'est un petit peu de la maintenance de ce qu'on apprend pendant les cours de 10 jours. Mais qu'est-ce que ça fait pendant 10 jours ? Alors,
4: à long terme je veux dire.
8: Sur le long terme. Ben, la paix et le bonheur qu'on essaye d'apprendre hein, pendant qu'on suit les cours, on se rend compte qu'on est plus calme, qu'on est plus tolérant, mais on se rend compte aussi au fil du temps qu'il y a beaucoup de travail à faire et pour obtenir la paix et le bonheur et avoir toutes les envies qu'on aurait d'être plus aimable, d'être plus tolérant, ça prend du temps et on a accumulé en nous vraiment beaucoup de choses et je crois qu'on s'en rend compte au fur et à mesure des années.
4: Alors, ces retraites, donc ces 10 jours, hein, c'est particulièrement intense parce que justement, on médite quoi, 10, 11 heures par jour pendant 10 jours. Ça décourage pas certains, il n'y en a pas qui abandonnent en route.
8: Alors bien sûr, il y en a parfois qui abandonnent en route, mais vraiment très peu. Il peut arriver qu'il y ait un cours où il y a beaucoup de monde qui s'en va. Et ça, c'est peut-être un effet, quand il y en a un qui voit qu'un autre part, il se dit « non, j'en ai marre ». Mais c'est sûr que c'est difficile 10 jours.
4: Et les jours en plus sont rythmés par un horaire très précis, levé à 4 heures du matin, et puis on débute la journée avec, je crois, 2 heures de méditation. Le matin, c'est un moment particulièrement propice pour la méditation, Philippe ?
9: Il se passe quelque chose que de particulier dans les méditations tôt le matin, c'est que pendant la nuit, par exemple, on a dormi 5, 6 heures, 7 heures, on peut, en se levant, s'occuper de toutes les réactions mentales et physiques qui se sont créées, qui ont été générées pendant le sommeil, pendant qu'on était dans l'ignorance. Parce que c'est la lutte contre l'ignorance le sujet principal de cette démarche.
4: Ignorance de soi ?
9: Bien sûr, oui. De soi et de nos rapports avec les autres.
4: Alors un point particulier aussi dans ces retraites, c'est qu'elles se font dans le silence le plus strict, hein. Personne ne parle. D'ailleurs, les smartphones sont bannis, il n'y a pas de lecture, il n'y a pas d'écriture, il y a une séparation entre hommes et femmes. Pourquoi un cadre aussi quasi monastique, Marianne ?
8: Mais le silence, c'est la seule manière de s'observer vraiment. Si on voulait parler, ça nous empêcherait d'être conscients de ce qu'on fait, de qui on est, de ce qui se passe. Donc le silence, il y a beaucoup de monde qui a envie. Du silence. Dans la vie de tous les jours, tout le monde a envie de silence. Après, quand on est dans le silence 10 jours, c'est un autre sujet. Mais ce n'est pas un silence strict, hein, comme vous le dites, parce que les étudiants ont quand même le droit de venir parler avec les enseignants et avec une personne de référence aussi.
9: Si on travaille 10 heures, 11 heures par jour, c'est parce que la continuité de la pratique est très importante. Si on utilisait la méditation profonde pendant 2 heures et puis qu'après on arrête, on fait une récréation, et toi qu'est-ce que tu fais dans la vie, etc., etc., on perd quelque chose au passage. Donc la continuité du silence, la continuité de la concentration sur soi-même, sur ses sensations, c'est extrêmement important dans cette technique, dans cette tradition de transmission de l'enseignement du Bouddha.
4: Il y a un point à relever, c'est que pour ces 10 jours de retraite, il n'existe pas de tarif. Hein. Chacun fait un don selon ce qu'il ou elle a reçu, ressenti, appris. C'est suffisant pour faire vivre un centre comme celui-là ?
8: Oui, c'est absolument suffisant, ça pose pas de problème ça. Mais vous dites que c'est en fonction de ce qu'on a ressenti, effectivement, mais c'est aussi en fonction des moyens qu'on a. Parce que ça veut dire que quelqu'un qui a ressenti beaucoup de gratitude, mais qui a peu de moyens, ça va aussi. Mais ces gens-là qui ont souvent peu de moyens ont très envie de revenir une fois ou l'autre pour faire la cuisine, pour aider pour un cours après. Mais ça permet à tout le monde de venir. C'est ça qui est important.
0: Et après la méditation, un temps pour soi, on découvrira un autre temps sous la terre, cette fois-ci dans les grottes de Valorbe. Mais là, on écoute Ella Malherbe.

0: Elle s'appelle Ella Malherbe, compositrice, auteure et interprète. Fait partie du duo Marzella qu'on a pu entendre, dont la musique a pu être écoutée sur notre antenne et également à la BBC. Là, elle sort un premier album solo. Ella Malherbe, c'est donc Landlocked. À 9h48, c'est toujours tic-tac le best-of. On prend la direction des grottes de Valorbe avec Maya Cholet. Dans les années 60, Michel Siffre, spéléologue français passionné, se retire sur Terre pendant 63 jours. Il n'a pas de montre, pas de lumière, personne pour lui souffler l'heure. Il fait alors une découverte très étonnante. Sans repère temporel, notre cerveau perd le rythme. Et quand il ressort, il est persuadé d'être le 20 août, alors que c'est le 14 septembre. Il renouvelle ensuite l'expérience quelques années plus tard, pendant 205 jours. Il est décédé en 2024. Michel Siffre laisse derrière lui des travaux qui font de lui un pionnier de la chronobiologie. Maya Cholet est parti en reportage sous terre avec l'un de ses amis, le Suisse Gérald Favre. Il est spéléologue et hydrogéologue depuis plus de 50 ans.
1: Et voilà, je suis par terre, assise dans la boue.
2: On est sur un toboggan de boue dans les grottes de Valorbe.

0: Bateau, jouet, on glisse surtout.
1: Donc on a encore de loin pas tout vu dans cette grotte.
2: Malgré les 6 km de développement de galeries connues des grottes de Valorbe, la tête de réseau, l'amont, est vers la station des Rousses en France, à 30 km de là.
1: Alors là, on est en train de traverser un lac. Mais il faudrait pas qu'il soit beaucoup plus profond parce que l'eau, elle est à 2 cm des bottes.
2: La forme de la galerie, là, elle est exceptionnelle. On voit que l'orbe souterraine a sculpté cet intérieur de la Terre. C'est magique.
1: Gérald, c'est quelle heure?
2: Ouf, c'est quelle heure? J'en sais rien, j'ai pas regardé ma montre. Sous terre, on perd un peu la notion de l'heure, hein, quand même. On va qu'à nos occupations.
1: Mais qu'est-ce qui fait que dans la nuit, sous terre, dans des milieux que des gens peuvent trouver hostiles, vous vous ennuyez pas une seconde? Alors que dans la salle d'attente du médecin, où parfois on doit attendre 5 minutes, ça nous paraît interminable.
2: Quand on est occupé, quand on est actif, on se pose pas tellement la question du passage du temps. Le temps y passe, nous avec. C'est une forme d'aventure. Une aventure qui nous plaît entièrement, parce que quand on fait de l'exploration, vous allez dans des endroits où aucun être humain est allé avant vous. Quand on a adolescent, 13-14 ans, passe quelques heures sous terre, ensuite vers 18-25 ans, on pousse jusqu'à 17 heures les expéditions sous terre, et puis vers la trentaine, on dépasse les 30 heures non-stop, mais le temps nous apparaît plus court en fait, c'est ça qui est étonnant.
1: Pour les gens qui nous écoutent, 30 heures, ça peut déjà paraître énorme.
2: Et c'est pour ça que c'est très important, toutes les temps d'heures, on avait vu 6 heures, de faire des pauses, de s'hydrater, de s'alimenter. C'est vraiment capital. Sous terre, on a beaucoup moins de repères. Et c'est ce qui fait que toutes ces expériences hors du temps sont très originales et nous ont renseigné sur notre biorhythme et notre chronologie, comment on perçoit le temps.
1: Vous avez connu un des pionniers de cette chronobiologie. Il faut quand même être assez original pour s'enfermer 205 jours sous terre.
2: Mon ami Michel Siffre, qui est né en 39, a fait énormément évoluer cette discipline. Michel était un hyper passionné. C'est comme pour nous la spéléologie, découvrir des nouvelles galeries souterraines inconnues. Eh bien lui, il a ouvert tout un pan de la connaissance humaine sur la façon de fonctionner par rapport au temps.
1: Le temps sous terre, il s'écoule plus vite, plus lentement?
2: Il semble qu'il s'écoule plus vite. Ouais, ça, c'est une question difficile à répondre. Ça dépend des cas de figure. Hein. Mais quand on est bien occupé, on pense, ben, si vous lisez un peu les rapports de Siffre et d'autres, on pense qu'on a vécu une période plutôt courte. Et en fait, c'est quasiment le double. Récemment, 2024, il y a un Français, Christian Clos, qui a fait une expérience avec 15 personnes dans une grotte du sud de la France, hommes et femmes. Ils ont pu vivre ensemble pendant 40 jours, je crois. Les rythmes des personnes étaient différents. Quand il y en a qui se levaient pour prendre leur petit déjeuner, d'autres se couchaient. Les 24 heures que l'on vit dans une journée sont conditionnées principalement socialement. Mais si on se laissait aller, eh ben c'est le cas sous terre, parce qu'on n'a aucun repère sous terre, ni jour, ni nuit. On peut aller jusqu'à ce qu'on appelle la piscine, si tu veux. C'est un joli lac, il ne faut pas tomber au jus.
1: La piscine? Ah ouais, Gérald, on peut nager dans la piscine?
2: Le problème, c'est la température de l'eau. Ici, il faut compter plutôt sur 10-11 degrés.
1: C'est quoi le risque sous terre si on oublie le temps?
2: Si on oublie le temps, ben, il peut y avoir des événements extérieurs qui remplissent des galeries d'eau, puis on ne peut plus sortir. On a des gens qu'on connaissait, des amis avec qui on avait fait de la spéléo. Ils se sont fait surprendre par une vague de crue. Ben voilà, ils y sont restés.
1: Combien de temps ça fait que vous explorez les grottes?
2: J'ai fait quasiment 55-60 ans de spéléo.

C'était Gérald Favre, spéléologue et hydrogéologue depuis plus de 50 ans. Il était avec Maya Chollet sous terre près des grottes de Valorbe.

0: Light My Fire avec Charlie Basset. Il est quasiment l'heure de clôturer, de conclure cette émission. Mais d'abord, on part sur la route.
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0: Sur l'axe Genève-Aoste, il faut dorénavant patienter 1h30 au péage français du tunnel du Mont-Blanc. Et la situation sur l'A2 Lucerne-Chiasso est la suivante. Un premier dosage est effectué à l'entrée du tunnel de Seelisberg. Les automobilistes roulent en conséquence au pas à partir de Beckenried. Puis des colonnes s'étendent sur 20 km entre Altdorf et le portail nord du tunnel du Gotthard, ce qui représente près de 3h30 d'attente en direction du Tessin. Il faut enfin prévoir un retard d'une demi-heure environ au passage de la douane de Chiasso. Et pour rejoindre le Tessin ou le nord de l'Italie depuis la Suisse romande, les axes du Grand Saint-Bernard ou du Simplon sont recommandés. Ah ben, bon départ en vacances. Tic-tac, le temps d'un été, c'est terminé. La semaine prochaine, nous serons en Valais. Bonne journée à l'écoute de nos programmes et merci à Sandro Lichy qui est aujourd'hui à la technique. Il est 10h, place aux infos. Je vous dis pour ma part à la semaine prochaine.
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2: Des milliers d'Ukrainiens sont descendus dans les rues de Kiev et de plusieurs villes d'Ukraine hier soir comme depuis plusieurs jours. Beaucoup de jeunes parmi les manifestants qui protestent contre le limogeage du populaire ministre de la Défense, Mykhailo Fedorov. Il défend l'usage renforcé des drones pour limiter les pertes humaines et il était en conflit avec le commandant en chef de l'armée ukrainienne qui privilégie une approche plus traditionnelle des opérations militaires. En parallèle de cette crise politique, l'Ukraine intensifie ses attaques en territoire russe. Cette nuit, elle a lancé plus de 370 drones et fait 7 morts dans une attaque contre un centre logistique dans l'ouest de la Russie. Bombardée, elle aussi, pour la 7e nuit consécutive par les États-Unis, l'Iran a une nouvelle fois riposté. Elle a frappé des cibles en Jordanie, au Koweït et à Bahreïn. Téhéran menace désormais de passer à une offensive totale si les frappes américaines devaient se poursuivre dans les prochains jours. Le président libanais Joseph Aoun a quitté Beyrouth ce matin pour Washington. Il doit y rencontrer Donald Trump dès mardi, après des négociations entre le Liban et Israël qui se sont achevées la semaine dernière à Rome. Au cœur de ces négociations, la mise en place de zones pilotes dont Israël doit commencer à se retirer dans les prochains jours, notamment dans le sud du Liban. Le président libanais s'entretiendra aussi avec plusieurs responsables américains de la situation au Liban et des moyens de consolider le cessez-le-feu, notamment dans le sud, ainsi que du retrait d'Israël justement des régions libanaises qu'il occupe. Donald Trump menace d'imposer de nouvelles taxes de douane au Canada. Son grand voisin qu'il accuse d'être responsable de la pollution due aux feux de forêt, des feux qui empestent l'air du nord-est des États-Unis en raison des vents. Une épaisse fumée descend du Canada et du nord du Minnesota et a déclenché des alertes à la mauvaise qualité de l'air partout aux États-Unis et jusque dans la région où doit se disputer ce dimanche la finale du mondial de foot aux États-Unis entre l'Espagne et l'Argentine. Ça se passera près de New York dans un stade à ciel ouvert du New Jersey. En Suisse, la vague de chaleur actuelle touche à sa fin, mais la sécheresse reste un facteur de risque et tous les cantons ont décrété des interdictions de feu en plein air. Dans la plupart des cantons, aucun feu n'est autorisé en forêt. Il en va de même à moins de 200 mètres de ces zones. Des exceptions seront annoncées au cas par cas dans les cantons pour les festivités officielles du 1er août. L'Inde vient de lancer une première fusée de fabrication privée de son histoire. Le lanceur Vikram 1 a décollé hier du centre spatial situé dans le sud de l'Inde et a atteint son orbite sans encombre. Le pays le plus peuplé de la planète, avec 1,5 milliard d'habitants, affiche de grandes ambitions spatiales. Ces 10 dernières années notamment, l'Inde a réussi des prouesses au niveau des plus grandes puissances et pour des coûts bien plus faibles. Le Premier ministre indien Narendra Modi annonce aussi sa volonté de faire marcher un Indien sur la Lune d'ici à 2040. Le Montreux Jazz prend fin ce week-end pour sa 60e édition. Le festival a rassemblé plus de 250 000 personnes. Parmi les têtes d'affiche qui ont rempli les salles, Moby, Nick Cave ou encore Charles Lloyd, qui était lui présent lors de la toute première édition du festival. C'était donc il y a 60 ans, en 1967. Le soleil sera bien présent aujourd'hui avec quelques averses ou orages isolés dans l'après-midi. En pleine, les températures ne dépasseront pas les 28 degrés.
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8: Bonjour monsieur, pouvez-vous m'emmener en Russie ?
9: Ah, ben bien volontiers, c'est la porte à côté.
8: Ouais, il va du combien votre engin ?
9: 15 heures de.
8: Ah ouais, allez. On en a combien de temps là ?
9: De 3 heures.
8: Ah ouais ?
9: 3 heures.
8: Ouais. Ouais. Je vais y aller en train quand même.
9: Ah ouais, c'est mieux.
1: Le GAB numéro 1 en provenance de 10 heures et à destination de 11 heures va partir. En voiture, s'il vous plaît. Gare à vous, une émission de Duja, cet été en rediffusion.
10: Bonjour à vous, bienvenue dans cette émission. Ou plutôt, c'est nous qui arrivons dans vos oreilles avec le plus grand des plaisirs. Une émission qui se déplace aujourd'hui dans le Jura bernois, la frontière du Jura. Puisque nous sommes partis de Tavannes, à bord des CJ, des chemins de terre jurassiens pour nous rendre par le truchement de Tramelan dessous, Tramelan dessus, Tramelan chalet, Tramelan par ici, Tramelan par là, youpla boum, coin coin. En Russie, les Russies, où l'on retrouvera allègrement Francis Detwiller, expert en chemin de fer transjurassien, sans oublier Stéphane Froidevaux, archéologue, historien, et Raoul Ackermann, mémoire vivante du village des Russies, notre prochaine destination.
8: Les Russies, vous pourriez me dire où c'est ?
11: Oui, c'est dans ce côté-là.
8: Ouais. Donc si je vais par ici, ça va pas aller.
11: Pas,
8: non, faut que je passe par là.
11: Passer par là, ouais, c'est mieux.
8: Mais c'est mieux par là que par ici.
11: Mais vous faites comme vous voulez. Choisissez, tous les chemins mènent là, au Rhum.
8: Ouais, voilà. D'accord. Bah, l'essentiel est de ne pas l'avoir dans le baba. Merci.
10: Également au programme de ce reportage, la fameuse fromagerie des Russies. Sans oublier Françoise Mattet, écrivaine, poétesse, femme de lettres, en fin d'émission partie culture. Ah, il y a de la culture en Russie et pas que de la grille. Gare à vous, Russie, bonjour monsieur. Pourriez-vous me dire comment s'appellent les habitants des Russies ?
12: Les Russiotes.
10: Presque. Les Russillons.
12: Ah oui.
10: Ouais. Vous connaissez les Russies ?
12: Oui, un peu. Ouais. Oui.
10: C'est où ?
12: C'est juste à côté de chez moi.
10: Ah ouais, vous habitez où ?
12: L'Ajou.
10: Merci monsieur. Vous appelez comment les habitants de l'Ajou ?
12: Les Djoulets.
10: Ah ! Au revoir monsieur Djoulet.
12: Au revoir monsieur.
10: Là, nous avons le bonheur de passer par Tramelan dessous, Tramelan, Tramelan dessus, Tramelan chalet, Tramelan par ici, Tramelan par là, Tramelu. Non, je t'ai plus. La coupe est pleine. Bonjour monsieur, l'émission Gare à vous sur la première. Je m'arrête en Russie. Qu'est-ce qu'on peut faire en Russie ?
13: On peut aller voir quelque chose.
10: Par exemple ?
13: Au Tirum ou bien.
10: Un Tirum ?
13: Tirum, il y a.
10: Ah, Tirum.
13: C'est un. Ils font du pain.
10: Ah, ils font du pain.
13: Mais il y a aussi un autre, il y en a deux.
10: Ouais.
13: Pourquoi ? Vous sortez à
10: Russie.
13: Ok, c'est ouais. Bien.
10: Mais c'est bien les Russies ?
13: Pour des gens, c'est bon, hein ?
10: Ouais.
13: Ouais, puis vous venez de où alors ?
10: Hein, moi depuis Lausanne.
13: Ah, Lausanne, non, ben, c'est là-bas. Hein.
10: Oui. On voit, c'est tout petit là, au bord du lac. Ok, j'ai rendez-vous avec Raoul Ackermann, vous le connaissez ?
13: Non, Ackermann, j'ai connu des Ackermann, mais peut-être pas celui-là.
10: D'accord, il s'appelle Raoul. On a aussi rendez-vous avec Francis Detwiller.
13: Ah bon ?
10: Oui, vous connaissez ?
13: Il habite où ?
10: Je crois à Saint-Imier.
13: Ah ben non, je crois.
10: Ah bah les Russes.
13: Ouais,
10: Stéphane Froidevaux aussi, vous connaissez Stéphane Froidevaux ?
13: Des Froidevaux, j'en ai connu, mais pas le.
10: Ah, non. Bah, merci monsieur.
13: Ah merci.
10: Bonne journée.
13: Bon après-midi. Hein.
10: Merci. Me voici à bon port, ou plutôt à bonne gare. Je suis au Russie en compagnie de Stéphane Froidevaux qui m'accueille. Bonjour Stéphane.
14: Bonjour tout le monde.
10: Comment ça va ?
14: Mais ça va très bien.
10: Vous n'êtes pas venu tout seul ?
14: Ah non, jamais, je sors toujours en bande. Alors je suis venu avec Raoul Ackermann, qui est mon voisin, et qui est une véritable mémoire par rapport à tout ce qui concerne les Russies, bien entendu, puisque tu as grandi ici, Raoul, durant des décennies.
10: Bonjour Raoul.
7: Bonjour.
8: Comment ça va?
7: Ben ça va bien et vous?
8: Ouais, vous continuez de grandir même.
7: Eh ben non, maintenant à mon âge, je ne grandis plus.
8: Comment est-ce qu'on appelle les habitants des Russies?
7: Les Russillons.
8: Les Russillons.
7: C'est les Russillons, ouais, oui.
8: Ils n'ont pas la langue d'oc. Oh. C'était pas mal.
14: C'était pas mal, oui.
8: Avec nous également Francis Detwiller. Bonjour Francis.
15: Bonjour déjà.
8: Comment ça va?
15: Mais ça va bien.
8: On va commencer avec vous, si vous le voulez bien, l'histoire de cette gare des Russies, puisque vous connaissez parfaitement sur le bout des doigts toutes les gares de toute la région.
15: N'exagérons rien. Cette gare des Russies était mise en service en 1913 lorsque la ligne Tramelan, les Breuleux, a été ouverte à l'exploitation. Donc c'était le prolongement de la ligne Tramelan-Tahavan qui avait été, elle, ouverte à l'exploitation en 1884. Le tracé de la ligne avait soulevé pas mal de discussions. Il était prévu un tracé qui aurait été aussi plus facile, donc avec des rampes moins fortes, mais qui aurait évité les Russies. Ce tracé n'a manifestement pas été retenu, puisqu'aujourd'hui nous sommes à la gare des Russies. Un autre endroit où il y a eu des discussions sur cette ligne, c'était le passage par les Breuleux, où là la commune avait exigé que la ligne desserve le bas du village où il y avait à l'époque deux scieries.
8: Qu'on se remémore cette période, c'était un peu la guerre entre des compagnies privées différentes. Il y avait aussi des trajets envisagés, le trajet ferroviaire suisse, le paysage ferroviaire helvétique n'était pas encore totalement défini.
15: Non, à l'époque, donc 1913, les CFF a été créé depuis 1902. Néanmoins, il était prévu que ceux-ci ne desservent, entre guillemets, que les lignes principales. Et la période de construction du réseau n'était pas achevée en 1913, puisque c'est la même date d'ailleurs où la ligne de Lötschberg, Bernbrigg, a été mise en service. Et dans l'arc jurassien, la dernière ligne secondaire qui a été ouverte, c'était Nyon-Saint-Sergue en 1916.
8: Stéphane Froidevaux, vous connaissez bien l'histoire de la région. En 1913, à quoi pouvaient ressembler les Russies? Raoul, je sais que vous n'avez pas connu les Russies en 1913.
7: Mais non, je n'ai pas connu non plus. Moi, je suis venu ici en 1962, j'avais 10 ans. Ça fait passer 60 ans que je suis là. Mais les Russies ont beaucoup changé. Ouais. On avait une gare avant qui ressemblait à une gare, c'était une petite maison avec un chef de gare. Et puis, c'est une famille qui vivait là. Et puis après, ils ont démoli complètement cette gare pour faire la nouvelle ici. Un tas de béton, si on ose bien dire.
8: Ça ne vous plaît pas?
7: Non, il y avait eu beaucoup de discussions aussi à ce sujet. Et puis, ben voilà, ça a été fait quand même. Mais avant, c'était beaucoup plus pratique. On avait un déchargement, on avait un quai de déchargement pour les machines agricoles. On avait une agence de machines agricoles aux Gerines. Et puis, on pouvait tout décharger, commander tout dans le canton de Saint-Gall, chez Agrare, à Ville. Et puis, toutes les machines arrivaient ici, puis elles étaient réparties dans les maisons, dans les fermes qui avaient acheté ces machines.
8: D'ailleurs, à ce titre, si vous avez un peu de temps, je vous conseille d'aller sur les archives de la RTS. Il y a un documentaire filmé de la fin des années 60 qui nous montre ces petites gares de la région jurassienne avec déjà aussi beaucoup d'histoires reliées à l'agriculture. Stéphane, village agricole.
14: Oui, alors, sans conteste, effectivement, donc un village agricole, les Russies, peut-être aussi en contradiction à Tramelan qui se développait au niveau industriel, notamment grâce à la mécanique de précision et puis à l'horlogerie. Il y a encore donc aujourd'hui des friches industrielles assez importantes à Tramelan qui témoignent en fait de ce passé industriel. Mais les Russies sur le plateau, j'entends, ça restait quand même un village d'obédience principale agricole.
8: Oui, mais les fameux paysans horlogers.
14: Alors les paysans horlogers n'étaient pas des paysans horlogers à proprement parler, c'est-à-dire que c'était davantage des opérateurs en horlogerie. Ils recevaient en fait des schémas de la part de la manufacture qui les employait, et puis ils montaient ces schémas religieusement sans forcément devoir monter une montre de A à Z. Donc des paysans horlogers, oui, il suffit de regarder par rapport aussi aux fermes, aux anciennes fermes ici. Si d'aventure vous avez toute une lignée de fenêtres en fait qui donnent sur les façades, notamment au sud principalement, c'est que derrière ces fameuses fenêtres se cachait un atelier de paysans horlogers entre guillemets, puisqu'à l'époque en fait la tendance pour les fermes qui étaient 100% agricoles, c'était davantage d'avoir le minimum de fenêtres, le minimum d'ouverture pour bien sûr garder la chaleur à l'intérieur. Et puis avec la paysannerie horlogerie, c'est ouvert des façades entières de fenêtres pour pouvoir laisser passer la lumière et bien réaliser en fait ce travail.
16: Dans les petites fermes jurassiennes, le temps n'a jamais eu que la longueur des jours, le rythme des tâches quotidiennes. Des maisons accrochées à la terre, des paysans réunissant l'univers entre quatre pans de mur. C'est ici pourtant qu'une grande mutation économique a débuté vers 1690. Elle a été rendue possible par le milieu lui-même. Confinés chez eux pendant les longs mois d'hiver, les paysans ont eu tout le loisir de faire l'apprentissage de l'ingéniosité. C'est ainsi que le climat et les habitudes sociales ont créé les conditions idéales pour la naissance d'un artisanat d'abord, d'une industrie ensuite. Les Jurassiens avaient le goût de l'invention. Les forgerons savaient confectionner des horloges de clocher, voire des tournebroches automatiques pour les châtelains paresseux. Ils s'associèrent très bien aux exigences de la mécanique miniature. Sans la rudesse de leur pays, ils auraient continué à regarder passer les saisons.
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17: Francis Detwiller, qu'on ne s'y trompe pas, ici c'est un nœud ferroviaire, un nœud routier. Nous sommes à quelques kilomètres de Tramelan, qui est devenue une cité industrielle. On peut aller sur le nord, l'est, l'ouest, un peu partout. C'est important les Russies.
15: C'est vrai que c'est un nœud entre la ligne de chemin de fer et puis différentes lignes de bus en direction des Franches-Montagnes, également en direction de Saint-Imier.
17: Beaucoup de gares également, en venant ici, Tramelan dessous, Tramelan, Tramelan dessus, Tramelan chalet, Tramelan par-ci, Tramelan par-là.
15: Il y a toujours plusieurs gares à Tramelan. Une a été supprimée voici quelques années, c'était Tramelan Collège, mais en revanche, il reste effectivement Tramelan dessous, Tramelan, donc la gare principale, disons, et puis ensuite Tramelan Chalet, ce qui permet aussi une desserte fine de la localité de Tramelan par le chemin de fer.
17: On évoquait cette date de 1913, les années 10 coupées par la Grande Guerre, évidemment, et j'ai vu que c'est à cette période-là, entre 1913 et 1919, je n'ai plus forcément la date en tête, qu'il y a eu des liaisons de bus jusque du côté du Pichou, pour aller notamment sur le Jura, par les gorges du Pichou. Comment faisaient les gens avant? Est-ce qu'il y avait des relations de ces différentes populations où chacun vivait chez lui?
15: Il y a eu, avant que le chemin de fer ne soit construit, des relations par diligence postale, mais qui étaient d'une part extrêmement peu nombreuses et aussi extrêmement lentes. Donc c'est vrai que le chemin de fer a permis d'augmenter la mobilité.
17: Stéphane Fradeau.
14: À ce titre, justement, M. Detwiller, vous évoquiez les relais de diligence postale et je pense sérieusement, mais je n'en ai pas la preuve par A plus B, donc je suppute, je pose une hypothèse, que le restaurant de la Clé à l'époque en était un.
17: Pourquoi ?
14: L'architecture n'est pas, enfin, a l'air de celle d'une ferme, mais c'est beaucoup plus important que celle d'une ferme moyenne en fait de la région pour l'époque. Et aussi à l'intérieur, on a tout un système de caves voûtées qui témoigne aussi d'une architecture fonctionnelle pour les relais de diligence postale.
17: Mais est-ce qu'on se déplaçait beaucoup à l'époque? Qui était dans ces diligences?
14: Alors, ça, je ne peux pas vous le dire exactement.
17: Pas forcément le nom, le prénom et la pointure des chaussures. Mais
14: c'est dommage parce que
17: j'en avais. Des voyageurs de commerce, des entrepreneurs, des explorateurs, des aventuriers. J'imagine que le petit peuple, sans être péjoratif, ne prenait pas souvent la diligence pour se balader ici et là.
14: Non, en effet, c'était quand même relativement coûteux. Il fallait véritablement avoir une bonne raison pour prendre une diligence. Et on pense effectivement donc aux voyageurs quand même relativement fortunés, soit, mais aussi peut-être aux industriels, aux commerçants qui... Les commerçants peut-être moins, parce qu'ils avaient leurs propres moyens pour se déplacer, mais plutôt aux industriels, aux personnes qui représentaient en fait une activité économique à l'extérieur, à l'étranger.
17: Francis Detwiller, c'est assez fascinant cette période entre la diligence et le chemin de fer.
15: Effectivement, ça a amené aussi évidemment beaucoup de mutations. Ça n'a pas toujours été très bien vécu par les exploitants de diligence. Mais, comme disent les technocrates, c'est le changement structurel.
17: D'accord, on mettra ça sur le dos de ce fameux changement structurel, un changement que vous avez aussi vécu, vous, Raoul Ackermann, ça fait à peu près 60 ans que vous habitez ici, voire plus. Qu'est-ce qui a changé, alors, ici?
7: Alors, il y a quand même beaucoup de choses qui ont changé. On avait, à l'époque, une copée, on avait une poste, on avait, comme on a dit tout à l'heure, une gare. Et puis, alors, énormément de nouveaux bâtiments qui se sont construits. Il y a eu des zones constructibles qui se sont agrandis de façon presque incompréhensible depuis les années 2000. Surtout dans notre quartier, qui s'appelle Le Saucy. Moi, je suis à peu près au milieu, Stéphane Froidevaux et mon voisin. Il y avait une lignée de maisons dans ce chemin-là. Et puis maintenant, on a des maisons à gauche et à droite, jusqu'à la route cantonale qui donne vers le manège.
17: Donc tous les nouveaux habitants ne sont pas forcément les bienvenus. Lorsque vous avez vu Stéphane arriver, vous êtes dit « Qui est ce con qui débarque dans mon champ ?»
7: Non, justement pas, parce que quand Stéphane est venu, c'était le bienvenu. Parce qu'automatiquement, c'était encore une ancienne maison. Ah. Ça s'appelle Le Saucy. Et puis, il y avait cette maison-là était dans ce quartier-là. Et puis, il y avait encore du bétail dans cette maison qui sont partis. Il y avait deux vaches à l'époque qui sont parties en 61. Et après, il n'y a plus de bétail. C'était Il n'y a plus de paysans, là.
17: Stéphane, comment ça se passe lorsque l'on débarque d'une grande ville comme Moutier, qu'on arrive au Russy, on va toquer chez les fermiers, chez les paysans, chez les agriculteurs, chez les habitants du coin, ou alors on essaie de vivre en autarcie parce qu'on a peur peut-être de déranger ou de ne pas comprendre les traditions de ces sauvages locaux?
14: Alors non, pas du tout. C'est-à-dire que, déjà d'une part, bon, je suis quand même une créature assez sociale, quoi, attends, donc, sociable, pardon. Donc ça s'est bien passé, et puis il est certain que autant Raoul que les autres voisins que j'ai au souci sont extrêmement sympathiques, très avenants, et tout de suite en fait la sauce a prise, quoi, j'entends, ça c'est clair, quoi, j'entends.
17: La saucie.
14: Et d'ailleurs on peut dire que la montagne ça vous gagne, mais les réussis ça me réussit.
17: Monsieur est humoriste.
14: Père Ambardon 2026.
17: Au Russy avec l'expert en chemin de fer jurassien Francis Detwiller, Stéphane Froidevaux, archéologue, responsable du musée du tour automatique de Moutier, et son voisin, l'incroyable Raoul Ackermann, agriculteur et mémoire du village. Raoul, ça se passe comment quand il y a des nouveaux qui arrivent dans le village?
7: Ben ça s'est pas mal passé du tout. Nous on était un peu coincés par rapport au pâturage qu'on loue à la commune, enfin qu'on paye des estivages. C'était des pâturages communaux bien sûr, qui nous ont été retirés. Alors on a eu moins de surface agricole. Il va falloir trouver des nouvelles solutions pour avoir assez de fourrage. On a eu des entretiens avec la commune, ça s'est pas trop mal passé, mais on a quand même perdu, et puis surtout en temps. Parce qu'il nous fallait surtout aller chercher de l'herbe, on n'avait plus l'herbe à proximité de la ferme, c'était beaucoup plus compliqué. On a continué comme ça. Tous les voisins qu'on a eus, on n'en peut pas s'en plaindre, on a été vraiment bien avec tout le monde. On n'a aucune bringue avec personne.
17: Ça peut venir.
7: On n'espère pas.
17: Non,
7: depuis maintenant, passé 20 ans qu'ils sont là, ils ont l'air de tous bien s'être habitués. Sinon, je les habitue.
17: Il y a des apéros sympas?
7: Oui, il y a des apéros sympas. On a fait dernièrement une petite fête de quartier, là, de voisins. Et puis tout le monde vient, que ce soit n'importe quel métier, n'importe quelle partie, tout le monde est là. Et puis c'est très sympathique.
17: Ça, c'est beau, il y a encore de la vie de village.
7: Oui, il y a encore de la vie de village, justement. En tout cas, quand on croise quelqu'un, ce n'est pas comme dans la ville où personne ne se salue. Tout le monde se salue, tout le monde s'arrête un petit coup, discute un petit coup, c'est toujours assez sympathique.
14: Ouais, il faut 3 heures pour arriver au boulot. Non, effectivement, c'est très sympathique. Et puis ce qui est intéressant aussi, c'est que si on regarde sur le site en fait, de Swisstopo, il y a une application qui s'appelle le Voyage dans le temps et qui permet en fait, de voir tous les plans cadastraux qui ont été réalisés depuis 1864. Et quand on regarde la situation des Russies, on remarque en fait, que le quartier du Saucy avec les 3 fermes qui nous concernent, enfin 2 pour Raoul et moi-même, mais encore une 3e qui est juste à côté du Marguerite, eh bien, on voit en fait que ce sont des fermes qui existaient déjà et on a presque l'impression en fait que le centre du village, notamment avec la gare, notamment ici avec chez Nico, avec la station-service actuellement, le centre du village s'est déplacé à cet endroit-ci mais n'était pas forcément le centre du village initial.
17: Gare à vous, Russy cette semaine, bonjour monsieur.
18: Bonjour.
17: Vous connaissez les Russy?
18: Bien sûr.
17: Ça ressemble à quoi?
18: Ça c'est joli quand même, ça ressemble aux Franches-Montagnes mais c'est pas les Franches-Montagnes.
17: Ah non, pourquoi?
18: C'est les gens qui sont différents.
17: Merci monsieur, ça leur fera plaisir.
18: Avec plaisir.
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17: Francis Detwiller, qu'on comprenne bien où nous nous trouvons en ce moment, les Russy, comment y venir et peut-être pourquoi y venir, vous qui êtes adepte de randonnée?
15: Alors, comment y venir? Il y a 2 solutions. C'est depuis Bienne, Sans-Bota, Van, Tramelan et les Russy. Ou l'autre option, c'est de passer par la Chaux-de-Fonds, le Noirmont et charger de train au Noirmont pour arriver ici. Pourquoi y venir? Il y a une fromagerie qui vaut la peine, que je crois que l'émission ira visiter tout à l'heure. Il y a toute une série de sentiers de randonnée qui sont agréables à faire. Donc il y a beaucoup de très bonnes raisons de venir ici.
17: Les CJ, parfois, c'est assez énigmatique. On peut venir en train jusqu'aux Franches-Montagnes. Des fois, il faut prendre un bus, un car postal depuis la gare de Tramelan. Comment est-ce qu'on est sûr de venir ici et qu'on puisse y venir en train? Pour regarder les horaires, vous allez me dire, mais on peut se demander aussi pourquoi on a autant de bus.
15: Effectivement, la première chose à faire, c'est de regarder les horaires. La particularité, enfin c'est une particularité, c'est beaucoup dire, mais c'est qu'il y a des trajets parallèles entre le train et le bus, depuis la gare de Tramelan jusqu'au Russy, mais pour des lignes de bus qui continuent soit en direction des Franches-Montagnes ou du Jura, soit aussi en direction de Saint-Imier. Je pense que toute la région se reconnaît dans les CJ.
17: Ben ça c'est bien.
14: Tout à fait, oui.
17: L'identité CEJ, c'est exactement ce que j'avais envie d'entendre. C'est vrai qu'il y a une identité commune au canton de Neuchâtel, au Jura, au Jura-Bernois aussi, par rapport à ce train, qui représente énormément, même si c'est un train qui parfois peut nous laisser sur notre faim en termes d'horaire direct ou alors de rapidité. C'est plus un train, on va dire, contemplatif parfois. C'est vrai que si on travaille dans certains villages des Franches-Montagnes et qu'on doit rejoindre le plateau sans passer forcément par la Chaux-de-Fonds, c'est assez long, pénible. Moi-même, j'ai eu l'occasion d'expérimenter Régénov à une époque, j'étais sans emploi et je travaillais chez Régénov à Tramelan, Moutier de Tramelan à 7h du matin, ça peut sembler long parfois.
15: C'est vrai, mais je pense qu'actuellement avec l'horaire cadencé, là, les temps de parcours sont plus courts. Néanmoins, c'est une constatation qui est assez générale dans tout l'arc jurassien, c'est que les déplacements perpendiculaires aux vallées ne sont pas, souvent pas attractifs ou moins attractifs en transport public.
17: Et c'est là que je reviens avec ma fameuse idée de télécabine ou téléphérique qui pourrait relier ces vallées perpendiculaires.
15: En Suisse, on associe très souvent les téléphériques plutôt à des établissements, à des stations touristiques. Mais c'est vrai que notamment dans plusieurs villes sud-américaines, les téléphériques sont des moyens de transport urbains. Je crois qu'il y a aussi une ligne française qui a des téléphériques urbains.
17: Gare à vous les Russies. Dernier mot par rapport au développement de la région. On sait qu'à une époque, la région s'est développée de manière fulgurante au niveau démographique. Il y a eu des pertes par rapport à l'économie. Les années 70, on sent une forme de reprise. Il y aurait une envie de reprise aussi par rapport à cette dénomination du Grand Chasseral, où on espère peut-être secrètement que certains habitants viendraient remplumer certaines vallées. Votre position sur le sujet, est-ce qu'il faut redévelopper plus démographiquement parlant cette région? Et puis, par conséquent, faudrait-il améliorer le réseau des transports?
15: Je pense que la plupart de nos localités ont des infrastructures qui sont dimensionnées pour un nombre d'habitants supérieur à ce qu'il y a maintenant. Je crois qu'il s'agit de trouver un équilibre entre, ça va être très suisse là, ni trop peu, mais il y a une marge de progression.
17: Ni trop ni trop peu, bien au contraire. Raoul Ackermann, qu'est-ce qu'on peut faire au Russie?
7: Ben, je pense qu'il y a un bel endroit pour venir s'y promener.
17: Il y avait un téléski à une époque, quand j'étais petit, je venais skier ici.
7: Non, ben, c'était le téléski de Tramelan, donc il faut y aller par Tramelan. Et puis ce téléski, ben, ma foi, malheureusement, maintenant, les hivers ne sont plus ce qu'ils étaient, et puis ils ne fonctionnent les trois quarts du temps plus, par cause de manque de neige. Parce que l'arrivée est en dessous de 1000 mètres, et puis souvent, ben, les conditions ne le permettent plus.
17: Vous avez vu ces différences?
7: Ah oui,
17: en tant que paysan?
7: Oui, bien sûr. Nous, on l'a aussi vu, bien sûr. En tant que paysan, c'est plus la même chose. Avant, pendant l'hiver, on ne pouvait rien faire. Aujourd'hui, pendant l'hiver, que ce soit janvier, février, à tout bout de champ, on peut encore travailler dans les champs parce qu'il n'y a plus autant de neige.
17: Donc c'était mieux avant parce qu'on pouvait glander devant le feu?
7: Non, justement pas. C'était pas mieux avant. Parce qu'avant, il y avait un temps pour tout. On avait un temps pour les travaux et puis on avait un temps pour s'occuper du bétail comme il faut et puis refaire ce qu'il y avait à faire, réparer des machines et puis faire des trucs comme ça, que maintenant il faut toujours un petit peu courir à gauche, à droite, puis finalement c'est pour rien.
17: Le monde moderne est difficile.
7: Le monde moderne, il vient compliqué.
17: C'était mieux avant, mais ce sera pire plus tard, Raoul.
7: Oui, voilà, c'est
17: donc tout vive à fait maintenant.
7: Ça. Oui, mais déjà maintenant, en tout cas moi en tant qu'agriculteur, j'ai arrêté maintenant il y a 7 ans en arrière, parce que je suis à la retraite, mais ça vient de plus en plus compliqué, surtout au niveau paperasse.
17: Ouais.
7: On n'a que des choses à remplir, tout ce qu'on a su faire pendant toute une vie, on nous dit maintenant que c'est tout faux. Et puis, c'est vraiment l'inverse. Quand on voit, là, par exemple, la protection des animaux ou des choses comme ça, c'est une honte. On vient nous embêter pour des centimètres et puis que finalement, notre bétail, il est rudement bien. Alors, on veut des stabulations libres qui sont l'hiver à des moins 10, enfin, la température extérieure, intérieure est la même. Il y a des bêtes qui glissent là-dedans, il y a beaucoup d'accidents et on n'en tient pas compte.
17: Tant de choses à remplir alors qu'il y aurait tellement d'autres choses à vider.
7: Oui, tout à fait. Parce qu'au lieu de, pendant qu'on remplit cette paperasse, on ne fait rien d'autre. Et puis, il y a de plus en plus d'heures à passer. En plus, que si on ne connaît pas l'informatique, ce qui est mon cas, eh bien, on est obligé d'avoir des personnes. Il y a des personnes de contact, c'est clair, mais il faut aller vers ces personnes-là pour remplir toute cette paperasse. Et puis, ça nous coûte encore un supplément plus cher.
17: Si jamais j'ai un vieux Commodore 64 à vendre. Elle farfouille dans sa besace. Bonjour madame, excusez-moi, vous avez du fromage dans votre sac?
19: J'en avais ce matin du fromage.
17: Ouais, lequel?
19: Bon, j'avais acheté du gruyère.
17: C'est votre préféré ?
20: Non, je suis très fromage, monsieur.
17: Ouais,
20: mais peu importe le fromage, même le charme, si.
17: Stéphane Froidevaux, quand on débarque dans un village comme les Russies, est-ce qu'on a le temps d'y vivre ? On parlait de ces apéros de temps en temps avec des voisins, mais est-ce qu'on a le temps de se déplacer comme ça, d'aller dans les commerces locaux, notamment cette fromagerie ?
14: Évidemment, c'est clair. Non, non, il faut se donner les moyens de le faire, c'est tout. L'occasion
17: parce qu'on connaît des gens, des pendulaires, des gens par exemple qui vivent dans certains villages ailleurs, en Suisse, qui rentrent en bagnole, ils ont déjà fait leurs courses dans un centre commercial, un hypermarché, dans un nœud autoroutier, et puis les petits commerces locaux crèvent. Moi, j'habitais dans un village qui s'appelait Saint-Symphorin, enfin qui s'appelle toujours Saint-Symphorin, beaucoup d'expatriés, beaucoup de gens qui viennent habiter là-bas, mais plus aucun commerce, à part des caves et des caves.
14: Oui, voilà, alors c'est clair que on peut pas non plus se contenter de manger du fromage toute l'année, du matin, midi et soir, donc il est certain que je suis obligé de passer par des commerces plus généraux. Mais oui, effectivement, on peut très bien y vivre au réussi, et puis l'occasion fait le larron, c'est-à-dire qu'on peut provoquer aussi les événements, on peut sortir, on peut se présenter, on peut accueillir, etc. Et ça, c'est fait de manière totalement naturelle, et c'est clair que moi, je me considère pas comme étant un Russillon dormeur, dans le sens où c'est pas une cité dortoir pour moi, j'entends, c'est clair, il y a ma famille aussi qui y vit à un certain pourcentage, et puis, donc, oui, tout à fait, donc c'est clair qu'on peut tout à fait participer activement à la vie des Russies, et puis se sentir aussi impliqué dans la vie des Russies.
17: Sillon heureux, Stéphane Froidevaux, que je remercie pour son expertise.
14: Hey, merci à vous.
17: Merci beaucoup, Francis Detwiller.
15: Merci aussi à vous.
17: Ouais, vous allez partir en randonnée, là ?
15: Pas aujourd'hui, non, mais ça se fait aussi.
17: Il ouais, y en a une que vous aimez bien depuis les Russies. Vous pouvez nous donner un exemple d'un itinéraire assez dur, quand même. Ce serait bien que les gens qui nous écoutent puissent quand même célébrer leurs conditions physiques.
15: Un itinéraire assez dur, je dirais pas. Par contre, je trouve extrêmement sympa, c'est de suivre le chemin de fer en direction d'ici du Pied d'Or et puis après jusqu'au Rhule.
17: Il y a des noms très poétiques le long de cette ligne.
15: Parfait. Le Pied d'Or, par exemple.
17: Eh bien, on lui dit bonne nuit.
14: Ah oh, bah oui, évidemment.
17: Raoul, quelques mots sur cette fromagerie que vous avez bien connue puisque vous livriez du lait.
21: Oui, bien sûr, j'ai connu. On a construit cette fromagerie en 1978, inaugurée en 79. Anciennement, la fromagerie se trouvait au bas du Cernil. Il a fallu construire aussi pour des raisons qui étaient vraiment mal pratiques. C'était au bord de la route. Les fermes n'étaient plus grandes, il y avait toujours plus de lait. La place manquait. Alors on avait décidé, la société de fromagerie a décidé de construire ici au Russie. Elle était centralisée parce qu'il y a aussi les paysans de Mont-Tremblant qui viennent livrer là. C'est une fromagerie qui a environ 6 millions de kilos de lait. Donc ça, vous aurez quand vous irez encore visiter là. Mais c'est une affaire qui marche très bien et puis qui s'est vraiment bien amortie aussi avec le temps. Et puis ensuite, toujours, il y a toujours des nouveautés à refaire, mais tout se passe bien pour le moment.
17: Il y a du fromage des Russies, pardonnez-moi de vous interrompre, du fromage typique des Russies.
21: Ah oui, bien sûr. Ici, on a le gruyère AOP, la tête de moine AOP. Donc la tête de moine ne se fabrique pas en Russie, mais notre lait correspond pour la fabriquer. Donc les fromagers peuvent entretenir des bonnes relations avec les fromageries avoisinantes, comme Seigneur-Légier, Fournet-Dessous. Quand ils ont un manque de lait chez eux, ils viennent en chercher chez nous. Si c'est le contraire, si c'est l'inverse, eh bien, ça se passe aussi très bien.
17: Comme on le disait déjà à l'époque de Billes en tête, j'en profite pour saluer mon ex-collègue et toujours ami, Philippe Ligron. Il est vrai que le gruyère AOP des Russies de la région Jura-Bernois, Grand Chasseral, est bien meilleur que le fribourgeois.
21: Oui, ben mon frère, qui n'aime pas trop se vanter, mais...
17: Vous mais êtes d'accord.
21: Mais oui, mais le fromage est bon tout partout s'il est bien fait.
17: Ah, ça c'est la langue du diplomate.
21: Mais bien sûr, il ne faut pas toujours se vanter soi-même.
17: Merci beaucoup Raoul, c'est un plaisir de vous rencontrer.
21: Avec plaisir aussi.
17: Ouais, si on revient comme ça, depuis ailleurs, en Suisse, on a envie de vous rencontrer, on peut venir dans votre ferme, on peut venir vous voir au café du village, comment ça se passe?
21: Ben, moi je ne suis pas beaucoup un client de café.
17: Ah non?
21: Non, justement, moi, depuis que je suis à la retraite, tu restais bien dans le métier quand même. Je vais donner des coups de main à des collègues. Et puis je vais encore tous les jours à la fromagerie pour un collègue, justement, soir et matin, parce qu'il a eu des soucis. Et puis ben, il m'avait demandé pour y donner un coup de main. Et puis ça m'est resté. Mais question restaurant, non, c'est pas trop le bon truc.
17: On aime bien. La retraite active et la solidarité interprofessionnelle.
21: Voilà, exactement. Et puis de temps en temps, ben, on va sur les montagnes, du côté du Chasseral, de temps en temps dans une cimetière ou l'autre. Et puis il y a des très beaux voisinages à visiter aussi. Et puis alors voilà, on se contente de ça, puis je passe une belle retraite comme ça.
17: Que du bonheur, on vous souhaite la santé, la joie de vivre, vous l'avez déjà, et puis de pouvoir encore aller partout comme ça sur ces montagnes jurassiennes du Grand Chasseral que vous affectionnez tant.
21: Merci beaucoup.
17: Merci à vous. Merci Stéphane.
14: Merci.
17: Merci Francis. Merci. Je cours, je vole, rien ne m'arrête, direction la fromagerie des Russies. On va tout goûter.
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17: Bonjour monsieur, que pourriez-vous me dire sur les Russies?
0: Ah mais alors c'est tout du plat, sauf du côté où ça redescend, parce que c'est pas plat.
17: D'accord, et comment on appelle les habitants?
0: Des Russillons, des Rostochtis.
17: Ouais, des Rostillons.
0: Des Rostillons, voilà, c'est ça, c'est marqué à la gare.
17: Parce que vous venez de balancer plein de postillons sur mon micro.
0: Mais c'est pas vrai, c'est pas les miens, c'est, ils ont juste rebondi comme ça, parce que voilà.
17: C'est écureuil qui est dans l'arbre au-dessus.
0: J'en parlerai à mon dentiste, à mon, pour que mon hygiéniste.
17: Docteur Ackermann?
0: Ouais, qu'il fasse un petit peu de... fasse un peu de place.
17: Je vous remercie.
0: Merci, merci.
17: Bah tiens, si on écoutait le bel Hubert.
0: Eh ben, c'est une toute bonne idée, ça, nom du Dieu. Ça, c'est un truc formidable.
17: Le bel Hubert, gare à vous, les Russies.
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1: Bonjour. Pardonnez-moi de vous déranger, un petit mot pour l'émission Gare à vous au Russie. Pourquoi venir dans cette fromagerie ici?
2: C'est la meilleure fromagerie de la région.
1: Du monde, m'a-t-on dit.
2: J'irai pas si loin parce que j'ai pas fait le tour du monde, mais en tout cas dans la région.
3: C'est le meilleur Emmental.
1: Emmental?
2: Emmental vieilli en grotte, pardon.
1: Attendez, là on est au passage, madame vient d'acheter son fromage pour la journée, 2 kilos.
2: Son Emmental.
1: Vous pensez? Ouais, c'est vrai que l'Emmental est un petit peu en perte de vitesse à une époque.
2: Oui, l'Emmental de tous les jours, il n'est pas bon, je n'en ai jamais. Mais ici, c'est du vieux Emmental vieilli en grotte. Qui est délicieux, qui vaut du bon gruyère, et on le trouve qu'ici.
1: Et des fromages de la région, vous en aimez aussi?
2: Ah bah oui, la tête de moine est en premier, évidemment, gruyère, et puis on a plein de
3: gruyère plus aussi, il a un bon gruyère.
2: On est gardé. Et pourtant, on vient du canton du Jura, donc on vient régulièrement ici.
1: Il y a des bonnes fromageries aussi.
2: Bien sûr, alors on est gâté aussi, mais ici, ils font le fromage.
3: C'est mental vieilli, on le trouve qu'ici.
1: Alors je vais demander au patron Edwin Cherly, que je rencontre d'ici quelques minutes, de me faire goûter cet Emmental vieilli en grotte de Réclair.
2: En grotte, on ne sait pas de où.
3: On ne sait pas de où.
1: D'accord, ben merci beaucoup.
3: Vous allez repartir avec un morceau à la maison.
1: Merci.
2: Bonne continuation.
1: Au revoir, merci. Bonjour, c'est l'émission Gare à vous, RTS Première, Gare à vous au Russie. Vous venez souvent dans cette fromagerie?
4: Oui, je viens à peu près toutes les semaines.
1: Pour chercher quoi?
4: Pour chercher du fromage et puis des yaourts et de la viande.
1: Ah, je me disais, vous avez pas mal de possibilités là pour mettre plein de yaourts sous le bras.
4: Oui, bah,
1: c'est un porte-yaourt?
4: Oui, c'est des supports pour pouvoir porter les yaourts par 10.
1: D'accord, et votre préférence va vers quoi?
4: Vanille et nature.
1: Ah ouais. Mais pourquoi vous venez ici?
4: Bah déjà parce que je travaille à Tramelan et puis c'est sur le chemin du retour. Et puis que c'est une fromagerie locale et qui fait des produits locaux et puis qui sont très bons.
1: Parmi les fromages, lequel a votre préférence ici?
4: J'aime bien le Bon Vieux, c'est un fromage qui est fait par la fromagerie, ou alors tout ce qui est gruyère, ou le Chaudabel qui est aussi fait dans la région, ou le fromage raclette quand c'est plus la période d'hiver.
1: Il paraît qu'il n'y a pas de saison pour les raclettes.
4: C'est un fait, mais c'est vrai que majoritairement, je la mange quand même un peu plus en hiver.
1: Et l'Emmental salé affiné en grotte, vous connaissez?
4: Pas du tout.
1: Ah non, mais je mange pas. Spio, là.
4: Non, je mange pas du tout l'Emmental.
1: On m'a dit que des gens qui ne mangeaient pas l'Emmental adoraient cet Emmental-là.
4: Ok, c'est pas mon cas.
1: Faudra essayer.
4: Oui, peut-être.
1: J'en aurai un morceau après, je vous ferai goûter.
4: Ça, je vous remercie.
1: Merci.
4: Au revoir.
1: Alors non, loin de nous l'idée de faire du publi-reportage, simplement c'est une fromagerie incroyable, exceptionnelle, elle fait partie des lieux incontournables de cette région que je vous invite, vous romans de romans, à découvrir. Vous venez en train jusqu'au Russie, à 2 minutes de la gare, soit vous allez faire une randonnée et vous revenez à la fromagerie, soit vous partez avec votre fromage faire une randonnée, un petit pique-nique dans les Franches-Montagnes, elle est belle. Alors ils sont contents, ils ont acheté le Emmental.
3: Un kilo.
2: Le kilo d'Emmental.
1: Un kilo, voilà. Ça va vous faire combien de temps?
2: Je pense jusqu'à dimanche.
1: Et puis 2 bananes.
2: Alors ça c'est pour madame.
1: C'est pour le lendemain.
3: Et c'est un choco, goûtez-les aussi, elles sont très bonnes.
1: Ouais.
2: Vous savez, moi quand je mange une fondue ou une raclette, je prends un bout de fromage pour le dessert.
1: Merci monsieur, merci madame.
3: Bon après-midi.
1: Vous en avez plein autour de la bouche.
5: Ça va?
2: C'est comme les enfants quand on mange ça.
1: Ah, j'aperçois une dame, j'entends une dame qui commande du sérac. On va lui demander ce qu'elle compte en faire.
6: Oui, je le mange comme ça, avec un peu d'aromate. On peut mettre avec de l'huile aussi, l'huile d'olive.
1: D'accord.
6: Assaisonnée.
1: Merci, bon, je retiens, merci beaucoup.
6: De rien.
1: Gare à vous les Russies. Et voilà, je suis dans l'antre du fromage, dans l'antre des produits laitiers. Il y a aussi des saucisses. Il y a tout ce qu'on veut ici à la fromagerie des Russies. Bonjour.
7: Bonjour.
1: Vous êtes l'invité surprise.
7: Diba,
1: bonjour Diba. Et puis il y a le patron Edwin Cherly, bonjour.
8: Bonjour.
1: Vous êtes crevé?
8: Oui.
1: Qu'est-ce qui s'est passé?
8: Une journée comme d'habitude.
1: Ah ouais, c'est ça. C'est dur, vous deviez venir avec un camion frigorifique.
8: Oui, c'est ça. On a une petite panne et puis on a dû changer une remplaçant. Ouais.
1: Voilà, ça arrive, c'est la vie. On est ici au cœur même de cette fromagerie des Russies. Ça fait combien de temps que vous la tenez, Edwin?
8: Moi, je suis ici depuis 2018.
1: On trouve plein de choses ici. Des gens sont venus pour du sérac, des gens sont venus pour de l'emmental. On m'a dit, ouais, j'aime pas l'emmental, mais je suis venu parce qu'il y a de l'emmental particulier, affiné en grotte avec des morceaux de sel dedans. Vous pouvez nous en dire plus sur ce fameux emmental?
0: Alors c'est un emmental qui vient pas forcément d'une grotte, mais d'une fromagerie du Seeland, et puis on va le chercher directement. Et je pense qu'ils aiment particulièrement celui-là, j'imagine.
1: Mmh. Parce qu'on disait que l'emmental est en perte de vitesse, que c'est un fromage que les gens consommaient moins, c'est vrai ça?
8: Oui, c'est vrai, oui.
1: Il y a plusieurs spécialités ici, on sait que vous faites du gruyère AOP, on sait qu'il y a tous les fromages suisses connus, mais aussi des spécialités plus locales, du fromage régional, quels sont-ils?
8: Nous, on a deux lignes de fromage, le bio et le traditionnel, et plusieurs produits on fait dans les deux lignes. Et nous, on a surtout des Jura Montagne, les bords du Jura, c'est le même en bio. Le crémeux, c'est le rêve en bio. Et puis après, on a des tomes, des russios, des tendrebons, des raclettes en plusieurs sortes, la nature, en brebis, en ciboulaille, tomates, oignons et poivre.
1: On m'a parlé du cérac. C'est quoi le cérac?
8: Le cérac, c'est un produit qu'on fabrique après la fabrication du fromage. On reçoit le petit lait, comme on dit. Le petit lait, il contient encore de la protéine. Et puis, en chauffant ce petit lait à 90, passé 90 degrés et ajoutant un petit peu d'acide, on arrive à sortir ces protéines qui restent, c'est l'albuline et la globuline.
1: Diba, vous êtes ici responsable aussi de tous ces produits qu'on voit. Il y a du fromage, mais pas que, c'est une épicerie. C'est un rendez-vous aussi pour les gens de venir ici dans ce magasin qui doit dépanner beaucoup de gens.
0: Oui, c'est vrai que le dimanche, on dépanne souvent. Mais il y a aussi d'autres magasins qui dépannent dans la région. Notre particularité, c'est qu'on est très axé local quand même.
1: Des saucisses, du fromage, tout pour entamer un régime. Heureusement, il y a quand même des fruits et des légumes.
0: Voilà, exactement. La grande diversité, on peut faire un panier local et sympa, voilà, avec toutes sortes de produits.
1: Vous qui êtes au contact de la clientèle, qu'est-ce qui se vend le plus, le mieux ici? Vous allez me dire tout, mais il y a peut-être des choses qui se dégagent.
0: Oui, alors je dirais quand même que la plupart viennent quand même pour les yogourts et le beurre. Et le fromage, nos spécialités maison.
1: C'est une fierté ça, Edwin, quand on pratique son propre yogourt, on produit son propre yogourt. C'est des produits qui ont l'air simples, hein, on les trouve dans les supermarchés, les multinationales en vendent, mais les vôtres semblent bien meilleurs, évidemment. C'est une fierté ça, d'avoir des produits typiques de la maison qui fonctionnent.
8: Oui, bien sûr, c'est une fierté. On arrive à transformer notre lait qui est produit dans notre région, et dans notre fromagerie, dans les spécialités. C'est une fierté qu'on arrive à approcher les clients avec notre produit, ouais, c'est clair. Ouais.
1: Vous avez d'ailleurs les salutations d'un ancien pourvoyeur de lait, en l'occurrence Raoul Ackermann, que j'ai interviewé il y a quelques minutes, qui vous salue bien.
8: Ah, merci, pareil.
1: Ça vous fait rire, c'est un sacré personnage.
8: Hein. Ah oui, c'est une légende ici.
0: Une mascotte ici.
1: Une mascotte.
0: Oui, je dirais une petite mascotte.
1: Parmi les fromages, les produits laitiers que vous fabriquez ici, est-ce que certains ont votre préférence? Vous allez me dire, voilà, je fabrique des choses, évidemment, j'aime tout, mais est-ce que vous-même, à titre personnel, en tant que consommateur, parfois, de vos propres produits, il y a des choses qui vous font toujours rêver, où vous vous dites, waouh, là, on est bon, au-delà des yogourts?
8: La difficulté, c'est toujours être au bon moment dans la vitrine. Moi, je ne peux pas dire un produit maintenant que j'aime spécialement, mais j'aime changer. Ça veut dire un jour c'est un gruyère, un autre jour ça peut être un tendrebon ou bien pas de fromage, mais je prends un yaourt.
1: On plaisante souvent avec les fribourgeois quand on dit qu'ici dans la région on a l'AOP gruyère. Et des fois on aime bien les chambrer, leur dire ouais, notre gruyère il est meilleur qu'à Fribourg. Ils rigolent évidemment. Vous en pensez quoi de cette histoire d'AOP qui viendrait jusqu'ici? Le gruyère est fabricable jusque dans le Jura Bernois et le Jura?
8: Oui, la région AOP, c'est clair, il y a des fromageries dehors encore de cette zone-là, même Lucerne, Saint-Gall, ils fabriquent encore du gruyère. Moi, c'est un produit naturel, les goûts, c'est pas les mêmes, les sols, c'est pas les mêmes, l'herbe, la nourriture pour les vaches, c'est pas la même partout, alors ça veut dire notre fromage, c'est autrement que celle du Fribourg, ça je veux bien croire, et puis c'est effectivement comme ça.
1: Vous avez des fribourgeois qui viennent acheter du gruyère ici?
0: Joker. Mais non, j'en sais rien, en fait, oui, peut-être, mais on ne demande pas à tout le monde qui vient d'où il vient, ou voilà. C'est peut-être des expatriés.
1: Et puis sinon, il y a des fromages un peu plus difficiles, des fromages un peu plus goûtus, des fromages plus forts. Je pense par exemple
0: au
1: chat-tigre ou à certains sprints qui sont costauds aussi.
0: Oui, Alors on a le Chaptiguéron là, alors on a des amateurs qui viennent spécialement chercher ça, mais autrement dans les goûtus, on a notre Jura Maison 20 mois actuellement, et puis qu'il a vraiment du caractère.
1: Comme vous.
0: Ouais, je crois.
1: Merci beaucoup, je vous laisse vous reposer parce que c'était une journée compliquée. Moi je vais aller parler culture et peut-être fromage avec Françoise Matet, qui est écrivaine, qui est bibliothécaire également, avec laquelle on va parler de littérature. Merci Edwin, merci beaucoup.
8: Merci à vous.
1: Merci Diba.
0: Merci.
1: Au revoir.
0: Au revoir.
1: Bonjour, l'émission Gare à vous. Que connaissez-vous des Reussilles?
5: Ouais, il faut du fromage.
1: Oui.
5: Il est très bon d'ailleurs.
1: Votre préféré, c'est lequel? Le fromage local favori?
5: La tête de moine, je crois.
1: Je vais me faire une tonsure chez le coiffeur, ça tombe bien.
5: D'accord, ok.
1: Au revoir.
5: Ça vous va bien?
1: Gare à vous au Reussilles avec Françoise Matet, que je salue. Bonjour.
9: Bonjour.
1: Vous êtes auteur, vous êtes poète, vous habitez au Reussilles. Est-ce que c'est inspirant d'habiter cette région pour écrire, ou alors vous préférez parfois vagabonder ailleurs?
9: Je vagabonde aussi, mais c'est vrai que c'est un pays très inspirant parce qu'on habite un petit peu en dehors du village des Reussilles et puis on est en pleine nature et voilà, c'est quand même assez inspirant de vivre au calme.
1: Vous écrivez beaucoup, longtemps, souvent?
9: Alors j'écris quand j'ai quelque chose à dire. Je ne suis pas comme par exemple Jean-Pierre Rochat qui écrit tous les jours. Moi ce n'est pas mon truc. Moi j'écris souvent, quand je commence à écrire quelque chose, c'est souvent la nuit. Parce que la journée je suis vraiment bien occupée et puis j'écris. Alors quand j'écris, alors j'écris 8 heures de temps par nuit.
1: Écriture, c'est venu comment? Vous êtes originaire de Strasbourg, vous êtes marié à un Vaudois, vous êtes établi ici, au Reussilles, dans le Grand Chasseral. L'histoire de l'écriture chez vous, ça date de toute petite, ça date de l'adolescence?
9: Ça date de toute petite, parce que mon père avait fait les Beaux-Arts à Paris, mon frère aussi. Et moi, quand j'ai commencé à dessiner, j'ai posé mon crayon, j'ai dit non, ça c'est pas mon truc, moi j'arrive pas à dessiner. En revanche, j'aimais beaucoup, beaucoup les mots. Et on habitait dans un moulin entre deux villages en Alsace, un moulin, une très grande propriété. Je suis issue d'une famille de meuniers depuis des générations. Et là, ce moulin, il y avait beaucoup d'eau, il y avait des forêts, il y avait beaucoup d'oiseaux, il y avait le rossignol, il y avait vraiment beaucoup d'oiseaux. Moi, j'étais une petite gamine sauvage, très contemplative, et mon plaisir, c'était d'écrire ce que je voyais. Et j'ai très vite écrit, parce que très vite, j'étais à l'école et j'ai adoré l'école. Donc, très vite, j'ai rempli des petits carnets comme ça, des petits carnets secrets, et puis voilà.
1: Des petits carnets secrets qui le sont toujours, vous les avez retrouvés, ils existent encore. Vous vous souvenez de vos premiers textes, de vos premières poésies?
9: Alors oui, j'ai retrouvé ces carnets au hasard d'un déménagement et en les lisant, j'ai remarqué qu'en fait, le thème du silence revenait tout le temps. Mais un silence qui n'était pas très agréable parce que mon père, c'était quelqu'un de très, très taiseux, qui avait vécu la guerre, qui avait vécu des choses atroces. Et je me suis dit, je vais attaquer ce sujet. Et c'est là ma première publication qui était la première parole.
1: Par association d'idées, ça me fait penser à fille de meunier, moulin, moulin à parole, silence.
9: Non, non,
1: je ne vais pas faire du lacanisme.
9: Non, non, non, c'était pas du tout un moulin à parole. On jouait aux échecs, on jouait aux dames le dimanche, on,

0: Arcette.
1: Non, c'est pas l'Arcette. Non, absolument pas. Et quand j'étais enfant, j'avais eu l'occasion de lire, enfin, un peu plus adolescente peut-être, des recueils de poésie où je comprenais rien du tout. Et je m'étais dit, moi, si j'écris de la poésie, je veux qu'on comprenne, mais pourquoi ça fonctionne ça pas, ça je peux pas dire. J'aime pas trop quand c'est trop abstrait non plus, parce que on n'est pas dans le... Moi, j'aime bien être dans l'émotion, dans le sentiment, dans la contemplation, dans... Enfin, quand on écrit un roman, on a un projet, on a des personnages, on se dit qu'on va écrire une histoire, etc. Mais en poésie, c'est pas du tout ça. Poésie, c'est tout à coup, on sait qu'on doit écrire quelque chose, mais on sait pas quoi. Alors, il y a un mot, une odeur, un son qui correspond à un mot. On écrit le mot, et puis on déroule, et on découvre, en fait, ce qu'on écrit au fur et à mesure qu'on l'écrit.
0: On déroule ou on se fait dérouler ? Non, par la poésie elle-même qui tout à coup vous emporte. Il n'y a pas ces moments, cette sensation de cavalcade poétique parfois où on est pris, où on est happé par quelque chose, où on n'est pas loin de l'écriture automatique.
1: Pour moi, c'est pas ça. Non, je suis plutôt dans
0: chaque
1: une...
0: mot est pesé.
1: Oui, absolument. Puis je suis plutôt dans une bulle. Je sais pas, les mots émergent comme ça et c'est très fragile. Hein. Ça peut éclater comme les bulles. Hein. Ça peut disparaître. Il faut être. Moi, il me faut être dans un environnement vraiment. J'écris en face d'un mur, hein, par exemple. Mon bureau, il est en face d'un mur. Je suis pas distraite par autre chose. C'est...
0: Un mur que vous transpercez.
1: Voilà, si vous voulez, oui.
0: Vous êtes sur quoi en ce moment ?
1: Sur rien du tout, parce que j'ai terminé l'année passée un récit, une enquête, en fait, qui n'est pas du tout de la poésie. Et puis, voilà, jusqu'à présent, je n'ai pas trouvé d'éditeur.
0: Vous pouvez nous en parler ? Peut-être que des éditeurs, des éditrices nous écoutent.
1: Ah oui, alors je veux bien en quelques mots, mais mon père, pendant la guerre, s'était marié et sa jeune femme est morte à l'âge de 23 ans suite à des expériences médicales perpétrées par les médecins nazis. Et il n'en a jamais parlé. Et il a de temps en temps évoqué des choses. Je savais qu'il avait été marié, mais je ne savais rien. Et l'année passée, il y a une jeune femme qui me contacte par le biais de mon éditeur, qui vient des Antilles et qui me dit être la petite nièce de cette jeune femme. Elle était tombée sur un livre dans lequel je faisais allusion à ce drame et elle me dit « Enfin, je vais pouvoir savoir ce qui s'est passé parce que dans ma famille, on ne sait rien et ça a été une obsession. » Et donc là, je me suis dit, il faut que je me lance. Alors, j'ai fait une enquête. Alors, j'étais aux archives allemandes, françaises, en Dordogne. Enfin, j'ai fait 2 ans de recherche très, très, très intensive et très...
0: Lourde.
1: Oui, lourde. Mais je ne voulais pas rentrer dans le pathos. Hein. Vraiment pas. C'est une histoire ancienne. Mais j'avais quand même envie de savoir ce que les Allemands avaient fait. Enfin, voilà.
0: Mais vous l'avez fait par devoir de mémoire plus que par plaisir ?
1: Alors, si, ça a été quand même un plaisir, parce que pendant des années, ça trottait dans ma tête, mais j'avais pas le temps ni l'envie vraiment de me plonger là-dedans. Avec mon frère, on se dit que de toute façon, on saurait jamais, parce que le frère de la victime avait brûlé toutes ses archives et tout, donc voilà. Mais moi, je suis très contente de l'avoir fait, puis je l'ai fait sur un mot de... Voilà, j'ai voulu redonner... La vie, en fait. Mon texte, il se termine par le mot « vie ». Alors, je trouvais que c'était quand même très important. Et puis, je le fais sous forme d'enquête. Alors, je dis mon ressenti par rapport au non-dit, surtout. Et je trouve dramatique parce que toutes ces situations, on les retrouve en Ukraine, à Gaza, on retrouve partout ces mêmes situations. Et il y a des tas de gens qui vont vivre la même chose. Quoi. C'est assez terrible.
0: Vous allez vous battre pour ce texte ?
1: Moi, je vais l'éditer, je ne sais pas comment, mais je...
0: Un compte d'auteur ?
1: Ben, peut-être, si vraiment je ne trouve pas, mais voilà.
0: Ce serait quand même idiot d'avoir consacré autant de temps, d'énergie, surtout si le texte en vaut la peine, j'imagine.
1: Oui, parce que je l'avais donné à lire à des personnes qui m'ont dit que c'était vraiment très, très, très bien. Donc voilà, il n'y a pas de raison.
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0: Peut-être d'autres poèmes, poésies, un jour, de Françoise Mattet, à travers des voyages en train. Est-ce que vous aimez... être inspiré par le train, est-ce que vous écrivez dans le train, à la star d'autres écrivains, d'autres poètes ?
1: Alors, j'écris pas dans le train, mais le train m'inspire beaucoup, parce que quand j'étais en Alsace, dans notre moulin, moi, j'allais à l'école dans le village d'à côté, et je prenais un train à vapeur, une énorme machine à vapeur, locomotive à vapeur, et cette même locomotive qui m'emmenait tous les années pendant 2 mois en Suisse, jusqu'aux Aviola, où il y avait une toute petite gare et l'ASD qui grinçait sur ses rails et tout. Pour moi, c'est vraiment des promesses de lumière et de clarté.

0: quelque chose de merveilleux.
1: Vous êtes originaire de la région de Strasbourg. J'ai eu l'occasion d'aller à Strasbourg. J'espère un jour pouvoir faire une émission sur la gare de Strasbourg, qui est merveilleuse. Quelques mots là-dessus.
0: Oui, c'est une très belle gare. Voilà. C'est une gare comme toutes les gares qui sont comme un seuil, un entre-deux, comme le vide médian de Schenck, de François Schenck. Ce vide où tout est possible. Et je trouve que ça, c'est assez intéressant, c'est passionnant.
1: Il y a surtout ce mélange d'époques au niveau de l'architecture qui est assez réussi.
0: Ah oui, ça aussi, oui. Et puis dans le temps, c'était une gare où on était dans la nostalgie, la lenteur. En fait. Et maintenant, c'est les TGV, ça va vite. On est plutôt dans la vitesse, alors que la poésie, elle nous amène plutôt dans la lenteur.
1: D'ailleurs, je recommande Crénom Baudelaire de Jean Tellet. C'était son dernier bouquin, je crois, avant qu'il disparaisse. C'est une histoire un peu fantasmée de Baudelaire, mais avec quand même des références aussi. On se replonge dans ce 19e siècle. Qui a vos faveurs? Vous avez des périodes favorites en termes de littérature? Ça sera ma dernière question, Françoise Mathé. Il y a des gens inspirants, des poètes ou des poètes qui vous ont inspiré, qui vous ont marqué?
0: Oui, certainement. Il y en a beaucoup. Je pense à Henri Beauchaud, par exemple, que j'ai eu la chance de rencontrer. Jean-Pierre Vidal aussi, un poète que j'aime beaucoup. Beaucoup de poètes m'inspirent. Oui.
1: Question subsidiaire, on dit souvent, voilà, la poésie, ouais, c'est un truc d'intello. C'est rébarbatif, c'est des gens qui se la pètent. Vous en pensez quoi? Qu'est-ce que vous diriez aux gens qui nous écoutent, qui ne sont pas spécialistes en poésie et qui aimeraient peut-être s'initier à des choses? Quels sont des textes qui peuvent nous élever, qui peuvent nous libérer?
0: Alors, d'abord, la poésie, elle n'a pas bonne presse parce qu'on demande au lecteur de s'arrêter. On lui demande de faire une pause dans la vie effrénée. Et c'est ça qui est très difficile, parce qu'on veut vite lire, on lit la presse, on lit les titres, mais la poésie, on demande vraiment un effort. Et je crois que c'est pour ça que la poésie n'a pas tellement de succès. Enfin, si elle en a, il y a des réseaux de poésie.
1: On connaît nos classiques, hein, les Verlaine, Rimbaud, Baudelaire, etc. Mais des poètes modernes, on en connaît peu finalement.
0: Je ne sais pas, parce qu'il y en a quand même.
1: Déjà, est-ce qu'on enseigne l'existence de poètes modernes à l'école?
0: Oui. En tout cas, pour Entrui, il y a un prof qui a fait lire un de mes livres. Voilà, puis j'ai été parler avec les élèves. Oui, ça existe quand même.
1: Pour terminer, Françoise Mathé, ici à la gare des Russies, à quelques dizaines de mètres de cette gare des Russies, une gare qui vous fait rêver, ou une destination ferroviaire qui vous ferait rêver?
0: Alors, je pense que la gare qui m'a fait le plus rêver, c'est Lisa Viola sur sur la ligne Aigle, les Diablerets. Et je crois qu'il n'y aura jamais une autre gare qui pourra égaler ce qu'elle représente pour moi.
1: Merci beaucoup pour cet entretien.
0: Merci à vous.
1: D'ici quelques minutes, ce sera le kiosque à musique après les informations. On se retrouve la semaine prochaine. Nous serons évidemment dans une autre gare, une gare mystère, peut-être baloise, peut-être saint-galloise, à voir à la suite de nos pérégrinations ferroviaires. À vous les studios, à vous Lausanne.

0: Il est 11h, le kiosque à musique à destination de midi et demi est en place.
1: Virginie Langeroc.
2: Au Moyen-Orient, la trêve conclue le mois dernier est bel et bien derrière. Pour une 7e nuit consécutive, l'Iran a été bombardé par les États-Unis. Les autorités annoncent que les frappes américaines ont fait au moins 3 morts et 8 blessés et ciblé des infrastructures civiles, 2 ponts et un tunnel routier notamment. L'Iran a lancé en riposte de nouvelles attaques contre Bahreïn. Le Koweït annonce, lui, qu'une deuxième centrale électrique et une centrale de dessalement ont été attaquées. L'Iran menace d'une offensive de grande ampleur si les frappes américaines se poursuivent encore pendant plusieurs jours. Et ces affrontements continuent de paralyser le trafic maritime dans le détroit d'Ormuz. 4 pétroliers qui tentaient de traverser ce détroit ont d'ailleurs été immobilisés par l'Iran. Un séisme de magnitude 5 a frappé ce matin la province de Malatya dans le sud-est de la Turquie. Ressenti dans plusieurs provinces voisines, il n'a fait ni victimes ni dégâts, annonce l'agence turque de gestion des catastrophes. Le président libanais Joseph Aoun est en route pour Washington et il doit y rencontrer Donald Trump dès mardi après des négociations entre le Liban et Israël qui se sont achevées mercredi à Rome. Les deux pays sont parvenus à s'accorder sur les grandes lignes du processus de zone pilote au Liban. Il s'agit qu'Israël se retire de 2 zones du sud du Liban. Reste à savoir qui fera le premier pas. Pour Israël, l'armée libanaise doit d'abord démanteler les infrastructures du Hezbollah, obtenir le retrait de ses combattants, puis attendre une validation d'Israël. L'armée libanaise souhaite, quant à elle, que le retrait des troupes israéliennes se fasse en premier. Le chemin vers un accord concret est donc loin encore d'être validé. La ministre nord-coréenne des Affaires étrangères, elle, est en visite officielle en Russie. Les deux alliés, la Corée du Nord et la Russie, renforcent leurs liens depuis l'offensive russe en Ukraine. La Chine est le principal soutien de la Russie, mais la Corée du Nord se rapproche aussi de Moscou. Les deux pays ont déjà conclu un accord de défense. Pyongyang a envoyé des troupes et des systèmes d'armement pour soutenir l'effort de guerre russe en Ukraine. En échange, Pyongyang reçoit une aide financière, des denrées alimentaires et de l'énergie, en plus de technologies militaires de la part de Moscou. Dès lundi et jusqu'au 2 août, Saint-Luc célèbre 40 ans d'astronomie, les 35 ans du chemin des planètes et les 30 années de l'observatoire astronomique situé dans ce village du Valais. Au programme, 8 conférences sur le site de Tignoussa, dont celle de Michel Mayor, prix Nobel de physique en 2019. Une exposition à ciel ouvert invitera aussi à découvrir la beauté de la nuit alpine avec ses galaxies lointaines et ses étoiles filantes. Plusieurs sites devraient rejoindre cette année la liste du patrimoine mondial en péril de l'UNESCO. L'organisation va examiner dès lundi une 30aine de nouvelles candidatures. Parmi elles, plusieurs sites en Cisjordanie et au Liban. Et puis les plages du débarquement allié du 6 juin 44 également qui devraient faire leur entrée dans la liste. Elles sont menacées par l'érosion et la montée des eaux. Du soleil aujourd'hui, pour demain, des nuages dans l'après-midi et des averses ou orages isolés restent possibles. Température maximale 28 degrés. Demain, les températures seront un petit peu plus douces. Il fera un maximum de 25 degrés.
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3: Sur le contournement de Genève, la circulation s'écoule difficilement entre le tunnel de Confignon et la douane de Bardonnay en direction de la France, en France voisine. Il faut patienter 1h30 au péage français du Thuen du Mont-Blanc. Sur l'axe nord-sud, l'intensité des départs en vacances provoque d'importantes perturbations en direction de l'Italie. Puis les colonnes s'étendent sur 20 km entre Altdorf et le portail nord du tunnel du Gothard, ce qui représente plus de 3 heures d'attente. Au Tessin, des bouchons sont constatés sur le contournement de Lugano ainsi qu'entre Mandrisio et la douane de Chiasso. Pour rejoindre le Tessin ou le nord de l'Italie depuis la Suisse romande, les axes du Grand Saint-Bernard ou du Simplon sont recommandés. Enfin, en ce qui concerne les services de ferroutage du Lochberg, une attente d'une heure est annoncée à la gare de chargement de Kandersteg.
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Mais bonjour à toutes et bonjour à tous. Quel bonheur de vous retrouver en direct, comme tous les samedis matins. Nous sommes ensemble jusqu'à midi et demi. C'est un vrai plaisir de partager avec vous ce kiosque à musique, qu'il soit sur le terrain, comme ce fut le cas la semaine dernière avec Philippe Robin à Avenches, ou tout simplement, comme ce samedi, avec des enregistrements effectués dans un contexte particulier. Alors vous le savez, nous avons activement participé à ce qui a été un succès, la Fête fédérale de musique à Bienne, avec plus de 100 000 spectateurs, avec 500 et même plus fanfares, harmonies, brass band, mais aussi un programme très éclectique, très musical, très biennois, puisque cette fête fédérale a eu lieu à Bienne. Et nous avons voulu, avec les équipes du kiosque à musique, vous proposer deux kiosques à musique, ce samedi et samedi prochain, autour de tous les enregistrements que nous avons effectués. Je crois qu'on a enregistré quelque chose comme 600 morceaux. On commence tout de suite avec un certain nombre d'ensembles qui ont participé à la première émission de la RSI à la Fête fédérale de musique. C'était Domenica Popolare, présenté par l'incroyable, extraordinaire Carla Nergoer et par le moins extraordinaire et aussi incroyable Massimo Scampicchio, producteur. Alors, un premier titre avec la militaire Ländlerkapelle. Il faut savoir que l'armée a activement participé à cette fête fédérale, y compris aux émissions de la SSR, en particulier celle du dimanche de nos collègues de la RSI. Avec cette militaire Ländlerkapelle, on est dans un univers un peu moins connu que quand c'est le brass band, que sont l'orchestre de représentation ou autre. Je vous propose d'écouter Von Schlin Narwin.

composition de Dominique Yannette, qui est un compositeur romanche. Allez, le concert band Langendorf, qui a participé à cette émission Domenica Popolare, dirigée par Nicolas Bernard. Je vous présenterai les ensembles tout à l'heure.

Languedoc, qui se trouve dans le canton de Soleure, qui est un ensemble composé d'une quarantaine de musiciennes et de musiciens amateurs qui ont participé, bien sûr, à cette émission à la Fête fédérale de musique. Allez, cache duo maintenant avec Sylvia Madio et Manu Voirol, qu'on appelle volontiers le spécialiste du colonel.

La note finale magnifique, Prélude et Tango Cube, c'était une composition d'Étienne Champollion. Alors, après cet excellent cache duo, voici un groupe qui a marqué, je crois, cette fête fédérale, parce qu'ils utilisent des instruments avant, évidemment, mais quand on parle des instruments avant, souvent on résume ça à fanfare, on résume ça à harmonie, à brass band. Bon, quand on résume, entre guillemets, parce qu'il y a tellement de fanfare, de brass band et d'harmonie dans notre pays, c'est génial, on l'a vu à la fête fédérale, mais il y a toute une façon d'utiliser ces instruments dans les musiques dites du monde, et c'est l'éclectique. C'est la diversité de cette ville de Bienne, dont le groupe Miracolo provient. Grégor Krtchek est le compositeur et à la tête du groupe.

Vagamundos maintenant, c'est un projet de Guillaume Carrel. On le connaît bien comme réalisateur, comme compositeur. Il croise l'image, la création sonore, les musiques hybrides. Alors il a, comment dire, une envie particulière d'explorer un univers musical de rencontres entre le folklore, les rythmes électroniques, les influences latino-américaines. Il a même défini un concept qui lui appartient, mais qui commence à faire son petit bonhomme de chemin, le Yodelton, qui est une contraction de yodel et de reggaeton. Enfin bref, tout cela bien sûr dans le Kioska Musique, qui est avant tout une émission qui permet d'aller à la rencontre des musiques populaires et de leurs déclinaisons.

Alors, on aime ou on n'aime pas, mais c'est extrêmement bien fait et c'est surtout une façon de revisiter, de mélanger les styles et mélanger les genres. Et ça, nous, on aime bien dans le kiosque à musique, même si parfois vous pouvez reprocher à cette émission d'être ouverte à d'autres styles musicaux. C'est le principe, c'est l'idée, c'est fondamentalement, c'est les musiques populaires, au sens large du terme, hein, bien sûr, mais c'est aussi la rencontre. Dans quelques instants, je vous offrirai, nous vous offrirons des invitations, pas pour n'importe quel événement. L'Avanche Tattoo 2026, vous avez peut-être vu jeudi dernier la diffusion de l'Avanche Tattoo 2025. Une remarquable édition, celle de 2026 s'annonce tout aussi belle et peut-être même plus encore. Et puis, je vous signale que le 23, c'est-à-dire jeudi prochain, eh bien, ce sera le Basel Tattoo 2025 qu'on diffusera à l'occasion d'un anniversaire exceptionnel. Mais tout ça, on en reparle. Allez, pour l'instant, je vous propose de retrouver la militaire Landler Capelle qui, comme vous l'avez constaté, est dans le domaine de la musique traditionnelle, du folklore, puisque cet ensemble est composé de clarinettes, de violons, de schwitzoises, de pianos, de contrebasses.

Alors, je peux vous dire une chose, et ça, c'est le moins qu'on puisse dire, c'est que ça booste et ça fait du bien. Oui, ça fait du bien aussi d'écouter l'excellent Cash Duo, composé donc de deux musiciennes et musiciens de grand talent avec une composition de Tienne Champollion.

Miracolo, c'est un groupe biennois, c'est un groupe qui utilise dans tous les sens du terme les instruments avant et ils le font le plus généralement dans des univers musicaux, des mondes musicaux autour des Balkans.

Miracolo, une émission préparée par Laurence Boss en réalisation, Sandro Lichy pour la diffusion, la mise en onde de cette émission spéciale autour des belles rencontres que nous avons faites à Bienne il y a maintenant, oh mon Dieu, quelques mois. Je le dirais ainsi, même si ça semble si proche, à la fête fédérale de musique ou des musiques. Allez, je vous avais promis une invitation ou des invitations pour un événement majeur, c'est le Avenge Tattoo. Le Basel Tattoo, c'est ce jeudi qui vient, donc jeudi prochain, voilà, parce qu'on est samedi, jeudi prochain, sur RTS2 à partir de 20h30. Et puis vous avez peut-être vu l'édition 2025 de l'Avenge Tattoo, magnifique édition. Vous l'avez peut-être vu, si vous ne l'avez pas vu, vous pouvez la retrouver sur Play RTS, ça en vaut la peine. Elle a été diffusée jeudi à 20h45 sur RTS2. Et alors là, je vous offre des invitations pour l'Avenge Tattoo pour le jeudi 3 septembre au soir. 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Attention, le kiosque à musique avec S à musique tout attaché. 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Le kiosque à musique avec S à musique @rts.ch. On procédera bien sûr un tirage au sort. Vous serez avisé dès la fin du mois de juillet. Et on écoute maintenant le Militaire Ländler Kapelle.

Des militaires, mais oui, absolument, avec l'uniforme militaire, effectivement, qui font partie de la musique militaire. Et c'est très intéressant parce que ça, c'est un ensemble qu'on connaît un peu moins que le brass, que l'orchestre de représentation, que l'harmonie. Enfin, on connaît tout ça un petit peu moins bien. C'était une belle découverte, très belle découverte, comme celle de ce concert band de Langendorf. Langendorf, ça se trouve dans le canton de Soleure. C'est un des ensembles qui a répondu présent pour cette fête fédérale, pour les émissions de radio et de télévision. Merci à cette équipe, dirigée par Nicolas Bernard, qui est un très très bon musicien, trompettiste de jazz et de musique pop, et qui dirige avec beaucoup de talent cet ensemble formé d'une quarantaine de musiciens qui sont amateurs mais totalement motivés et qui aiment interpréter une musique de divertissement, à l'image par exemple de ce titre de Cyndi Lauper qu'on va écouter dans quelques instants. Prochain concert au grand spectacle les 29 et 30 janvier, parce que quand on parle du concert band de Langendorf, c'est pas seulement des spectacles d'instruments avant, il y a la danse, il y a le théâtre, il y a plein de choses, et puis ils seront également à Langendorf, évidemment, le 1er août, entre 10h30 et midi. Vous pourrez les voir sur place à la Schulhaus Areal.

0: Avec à la voix Brigitte Vullimann. C'est un peu le principe de ce Concertband Langendorf. C'est bien plus qu'une fanfare, qu'une harmonie ou qu'un brass band, mais c'est déjà la base. Hein. Les instruments avant, c'est le développement de toute une série d'activités, que ce soit dans le domaine de la pop, du jazz et d'autres. Miracolo. Miracolo, c'est aussi une autre façon de concevoir l'utilisation des instruments avant. C'est ce que l'on doit à Gregor Krstek, qui est le leader de ce groupe. Miracolo, avec des musiciens qui sont souvent un peu les mêmes que le groupe très connu Molotov, mais qui sont biennois, avec par exemple Philippe Ducommun à la batterie.
1: Rotelie.

la fête fédérale de musique ou des musiques, c'est-à-dire des instruments à vent, ça a été l'occasion de redécouvrir que les instruments à vent, c'est bien sûr les fanfares, les harmonies, les brass bands, mais aussi tout plein d'ensembles qui utilisent des instruments à vent de manière complètement différente. Bienne a accueilli cette fête fédérale, et Bienne, c'est la diversité musicale, culturelle, on l'a vu et on le souligne dans cette émission. Dans le projet Vagamundos, Guillaume Carrel fait se rencontrer à la fois le folklore, les rythmes électroniques et les influences latino-américaines. Alors évidemment, quand c'est la rencontre entre le yodel et le reggae, ça donne quelque chose qu'on a entendu tout à l'heure comme le yodel town. Et quand c'est la musique latino-américaine avec un titre qu'on va dire légendaire des musiques traditionnelles de chez nous, eh bien ça donne des choses à découvrir, comme par exemple ce vieux chalet. Là-haut.

0: Voilà, c'est ça. Et si vous voulez revoir la prestation, je dirais physique de Guillaume Carrel et des Vagamundos, n'hésitez pas à retrouver sur Play RTS l'émission Bella Musica qui a été consacrée à Bienne, aux instruments à vent, à la fête fédérale de musique avec des choses tout à fait étonnantes. Vraiment une belle émission que vous pourrez retrouver donc sur le Play RTS. Nous, on va se retrouver bien sûr après les informations. Et puis, je vous annonce 2-3 kiosques, d'accord? La semaine prochaine, c'est une deuxième émission spéciale Fête fédérale de musique à Bienne avec d'autres univers. Et puis ensuite, ce sera en direct. Alors ça, c'est génial, quand on se retrouve en direct pour le 1er août, c'est fantastique. La fête du 1er août à Villars-sur-Ollon. C'est comme une tradition dans l'histoire du kiosque à musique depuis quelques années. Et en plus, bonus, nous allons enregistrer une autre émission le 31 au soir sur la place principale devant la gare, donc à Villars-sur-Ollon. Ollon pour cette fête du 1er août. Et puis ensuite, ce sera la 20e édition et 40e anniversaire du Festival International Folklorique d'Octodure et ce sera à Martigny au CERM. En attendant, bien sûr, on se réjouit de vous retrouver pour la deuxième partie de ce kiosque à musique en direct. Il est midi sur RTS Première.
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0: Midi, c'est l'heure des informations et juste après, on retrouve le kiosque à musique. À tout à l'heure.
1: Virginie Langeroc.
2: De nouvelles attaques iraniennes au Koweït. Selon les pompiers locaux, elles ont provoqué des incendies sur 2 sites du pays et blessé plusieurs pompiers. Juste après une précédente attaque contre une centrale électrique et de dessalement, le premier incendie avait déjà fait plusieurs blessés qui ont été évacués pour recevoir les soins nécessaires. Plusieurs unités de production et de dessalement ont dû être mises à l'arrêt au Koweït. À Bahreïn, l'armée iranienne annonce avoir visé une base aérienne utilisée par les États-Unis, alliée de ce pays du Golfe que vise donc l'Iran en riposte aux attaques de l'armée américaine. Et puis les frappes redoublent aussi d'intensité entre l'Ukraine et la Russie. Une série d'attaques de drones ukrainiens a fait 8 morts parmi des employés d'entrepôts et des dizaines de blessés en Russie. Une autre frappe a déclenché un incendie dans un dépôt pétrolier proche de Moscou. Les drones ukrainiens ont notamment attaqué des entrepôts de Wildberries, le géant russe du commerce en ligne. Quant à l'Ukraine, elle a été visée par 7 missiles et 90 drones russes la nuit dernière. La vague de chaleur actuelle touche à sa fin, mais la sécheresse en Suisse reste un facteur de risque. Tous les cantons ont décrété des interdictions de feu en plein air. Dans la plupart des cantons, aucun feu n'est autorisé en forêt. Il en va de même à proximité des zones forestières. Des exceptions seront annoncées au cas par cas dans les cantons pour les festivités officielles du 1er août. Aux États-Unis, la pollution inquiète les organisateurs de la finale dimanche, finale de la Coupe du Monde de football, qui va avoir lieu dans un stade à ciel ouvert près de New York. En raison d'importants feux de forêt au Canada et du vent qui charrie les fumées, plusieurs États américains enregistrent depuis plusieurs jours des niveaux de qualité de l'air qualifiés de dangereux. Enveloppée dans un brouillard jaunâtre, la ville de Détroit pointait ainsi hier en tête des villes les plus polluées au monde, pas très loin, devant Washington ou encore Chicago. Les autorités recommandent d'éviter de rester à l'extérieur ou de porter un masque. Le président américain rend, lui, son voisin canadien responsable. C'est totalement inacceptable, a tempéré Donald Trump. Il a menacé d'imposer de nouveaux droits de douane sur les produits canadiens pour négligence délibérée. Il accuse les Canadiens de ne pas entretenir correctement leurs forêts. L'Angleterre et la France se rencontrent ce soir pour la 3e place du mondial de football, la petite finale. Le match se déroule à Miami, en Floride. Et ce sera le tout dernier match de Didier Deschamps, le sélectionneur de l'équipe de France, après 14 années à la tête de cette équipe nationale. Didier Deschamps va donc diriger son 185e et dernier match à la tête des Bleus. Le temps, il sera bien ensoleillé aujourd'hui avec quelques averses ou des orages isolés dans l'après-midi, en pleine maximum 28 degrés et il faudra grimper jusqu'à 3500 mètres pour trouver l'isotherme du 0 degré. Demain, également du soleil, quelques averses possibles en mi-journée avec des maximales autour de 25 degrés.
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Bienvenue si vous venez de nous rejoindre et puis merci pour votre fidélité si vous êtes avec nous depuis 11h. Vous le savez, on rend hommage à toutes ces musiciennes et tous ces musiciens qui ont participé à la Fête fédérale de musique. Parfois c'était pour le concours, parfois c'était sur la scène principale, parfois c'était pour les émissions de radio. Et je voudrais ici encore une nouvelle fois remercier la Coupole, le réseau. La Coupole, c'est ce lieu absolument mythique, un lieu que nous avons investi avec la SSR pour les émissions de radio et de télévision. Et ce fut une belle collaboration et surtout un accueil magnifique, une ouverture tout à fait remarquable. Merci à la Coupole. Des ensembles donc qui, pour la plupart, ont participé dans ce que vous avez entendu aujourd'hui. Il y aura encore une autre émission la semaine prochaine, mais dans ce que vous avez entendu aujourd'hui, au Domenica Popolare, qui est une émission produite par l'excellent Massimo Scampicchio, que l'on salue d'ici, ainsi que la géniale Mama Helvetia, voilà, tout simplement, qui est notre amie et depuis des années, notre Miss Helvetia, qui est fantastique, Carla Norgauer. Alors là, c'est un ensemble qui a participé le jeudi à une émission spéciale que nous avons enregistrée autour de la formation. Il s'appelle Clarinettissimo. Et cet ensemble, eh bien, il est composé de trois jeunes. Je prends juste du temps pour vous les présenter. C'est Mathia Giroux, 16 ans, Damien Russel, 15 ans, et Milo Voisard, 16 ans. Trois musiciens qui sont dans la classe de clarinette de Simon Stettler à l'École Jurassienne et Conservatoire de musique de Delémont. Ils font aussi partie de la fanfare Union Instrumentale de Delémont, l'Harmonie Shostakovich. Ils ont remporté cette année le titre des champions jurassiens au concours jurassien pour solistes et ensemble en particulier. Et le deuxième prix au concours international Bellan Junior à Paris. Les voici, Clarinettissimo.

Clarinettissimo avec du Mozart. Papa, bien sûr, vous avez reconnu. Mais oui. Allez, maintenant, on va s'installer dans le Jura et le Jura bernois, parce que Bienne, eh ben, c'est aussi le Jura et le Jura bernois, au sens géographique, au sens large, je parle de politique, évidemment. Les Sionnettes qui viennent du Jura et du Jura bernois, et Cache du Haut qui vient plutôt du Jura, avec Sylvia Madio, Emmanuel Voirol. Les Sionnettes, c'est une découverte qu'on a faite dans une émission du Kiosque à Musique à la Chaux-de-Fonds, et c'était vraiment génial de pouvoir les inviter dans le Kiosque à Musique de la Fête fédérale de musique. Pourquoi ? Parce qu'elles viennent de la région, au sens large du terme, et c'était important de montrer à nos collègues qui diffusaient cette émission en direct, hein, donc l'émission était nationale, de montrer à nos collègues comment on revisitait certains standards musicaux chez nous. Ce sera suivi par Cache du Haut.

L'excellent cache duo composé de Sylvie Amadio et du colonel, entendez par là, Manuel Voirol. Et puis le concert band Langendorf qu'on va retrouver maintenant avec beaucoup de plaisir. Je vous rappelle que c'est un des ensembles d'instruments avant qui a participé aux enregistrements de la Fête fédérale de musique. C'était pas simple de participer, enfin de trouver des ensembles pour y participer, mais eux se sont annoncés présents avant leur concours, si je ne me trompe. Donc voilà, c'était magnifique de pouvoir les accueillir à la Coupole à l'occasion de l'émission Domenico Popolare. Voici le concert band Langendorf.

0: La Reine des Neiges, choisie tout spécialement pour Witold Langlois, qui vous a annoncé tout à l'heure les bouchons, ça va le rassurer un petit peu, et pour Sandro Lisci, qui est un fan de Disney, évidemment. Allez, on va retrouver maintenant Vagamundos et le Militär Ländler Kapelle, comme quoi le contraste dans le kiosque à musique, c'est vraiment une réalité.
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Ce petit côté à la fois bougé et mélancolique avec cette composition de Andrea Schmidt-Baumann dans le domaine des musiques traditionnelles. Je ne parle pas de folklore, mais de musique traditionnelle, des choses à découvrir. Et merci à cet ensemble magnifique, la Militaire Ländler Kapelle, de nous avoir fait redécouvrir quelques-uns des standards, mais aussi des choses, des compositions plus récentes, plus contemporaines ou assez contemporaines. Voilà, disons-le franchement ainsi. On va terminer cette émission un peu dans la bonne ambiance. Et quand je dis la bonne ambiance, c'est le moins qu'on puisse dire parce qu'on va retrouver Miracolo. Mais je veux dire un mot sur Miracolo parce que dans la fête fédérale de musique à Bienne, ce que nous avons voulu faire dans les émissions de radio et dans les émissions de télévision, c'était bien sûr de nous faire l'écho, et ça s'est fait avec la diffusion en streaming de tous les concours de marche, avec des échos sur les différentes plateformes, des résultats pendant les 3 ou 4 jours. Vraiment, on a suivi ça avec la SSR. Mais nous, dans les émissions de radio et de télévision, on a vraiment voulu montrer le côté diversité de l'utilisation des instruments avant, et aussi peut-être par l'occasion de vous montrer la diversité biennoise. Et là, ben, c'est la fusion entre les deux, hein. Diversité de l'utilisation des instruments avant avec Miracolo, mais aussi avec cet ensemble qui est biennois, à l'image de ce côté très éclectique mais très artistique de Bienne. On est très fiers de partager ce dernier titre avec vous.

0: Je voudrais remercier tout particulièrement Sandro Lichy qui a réalisé la diffusion de cette émission. Nous étions donc en direct avec des titres enregistrés à l'occasion de la Fête fédérale de musique à Bienne. Et on reviendra avec cette Fête fédérale. On a enregistré 600 titres, donc on aura le temps d'en découvrir. La semaine prochaine, on mettra l'accent sur un spectacle qui vous a été proposé, une création avec un ensemble du conservatoire neuchâtelois et la yodeleuse et chanteuse Barbara Klossner. Ça, ce sera pour la semaine prochaine, mais il n'y aura pas que ça, évidemment. Dans le Kioska Musique, on essaye de vous offrir une palette la plus représentative possible de tout ce qui a été fait pendant cette fête fédérale. La semaine d'après, c'est déjà le 1er août à Villars-sur-Ollon. Nous serons en direct de 11h à midi et demi sur la place du village, c'est-à-dire juste devant la gare, comme chaque année, avec la fête du 1er août et notre Kioska Musique. Mais je vous signale que si vous avez envie de venir et si vous voulez faire un petit tour du côté de Villars-sur-Ollon, nous serons déjà le soir avant, c'est-à-dire le vendredi soir, pour enregistrer un autre Kioska Musique. Et puis le 8 août, c'est la 20e édition et 40e anniversaire du Festival International Folklorique d'Octodure, le FIFO, et ce sera à la Halle 21 du CERM à Martigny. En attendant, merci à Laurence Boss qui a réalisé ce Kioska Musique, Massimo Scampicchio et Carla Norgoer. Je vous retrouve avec beaucoup de plaisir la semaine prochaine sur RTS Première pour la suite des aventures du Kioska Musique. Au revoir.
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0: Il est midi et demi, c'est l'heure du journal présenté par Pauline Rapa. Bonjour.
2: Bonjour, on vient de connaître la première moitié d'été la plus chaude jamais enregistrée en Suisse, plus 4 degrés par rapport à la norme climatique. Les records de chaleur s'enchaînent, mais comment faire pour ne pas oublier ? Décryptage dans un instant. Le développement de l'intelligence artificielle, c'est le pilier de la politique industrielle de la Chine. La conférence mondiale sur l'IA a lieu en ce moment à Shanghai. Ce midi, on vous emmène sur les stands de ce salon où les robots sont imaginés comme la main-d'œuvre du futur. Le Basel Tattoo a commencé hier. Il fête cette année ses 20 ans. C'est le deuxième plus grand festival de musique militaire au monde, juste après celui d'Édimbourg. Dans ce journal, interview du directeur artistique, il raconte l'évolution et l'ouverture de la musique militaire. Dans ce journal aussi, le choc Argentine-Espagne demain en finale de la Coupe du Monde de football. Et puis, reportage avec des spéléologues qui dépolluent nos sous-sols. C'est un terme qu'on entend de plus en plus, la gentrification. Mais pas évident de savoir ce qu'il veut dire exactement et ses implications concrètes dans la ville. Une géographe nous explique tout dans Le Point J et c'est à écouter dans un quart d'heure. Météo, de plus en plus de cumulus avec des averses et des orages isolés. Il fait jusqu'à 28 degrés en pleine. On est ensemble pendant une demi-heure. Merci d'être avec nous. C'est donc un nouveau record. Jamais la première moitié de l'été n'a été aussi chaude en Suisse, et cela depuis le début des relevés en 1864. C'est ce que nous apprend Météo News. Bonjour Sandra Timmerly.
3: Bonjour tout le monde.
2: Et ce n'est pas uniquement une région qui est concernée, mais bien tout le pays.
3: Bien oui, on pourrait se dire qu'il a fait plus chaud au Tessin, en Suisse romande ou en Engadine par exemple. Or, ce sont bien trois stations dispatchées dans toute la Suisse, donc représentatives de l'ensemble du pays, qui ont enregistré des records pour cette première moitié de l'été. À Zurich, la température moyenne atteint 21,7 degrés. Le précédent record de 2003 était de 21,3. À Genève, il passe de 23,1. Il était à 22,9. Enfin, Lugano, 24,4 contre 24,1. Alors, vous allez me dire, c'est rien, les différences sont minimes, 0,1, 2. Eh bien non, ce n'est pas rien. Valentine Piton, climatologue, ancienne parlementaire écologiste.
4: Mais il faut vraiment distinguer une température maximale un jour donné d'une moyenne de température saisonnière ou sur l'année et à plus long terme sur les décennies. Donc quand on compare ces maxima qui effectivement systématiquement année après année sont de plus en plus élevés aux moyennes d'il y a 30 ans, eh bien c'est là qu'on se rend compte que c'est très grave parce que ce n'est pas seulement une mesure météorologique un jour donné qui évolue, c'est tout notre climat qui lui détermine directement nos écosystèmes.
3: Mais on peut aussi se dire qu'il y a 2-3 ans, il a plu tout l'été. Eh bien justement.
4: On a toujours bien expliqué qu'un réchauffement global entraîne une augmentation des événements météorologiques extrêmes. Ça implique des canicules, des sécheresses, mais également des inondations. Et donc, le fait qu'une année, on ait plus d'inondations, une autre, on ait plus de canicules et de sécheresses, va tout à fait dans la ligne de ce qu'on a expliqué depuis des années.
2: Alors, Sandra, on fait quoi ?
3: Laissons répondre Valentine Piton.
4: Enfin, agir concrètement pour diminuer nos émissions de gaz à effet de serre, à commencer par les personnes qui ont les plus hauts niveaux de vie, qui émettent le plus de gaz à effet de serre. Si on persiste dans cette ligne, eh bien c'est tout un chacun qui va souffrir de plus en plus.
3: À voir, sinon on ne l'oublie pas avec le thermomètre qui redescend.
2: Effectivement, on a tendance à vite oublier. Merci Sandra Zimmerli. La chaleur et la saison des feux de forêt très précoces cette année. Les incendies au Canada ont déjà brûlé 3 millions d'hectares de forêt et la fumée de ces incendies recouvre plusieurs villes de l'est des États-Unis et détériore la qualité de l'air. Alain Thévaud, de quoi susciter des inquiétudes pour la finale de la Coupe du Monde de football prévue demain soir près de New York ?
5: Oui, c'est vrai qu'un danger existe, mais il paraît quand même limité. La fumée de ces derniers jours ne peut pas être dissipée artificiellement. La seule solution, c'est la météo, la pluie et un changement de vent. La FIFA suit l'évolution de la qualité de l'air en permanence. Si les conditions devenaient dangereuses, elle pourrait repousser le coup d'envoi de quelques heures, voire dans un scénario extrême, reporter la finale au lendemain. Une hypothèse très improbable, tant les enjeux sont énormes.
2: Alors Alain, sur le terrain, la bataille psychologique a commencé. Les conférences de presse sont devenues un terrain de jeu. Lionel Scaloni a même glissé que l'Argentine pourrait compter sur de nombreux supporters espagnols.
5: Oui, surtout grâce à l'immense popularité de Lionel Messi en Espagne, surtout à Barcelone. La déclaration du sélectionneur argentin Lionel Scaloni a fait sourire.
6: J'espère que les Espagnols sont contents que l'Argentine soit en finale, car Léo Messi a apporté tant de joie à ce pays en y jouant pendant si longtemps. J'espère que vous saurez apprécier à sa juste valeur ce jour d'exception. À mon avis, que lui manque-t-il encore pour devenir le meilleur joueur de l'histoire ? Il n'y a plus le moindre doute, alors que l'Espagne en profite aussi, car je sais qu'elle le souhaite. Pas tous les Espagnols, mais une grande partie de l'Espagne le souhaite.
5: Messi et Scaloni entretiennent un lien très fort. Ils ont joué ensemble avec la sélection argentine il y a 20 ans. Et puis il y a aussi cette belle histoire. Les deux sélectionneurs se connaissent et s'apprécient énormément. Luis de la Fuente, le sélectionneur espagnol, a même été l'un des formateurs de Lionel Scaloni lorsqu'il passait ses diplômes d'entraîneur en Espagne. L'Argentin vit d'ailleurs toujours en Espagne avec sa famille et revendique un lien très fort avec ce pays. Demain, l'élève tentera de battre son ancien professeur. Un duel aussi humain que sportif.
2: Merci pour cette histoire Alain Thévaud de notre rédaction sport. Espagne-Argentine, c'est demain soir à 21h. Et avant ça, la petite finale ce soir à 23h. France-Angleterre à suivre évidemment sur la RTS. Et après le football, le cyclisme. Dans un peu moins d'une heure, la 14e étape du Tour de France. Elle emmène le peloton sur 155 km entre Mulhouse et le Markstein. Départ à 13h30, étape à suivre en images sur RTS1. Et demain, le Tour passe par le Salève. On sera sur place demain dans le 12-30. Et avant les compétitions, certains athlètes se motivent peut-être avec ce genre de musique.

0: La marche des grenadiers, composée par Hans Honegger. La musique militaire résonne à Bâle depuis hier et jusqu'au 25 juillet. Le Basel Tattoo, tattoo qui désigne les festivals de musique militaire, fête cette année ses 20 ans. Il est devenu le plus grand événement du genre, juste derrière celui d'Édimbourg en Écosse. Patrick Robatel est le directeur artistique du Basel Tattoo. Il y travaille depuis le tout début. J'ai pu l'interroger hier. Et en 20 ans, il a vu une vraie évolution du festival et des musiques militaires.
1: Les tattoos, c'était plutôt militaire, c'est les marches militaires, c'est des formes assez carrées, strictes. Et puis, en 20 ans, ce que j'ai vu passer à Bâle, c'est qu'il y a une grande évolution musicale aussi. La musique en général s'est diversifiée, donc il y a une influence sur les orchestres aussi militaires qui ont joué une autre musique. Et puis, en jouant une autre musique, on développe aussi la chorégraphie, par exemple. Ou bien, il y a des formations qui viennent avec un drill team qui atteignent vraiment des niveaux de perfection, des manipulations des armes assez incroyables.
0: Vous avez l'impression là qu'en 20 ans, cette musique militaire, elle s'est un peu ouverte, elle est devenue un peu moins stricte?
1: Oui, tout à fait. Oui, tout à fait. Et je pense que c'est tout à l'avantage, un, de la musique, pas seulement militaire, mais de la musique en général, c'est à l'avantage du public, à l'avantage, je pense aussi, des armées, parce que ces orchestres représentent leur pays, ils sont fiers de représenter leur pays, et puis le monde en général va très vite, et puis il faut aussi s'adapter. Hein. Mais c'est bien clair qu'un tatou, ça reste quand même porteur de tradition.
0: C'est des groupes qui représentent leur pays, vous le dites, c'est aussi des groupes porteurs de tradition. La musique militaire à l'époque, elle faisait vraiment partie de l'armée, des combats. Maintenant, c'est plus devenu une vitrine de l'armée et un lien avec le public.
1: Exactement. Alors, la mission des fanfares, c'est de représenter leur nation, de voyager un peu plus, de représenter son pays, d'être un peu plus international. Ça a fait que la musique en général a profité aussi de cette ouverture internationale.
0: Patrick Robatel, on sait, et on en parle souvent sur cette antenne, il y a beaucoup, beaucoup de conflits dans le monde. Est-ce que vous sentez une forme de rejet de la population ou des jeunes par rapport à l'armée et aux musiques militaires?
1: Non. Pas du tout. Alors, si on regarde la moyenne d'âge de ces musiciens, ben, il y a des quantités de jeunes et ils sont simplement fiers de représenter leur pays et tous vivent en parfaite union et la guerre, c'est même pas un sujet. Donc, ils veulent vraiment faire le mieux pour leur pays.
0: Et en Suisse, la musique militaire, elle peut se pratiquer pendant l'école de recrues. Est-ce que l'engouement des jeunes recrues est toujours là?
1: Absolument. Alors, c'est même un honneur pour eux d'être à Bâle, avec les 1000 autres participants. En 20 ans, nous avons vu passer à Bâle environ, si on fait une moyenne, ça fait à peu près 20 000 musiciens, danseurs, pipes and drums et encore bien d'autres, pour le plus grand plaisir des 75 000 spectateurs par année, soit en 20 ans 1 500 000 spectateurs.
0: C'était Patrick Robatel, directeur artistique du Basel Tattoo. Une quinzaine d'ensembles se produisent cette année jusqu'au 25 juillet. Ils viennent de Suisse, du Royaume-Uni, des États-Unis, de Norvège, du Danemark, d'Afrique du Sud, d'Australie et de Nouvelle-Zélande. La Chine veut mener la danse dans le développement de l'intelligence artificielle. La conférence mondiale sur l'IA se tient en ce moment à Shanghai et jusqu'à lundi. Notre correspondant en Chine, Jordan Davis, est allé voir les stands de cet immense salon. Il nous emmène.
2: Le hall du World AI Conference offre une bonne vision de l'état de la technologie en Chine. Parfois très avancée.
3: Je regarde, il y a deux pinces qui sont en train de fermer un carton.
2: Comme ces bras robotiques munis d'outils ou de pinces qui manipulent des objets avec l'aide de modèles IA.
3: Qui ferment le clapet, beaucoup de dextérité, puis poussent le carton vers le côté.
2: Et d'autres machines qui ne vont pas remplacer l'humain de si tôt.
4: Sure. I'm Origin F1.
3: J'ai une tête humanoïde avec une perruque blanche.
4: Je m'appelle Origin Fun.
3: On se vouvoie, est-ce qu'on se tutoie?
4: Oui, je vous vois. Mes capteurs me permettent...
3: Non, mais est-ce qu'on utilise vous ou est-ce qu'on utilise tu?
2: Un peu lost in translation.
5: My name is Yuli Zhao. I'm very happy.
2: Mais Yuli Zhao voit surtout des progrès dans le secteur. Elle est chef de stratégie chez Galbot, dont les robots industriels aident déjà à fabriquer des batteries pour des voitures électriques. Et depuis bientôt une année, l'entreprise exploite des kiosques dans les rues des villes chinoises où des robots humanoïdes remplacent les humains pour vendre boissons et encas aux passants.
6: L'expérience client ne cesse de s'améliorer et d'aller plus vite. L'année dernière, il fallait 42 secondes pour exécuter une commande. Mais depuis, on a fait 2 mises à jour et aujourd'hui, ça ne prend plus que 20 secondes pour servir le client.
2: Les autorités font le pari que les machines, munies d'intelligence artificielle, vont rapidement gagner en capacité. Et dans ce pays confronté à une crise démographique, c'est aussi un pari que le robot sera la main-d'œuvre du futur. Jordan Davis, RTS, Shanghai.
0: Et qui dit essor de l'intelligence artificielle dit essor des centres de données. Aux États-Unis, des manifestations sont prévues aujourd'hui dans une centaine de villes pour protester contre la construction de nouveaux data centers. 3 arguments reviennent dans la bouche des opposants: la consommation d'eau et d'électricité et la pollution engendrée par ces bâtiments. Et pollution toujours avec des bidons d'huile de moteur ou des ordures ménagères. Ce genre de déchets, on les retrouve aussi dans les sous-sols, abandonnés au fond de cavités naturelles par des personnes pas très attentives. Pour dépolluer ces sites, les autorités font appel aux spécialistes de l'Institut suisse de spéléologie et de karstologie. Un chantier vertigineux s'est terminé hier dans la commune vaudoise de Marchissy. Camille Bess était sur place. Reportage.
7: Pour Amandine Perret et Marianne Chenet, pas question de descendre sous terre sans s'habiller chaudement.
8: Ça, c'est une sous-combinaison. Et donc, ça ressemble à un pyjama une pièce.
9: Il fait froid en bas ?
8: Ouais, il fait froid. Là, dans cette grotte, il doit faire quoi ? 6-7 degrés ?
10: 6 degrés.
8: Ouais, comme dans un frigo.
10: Ouais, là, ces derniers jours, on était contents de pouvoir descendre. Parce qu'il faisait meilleur en bas que dehors.
8: Alors, on a dit Marianne au fond.
10: Toi, tu veux que je mette rien d'autre que les déchets pour monter.
7: Des sacs de déchets récupérés 40 mètres plus bas et remontés à l'aide d'une grue. Un chantier technique, mais pas inhabituel. Dans le canton de Vaud, près de 200 cavités ont déjà été assainies. Amandine Perret.
8: C'est important d'assainir ces sites, en particulier parce que dans le karst, les eaux circulent très vite. Et puis de la même manière, circulent assez rapidement vers les sources. Donc on a une contamination qui peut être assez rapide par ces eaux souterraines qui passent au travers des déchets.
11: Zone 1, channel 1, animal.
10: Vous m'entendez ?
12: Oui, on t'entend aussi.
10: C'est parfait, on y va.
7: Il faudra plusieurs heures de travail avant de remonter le premier sac. Cette fois-ci, pas de carcasse de voiture ou de grenade, mais beaucoup de plastique et de la ferraille réceptionnée par Jean-Pierre, le mari de Marianne.
13: Il y a des vieilles boîtes de conserve, là il y a une pelle. Ça par exemple. Il y a quelqu'un qui a dû boire un peu l'eau qui... Il y avait un peu d'huile.
0: Des spéléologues pour dépolluer les sous-sols, c'était le reportage de Camille Bess. Le terme « gentrification », on l'entend de plus en plus dans la bouche des professionnels de la ville ou dans les médias. Mais on peine parfois à comprendre ce qu'il veut dire exactement. Le Point J décrypte ce terme et ses implications.
14: Ces derniers mois, il y a un terme sur lequel je suis beaucoup tombée dans les médias francophones. Je vous donne quelques exemples de titres.
15: Gentrification des cafés. Les coffee shops menacent-ils les bistrots ?
16: Comment la gentrification à Zurich a entraîné une pénurie de logements ?
17: Paris, arrivée d'une brasserie branchée, renaissance du Luxor, le carrefour de Barbès a-t-il cédé à la gentrification ?
18: Face à la gentrification, Mexico prévoit de réguler le marché immobilier.
19: Madrid en voie de super gentrification.
14: Le mot gentrification vient de l'anglais gentry, qui signifie bien-né. Mais si vous n'êtes pas trop fan d'anglicisme, on peut le traduire par embourgeoisement. Dans les villes du monde entier, y compris en Suisse, et on va en parler, les quartiers populaires changent de visage social, commercial, avec l'arrivée de populations plus aisées. Mais comment ça fonctionne exactement la gentrification? Et quelles en sont les conséquences?
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14: Avec Jessica Vial. Quand j'ai dit autour de moi que je préparais ce sujet pour le Point J, la réaction que ça a suscité, c'est...
20: Ouais, la gentrification, c'est l'arrivée des bourgeois bohèmes, les bobos, quoi.
14: Mais le processus de gentrification, il ne s'arrête pas à la figure un petit peu caricaturale du bobo. C'est Anne-Cécile Mermet qui nous en parle dans cet épisode. Elle est géographe et maîtresse de conférences à la Sorbonne. Bonjour Anne-Cécile Mermet.
21: Bonjour.
14: Ça signifie quoi le terme gentrification ?
9: Alors, le terme gentrification, c'est un concept qui est utilisé en études urbaines. Et en fait, ses contours ont beaucoup évolué avec le temps. Initialement, ça décrivait un processus par lequel les quartiers centraux ou péricentraux des métropoles occidentales, plutôt habités par des catégories socioprofessionnelles, on va dire plutôt populaires, comment ces quartiers deviennent de façon plus ou moins progressive, attractifs pour des ménages de classe plus aisés. Et du coup, ça va entraîner plusieurs conséquences. Premièrement, une hausse des prix immobiliers, une réhabilitation du cadre bâti, que ce soit l'intérieur des logements et l'extérieur des bâtiments, et puis aussi l'arrivée de nouveaux commerces branchés. Donc depuis, on va dire, les années 2000 à peu près, les travaux ont montré qu'en fait, on peut observer des dynamiques un peu similaires dans les espaces ruraux, par exemple. On peut penser à la Dordogne, et puis qui est devenue attractive pour des ménages anglais en France. On peut aussi voir ça de plus en plus dans des villes des pays des Suds, où de plus en plus, depuis le début des années 2000, on a des grands projets urbains qui se mettent en place, qui sont destinés à mettre ces villes aux normes métropolitaines internationales et qui conduisent en fait à l'éviction de milliers d'habitants pauvres pour des projets immobiliers de luxe. Et du coup, avec toute cette extension de la gentrification à de nouveaux types d'espaces, à de nouvelles types d'interventions sur le bâti, on va la comprendre aujourd'hui de plus en plus comme un processus de changement de l'usage de l'espace bâti qui se traduit par la dépossession des usagers préétablis sous l'effet de l'arrivée d'acteurs qui ont un capital social et surtout économique plus élevé.
14: Le terme gentrification a été inventé par la sociologue marxiste britannique Ruth Glass. Elle est partie du constat suivant. Depuis le début du XXe siècle, les ménages plutôt aisés avaient tendance à s'installer en périphérie des grandes villes britanniques et nord-américaines, dont des maisons individuelles avec jardin. Mais depuis les années 60, ces ménages ont débarqué dans certains quartiers intra-urbains et populaires, à Londres par exemple, pour réhabiliter de grandes maisons victoriennes délabrées. La gentrification, c'est un phénomène progressif. Mais est-ce qu'il y a une sorte de schéma ? On ne peut évidemment pas comparer toutes les situations, mais Anne-Cécile Mermet m'a expliqué que si on essaye de dégager un modèle type en pensant à des exemples emblématiques comme le quartier de Soho à New York ou le Marais à Paris, on peut identifier plusieurs étapes.
9: La première étape, c'est qu'au départ, on a un quartier avec un bâti plutôt ancien, plutôt dégradé, qui n'a pas été entretenu, qui du coup était plutôt occupé par des classes populaires. Donc ça peut être le cas de Soho à New York, qui était un quartier plutôt industriel, jusqu'aux années 60-70 avec des grands entrepôts. Et puis c'était le cas aussi du Marais à Paris, qui était un vieux quartier, mais qui avait été désinvesti depuis le début du 19e siècle. Et puis du coup, tous les appartements des hôtels particuliers avaient été découpés en tout petits appartements. Et puis c'était très très paupérisé, au point que dans les années 40, il y avait un projet de raser le quartier parce que c'était devenu tellement insalubre. Bien ensuite, une deuxième phase. Le quartier va être réinvesti par des artistes. Et puis, ce changement d'image du quartier, ça va générer une troisième étape, qui est une phase de réinvestissement résidentiel par la catégorie socio-professionnelle plutôt supérieure. Et c'est là que va se mettre en place l'augmentation des prix immobiliers, la modification de la structure commerciale, parce qu'on va avoir des nouveaux habitants qui vont avoir des nouveaux besoins, et puis des changements en termes de paysage urbain. Dans de nombreux cas, et de plus en plus depuis, on va dire, les années 90-2000, cette dynamique de revalorisation, elle va être impulsée non pas par des dynamiques un peu spontanées d'installation d'artistes, mais par des grosses politiques publiques de renouvellement urbain. On peut prendre à Lyon l'exemple du quartier Confluence. Il y avait beaucoup de logements sociaux, il y avait la prison, c'était le quartier des prostituées, il y avait le marché de gros. Donc c'était vraiment un quartier qui était considéré comme plutôt dévalorisé. Et dans les années 2000, il va y avoir le gros projet urbain de Confluence qui va complètement transformer le quartier de Perrache en vitrine de la ville, qui va du coup impulser un changement très profond en fait dans la géographie sociale du quartier.
14: À ce stade de l'épisode, vous avez sans doute en tête des images de certains quartiers à Paris, à Londres, à New York, mais le paysage urbain se transforme aussi en Suisse, tout près de chez vous, à Lausanne par exemple.
12: Je dirais un côté artisanal peut-être qui s'est perdu dans ce quartier, mais il reste toujours vivant et très dynamique, et ça c'est quelque chose de très précieux, je trouve.
14: Restez jusqu'au bout, on verra où et comment dans la dernière partie de l'épisode. Anne-Cécile Mermet, d'où il vient cet embourgeoisement? Qu'est-ce qui fait qu'un quartier se transforme?
9: On identifie deux causes principales qui expliquent pourquoi un lieu se gentrifie. La première, en fait, c'est plutôt une explication d'ordre économique qui a trait, en fait, au fonctionnement des marchés immobiliers. C'est ce qu'on appelle dans la littérature sur la gentrification, la théorie du différentiel de loyer. Avant le réinvestissement de ces quartiers, on se dit que leur valeur immobilière est sous-évaluée, que potentiellement on peut tirer plus de profit de ce foncier urbain

0: décrié, débattu, parce que il dépolitiserait entre guillemets les enjeux liés à la gentrification, mais ça correspond à cette population-là dans l'imaginaire collectif.
1: Alors là, l'idée, c'est de tout casser et de rénover au plus bas coût pour tripler le montant des loyers.
2: Non, non, non, non, moi j'habite ici, je vais pas partir. Je travaille juste à côté au supermarché, j'ai ma place de parc en dessous, mes voisins du dessus, c'est mes parents.
3: Eh ben, le supermarché, ça va devenir une épicerie en vrac, le parking, un jardin participatif, et vos parents, ça va devenir une brasserie artisanale.
2: Mes parents ?
4: C'est à ça que vous pensez quand on vous parle de gentrification ? C'est un sketch de l'équipe de Bon Ben Voilà sur Couleur 3, les gentrifieurs de l'extrême. Mais ça colle pas mal aux stéréotypes. Pourtant, il n'existe pas que ce schéma des classes supérieures qui investissent les quartiers populaires quand on analyse les dynamiques de gentrification.
0: On peut aussi l'avoir impulsé par des dynamiques qui ne sont pas forcément des dynamiques résidentielles. Et là, je pense notamment à ce qui se passe dans des quartiers très touristiques. Par exemple, on peut penser au quartier historique de Barcelone. Moi, j'ai beaucoup travaillé sur la ville de Reykjavik et notamment sur son quartier 101, qui est le centre-ville de Reykjavik, qui sont des quartiers qui sont investis par des touristes, où en fait on a des dynamiques qui ressemblent beaucoup à des dynamiques de gentrification qui se mettent en place, c'est-à-dire de l'attrait de ces quartiers pour une nouvelle population qui sont les touristes, qui vont faire monter les prix immobiliers, notamment avec le développement de plus en plus fort depuis les années 2012, 2013, 2014, des plateformes de location de court terme comme Airbnb, et qui vont en fait faire que ça va être compliqué pour les locaux de s'installer et ça va générer des dynamiques de déplacement des populations locales.
4: Anne-Cécile Mermet, on observe que la gentrification peut exclure certaines populations. Est-ce que des politiques sont mises en place pour la prévenir ou la combattre ?
0: Toute la littérature sur la gentrification, elle est très politisée. Et ça revient à la question de est-ce que la gentrification, c'est bien ou c'est mal? Disons que clairement, dans la littérature, en études urbaines plutôt critiques, la gentrification, elle est vue comme quelque chose de socialement dommageable. En termes de politique, là, c'est quand même beaucoup, beaucoup plus ambigu. Enfin, il y a beaucoup de cas de gentrification qui ont été impulsés par des politiques publiques. Et évidemment, les politiques publiques ne vont jamais dire « on a cherché à impulser une dynamique de gentrification ». Mais via la réhabilitation des quartiers, ben, c'est souvent ce qui se passe. Pour ce qui est des politiques anti-déplacement, par exemple, pour le cas de Reykjavik, il y a clairement une reconnaissance politique de la problématique de l'accès au logement, du fait qu'il n'y a pas assez de logements, que c'est très cher et qu'il faut développer les logements sociaux. Mais c'est surtout, en fait, la réponse politique à ça, elle vient surtout par la construction de nouveaux logements qui sont du coup plutôt chers et difficiles d'accès. Et du coup, ça, on reste sur une réponse politique quand même plutôt ambiguë de façon générale.
4: Je vous remercie pour tout ça.
0: Merci à vous.
4: À Genève, une contestation citoyenne s'élevait cet automne contre des projets immobiliers dans les quartiers de Plainpalais et de la Servette, avec le spectre de la gentrification en toile de fond. Elle est aussi un argument à Zurich, où pas moins de 6 initiatives populaires ont été lancées pour trouver des solutions à la pénurie de logements. Parce que oui, la gentrification existe en Suisse aussi. Elle varie en intensité selon les régions, mais elle s'est renforcée ces dernières années par rapport au creux des années 90. Le quartier de Zurich-Ouest est souvent cité comme un exemple type helvétique, tout comme le quartier Sougar à Lausanne, les Grottes ou les Paquis à Genève. Et la gentrification ne concerne pas que les grands centres urbains, mais aussi les stations de montagne ou même les campings. Je vous recommande le reportage de nos collègues de Mise au Point sur le sujet. Est-ce que vous avez vu votre quartier, sa population, ses commerces changer ces dernières années? C'est le cas de Julie qui habite dans le quartier Collonges-Maupas Avenue de France à Lausanne, lui aussi parfois décrit comme en voie de gentrification. Ça fait 30 ans que Julie y habite et même si elle observe toujours une certaine mixité sociale, qu'elle y trouve encore de nombreux petits commerces de proximité, elle voit aussi les alentours se lisser.
5: Il y avait beaucoup de personnes qui étaient peut-être un peu atypiques ou avec fortes de caractère qui étaient présentes et qu'on repérait dans le quartier. Le vieux avec sa longue moustache et son casque qui ressemblait à Astérix. La personne qui venait nous faire des câlins. Le quartier s'est un petit peu peut-être lissé. Et puis, si j'ose dire, en y restant 30 années, nous aussi, on a fait aussi partie de l'équation. Peut-être qu'il y a un peu moins d'étudiants dans le quartier parce que cet immeuble a vu les étudiants vieillir, devenir des familles qui ont pu racheter en copropriété les immeubles ou s'installer dans une ancienne imprimerie, Marsens, qui s'est transformée aussi en PP. Le quartier s'est un peu densifié et il y avait une imprimerie Coréo del Sur qui était dans une ancienne grange. Aujourd'hui, c'est une barre d'immeubles qui accueille des familles, des...

0: des gens peut-être plus élevés. À deux pas, il y avait aussi une brasserie artisanale. Son déménagement est aussi lié à la densification de ce quartier.
1: Dans les rez-de-chaussée, de nouvelles enseignes ont fait leur apparition. Elles s'adressent plutôt à des jeunes bureaux qui lancent leur activité, par exemple des bureaux d'architecture, de graphisme, mais aussi le fleurissement des ongleries et des barbiers succède à des plus petits commerces qui étaient peut-être des papeteries ou des réparateurs de valises. Les pressions qui pèsent sur ce quartier, au final, sont celles d'une homogénéisation de toutes ces enseignes et que ces petits artisans qui contribuent à la vie du quartier soient remplacés par uniquement et toujours le même type d'enseigne, avec de moins en moins la possibilité de tout pouvoir faire dans ce quartier.
2: Merci à Julie, merci à Anne-Cécile Mermet et à Ola Söderström, professeure honoraire à l'Université de Neuchâtel, qui m'a donné des informations précieuses sur le contexte helvétique. Et merci à vous qui nous écoutez fidèlement. À bientôt.
3: C'était Jessica Vial pour Le Point J. Et la météo de ce samedi, après le soleil du matin, les cumulus se forment en montagne et en plaine avec des averses et des orages isolés cet après-midi. Il fait jusqu'à 28 degrés en plaine, un peu de vent en montagne. Demain dimanche, assez ensoleillé avec toujours un risque d'averses ou d'orages isolés dès la mi-journée, surtout le long des Préalpes et sur le nord du plateau. Température en plaine, 16 degrés au petit matin et jusqu'à 25 l'après-midi, 29 en Valais et dans la région genevoise.
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3: En France voisine, il faut toujours patienter 1h30 au péage français du tunnel du Mont-Blanc. Sur la 2, qui assaut Lucerne, un important bouchon est observé entre Boix et le tunnel du Sélisberg, puis des colonnes s'étendent sur 18 km entre Altdorf et l'entrée nord du tunnel du Gothard. Un retard estimé à 4 heures est à prévoir en direction du Tessin. Bon courage à vous si vous nous écoutez. Et c'est la fin de ce journal. Merci d'avoir partagé cette demi-heure avec nous et merci à mes indispensables collègues. Derrière la vitre à la technique, Antoine Weissenbach et David Chapuis. Xavier Alonso à la rédaction en chef. Après les infos de 13h, l'émission Égosystème. Je vous retrouve avec bonheur demain, même heure, même chaîne. Bel après-midi à vous, il est 13h.
4: Pierre-Étienne Joie.
5: Le président libanais a quitté Beyrouth pour Washington où il doit rencontrer Donald Trump le 21 juillet. Des négociations entre le Liban et Israël se sont achevées mercredi à Rome. Le Koweït a pour sa part annoncé qu'une deuxième centrale électrique et de dessalement d'eau avait été attaquée par l'Iran, provoquant un incendie et la mise à l'arrêt de plusieurs unités de production. Quant à l'armée iranienne, elle dit avoir frappé des cibles militaires au Koweït, en Jordanie et à Bahreïn en riposte aux bombardements américains contre son territoire. Une série d'attaques de drones ukrainiens a fait 8 morts parmi les employés d'entrepôts, d'une vingtaine de blessés en Russie. Une autre frappe a déclenché un incendie dans un dépôt pétrolier à 500 km au sud-est de Moscou. Le gouverneur de la région a fait état de 25 blessés au moins. Le bilan d'un accident de car scolaire survenu jeudi soir en Ouganda est monté, lui, à 24 morts. Des élèves d'une école primaire et un adulte tués. Tous les voyages scolaires ont été suspendus dans le pays. Le bus revenait d'une excursion près de la capitale Kampala. Il a percuté une grosse pierre et s'est retourné, selon les forces de l'ordre. En Turquie, un séisme de magnitude 5 a frappé ce matin Batagalzi dans la province de Malatya, dans le sud-est du pays. Ressenti dans plusieurs provinces voisines, il n'a fait ni victimes ni dégâts, selon l'agence turque de gestion des catastrophes. Le festival du Montreux Jazz prend fin ce week-end. Pour sa 60e édition, il aura rassemblé plus de 250 000 personnes avec un taux de remplissage moyen des salles payantes de 90%. Parmi les têtes d'affiche qui ont rempli les salles, Moby, Nick Cave ou encore Charles Lloyd, qui était lui présent lors de la toute première édition du festival en 1967. Et pas d'opéra pour Charles, créé à l'occasion des 550 ans des batailles de Morat et de Grandson. L'opéra consacré à Charles le Téméraire tombe à l'eau. Les 24 représentations prévues au château de Villars-les-Moines dans le canton de Berne ont été annulées en raison d'une vente de billets insuffisante. Charles, l'opéra du Hardy au Téméraire a été dévoilé le 23 mai à Grandson, puis présenté une quinzaine de fois. Le spectacle devait ensuite reprendre à Villars-les-Moines en juillet et jusqu'à la fin août, sauf que la billetterie n'a pas suivi. La météo des cumulus, des averses ou des orages isolés cet après-midi, moins en cours de soirée. 28 degrés du Joran dans le Jura, vent mais faible sur l'ouest lémanique. Demain dimanche, assis ensoleillé avec toujours un risque d'averses ou d'orages isolés dès la mi-journée, surtout le long des Préalpes et sur le nord du plateau. 16 degrés le matin, le maximum 25 degrés l'après-midi, jusqu'à 29 en Valais et dans la région genevoise. Lundi sera grosso modo pareil, sans risque de pluie.
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8: Comme chaque été, nous allons prendre le large pendant quelques semaines. Nous serons de retour le 22 août, mais nous vous avons préparé quelques rediffusions des morceaux choisis de nos rendez-vous du samedi. Je vous laisserai donc les découvrir au gré des semaines. Et pour cette première, je me suis dit que Margot Cassan nous mettrait tout de suite la tête en vacances. Elle s'intéresse au corps estival, justement, celui que l'on montre, celui que l'on bronze. L'été, c'est plutôt la saison du corps dénudé, un peu, beaucoup, de la peau bronzée, un peu, beaucoup. Bonjour Margot Cassan.
9: Bonjour.
8: Vous avez écrit deux essais, Vivre nu, le premier, et Ultraviolet, le dernier, qui sont autant de manières de parler de notre rapport au corps, qui prend une autre couleur d'ailleurs quand vient l'été. Nous, notre corps, notre regard sur le corps, c'est la toile qui se tisse entre ces deux essais, Margot Cassan.
9: Je viens de la philosophie et j'avais un peu le regret pendant mes études que quand on répond à la question centrale de la discipline qui est « qu'est-ce que l'homme ?», les philosophes et les enseignants après eux ne nous aient pas trop appris à répondre avec la question du corps. C'est comme si 50% de la réponse était spontanément écartée parce qu'elle était considérée a priori comme étant futile, comme n'étant pas de l'ordre de la vérité générale. Et donc on répondait toujours « l'homme est un être social, l'homme est un être moral, l'homme est un être politique, etc. » en accentuant sur ce qui en l'homme constituait son esprit. Et moi j'avais l'impression que quand on posait un peu naïvement la question « qu'est-ce que l'homme ?», aller chercher ce qu'il y avait, ce qui se jouait dans son corps, dans la façon dont il l'éprouvait, sur sa peau aussi, regarder comment il la bronzait ou au contraire il cherchait à la pâlir, il la marquait, il lui mettait des tatouages, des cicatrices, etc. Ça racontait aussi beaucoup de ce qu'on était. Et donc dans le premier livre, je nous ai déshabillés un peu pour regarder ce qui s'y joue, comment est-ce que ça nous définit en tant que personne, mais aussi en tant que société, en tant que communauté, puisque le livre porte sur le naturisme, donc qui est une expérience vraiment de communauté, voire de communauté politique ou d'utopie politique. Et puis le deuxième livre, Ultraviolet, part un peu du même geste, c'est de regarder ce qui se joue à la surface, en fait de prendre la peau vraiment au sérieux, en se disant, comme Paul Valéry, peut-être que le plus profond justement c'est la peau, et de travailler ce qui s'y joue à travers un personnage qui est inspiré de ma mère.
8: Et cette question de la liberté, sommes-nous si libres finalement de ce que je vous disais, selon les décennies, selon son millésime, d'être nu, d'être bronzé, d'être très habillé, d'être blanc, enfin voilà, de montrer ses seins. Sommes-nous si libres que ça? Et c'est vrai que les deux essais, en fait, ces deux sujets, questionnent très profondément cette question de la liberté.
9: La question de la liberté, elle est forcément liée, à mon avis, à la question de l'image. Aujourd'hui, ce qui freine la liberté, ça va pas être, en tout cas dans les sociétés européennes, occidentales, ça va pas forcément être une politique autoritaire, mais ça peut être l'obsession, en fait, de la société de l'image pour le regard. Or, un corps libre, c'est un corps qui est pas regardé. C'est le corps que les autres ne regardent pas et le corps que vous-même, en fait, cessez de regarder parce que, enfin, vous vous fichez la paix. Donc, dans une société où le corps est partout, partout vu, partout regardé, la liberté forcément est contrainte. Parce que même l'image, elle fige le corps dans une forme d'éternité, alors que la liberté, l'insouciance, c'est de se dire, ben justement, en fait, là, j'ai gambadé là, nu, habillé, n'importe, et personne ne s'en souvient. Et en fait, le rapport au temps joue beaucoup, à mon avis, sur le sentiment qu'on peut entretenir avec la liberté.
8: On va parler du bronzage, évidemment, on parlait aussi de la nudité tout à l'heure, mais commençons par ce bronzage. Ouais. C'est quoi le body summer 2025 en matière de bronzage? Doit-on ou ne doit-on pas être bronzé? Est-ce qu'on peut vraiment tout se permettre, Margot Cassan, puisqu'on parlait de liberté?
9: Le body summer, il appartient à chacun. Moi, j'ai l'impression que la mode du bronzage, qui était tellement prégnante au XXe siècle et jusque dans les années 90-2000, elle a un peu ralenti, parce que quand on fonctionne par association d'idées et que je demande par exemple à quelqu'un comme ma mère qu'est-ce que ça t'évoque le soleil, elle va dire si sex and sun, donc un principe de joie, de liberté justement, d'érotisme, d'hédonisme, etc. Et moi j'ai 28 ans et quand je demande à mes copines et toi le soleil ça te fait penser à quoi, et ben elles vont penser spontanément à un principe de mort avec un 3 degrés si vous voulez. Le premier degré c'est le vieillissement cutané. Or maintenant la beauté est associée à une forme de jeunisme. Donc on fuit le soleil parce qu'on n'a pas envie d'avoir une peau vieillie, ridée, je pense aux femmes en particulier. La deuxième, c'est la maladie, le cancer de la peau, etc. Et puis la troisième, plus large, mais qui fait partie maintenant du champ lexical du soleil, c'est la canicule, c'est le réchauffement climatique, c'est les dangers qui touchent plus seulement au corps physique, mais au corps planétaire, disons. Et donc pour toutes ces raisons, le rapport qu'on va avoir cet été au soleil est peut-être plus ambivalent qu'il l'aurait été il y a 20 ans.
8: Mais en revanche, il y a tout un commerce qui s'est développé autour justement quand même du bronzage, mais sans soleil.
9: Ouais, de cette espèce de faux bronzage, le bronzage à la Donald Trump, quoi. Le bronzage pâte, le bronzage patine, mais pas celui du corps transformé, parce que malgré tout, je pense qu'on a gardé vraiment cet héritage du XXe siècle où le bronzage, mais comme n'importe quelle pratique qui vous change physiquement, envoie un signal. Et en l'occurrence, même aujourd'hui, le signal que renvoie le bronzage est un signal très positif. C'est un signal de bonne mine. On vous dit, ah, vous avez bonne mine. Ou alors, c'est un signal de bonne santé. Ou alors, et je pense que c'est encore beaucoup le cas aujourd'hui, c'est quand même un signal de prospérité. Vous avez réussi, vous êtes parti en vacances. Il y a quelque chose comme ça, de l'ordre de l'abondance qui se joue avec le bronzage. Et tout ça n'a pas disparu, malgré la chape de plomb de la responsabilité qui vient avec justement le vieillissement cutané, la connaissance du cancer de la peau, la canicule, etc.
8: J'ai l'âge d'être votre maman, il y a une génération qui nous sépare, donc j'ai grandi avec une grand-mère qui me disait toujours « mais pourquoi tu vas au soleil, ça fait paysan ?» J'avais ouais. Une maman qui, elle, se faisait griller, et derrière tout ça, c'est ce que vous racontez bien, c'est-à-dire qu'il y a toute l'histoire de les gens bronzés étaient ceux de la paysannerie, ceux qui étaient dans les champs, et puis tout d'un coup, la chose s'est inversée, ça a été repris, vous évoquez Coco Chanel, vous évoquez Cocteau, tout ça a basculé avec les congés payés, en fait, dans les années 30 à peu près, hein, Margot Cassan.
9: Ouais, le tout à coup, il est intéressant parce qu'en règle générale, on a l'impression que les modes de beauté sont aléatoires, alors qu'elles sont presque toujours motivées par un socle historique, politique, social et économique. Et en l'occurrence, dans les sociétés occidentales, c'était l'Église qui, pendant des siècles, en fait, régissait les codes de beauté. Et en l'occurrence, l'Église associait la pâleur à une forme de vertu virginale, de pureté, etc. Et donc, avec la sécularisation de la société, on se libère de ces codes qui viennent directement de l'Église. Donc ça, c'est une première chose qui permet permet la mode du bronzage, parce qu'avant, si vous aviez la peau pâle, en fait, cette peau, c'est celle que Dieu vous avait donnée. Donc, le simple fait de vouloir vous transformer physiquement, c'était considéré comme un blasphème. Donc, la première chose, c'est l'histoire religieuse qui se détricote un peu. La deuxième chose, c'est effectivement une histoire économique, c'est qu'on passe d'un monopole du secteur primaire, donc les gens étaient massivement paysans, à, au début, avec l'ère industrielle, du monde ouvrier. Et où la principale conquête politique du monde ouvrier, c'est d'obtenir les congés payés. En France, c'est en 1936. Et donc, d'un coup, le bronzage qui était associé effectivement à la paysannerie, d'un coup, devient un motif positif parce qu'il est associé à la réussite de cette conquête sociale ouvrière qui, enfin, peut partir en vacances.
10: En voiture, s'il vous plaît.
9: A le droit d'aller au bord de la mer, etc. Et donc, encore une fois, l'association d'idées change complètement à ce moment-là.
10: Et puis des personnages comme, vous évoquez Chanel, les vacances dans le sud et autres, c'était... j'ai du mal à m'imaginer d'ailleurs qu'elle ait pu être un modèle rapidement. Il me semble qu'elle était un peu plus contestée, non? Elle a tout de suite eu une sorte comme ça de rôle modèle, Coco Chanel?
9: Ben, de toute façon, elle est un peu comme les influenceuses d'il y a 100 ans. Et souvent, les influenceuses qui fonctionnent sont contestées. Il y a un siècle qui participe de cette hype du bronzage, c'est Jean Cocteau et Coco Chanel. Jean Cocteau qui défendait publiquement son homosexualité à une période où c'était vraiment pas simple de le faire. Donc lui aussi était une figure clivante, mais comme toutes les figures clivantes, il exerce sur les gens une forme de fascination. Cocteau et Chanel étaient très proches et effectivement, il médiatisait d'une certaine façon, il publicisait comme on le fait aujourd'hui leur propre vie en parlant de leurs vacances dans le sud de la France. Et dans le cas de Cocteau, c'est assez génial puisqu'on retrouve des lettres qu'il adressait à ses amants en disant « Je suis désolée, j'ai mis du temps à te répondre, je suis partie, je me suis tellement cramée la tronche qu'en fait mes yeux sont brûlés, donc je ne pouvais plus écrire des lettres », enfin des choses comme ça assez marrantes.
10: Je me posais aussi la question à propos de ce changement d'image justement autour du bronzage. Il y a aussi l'image très forte associée de la plage, des palmiers, du bleu de la mer et de tout ça. Et en fait, je me demandais qui nous avait mis dans la tête en fait que cette image du bonheur, c'était justement la plage, le bronzage et autres. Tout ça, c'est une affaire de publicitaire, c'est une affaire de quoi ?
9: Non, c'est une affaire aussi biologique parce que à l'époque, on a beaucoup... foi justement, mais foi au sens presque religieux, christique, dans les vertus thérapeutiques du bronzage. Justement, avec la fin du religieux, on va chercher quelque part un autre dieu. Et le soleil correspond à cet astre auquel on croit, dont on pense qu'il va nous apporter le bonheur, mais aussi la santé. Et ça correspond à l'exacte même période où les médecins commencent à s'obséder pour le soleil comme solution et comme médicament.
10: Et donc, la vitamine D, la fameuse.
9: La vitamine D, mais même, au-delà de ça.
10: Les sanatoriums.
9: Le sanatorium. On commence à se dire, en fait, comment est-ce qu'on va faire pour soigner tous ces Européens qui meurent de la variole et de la tuberculose. Hop, les médecins suisses, d'ailleurs, pour la plupart, Oscar Bernhardt, Auguste Rollier, Arnold Rickly, se disent, on va exposer les gens au soleil et on va les faire se cramer comme la viande des grisons, en se disant, en fait, si on les met justement dans des sanatoriums en haut de la montagne, allongés sur des transats comme des civières dans les hôpitaux, le soleil va les brûler, va sécher leurs bactéries comme on le fait avec la viande des grisons et avec l'effet balancier du vent et du soleil, en fait, ils vont être soignés. Donc tout ça, c'est aussi lié, à mon avis, à une croyance médicale, mais presque ésotérique, qui est très très forte à ce moment-là, qui a énormément de conséquences sur l'histoire de la médecine, mais aussi même sur l'histoire, la façon dont les sociétés sont régies, l'histoire de l'architecture. C'est à ce moment-là qu'on construit les premiers hôpitaux modernes et on se dit, la solution, c'est qu'on va construire des grands blocs qui vont tous être exposés plein sud. Et aujourd'hui, quand vous regardez les hôpitaux modernes, ils sont pour cette raison tous exposés plein sud avec le système de gradins terrasses qui avant n'existait pas dans les hôpitaux, justement pour qu'on puisse en fait faire bronzer les patients dans l'espoir que ça les soigne. Il y a énormément de conséquences, en fait, inconnue à cette foi presque religieuse, presque bigote dans le soleil qu'on avait il y a un siècle.
10: C'est passionnant tout ce que vous racontez dans cet essai ultra violet paru aux éditions Grasset, Margot Cassan. On va aussi écouter de la musique très soleil puisque Bastien Arnold nous propose en premier morceau celui de Nana Mouskouri qui date des années 70, justement là où on bronzait beaucoup et on aimait le soleil.

0: Égosystème aujourd'hui parle de la question du corps, parle de la question de la liberté, il y a de l'histoire, de la sociologie, un peu de philosophie. Tout ça dans cet essai de Margot Casson, Ultraviolet, paru aux éditions Grasset. On parlera de la nudité, on l'a déjà dit tout à l'heure, mais restons-en à ce soleil qui, dans les années 70, puisqu'on vient d'écouter Nana Mouskouri, soleil aussi très présent dans la culture hippie, dont personne ne se méfiait d'ailleurs, qu'on allait chercher. On s'est un peu brûlé aux ailes du soleil comme Icare, qui fait partie des mythes que vous convoquez dans votre essai.
1: Je pense qu'après la Seconde Guerre mondiale, on peut pas reprocher à la génération qui a suivi d'avoir eu une forme d'euphorie de la liberté. Aussi parce que ça correspond au moment avec la société de consommation où d'un coup, les gens et peut-être les femmes encore plus se réveillent et se disent « Tiens, mon corps m'appartient ». Ce qui est une idée folle et hyper récente dans l'histoire de l'humanité. Et donc quand on se dit « Mon corps m'appartient » et qu'on a l'impression de pouvoir en faire ce qu'on veut impunément, on commence à le transformer. Et le bronzage, c'est un peu comme la première étape du transhumanisme. D'un coup, vous avez l'impression qu'en quelques heures, vous pouvez changer de couleur de peau, voire presque changer de nature de peau. Il y a quelque chose de grisant, quoi, un sentiment de récompense. Et comme le corps, et je pense là encore, pour les femmes encore plus, est un objet d'obsession et aussi du coup de contrôle, il y a quelque chose de très rassurant à pouvoir se dire « Tiens, j'ai une maîtrise telle sur mon propre corps que j'arrive à en changer la nature, la couleur de peau, etc. » Je pense que ça joue beaucoup. Et bien sûr, il y a eu des dérives à cette période-là. Moi, je me souviens de ma mère qui me racontait qu'elle n'arrivait même plus à étudier parce que en fait, elle ne pensait quand il faisait beau. Elle se disait « Il faut optimiser ce temps » et donc elle se mettait en petite culotte dans son jardin. Et là, il y avait toutes les recettes de grand-mère possibles et inimaginables, type s'appliquer et de l'huile d'olive et du citron sur la peau. Et donc, bien sûr, quand on est allé beaucoup trop loin, c'est un peu le procès que ma génération fait à la précédente, à tort ou à raison, mais que cette génération est allée trop loin en général, dans une forme de consommation. C'est-à-dire qu'elle a eu un espèce de d'hubris.
0: D'élan absolu.
1: D'élan absolu, ouais. De liberté, avec un truc un peu glouton. Donc, se cramer la peau, cramer les ressources en même temps. C'est pour ça aussi que les 68 arts, vous évoquiez les hippies, ont mauvaise presse aujourd'hui, parce que la façon dont ils ont considéré la liberté était très... C'était une liberté qui oubliait le principe de responsabilité, alors que, en philosophie, on dit toujours qu'en fait, la vraie liberté, c'est une forme de liberté sous contrainte, etc. Moi, j'apporte aucun jugement à cette génération, on comprend totalement. Et d'ailleurs, aujourd'hui, si on est tout à fait honnête, je pense que ma génération a une forme de nostalgie pour les années 80, que pourtant on n'a pas connue. En fait, déjà, on pouvait, entre guillemets, faire ce qu'on veut. Et surtout, et je pense que c'est lié, on avait foi dans une forme de destin personnel. On croyait comme ça, un peu dans l'ascenseur social, quand on veut, on peut, machin. Cette foi-là, elle s'est un peu dissipée. Et le bronzage, c'est comme une forme de symptôme physique de cette foi, de cet élan.
0: Ouais. Et vous évoquez votre mère, parce que vous dites aussi que ça aurait pu être un livre sur les rapports mère-fille, parce que votre maman est très présente dans ce livre, parce que justement, vous racontez son histoire personnelle. Vous la faites entrer dans ce club de ceux qui se sont grillés, brûlés. Mmh. Vous racontez même son mélanome. C'est vraiment cette maladie directement associée au soleil. Mmh. Elle se fait opérer. Et sa seule préoccupation quand elle sort de l'hôpital de cette opération, c'est de retourner au soleil. Et là, ça vous met dans quel état? Enfin, je veux dire, vous êtes à la fois en colère, à la fois sidérée. Enfin, il y a un peu de tout chez vous, Margot Casson, parce que c'est assez inimaginable, en effet, quoi.
1: Ce que je me dis à ce moment-là, c'est que j'ai grandi dans une famille où le corps était tout. Où on m'a appris que le corps c'était tout parce que c'était la clé du pouvoir. Il y avait quelque chose de l'ordre des Rastignac dans ma famille et que conquérir Paris, réussir, etc. Ça passait beaucoup par le corps, si ce n'est que par le corps. J'ai grandi avec cette idée qui d'ailleurs je pense est assez lucide si on regarde l'état de la société où le corps de fait est un passeport.
0: Mais il y avait quand même quelque chose du façonnage. J'ai bien compris, entre les lignes et pas contre les lignes, qu'elle vous a aussi donné beaucoup d'injonctions par rapport à la manière dont vous deviez traiter votre corps, dont vous deviez vous représenter.
1: Oui, mais les injonctions, elles existent parce que dans son esprit à elle, c'est ce qui va permettre à l'élève de dépasser le maître, entre guillemets. C'est comme si, tu nais dans une société où les femmes existent beaucoup par leur corps. Moi, je connais parce que je suis plus âgée. Et donc, je vais te donner d'emblée les règles du jeu pour que tu y arrives plus vite et plus fort que moi, en fait. C'est ce qu'il y a derrière les injonctions, c'est ça. C'est pas le plaisir de donner un ordre, c'est l'espoir qu'en connaissant toutes les règles du jeu de la société, en fait, votre enfant vous dépasse. Ça partait d'un constat assez lucide, mais aussi assez cynique de la société qui consistait à dire « renoncer, c'est apparaître ». Et donc, il y avait aussi une forme de rage, pas contre ma mère, mais contre cette idée que apparaître était plus important qu'être, même si voilà, ça paraît ridicule dit comme ça, mais c'est un peu ça aussi. Mais ce que je me suis dit quand ma mère, après son opération, malgré le risque d'une maladie qui empire, voire de la mort, continue à s'exposer, c'est que justement le bronzage et la beauté en général, en fait, n'a rien de cosmétique, n'a rien d'esthétique, n'a rien de futile, et qu'en fait il y a vraiment quelque chose de l'ordre du social au sens fort qui se joue, et chez beaucoup de gens existentiel. Et l'hypothèse aussi qui sous-tend ce livre-là, c'est que si ma mère était prête à mourir pour être bronzée, ce qui, quand on le dit comme ça, paraît un peu fou, c'est parce que la pâleur lui rappelait son enfance dans un milieu, disons, plus modeste que celui qui est le sien aujourd'hui, et que l'idée de revenir en arrière lui était insupportable. Ça raconte beaucoup, justement, je reviens à la question, voilà, qu'est-ce que l'homme ? L'homme, c'est quelqu'un qui veut sortir de sa condition première pour beaucoup d'entre nous, et le corps y participe. Donc il y a évidemment le bronzage, mais il y a la façon dont vous vous coiffez. Soudain, quand vous changez de milieu social, vous changez de façon de vous exprimer, mais vous allez aussi travailler différemment, votre peau, vos dents, vos cheveux, etc. Votre posture, votre démarche. Et il y a un point de non-retour, parce que le corps que vous avez avant, il vous est insupportable, je pense. Et ça, je trouve que c'est vraiment intéressant comme motif littéraire à exploiter, la façon dont les mutations du corps accompagnent les trajectoires personnelles, les récits de réussite, mais aussi les échecs. Comme mon corps m'appartient, mais en fait, justement, je correspond plus seulement à un groupe, à ma famille, etc. En fait, je suis moi.
0: Je m'affranchis.
1: Je pense au piercing au nombril, par exemple, parce que c'est sur le plan psychanalytique, c'est vraiment intéressant, puisque le nombril, c'est une cicatrice qui apparaît à la naissance, au moment où on vous coupe le cordon ombilical avec votre mère. Donc moi, évidemment, j'ai beaucoup travaillé écrit sur ma mère, donc c'est un sujet qui m'obsède. Et les psychanalystes ont travaillé sur, pourquoi est-ce que les mères sont tellement en colère quand elles voient que leur fille se met un piercing au nombril. Et souvent, les mères, dans ces cas-là, vont dire « mais c'est vulgaire, c'est de mauvais goût, etc. » Mais en fait, ce qu'elles ont derrière la tête, c'est que c'est une forme d'offense à la filiation de mettre un bijou sur le nombril, parce que c'est comme si d'un coup, elles voulaient voler de leurs propres ailes, elles voulaient cacher ce qui faisait la trace entre leur corps à elles et celui de la mère. Il y a des choses comme ça, moi, qui m'intéressent beaucoup. En fait, des petits exemples comme ça, c'est presque plus criant de vérité que des choses, en fait, que des choses qui paraissent très sérieuses, très générales.
0: Parce que c'est vrai qu'il y a aussi cette idée de la souffrance du corps, et on l'évoquait à travers tous les moyens que l'on se donne de façonner le corps. Il y a souvent beaucoup de souffrance, l'épilation, l'amaigrissement, le sport. C'est souvent douloureux. Il faut souffrir pour être belle. Ça, cette phrase, on n'en est encore pas sorti d'ailleurs.
1: J'ai du mal à me qualifier de Cosette, donc j'ai pas l'impression d'avoir vraiment souffert, mais d'autant qu'en plus, dans cette obsession du contrôle et dans ce que vous dites, effectivement, il y a de la violence infligée à soi-même, mais le lien entre la violence et le plaisir est assez ténu, parce qu'à chaque fois il y a une forme de récompense. Le fait d'avoir un contrôle sur son propre corps, etc., et c'est ce qui justifie d'ailleurs que les anorexiques, n'arrivent pas à sortir de cet engrenage, c'est parce que, comme toutes les addictions et comme toutes les radicalités, elles apportent aussi une forme de jouissance. Alors, c'est une jouissance un peu funeste. Quand vous partez, moi je fais beaucoup de courses à pied, quand vous partez courir, en fait, je peux comprendre que les gens se disent, mais après quoi est-ce que ces gens court. Enfin, c'est, et en fait, quand même, quand on revient, on se sent bien, on transpire. Enfin, il y a quelque chose comme ça dans le sport, dans l'épreuve, qui crée un truc glouton, boulimique. Après, il faut choisir ses addictions. Le soleil n'est pas la plus saine d'entre elles.
0: Mmh. Absolument. On va continuer à parler du soleil, on parlera aussi effectivement de la nudité, mais peut-être un mot autour des femmes, parce qu'on évoque beaucoup les femmes. C'est vrai qu'il semblerait que les hommes soient beaucoup plus en paix avec tout ça. Quand on regarde les sondages justement par rapport à l'image du corps et comment on se sent dans le corps, en général, c'est beaucoup plus difficile pour les femmes de cohabiter avec leur corps que pour les hommes. Et ça ne change pas, malgré les décennies, une forme de liberté conquise, enfin toute cette histoire que vous racontez. C'est têtu, ça. Hein.
1: Oui, bah justement, peut-être parce qu'il y a peu d'hommes qui auraient pu écrire, par exemple, un livre comme celui-là, parce que quand ils étaient petits, personne ne leur a dit le corps c'est tout, c'est la clé du pouvoir. On leur a dit faire des études, on leur a dit de devenir médecin, de devenir avocat, on leur a dit d'apprendre à s'exprimer. À la limite, le corps, ça pouvait être une posture, mais qui n'était même pas tellement une posture du corps. À partir du moment où ils avaient un costume, en fait, ça suffisait à faire autorité. Donc, je pense que les hommes eux-mêmes ont beaucoup à gagner au fait que les femmes se fichent la paix, parce que elles, eux-mêmes, par ricochet, sont quand même touchées par des questions qui sont liées au corps. Je pense autour de la masculinité, autour de ce qu'on considère comme étant de l'ordre de la puissance, etc. Donc, à mon avis, c'est, si on se fichait la paix, je veux dire, les femmes, ce serait du win-win, y compris pour les hommes. Ça, je le pense vraiment.
0: Cette satisfaction du corps, elle passe pour nous, blancs occidentaux, par le bronzage. Et quand on est avec une peau extrêmement bronzée, on a aussi besoin d'intervenir en la blanchissant. Comme quoi?
1: Bah ouais, c'est ça. Qu'est-ce que l'homme? Les philosophes ont d'ailleurs souvent répondu ça. L'homme, c'est un éternel insatisfait. Il y a l'image du tonneau de Danaïde, qui est donc ce grand tonneau percé. Et en fait, vous avez beau remplir le tonneau d'eau. On comprend pas pourquoi il continue à couler, mais c'est parce que il y a un trou au fond du tonneau. Il y a quelque chose comme ça en chacun de nous. On est tous des peau trouée, insatisfait. Mais moi, je le vois comme quelque chose de positif, parce que le fait d'être insatisfait, ça nous pousse aussi à avoir une forme d'élan pour changer, justement. Donc, vous changez de couleur de peau, vous vous blanchissez, vous essayez de brunir, etc. Mais en fait, ce que ça raconte, c'est quand même une forme de pulsion de vie, de conquête. Vous voulez changer, vous voulez avoir un impact. Et donc, l'insatisfaction qui vraiment fonde le désir, c'est aussi ce qui vous pousse à faire des choses, et parfois des grandes choses.
0: Margot Cassan, notre invitée. Ultraviolet, c'est le titre de cet essai paru aux éditions Grasset. On va parler de l'autre aussi, Vivre nu. Après avoir écouté cette chanson de Richard Cochian, te met dans les pattes de bon entendeur sur RTS Première. Ça fait quelques 3 minutes de coup de soleil. 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

0: C'est la troisième partie d'Écosystème. Nous recevons aujourd'hui Margot Cassan, philosophe, qui a écrit deux ouvrages, deux essais. On a beaucoup parlé d'ultraviolet. On va pouvoir peut-être ouvrir Vivre nu, paru aux éditions Grasset, parce que on est sur deux sujets qui se répondent. Cette nudité dont vous dites qu'il ne faut pas confondre, d'abord peut-être préambule, hein, naturisme et nudisme. Deux choses différentes. Vivre nu, c'est pas vivre nu, mais n'importe comment.
1: Non, Vivre nu, c'est un livre sur le naturisme que j'ai écrit pour deux raisons. La première, c'est que j'ai grandi dans des communautés naturistes et que ça m'a franchement sauvé la vie à plein d'endroits. Et la deuxième chose, c'est que je me rendais compte que c'était un mouvement qui était hyper méconnu parce que, en plus, la nudité a mauvaise presse aujourd'hui, et en particulier la nudité en famille, pour des sujets lourds qui touchent à l'inceste. Donc c'était compliqué de défendre publiquement cette nudité en famille. Ce que j'ai voulu raconter, c'est comment est-ce que la nudité permet de retrouver une certaine pudeur, paradoxalement. Parce que j'ai l'impression que dans la société, on va considérer un peu spontanément que la nudité est impudique, et c'est pour ça qu'on la conteste. Alors que si l'impudeur, c'est le fait de se dévoiler aux autres, sans leur consentement, moi j'avais l'impression que des discours sur soi-même pouvaient être beaucoup plus impudiques que la nudité que je connaissais dans les villages naturistes. Vous avez toute une série de gens.
0: L'exposition d'intimité, c'est ça ?
1: L'exposition d'intimité, voilà, toute cette série d'émissions où on raconte sa vie, où on s'épanche, où on montre sa vie privée. Il y a quelque chose pour moi d'une mise à nu qui est beaucoup plus violente que la nudité dans les villages naturistes. Et j'avais envie de travailler cette question.
0: Cette question du naturisme, c'est aussi, et de manière centrale, alors certes la nudité, mais c'est un rapport avec la nature, c'est une communauté qui probablement la différencie justement du nudisme, hein, Margot Cassan.
1: Le nudisme, c'est simplement le fait de se déshabiller. Donc quand vous êtes nu dans votre jardin, vous faites du nudisme. Quand vous êtes nu tout seul sur une île déserte, vous faites du nudisme. Le naturisme, c'est la nudité bien sûr, mais c'est surtout un mode de vie. Le naturisme, c'est un mouvement qui a une histoire de 150 ans, qui est la fille d'une forme d'anarchisme en fait. Des gens se sont réunis, des anarchistes se sont réunis à 150 ans et ils se sont dit... Comment est-ce qu'on va faire dans une société qui devient de plus en plus inégalitaire pour que enfin on puisse se parler d'homme à homme, de femme à femme, sans que justement le costume vienne donner à certains une autorité comme un instrument de domination un peu naturel, juste parce que il a un tissu en soie ou qu'il porte une cravate
0: ou une marque,
1: ou une marque,
0: en tout cas signe distinctif, et que on dit toujours l'habit ne fait pas le moine, mais c'est pas vrai.
1: Non, c'est pas vrai. Parce que, évidemment, que vous parlez pas de la même façon à quelqu'un qui est en costume, à quelqu'un qui est en jogging. C'est pas du tout le même discours, en fait, que vous le vouliez ou non. Et donc, ces anarchistes se sont dit, c'est très simple. On va se déshabiller parce que la nudité est le meilleur uniforme et que ça va permettre à chacun de se parler vraiment pour ce qu'il aide et donc de se regarder dans les yeux, vous voyez. Donc, il n'y a pas du tout cette idée d'exposition, de nudité un peu salace. C'est justement, c'est se regarder dans les yeux, parler à l'homme ou à la femme qui est en face, et pas au moine, à l'ouvrier, au chef d'usine, que sais-je.
0: Et que, contrairement à ce qu'on pourrait imaginer quand on est hors de ce milieu et qu'on n'a pas vécu cette aventure justement naturiste, c'est que l'objet corps, quand il est un peu caché, on essaye de le deviner, et que là, comme tout est montré, en fait, ce que j'ai cru comprendre, c'est qu'il n'existe plus. Enfin, en tout cas, c'est plus l'objet, on ne le regarde plus. C'est
1: non.
0: Juste...
1: Et ça, c'est vrai. Quand vous allez dans un village naturiste, la peur un peu comme ça, archaïque, c'est de se dire, en fait, tout le monde va me regarder, qu'est-ce qu'on va penser, je vais me sentir jugée. Et quand vous arrivez...
0: Il y a une overdose, en fait, on regarde plus,
1: exactement,
0: c'est ça ?
1: En fait, à force de voir des corps nus, il y a une indifférence et une absence de regard qui est extrêmement libératrice et qui justifie que dans les villages naturistes, les corps différents, les corps marqués, les personnes en situation de handicap, les personnes obèses, en fait, trouvent ce qu'on appelle maintenant une safe place, c'est-à-dire un endroit où non seulement elles sont acceptées pour ce qu'elles sont, mais surtout, tout le monde s'en fiche. Et quand tout le monde s'en fiche, c'est quand même plus simple après de vous foutre la paix. Je pense que c'est ce qu'il y a de plus dur à faire.
0: Et c'est aussi une manière de résister à une forme de consommation. Vous évoquez les anarchistes, on peut y voir aussi un côté bêtement économique. On ne consomme plus de la même manière, probablement aussi.
1: Je dirais que la philosophie du naturisme, si elle devait avoir un terme, c'est la sobriété. Évidemment, la nudité y participe, puisque votre consommation de textile est un peu limitée. Mais même au-delà de ça, le mouvement il a été créé dans une logique de sobriété radicale où vous cessez de consommer des produits transformés, en tout cas un maximum. Ils avaient aussi une consommation des médicaments assez mesurée. Enfin, ils cherchaient une forme de mesure en toute chose. Il y avait aussi quelque chose du local, même au sens de la communauté, c'est-à-dire recréer des liens courts. Parce que les villages naturistes, c'est comme des petits écrins de nature, des petits enclos où on vit vraiment ensemble. Donc à tous les endroits, ça préfigurait les mouvements de la décroissance. En fait, de ce qui est défendu par les féministes aujourd'hui vient de là. Les anarchistes féministes, il y a 150 ans, bon, non seulement elles portaient pas ce qu'elles voulaient, mais surtout elles étaient littéralement corsetées, avec des corsets qui leur serraient comme ça la poitrine pour avoir une taille de guêpe. Et un des premiers gestes des naturistes, ça a été de décorseter les femmes, en fait, comme un espèce de une métaphore de l'émancipation.
0: Mais la suspicion que l'on a, c'est de la méconnaissance.
1: Ben, il y a deux choses. Je pense que la nudité met mal à l'aise. Elle a toujours mis mal à l'aise, elle fait un peu ricaner, on s'en moque, etc. Le naturisme, il est en déclin aussi pour des raisons plus lourdes qui touchent à ben, ce que j'avais évoqué avant, c'est les procès qu'on fait aujourd'hui aux 68ards et la façon dont ils ont utilisé justement la liberté qu'on leur avait accordée. En oubliant voilà, complètement l'adage « ma liberté s'arrête là où commence celle des autres », bien connu, et en considérant que la liberté individuelle donnait à peu près tous les droits sur son corps, mais aussi sur le corps des autres. Enfin, le mouvement MeToo, les connaissances des cas d'inceste qui viennent aussi beaucoup de cette période-là et qui ont été presque parfois légitimées, ont fait beaucoup de mal au naturisme parce qu'on considère que la nudité en famille est potentiellement dangereuse pour la protection des enfants. Moi, je ne le crois pas du tout.
0: Crée un climat, ce qu'on dit, incestuel.
1: Exactement. Moi, je le crois pas du tout, parce que justement, dans ce qui fait l'inceste, souvent, c'est l'entre-soi. En fait, c'est le noyau fermé de l'appartement ou de la maison familiale. Alors que quand vous grandissez, et ça a été mon cas dans un village naturiste, vous n'avez pas deux parents, vous en avez 50. Et donc, la probabilité d'être protégé par les 48 autres parents est beaucoup plus grande que quand vous êtes enfermé dans un cocon familial. Donc, la communauté à tous les endroits, il y a la question très lourde de l'inceste, mais même en règle générale, vous vous perdez pas dans un village naturiste parce que vous considérez tout le monde comme maman ou papa bis. Et donc, vous savez que là, vous pouvez aller voir un tel si vous êtes perdu. Et moi, je trouve qu'il y a quelque chose, au contraire, d'extrêmement rassurant. C'est le cas pour les enfants et c'est le cas aussi pour les femmes. Depuis mes 18 ans, j'ai voyagé toute seule dans des villages naturistes et je me suis jamais sentie aussi en sécurité que dans ces endroits parce que la communauté crée un sentiment de fraternité, de voilà, personne se voit. Vous avez l'impression qu'en fait vous pouvez aller voir n'importe qui et c'est comme si vous le connaissez déjà. La glace est déjà brisée avant même que vous lui disiez bonjour.
0: Et que ça change aussi la notion de désir.
1: Et ça change aussi la notion de désir parce que le désir n'est pas omniprésent. En fait, quand vous êtes habillé, il y a souvent une forme de coquetterie. Une femme avec une jupe fendue, forcément, ça, c'est beaucoup plus sexy qu'une femme dans sa nudité franche. Et puis en plus, le rapport au désir, il est largement assaini par le fait que pour une fois, le rapport à la vulnérabilité est partagée. C'est-à-dire que c'est presque la seule situation où les hommes, dans leur nudité, partagent la vulnérabilité des femmes. Donc d'un coup, le rapport homme-femme, en fait, la crainte disparaît, à mon avis, par cette vulnérabilité partagée que moi, je trouve très belle.
0: Margot Casson va se retrouver après avoir écouté Katrina and the Waves avec Walking on Sunshine. Nous restons sur le soleil, mais cette fois-ci dans les années 80. On progresse. Je rappelle le titre de vos ouvrages, Margot Casson, Ultraviolet ou Vivre nu. Les deux essais sont parus aux éditions Grasset. Et on a encore une dernière partie. Ce sera juste après avoir marché sur le soleil.

0: C'est la dernière partie d'Égosystème où nous parlons aujourd'hui du corps bronzé, du corps nu, avec notre invitée Margot Cassan qui est philosophe et dont les deux essais parus chez Grasset sont passionnants parce que vous l'avez compris et vous l'avez entendu, il y a de la sociologie, il y a de l'histoire, il y a toutes sortes de choses et que entre nudité et bronzage, puisqu'on a commencé par le bronzage, il y a effectivement toujours ce mot de liberté, c'est celui qui relie vraiment les deux.
1: Il y a un lien, alors il y a ce que vous dites, la liberté, il y a aussi un lien historique, c'est que l'histoire du naturisme a grandi aussi avec l'histoire du bronzage et que parmi les justifications qui étaient apportées par les anarchistes naturistes pour promouvoir leur mouvement, il y avait en fait, venez, on est bien, c'est bon pour la santé. Et beaucoup des naturistes des années 50 venaient dans les villages naturistes parce qu'ils pensaient que bronzer l'intégralité de leur corps, c'était bon pour la santé. Donc il y a une espèce de fusion des deux mouvements.
0: Il y a aussi la question de la peau. Il y a bien sûr la liberté, mais il y a aussi la question de la peau. La peau, c'est ce qu'on donne à voir aux autres. La peau, c'est un organe particulier parce que nous donnons aussi à toucher aux autres. Margot Cassan.
1: Oui, c'est pour ça que je crois qu'en début d'émission, je citais cette phrase de Paul Valéry, « Le plus profond en l'homme, c'est la peau ». Et je suis assez d'accord. Et en fait, un peu plus loin dans ce texte, il dit, justement, en s'adressant aux philosophes qui ont méprisé les questions du corps en considérant que l'esprit, c'était beaucoup plus noble, plus pur, il leur dit « Mais en fait... Si vous regardez bien, là, vous parlez du crâne, vous parlez de l'âme, vous parlez de l'esprit, mais tout ça, ça se joue dans le cerveau, en fait, c'est anatomique. Donc là aussi, c'est de la matière, là aussi, c'est le corps. Et après, il a cette phrase, il dit effectivement qu'on est tous des ectodermes et que dans la peau, comme cet espace très particulier, puisque c'est à la fois cette peau qui nous est propre et en même temps, en effet, le lieu avec lequel vous accédez aux autres et puis aussi ils vous accèdent, entre guillemets, en vous touchant, c'est assez fascinant et c'est aussi pour ça que de plus en plus, quand on cherche à se créer une identité singulière, c'est sur la peau qu'on travaille. Je pense au piercing, je pense évidemment au tatouage comme un désir de signature. Le bronzage aussi participe de cette même logique. Pourquoi est-ce que l'industrie de la cosmétique est l'industrie la plus grosse du monde ? C'est aussi pour cette raison-là. De plus en plus, on invente... des crèmes, vous l'évoquiez, des autobronzants, etc. Mais parce que justement, c'est pas la surface, parce que

0: si ce n'est centrale, quoi. C'est presque la nouvelle métaphysique, elle se situe à cet endroit.
1: Et que la peau pose aussi cruellement la question du rapport au temps. La peau, c'est vraiment l'organe qui visiblement vieillit en premier, la peau qui se tache sur les mains, la peau qui se ride autour des yeux, autour de la bouche. Elle est notre meilleure amie, mais elle est aussi un peu notre ennemie, notre peau, hein, quand même, Margot Cassan.
0: Ouais, c'est vrai. Après, dans le cas des rides ou des taches de soleil ou des taches des marques de vieillissement, moi, je trouve ça assez joli de pouvoir lire l'histoire de quelqu'un en regardant sa peau. Justement, il n'y a rien de plus touchant que quand vous prenez les mains de votre grand-mère et que vous regardez. En fait, sur les mains, il y a presque une frise chronologique de la vie qu'elle a vécue. Moi, je trouve ça beau, ça.
1: On vous souhaite un été, alors, cochez les mentions, habillé, nu, au soleil, à l'ombre, un peu de tout.
0: Les quatre, de tout, s'il vous plaît.
1: On a déjà deux essais à lire qui sont parus il y a quelques mois, Ultraviolet ou Vivre nu. Ils sont parus aux éditions Grasset Margot Cassan et on attend avec impatience la suite. Merci beaucoup d'avoir accepté notre
0: Merci
1: invitation.
0: beaucoup à vous. Bonne journée.

Bumblebees, dernier titre choisi par Bastien Arnold aujourd'hui pour clore cette émission avec Margot Gassan, qui vous a, je l'espère, donné envie de la lire et donné envie de profiter peut-être du soleil, voire de la nudité, avec une autre forme de conscience.

0: 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Bye bye.
1: Pierre-Étienne Joie.
2: Une soixantaine de personnes ont manifesté à Amsteg ce matin à l'entrée nord du tunnel du Gotthard. Elles protestaient contre le trafic de contournement et le trafic de vacances. Elles ont traversé à la file indienne un passage piéton, bloquant ainsi la circulation. La situation du trafic dans les villages uranais s'est de nouveau détériorée depuis l'ouverture du col du Gotthard et l'augmentation du trafic de vacances. Malgré les mesures mises en place, la population se retrouve submergée par le trafic de contournement, en particulier aux heures de pointe. Et cela se vérifie aujourd'hui. L'entrée nord du Gotthard reste très ralentie, alors que la file de voitures atteignait 20 km. Peu après 8 heures, ce matin, elle s'est à peine résorbée à la mi-journée, s'allongeant toujours sur 18 km peu après 13 heures, selon le TCS. La vague de chaleur actuelle touche à sa fin, mais la sécheresse reste un facteur de risque et tous les cantons ont décrété des interdictions de feu en plein air. Dans la plupart des cantons, aucun feu n'est autorisé en forêt. Il en va de même à moins de 200 mètres de ces zones. Des exceptions seront annoncées au cas par cas dans les cantons pour les festivités officielles du 1er août. La guerre connaît une nouvelle escalade au Moyen-Orient où les infrastructures civiles dans le Golfe sont prises pour cible. Les États-Unis ont bombardé l'Iran dans la nuit, Téhéran a riposté en visant des voisins, notamment une centrale électrique supplémentaire et le dessalement au Koweït. La veille au soir, un conseiller du guide suprême iranien avait menacé d'entrer dans une phase d'offensive totale si les frappes américaines se poursuivaient au-delà de 2-3 jours. Donald Trump a menacé d'imposer des nouvelles taxes douanières au Canada, l'accusant d'être responsable de la pollution due aux feux de forêt qui empestent l'air du nord-est des États-Unis, et ce jusque dans la région où doit se disputer la finale du mondial de football demain près de New York. Tennis, Raphaël Collignon s'est hissé pour la première fois à 24 ans en finale d'un tournoi ATP. Le Belge s'est imposé de justesse 1-6, 7-6, 7-5 face à l'Argentin Juan Manuel Cerundolo. Il a écarté une balle de match sur son service à 6-1, 5-3 avant d'être mené 5-2 dans la troisième manche. Collignon affrontera demain en finale le vainqueur de la rencontre entre Alexander Shevchenko et Stefanos Tsitsipas. Cyclisme, la 14e étape du Tour de France a démarré il y a une demi-heure. Elle emmène le peloton sur 155 km entre Mulhouse en Alsace, à côté de Bâle, et le Markstein dans les Vosges. Étape à suivre en images sur RTS1. Demain dimanche, le Tour passera par le Salève, en Haute-Savoie, aux portes de Genève. La météo, les cumulus entravent le soleil avec quelques averses ou orages isolés dans l'après-midi, en pleine, maximum 28 degrés. Il faudra grimper jusqu'à 3500 mètres pour trouver le 0 degré. Demain, dimanche, soleil, puis quelques averses possibles dès la mi-journée, maximale autour de 25 degrés. Du vent aussi.
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3: En France voisine, l'attente au péage français du tunnel du Mont-Blanc s'est réduite à 1h15. Sur l'A2 Chiasso-Lucerne, un bouchon est toujours constaté dans le tunnel du Silisberg. Puis les colonnes s'étendent sur 18 km entre Altdorf et l'entrée nord du tunnel du Gotthard. Un retard estimé à 3h30 est à prévoir en direction du Tessin. Pour rejoindre le sud des Alpes, depuis la Suisse romande, les axes du Grand Saint-Bernard et du Simplon sont recommandés. Enfin, en ce qui concerne les services de ferroutage du Lochberg, une attente d'une heure est annoncée à la gare de chargement de Kandersteg.
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0: Alors là, le jour où les flics français prêtent leurs uniformes à des humoristes pour se foutre de leur gueule, oh, je pense que je verrai pas ça de mon vivant.
1: La même vérité que vous allez dire dans une conférence de presse, qui est vraie et qui est pertinente, ne sera pas reçue pareillement que si vous la dites en humour.
2: Je m'appelle Colin Boudria, je suis humoriste et influenceur de chantage. Ça veut dire que je fais des collaborations avec des entreprises qui veulent vraiment pas être liées à moi, jusqu'à ce qu'ils se tannent et qu'ils acceptent de me payer pour que j'arrête.
3: Je suis un peu quand même intrigué par des gens qui m'aiment pas du tout, mais qui prennent quand même 5 minutes de leur temps de vie pour venir m'expliquer qu'ils m'aiment pas. Et je trouve ça chouette, ils font un pas vers moi et je voudrais leur faire un câlin.
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5: Bienvenue dans ce deuxième épisode d'Ouvrir les vannes. Dans le précédent, on s'intéressait à celles et ceux à qui l'on tend le micro, avec tout ce que cela implique en matière de responsabilité, de choix éditoriaux et parfois de calculs politiques. Cette fois, on va s'intéresser à ce qui sort du micro, et comme souvent, c'est là que les ennuis commencent. Se moquer du pouvoir est l'une des plus vieilles fonctions de l'humour. Du fou du roi aux chroniqueurs qui font aujourd'hui trembler les attachés de presse, le rire a toujours eu cette capacité de rappeler aux puissants qu'ils sont, eux et elles aussi, des êtres humains. Une fonction simple, utile et manifestement toujours aussi irritante.
6: Je crois que la grande différence qu'il y a entre les oiseaux et les hommes politiques, c'est que de temps en temps, les oiseaux s'arrêtent de voler.
5: 40 ans après la mort de Coluche, les humoristes continuent d'apprendre qu'une bonne blague peut coûter cher. Les sanctions font désormais partie du métier. Parfois, elles viennent du public qui adore un artiste jusqu'au jour où il décide de le détester collectivement. Parfois, elles tombent d'en haut, de ceux qui distribuent le temps d'antenne et les contrats. La question n'est donc plus vraiment de savoir si l'on peut rire de tout. Elle est de savoir qui est encore prêt à mettre sa carrière sur la table pour une blague. Le 9 juin dernier, une étude de l'Institut de recherche sur la paix d'Oslo révélait que l'année 2025 avait battu un triste record, le plus grand nombre de conflits impliquant des États depuis la fin de la Seconde Guerre mondiale. 65 conflits recensés, près de 245 000 morts liés aux violences politiques et armées. Pendant que les dirigeants se disputent à coups de missiles, de sanctions ou de communiqués diplomatiques, une chose reste certaine, nous n'avons jamais eu autant besoin de rire. Dans ce deuxième épisode d'Ouvrir les vannes, nous allons explorer en quatre parties la place qu'occupe l'humour dans le monde d'aujourd'hui. Nous ouvrons donc ce premier chapitre consacré à l'humour politique, ce drôle d'outil qui permet à certains de résister, à d'autres de dénoncer et parfois simplement de ne pas devenir fou. Notre première invitée, c'est Charline Vanhoenacker. Dans l'épisode précédent, elle nous parlait du cordon sanitaire belge, ce dispositif de la RTBF qui prive l'extrême droite d'accès au direct. On la retrouve ici dans un sketch consacré au sujet, parce qu'avant d'analyser l'humour politique, autant commencer par en écouter.
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8: Eh ben dis donc, avec tout ce qui se passe en ce moment, t'as de quoi faire.
4: France Inter.
8: Oui, à casse baissée, je ramasse, je fais un petit tas et puis je le dépose devant le micro. Alors cette semaine, je me suis souvenue de pourquoi je suis venue travailler en France. Parce que je trouvais vos politiciens rigolos. À l'époque, la polarisation, c'était Royal contre Sarkozy. Et elle était au max de la violence quand elle disait
9: « Non, je ne me calmerai pas. Je ne me calmerai pas. »
10: Pour être président de la République, il faut être calme.
9: Non, pas quand il y a des injustices. Il y a des colères qui sont parfaitement saines.
8: On n'avait jamais vu Giscard hurler sur Mitterrand, Raymond Barre foutre une droite à Pasqua. Il y avait juste Le Pen qui éructait tellement qu'il en bavait.
11: « Je vais faire courir, moi, tu vas voir le rouquin là-bas. Hein ? Pédé ! »
12: Ah, ça me rajeunit.
8: Et à l'époque, on le laissait se polariser tout seul dans son coin. Il y avait aussi Édouard Balladur, le bon droitard, mais bon, il n'y pouvait rien, le pauvre. Il était resté confit dans son mépris bourgeois. Et le seul jour où il a gueulé, c'était pour dire
13: « Je vous demande de vous arrêter ».
8: Ça avait calmé tout le monde. Hein. Et moi, je débarquais naïvement à Paris en plaidant pour un cordon sanitaire contre l'extrême droite. Et après toutes ces années, enfin, le cordon sanitaire s'impose dans le débat. Sauf que c'est Bardella qui décide de son périmètre. Jordan, avant de parler de cordon sanitaire, il devrait déjà se débarrasser du cordon ombilical qui le relie à Jean-Marie Le Pen.
7: Oui, dès qu'on est devant un micro et qu'on fait des blagues, c'est politique. Parce que déjà, le langage est politique. Tout simplement parce que vous choisissez un mot par rapport à un autre, vous adoptez un langage, une position. Donc même si vous parlez des lapins angora, ou des moutons dans la baie de Somme, ce sera politique en fonction des mots que vous choisissez. Si vous êtes explicitement politique, voilà, c'est réglé. Si vous ne l'êtes pas et que vous êtes vraiment dans l'absurde total, ou que vous parlez de choses qui peuvent paraître insignifiantes, ou volontairement vous abordez des choses volontairement insignifiantes, je peux vous faire 3 minutes sur la noix de muscade si vous voulez. Je pense que c'est politique aussi, parce que si vous faites du pur divertissement, vraiment juste dans le but de détendre les gens, pour moi il y a un côté politique, parce que d'une certaine manière vous n'allez pas remettre en cause le monde qui nous entoure, vous n'allez pas remettre en cause les dominations, vous allez juste détendre les gens, ce qui est déjà chouette, surtout dans le contexte très tendu, très pesant qu'on connaît. Mais si vous faites ça, vous entretenez les rapports de domination en place et vous ne les remettez pas en cause. Ça me fait un petit peu penser à ce que disait un patron de TF1 il y a très longtemps.
13: À la base, le métier de TF1, c'est d'aider Coca-Cola, par exemple, à vendre son produit. Or, pour qu'un message publicitaire soit perçu, il faut que le cerveau du téléspectateur soit disponible. Nos émissions ont pour vocation de le rendre disponible, c'est-à-dire de le divertir, de le détendre, pour le préparer entre deux messages. Ce que nous vendons à Coca-Cola, c'est du temps de cerveau humain disponible.
4: Patrick Lelay, PDG TF1, 2004.
7: Donc je pense qu'on a quand même besoin d'un divertissement pur, absurde, qui soit pas politique, mais il l'est dans la mesure où pendant ce temps-là, vous remettez pas en cause, vous réfléchissez pas forcément à la société qui nous entoure, à la politique et aux rapports de domination, et vous les remettez pas en cause.
14: Ça pourrait être cool que là au milieu, on contraste avec un sketch qui a aucune autre fonction que juste faire marrer l'autre.
15: Alors là, j'ai un sketch mythique pour vous, c'est un sketch de Frédéric Gérard avec Thierry Romanens, il parle d'une machine à remonter le temps.
16: Ah mais oui, je vois exactement lequel. Je le ressors des archives des décodeurs.
17: Salut Marcel, ça va ?
18: Oh, ça va super bien. Je viens d'inventer une machine à remonter le temps.
17: Non, c'est pas vrai.
18: Ben si, je te jure, regarde. J'appuie sur le bouton et hop !
17: Salut Marcel, ça va ?
18: Ça va super bien. Je viens d'inventer une machine à remonter le temps.
17: Non, c'est pas vrai.
18: Bah si, je te jure, regarde. J'appuie sur le bouton et hop.
17: Salut Marcel, ça va?
18: Ouais, bon, René, je crois qu'on va arrêter cette farce. Hein. C'est pas une machine à remonter le temps, non. C'est une photocopieuse. Puis je l'ai même pas inventé, vous voyez, je mets simplement la feuille. Vous êtes con quand même. Je mets la feuille dedans, j'appuie sur le bouton et hop!
17: Fais voir!
5: Parfois, on n'a pas vraiment le choix que de faire de l'humour politique ou non. C'est un peu ce que nous expliquait Valérine Dongo, humoriste camerounais.
19: Je reste humoriste, c'est ma profession, humoriste. Le volet politique, c'est un volet qui s'impose à nous. Surtout quand on est camerounais, résident au Cameroun, avec l'actualité politique, il me semble assez difficile de rester impassible. Surtout que la politique impacte sur nos vies de façon directe et concrète. Les décisions des hommes politiques impactent nos vies, qu'on le veuille ou non. Et il m'a semblé urgent et très important de m'impliquer politiquement, de dire ce que je pensais.
5: Et puis, dans l'humour politique, on a parfois peut-être cette impression que certaines tapent toujours sur les mêmes. Mais comme Guillaume Meurice l'explique, c'est aussi important de se répéter.
3: Et moi, je rajouterais un truc, c'est une espèce de biais qu'on a aussi en vieillissant. C'est que comme ça fait longtemps qu'on pratique l'humour, ça fait longtemps qu'on donne notre avis, qu'on ouvre notre gueule, il y a des choses qu'on a déjà dit plusieurs fois, qu'on a répétées, et on se lasse, on a tendance à se lasser un peu. Les gens qui nous suivent depuis un certain nombre d'années, ils ont déjà beaucoup entendu ces choses-là, sauf qu'on oublie, moi je vois ça dans l'émission, qu'on est écouté par des jeunes, beaucoup de jeunes quoi, et il y a des gens qui nous écoutent qui ont 18 piges, et ce qu'on va nous avoir l'impression de répéter, c'est la première fois qu'ils vont l'entendre. Donc je pense qu'il faut quand même pas hésiter de temps en temps à répéter plusieurs fois des choses, parce qu'il y a un public nouveau qui arrive.
4: Julie Conti, humoriste suisse, Couleur 3 Comedy Club.
20: Vous êtes content? Moi, je suis fâchée, je sais pas si vous avez vu, mais il y a la France qui nous a refourgué Bruno Le Maire. leur ex-ministre de l'économie dyscalculie qui travaille maintenant chez nous, à l'université de Lausanne. C'est pas beau les Français de se débarrasser comme ça de ces déchets non recyclables en les envoyant à l'étranger, hein? Il y a des règles avec le recyclage. Les déchets verts, c'est au compost, et les ministres usagers, c'est dans les conseils d'administration ou chez Hanouna. Moi, je trouve que comme ils nous ont fourgué un politicien, on devrait leur refiler un des nôtres. Hein, comme un système d'échange de cartes Pokémon. Qu'est-ce que vous en dites? Est-ce qu'on leur enverrait pas Maudet? Hein? Non, c'est dingue. Et même hier, ils ont annoncé qu'ils nous envoyaient la combinaison portée par Anne Hidalgo pour son premier bain dans la Seine pour l'exposer au musée olympique à Lausanne. Non, mais ils ont vraiment décidé de nous envoyer toute leur merde? Non, mais c'est quoi? Bah, dans ce cas-là, on va leur envoyer aussi un slibard porté par Guy Parmelin pour l'exposer au Louvre, hein? Un bien crade, genre celui qui portait le jour des résultats des élections fédérales en 2023, hein? Triomphe historique pour l'UDC, 62 sièges au Conseil national. Ah, il a dû en foutre partout ce jour-là.
5: Il est aussi possible de faire de l'humour qui parle de politique mais n'est pas politisé. Ça, c'est la spécialité d'un duo bien connu en Suisse. On écoute la moitié de ce duo, c'est Vincent Cuchol.
0: Depuis qu'on travaille ensemble avec Vincent, on fait de l'humour politique toujours, souvent. Pas toujours, mais quand même très souvent. Mais on n'essaie pas faire de l'humour politisé. On essaie de poser des questions et de ne pas y répondre. On trouve que c'est plus intéressant que les gens travaillent un peu et puis se fassent leur idée. Après, il y a évidemment chez les auteurs des gens qui votent, mais ce n'est pas forcément intéressant que le public sache ce qu'on vote. Je trouve que l'humour qui est trop temps est moins pertinent. Enfin, de mon point de vue, moi, j'aime pas trop quand on me dit les choses trop clairement. J'aime mieux faire la fin du chemin moi-même en tant que spectateur, et c'est ce que je m'emploie à faire en tant que créateur aussi pour le public. Tout le monde mérite de se faire un peu moquer. Évidemment que c'est plus pertinent de se moquer des puissants parce qu'ils sont puissants et puis qu'ils peuvent se défendre. On va pas se moquer, on va pas s'acharner du tout sur les pauvres. On va par contre peut-être aussi rire avec les pauvres de leur situation, avec les faibles, pour parler de leur situation, pour la rendre aussi peut-être plus accessible.
21: J'aimerais qu'on parle d'un sujet très important, un sujet que tout le monde connaît, quelque chose qui touche tout le monde. C'est-à-dire, il s'agit des riches et des pauvres.
5: Ouais. Valérine Dongo, humoriste camerounais.
21: Dans la vie, il y a les pauvres et puis il y a les riches. Tu peux rien faire avec les pauvres. Tu peux même pas discuter avec les pauvres. C'est-à-dire, tu essaies de lui parler d'un truc important, un truc sérieux, tu dis seulement que « Mon frère, j'ai faim. » Oui, mais... La vie des pauvres est difficile, même la mort. C'est-à-dire que quand un pauvre meurt, tu as envie de dire que, ouais, mon frère, ta vie était dure, même ta mort est dure, mon frère. Pourtant, la mort des riches, vous savez, les riches, c'est des gars qui meurent, tu sens qu'il y a quelque chose dedans. Il est mort de quoi? Non, il est mort d'une double rupture des ligaments avec traumatisme post-opératoire. Tu sens que ça, c'est une mort qui respecte le pouvoir d'achat du gars. Alors qu'un pauvre, quand un pauvre meurt, il est mort de quoi? Aka. Il est mort de diarrhée. C'est quoi ce genre de mort?
5: Ouais. Ok, donc on a un humoriste camerounais, on a Guillaume Meurice pour la France, on a Charline Von Hanecker, Belgique et France. Est-ce qu'on irait voir du côté du Québec ce qu'ils en pensent?
22: Le seuil pour être qualifié d'humoriste politique est assez bas, au Québec du moins. Là.
5: Colin Boudrias, humoriste québécois.
22: Il y a des raisons d'industrie aussi. Je pense pas que c'est nécessairement... C'est un humour qui peut être facilement polarisant, qui peut nous bloquer d'une certaine partie du public. Au Québec, c'est toujours un enjeu parce qu'on est une population très limitée. C'est pas la même chose que, par exemple, en France, où il y a plusieurs millions de potentiels spectateurs. Donc, on peut faire un truc plus niché. Au Québec, on a tendance à vouloir... essayer de ratisser large parce que pour bien gagner sa vie, on a besoin de plaire à beaucoup de monde. Mais en même temps, si on regarde les humoristes qui sont les plus respectés, disons des années 60-70, il y a un humoriste québécois qui s'appelle Yvon Deschamps qui faisait des trucs très, très politiques, en fait. Nos racines sont là, mais c'est un peu quelque chose qui s'est perdu depuis quelques années, j'ai l'impression.
23: Bonsoir, mesdames et messieurs.
5: Yvon Deschamps, humoriste québécois, 1980.
23: Je suis très heureux de voir que vous êtes venu en si grand nombre ce soir.
5: Spectacle, la manipulation.
23: Et je tiens à vous signaler que si j'ai accepté de vous adresser la parole si gracieusement.
5: Sketch, le gars d'extrême droite.
23: C'est tout simplement que je pensais qu'il était grandement temps que quelqu'un alerte à la population sur le fait que si nous ne faisons pas quelque chose rapidement, nous nous dirigeons indubitablement vers le chaos. Ça ne peut pas durer comme ça, mesdames et messieurs. Le monde est à l'envers. C'est rendu que tout le monde voudrait tout avoir sans travailler, tout le monde voudrait tout avoir sans faire d'efforts. C'est rendu qu'il y a des centaines de milliers de flammeuses et de paresseux qui restent écrasés sur leur steak à savoir le chômage et du bien-être social. Et qui paye pour ces flambeaux-là, mesdames et messieurs? Ce sont les gens comme moi, les gens qui avons réussi. Et malgré tout ça, malgré mes responsabilités, malgré mon rang social, malgré ma réussite, jusqu'à il y a quelque temps, je ne m'étais jamais permis de juger les gens, mesdames et messieurs. Je m'étais toujours dit, il y a des gens qui aiment ça la pauvreté, il y a des gens qui aiment ça la misère, qui mangent leur genou. Il y a des énergumènes qui se permettent de vouloir essayer de convaincre la population qu'il serait temps de renverser le régime actuel, de changer l'ordre établi. C'est-à-dire des énergumènes qui voulaient s'approprier les privilèges que nous, nous avons gagnés si chèrement. Là, je dis wow.
5: Voilà pour ce qu'on peut dire de l'humour politique. On referme ce premier chapitre pour en ouvrir un deuxième, dans lequel on fait le point sur les astuces qui permettent de dénoncer sans en avoir l'air.

0: Un titre qui fêtera tout prochainement son quart de siècle, c'était France-Afrique, arrivé sur l'album homonyme de Tikenja Fakoly.
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0: On s'intéresse à quelques humoristes qui ont trouvé le moyen de critiquer sans jamais pointer du doigt et donc sans jamais être inquiétés dans un monde où les commissions d'enquête et les licenciements pour cause de blagues se multiplient. Quand on défie les puissants, il faut parfois trouver le moyen pour que le message passe sans froisser personne. Un humoriste est passé maître en la matière, il a inventé un pays imaginaire qui lui permet de dénoncer sans jamais nommer. On retrouve Maman, humoriste nigérien que vous avez déjà entendu dans notre premier épisode.
2: Pour ne pas stigmatiser un pays donné et puis que ça intéresse les 45 millions d'auditeurs de RFI, de tous les pays d'Afrique francophone, donc je me suis dit, faut que j'imagine une république imaginaire, mais qui rassemble, qui a les points communs un peu de tous les pays africains. Et que chaque Africain qui m'écoute à Lomé, Abidjan, Niamey, Dakar, Bujumbura, puisse se reconnaître dans cette république très très démocratique du Gondwana. Je ne cite pas de nom. C'est un pays à la tête duquel il y a notre leader bien-aimé, son Excellence Président Fondateur, qui est à la tête du Gondwana depuis des années. Et en gros, les pays africains, les Africains se reconnaissent dans le Gondwana, c'est entré dans le langage commun aujourd'hui. Quand un Africain veut parler de son pays sans prendre de risque, il dit au Gondwana c'est comme ça, au Gondwana il n'y a pas d'électricité, il y a des coupures de courant tout le temps, ou bien au Gondwana, président fondateur est au pouvoir depuis 43 ans. Dès qu'on dit ça, on imagine tout de suite les gens qui connaissent l'actualité africaine. Dès que j'ai dit président fondateur est au pouvoir depuis 43 ans, ils voient immédiatement de quel pays je parle. Et c'est Paul Biya au Cameroun. Je peux toucher du doigt un peu les conséquences, les résultats de mon métier. Après plusieurs productions, des émissions de télé, des spectacles, des films, voilà, je le sens dans la vie de tous les jours, même des opposants politiques, quand ils veulent s'adresser à leur gouvernement, à leur président, et qu'il y a une injustice, ils lui disent « Ah, désolé, monsieur le ministre, ben ici, on n'est pas au Gondwana. Hein. » Donc le Gondwana est vraiment devenu un mot dont les gens se servent pour dénoncer certaines injustices, pour décrire le quotidien des Africains. Et ça, c'est ma plus grande récompense, ma plus grande victoire.
1: Maman.
3: Oui, parlons d'un mystère économique mondial, un mystère plus compliqué que les règles du hors-jeu, plus flou qu'un pénalty sur une main dans la surface des réparations et plus épais que le programme des ministres en campagne électorale. Chers auditeurs, au Gondwana, crée une entreprise publique, eau, électricité, transport, santé, téléphonie, etc. Crée une entreprise publique, commence à tousser un peu quand elle éternue un peu trop souvent, quand elle a le nez qui coule un tout petit peu, immédiatement, le FMI, la Banque mondiale et toutes les agences de notation arrivent avec leur thermomètre et disent « Oh là là, mais c'est très grave ça, il faut privatiser en toute urgence !»
4: Ça permet d'essayer de dire des vérités.
1: Valérine Dongo, humoriste camerounais.
4: Sans que ça blesse, mais que ça passe et qu'on l'entende. Parce que la même vérité que vous allez dire dans une conférence de presse, qui est vraie et qui est pertinente, ne sera pas reçue pareillement que si vous la dites en humour. Et si vous dites cette vérité en humour, elle passera mieux et les gens comprendront et le débat que vous avez espéré pourra naître. Mais par contre, si c'est dit de façon très officielle, très cérémoniale, bah ça va dans le mur.
1: Et qu'en pense le public à Montréal?
5: Est-ce que toi, genre, par exemple, la politique, ça se mêle bien à l'humour dans ta tête? Est-ce qu'on peut mêler les deux? C'est-tu pertinent?
6: Moi, je trouve que oui. Pour être tout ce qui est par rapport à la vie, au quotidien, à ce qui se passe dans le monde, je trouve que c'est très pertinent et important d'en parler dans l'humour. Parce que l'humour, c'est une forme d'art, mais une forme d'expression, puis c'est une façon de donner son opinion sur ce qui se passe. Fait que je trouve que oui, ça a sa place.
1: À Abidjan.
7: L'humour, en fait, c'est la clé. Sans l'humour, le monde est perdu. Donc je pense que, vu les circonstances, vu que ce monde-là, il est vraiment à cran, l'humour, c'est la bonne voie pour faire passer les messages. Il faut en parler davantage.
1: À Bruxelles.
8: Est-ce que, pour vous, l'humour peut faire vraiment réfléchir sur la politique?
9: Oui, je pense. Et je pense que c'est même le meilleur moyen pour toucher les gens. Donc, oui.
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0: À des milliers de kilomètres de là, au Québec, l'humoriste Colin Boudrias a décidé d'attaquer avant d'être attaqué. Il s'est spécialisé dans les sujets délicats et même explosifs et a décidé de s'en prendre à de grandes entreprises avec une mission qu'il les agace tellement qu'elles finissent par le payer pour qu'il arrête.
10: Je reprends le concept des influenceurs qui font des collaborations avec des entreprises, mais l'idée, c'est que je m'associe avec des entreprises sans les consulter et des entreprises qui, techniquement, voudraient pas du tout être liées à moi. Et le but, mais ça reste très humoristique parce que jamais personne qui m'a payé, mais le but, c'est que je dis que je fais ces vidéos-là jusqu'à ce que ces entreprises-là acceptent de me payer pour que j'arrête de m'associer à eux contre leur gré. C'est un peu l'idée. Je l'ai fait avec plusieurs entreprises qui ont des immeubles à logement au Québec, des trucs comme ça. Souvent, toujours des entreprises où il y a beaucoup de points à critiquer et je les satirise un peu en faisant ça. Aujourd'hui, je fais la promotion d'une filière de Garda World, ça s'appelle ICAM.
1: Colin Boudrias, humoriste québécois.
10: C'est une compagnie qui offre des unités de surveillance mobile avec des caméras connectées à l'intelligence artificielle qui remarquent les comportements suspects puis qui permettent de prévenir les crimes avant qu'ils soient commis. Come on, ça c'est du Minority Report kind of shit. Là. D'après les chiffres de la compagnie, ICAM, c'est plus de 140 000 caméras en Amérique du Nord. Okay? C'est plus qu'un milliard d'alertes de menaces déclenchées par l'intelligence artificielle puis ça aurait permis de déjouer près de 9 000 actes criminels. Okay? Si tu fais une règle de 3 bien simple, tu vois que c'est près de 0,9% d'efficacité. 0,9%, c'est énorme. C'est plus que la moyenne des résultats aux examens d'éthique dans les écoles de police. C'est une joke. Qui n'ont pas d'examen d'éthique.
0: Bon, là, on est quand même obligé de mettre un sketch de Thomas Wiesel parce que c'est exactement l'inverse de ce que dit Colin Boudrias. Thomas Wiesel, lui, il est payé par les entreprises pour aller les désinguer.
11: Ça me fait rire que ce soit l'UBS qui paye. Je pense que c'est pour ça que j'ai accepté ce mandat, principalement.
1: Thomas Wiesel, humoriste suisse.
11: J'ai reçu des instructions de l'UBS. On m'a transmis, on m'a dit oui, ce serait bien si Thomas Wiesel ne se moquait pas trop de nous.
1: Soirée de fin d'année d'UBS.
11: J'ai pas parlé de la fois où la BNS a dû racheter 54 milliards d'actifs toxiques à l'UBS parce qu'ils ont fait de la merde pendant la crise des subprimes. J'ai pas parlé des 30 millions d'amendes qu'ils ont dû payer à cause des actions du trader fou à la City, Kweku, Adoboli. J'ai pas parlé de l'amende de 780 millions de dollars qu'ils ont payé à l'IRS pour avoir démarché des riches américains. J'ai pas parlé de l'amende qu'ils ont dû payer au fisc français pour avoir démarché des risques français. J'ai pas parlé de leur implication dans le scandale du fonds souverain malaisien 1MDB. J'ai pas parlé de leur implication dans le grounding de Swissair. J'ai pas parlé du fait qu'ils étaient dans les LuxLeaks, les SwissLeaks, les Panama Papers, les Paradise Papers, les Offshore Leaks et même les UBS Leaks. J'ai pas parlé de l'amende de 1,1 milliard de francs qu'ils ont dû payer pour avoir manipulé le taux du Libor. Donc je trouve que j'ai été plutôt sympa.
10: Je vois des extraits de Thomas Wiesel, des fois, qui est justement dans des trucs corporatifs de grandes entreprises. Puis des fois, je suis surpris qu'il ait été invité là. Moi, j'adore ce que Thomas fait, mais j'ai l'impression que dans une certaine mesure, il y a peut-être des entreprises aussi qui invitent l'humoriste de gauche qui va venir se moquer d'eux un peu. Puis ça justifie tout le processus de « Ah, regardez, on a de l'autocritique, on a invité un humoriste de gauche qui va nous roaster un peu, qui va se moquer de nous. » Mais ils n'ont rien à changer dans leur comportement ensuite non plus. Je me sens pas vraiment fou du roi parce que j'ai pas l'impression que je fais du divertissement au service des puissants. Au contraire, moi, j'ai vraiment l'impression que je fais du divertissement au service de la classe moyenne ou des classes plus ouvrières, moins avantagées financièrement, pour se moquer des puissants ensemble. La nuance, selon moi, est avec qui est-ce que je ris.
0: Vous avez entendu l'humoriste québécois Colin Boudrias. La nuance tiendrait donc en une question. Avec qui est-ce qu'on rit? Et ça tombe bien parce que c'est justement la question qu'on se pose dans notre prochain chapitre.
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0: Les humoristes rient donc des puissants, mais est-ce qu'il est encore possible de rire avec eux? Dans ce troisième chapitre, on se demande si les politiciens et les politiciennes ne devraient pas plutôt accueillir l'humour comme un espace de liberté, voire comme un baromètre de santé de la société dans laquelle ils ont été élus. On le fait pour commencer avec Valérie Ndongo, humoriste camerounais qui monte sur scène pour faire des blagues, mais a également compris que l'humour permet parfois de débattre autrement.
12: Je pense que les politiques sont un peu plus détendues quand elles savent qu'elles ont affaire à un humoriste. Et puis, le ton est différent. Il n'est pas journalistique. Du coup, ça permet d'avoir des entretiens à bâton rompu qui sont plus intéressants. Mais les questions restent tout aussi pertinentes. Parce que, un journaliste classique, je pense qu'il n'aurait pas osé poser certaines questions. Ou alors, il n'aurait pas osé insister sur certains volets.
1: Valérie Ndongo, au Valérie Ndongo Comedy Club, humoriste camerounais.
13: Merci, merci, merci, merci. Salut à toutes et à tous. Bienvenue dans Congo Sat TV. Merci de vous asseoir, chers amis. Alors, Kongosa TV, présidentielle 2025, c'est l'émission du Mfugu, du Soko, du Japap. L'émission du Karambani, le genre d'émission qui font que les gens adorent le crédit Njo chez le voisin. Et quand le voisin change le mot de passe, il s'énerve. Mesdames et messieurs, celui qui ne s'inscrit pas sur une liste électorale, c'est qu'il est sorcier, lui-même n'est pas au courant.
12: J'ai mis en place une émission qui a très bien fonctionné. C'était à l'occasion de la dernière élection présidentielle. L'émission va reprendre pour les prochaines élections législatives et municipales, dont le but, c'est vraiment de donner la parole aux hommes politiques eux-mêmes. Et voilà quoi. Et puis, poser le maximum de questions de façon très décontractée pour essayer d'avoir leur vision. Bon, évidemment, le parti au pouvoir est le seul parti qui joue pas le jeu. On se demande pourquoi.
0: On vous ramène chez nous, en Suisse. Cette fois-ci, Vincent Cuchol nous explique qu'il existe un monde dans lequel on peut se moquer des puissants et que ces derniers en redemandent, allant même jusqu'à proposer des accessoires pour que ce soit bien fait. On écoute ici le duo Vincent Cuchol et Vincent Veillon dans un sketch diffusé dans l'émission 52 minutes sur la RTS.
14: La police cantonale vaudoise a rappelé en ce début de semaine qu'un niveau minimum de français était exigé pour espérer suivre la formation de l'Académie de police de Savatan. Une campagne de communication lancée sur les réseaux sociaux révèle certaines des perles repérées lors du recrutement pour rappeler aux futurs candidats, je cite, que pour faire respecter les règles, il faut commencer par respecter celle de la langue. On en parle avec vous, lieutenant Bruce Graber, bonjour.
15: Oui, bonjour.
14: Vous appartenez à l'équipe de communication de la police cantonale vaudoise. Alors pourquoi cette campagne aujourd'hui ?
15: Eh bien, parce que, comme vous le disiez, pour faire policier, il faut savoir un excellent niveau de français, que ce soit d'ailleurs pour parler ou à l'oral. Et comme le prochain recrutement est au mois de décembre, soit dans... on est au septembre, hein ?
14: Oui, encore
15: septembre, novembre, décembre, donc 3 mois et demi... Deux mois et demi, merci. Eh bien, il faut que mieux prévenir
14: que guérir.
15: J'ai ici une dictée d'il y a 15 ans en arrière qui avait fait pas mal de dégâts. Mm-hmm. Hein, je vous la lis. Nonchalamment, les échymoses des prévenus se sont succédées. Il manque un E là. Mm. Et nous avons dû faire fi de toute turpitude. La moyenne était de 16 fautes. 16. C'est trop. Alors j'ai ici la dictée de cette année. Mm-hmm. Les 2000 habitants de Prilly sont sympas. Il y a du soleil et les chiens font la sieste.
14: Les 2000 habitants de Prilly. 1000, il n'y a pas de S, c'est invariable.
15: Ouais. Alors il s'agit d'un test de français, hein, pas de mathématiques, donc on compte pas les fautes de chiffres.
14: Il y a 2000 habitants à Prilly, mais il n'y a pas 2000 habitants, mais 12 000.
15: Ah oui, alors je suis pas allé vérifier, hein, ça prendrait trop de temps tous les compter, surtout que c'est rare qu'ils sont tous en même temps. Et à l'occurrence... En l'occurrence, si vous voulez, même si on peut dire les deux, en l'occurrence, il s'agit pas un test de géologie, mais de français.
14: De géographie, vous voulez dire.
15: Bon, elle est à vous la Volvo grise qui est parquée n'importe comment dans la radio, là.
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16: Ouais, parce qu'ils sentent aussi, je pense, que quand on se moque d'eux, on le fait avec une forme de respect.
1: Vincent Cuchol.
16: En étant sensible aux détails. Quand les grades sont justes, la terminologie est correcte, on parle de thématiques qui sont concernantes, donc on reproduit des clichés, et puis ça les dérange pas tellement, parce que ils sont conscients de ces clichés, ils en rient aussi. Quelque part, de les verbaliser, de les exposer au grand jour, c'est aussi une manière de les combattre, quelque part, en fait. De les rendre, en tout cas, moins tabous. Donc oui, les différentes polices cantonales en Suisse nous ont mis à disposition du matériel, des badges. L'armée a fait la même chose. Et ça, c'est, je pense, un bon signe du point de vue de l'état de santé de la démocratie. Quand on a de l'autodérision, je parle de la démocratie suisse, c'est que les gens se prennent pas trop au sérieux et puis qu'ils ont pas trop envie de s'accrocher au pouvoir.
17: Alors là, le jour où les flics français prêtent leurs uniformes à des humoristes pour se foutre de leur gueule, je pense que je verrais pas ça de mon vivant. Pour être belge,
1: Charline Van Anoker,
17: je pense que ça pourrait se faire en Belgique parce qu'il y a un rapport plus détendu aux forces de l'ordre. En France, ça l'est moins. Il est certain que la classe politique française a perdu tout second degré. Ça, je l'ai remarqué parce que ça fait presque 15 ans que j'officie ici devant les politiques. Et il y a deux catégories. Il y a les catégories que j'appelle un peu vieux briscards de la politique, droite ou gauche, qui en ont vu d'autres. C'est une tradition séculaire, la caricature et l'humour politique en France. Hein. C'est depuis Napoléon, les caricatures de Daumier, Louis-Philippe avec sa tête en forme de poire. Donc on peut pas dire que les politiques soient pas acculturés à la caricature. Aujourd'hui, c'est plus le cas. En 2015, quand se produit l'attentat à Charlie Hebdo et l'hypercacher, et que Charlie est massacré, à peu près 6 mois après, Bolloré zigouille les guignols. Moi, je rappelle toujours que les guignols, c'était quand même le latex, un peu comme le préservatif qui préservait un peu la démocratie. Les guignols de l'info, c'est quand même une caricature qui va loin aussi et qui entre gratuitement dans tous les foyers français à une heure de grande écoute en prime time. C'est quand même un programme où il y a Ben Laden.
1: Les guignols de l'info, Canal+.
18: Oussama, vous avez déstabilisé durablement le monde avec ces attentats.
19: C'est un point de vue que je qualifierais de pessimiste. Vous êtes très pessimiste, vous autres occidentaux. Je crois que je vous ai fait du bien.
18: Ah non, je ne peux pas vous laisser dire ça.
19: Je comprends. Mais c'est parce que vous avez honte de regarder la vérité en face.
18: Quoi?
19: Vous avez trouvé un ennemi commun. Moi. Que voilà, t'en avais plus depuis les communistes, que t'étais bien embêté pour justifier le budget de l'armée. Dans les rues de tes villes, tu peux mettre la police partout. Les gens, ils disent rien. Tu fais baisser la délinquance. Et tu vas contrôler tous les gouvernements du monde pendant 30 ans. Alors on dit merci qui?
18: Merci, Ben Laden. Non, je peux pas vous dire merci.
19: C'est pas grave. N'empêche, vous l'avez rêvé, Ben Laden l'a fait.
17: On a quand même Ben Laden et toutes les grosses crapules de la planète et tous les dictateurs, etc., qui disent des tas de trucs avec une liberté de ton parce qu'il y a le truchement de la marionnette. C'est la grande différence. C'est-à-dire que moi, si je veux faire les mêmes blagues, elles sortent de ma bouche à moi et c'est moi qu'on peut voir en vidéo. Donc, même si je fais du second degré, c'est pour ça que des fois, j'arrive déguisée. Parfois, il faut réaffirmer qu'on a un nez rouge. Parce que moi, je suis à la radio, je viens pas avec mon nez rouge. Hein. Mais il faut m'écouter en ayant en tête que j'ai un nez rouge. Sauf que ça, les gens l'oublient, ou feignent de l'oublier, ou font exprès de l'oublier. Les guignols, ça a été quand même, pour moi, je l'analyse comme un grand tournant en France, antidémocratique, parce qu'il acculturait plein de gens à la caricature, puisque ça arrivait gratos chez vous à une heure de grande écoute. À partir du moment où ils ont disparu, on perd cette culture-là, hein. Moi, je sais que si je me paye un vieil éléphant du PS ou un vieux briscard de la droite et que j'y vais fort, il va éclater de rire, ne fût-ce que parce qu'il est acculturé à ça et il sait aussi que s'il rit, ça disqualifie mon propos. Alors que mon propos peut être tout à fait vrai. Hein. Ils sont assez malins aussi que pour savoir que s'il rit, c'est « c'est pas vrai, c'est de la blague ». Alors que ce que je dis peut être très très vrai. Hein.
20: On a donc, d'après Charline Vandenecker, un tournant antidémocratique qui se serait opéré en France, et on l'a compris plutôt en Afrique, il est compliqué d'avoir autour d'une table consacrée à l'humour les pouvoirs en place. Les lignes se tendent et donc le danger pour les humoristes n'est jamais loin. On verra dans notre dernier chapitre à quoi s'exposent exactement celles et ceux qui font rire aujourd'hui.

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0: Hiérarchie, c'était un titre de la chanteuse française Carmen Maria Vega qui est née au Guatemala.
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0: Après avoir établi ce qu'était l'humour politique, comment on pouvait en faire sans s'exposer et la fonction qu'il avait pour nos démocraties, attaquons-nous aux conséquences dans ce quatrième chapitre. Dans le monde entier, des humoristes sont empêchés. La liberté d'expression existe-t-elle encore quand on doit en permanence regarder au-dessus de son épaule? Et quels sont-ils ces dangers qui guettent lorsque l'on décide de s'attaquer aux puissants? Remarquez que je parle bien des dangers au pluriel puisque vous allez l'entendre, ils sont multiples. Parfois le danger vient d'en face, parfois il vient d'en haut et parfois même il vient de soi.
2: Moi j'ai senti dernièrement dans des contributions, des chroniques à Radio-Canada ou des trucs comme ça, j'ai senti au niveau des réalisations d'émissions, on était un peu plus frileux, on avait peur des réactions. Mais les réactions, c'est pas tant nécessairement les réactions des personnes en situation de pouvoir, par exemple d'un politicien ou d'une politicienne. C'est plus des réactions par rapport à... ils ont commencé à mettre des extraits de chroniques sur les réseaux sociaux et ça, des fois, ça explose dans les réactions et dans les commentaires. Puis c'est plus par rapport à ça qu'ils ont peur, en fait. Donc, je sens que oui, on fait plus attention, on marche sur des œufs un peu, mais que c'est plus par rapport à comment le public va réagir et comment les gens se polarisent sur les réseaux par rapport à des extraits qui sont publiés sur Instagram ou sur Facebook, par exemple, que par rapport à des vraies personnes en situation de pouvoir, disons.
0: Il y en a un d'humoriste qui n'a jamais eu besoin de se soucier des réseaux sociaux, c'est Coluche. On fête cette année les 40 ans de sa mort.
3: On se demandait à quoi ça servait les frontières. Ben, on a trouvé.
0: Coluche.
3: Regardez la catastrophe russe, la nucléaire.
0: Humoriste français.
3: En Allemagne, c'était très grave. En France, c'était pas grave. C'est la frontière. Et puis de quoi on se plaint? Le monde va très bien. Bon, évidemment, il y a des guerres, il y a de la famine. Mais la guerre, c'est l'hygiène du monde. Hein? Et puis l'horreur est humaine. Tout le monde sait ça. Et ça va bien, regardez. La vie est bien foutue.
4: C'est à vous, monsieur.
5: Bonjour, Guilux. Je me présente, Émile Duboulin, compagnon de la Libération de passage à Cagère. Est-ce que le Schmilblick a fait 39-40?
6: Non, monsieur, non.
5: Ça ne m'étonne pas, ce sont tous des planqués à la télévision.
4: Oui, bien sûr, il y a une censure.
7: Rossana Di Vincenzo, journaliste pour Télérama.
4: Enfin, quand on voit ce qui s'est passé sur France Inter avec Guillaume Meurice, enfin, bien sûr, il y a une forme de censure, mais... Enfin, je veux dire, Coluche, il s'est fait virer je ne sais combien de fois de la radio. Ça a toujours été présent, en fait. Mais parce que c'est le rôle de l'humoriste, hein, de venir gratter là où ça fait mal, quoi. Donc, c'est lié aussi à l'appartenance des médias, quoi, qui sont concentrés dans les mains de grands groupes, de milliardaires, dont certains ont des opinions très à droite, voilà, et qui veulent pas être contredits. Je pense que, certainement, que ça devait déjà exister, mais qu'on en parle effectivement beaucoup plus aujourd'hui. Parce que les humoristes ont plus de poids aussi médiatiquement et que eux prennent la parole en fait sur ces sujets-là et ne se laissent plus faire en fait.
8: Parce que non, mais c'est vrai qu'il y a eu beaucoup d'accusations ces derniers temps, comme quoi les médias Bolloré seraient fascistes, totalitaristes.
7: Guillaume Meurice, humoriste français.
8: Je prends ma part, j'ai pu participer à ça, oui. Mais non, mais alors attendez, je tiens à dire que non, ça s'arrange, voilà. Alors on peut parler du maire LFI de la Courneuve, Ali Diouhara.
7: La dernière sur Radio Nova.
9: Une ville, un peuple, un maire, voilà ce qu'il a tweeté au moment de prendre ses fonctions. Et évidemment, beaucoup ont souligné que c'était une référence à un pays, un Reich, un Führer, la devise d'Hitler.
8: Oula, alors voilà, alors ça c'est intéressant. Ali Diouhara est certainement un nazi, mais c'est sûr, ça correspond à l'idée qu'on se fait d'un SS. Une personne noire de gauche et qui s'appelle Orio, la race aryenne, très clairement. Donc vous voyez, ces news là, ces news premier sur l'antifascisme, tu vois, je vous avais pas menti, sur l'antiracisme aussi, ça parle du Maroc chez Pascal Praud.
10: Vous êtes très attendu.
11: À Marrakech.
10: On espère vous voir un jour.
11: Et pourquoi vous voulez vous aller à Marrakech?
10: Parce qu'on vous regarde.
11: Ah bah, et alors on salue nos amis. Ah, il y a beaucoup de, une colonie française très importante.
10: Une communauté. Une
8: communauté. Oui. Oui. Et oui, parce que bah, oui, c'est pas le même mot, hein. C'est les, oui, oui, c'est vrai. C'est les vieux réflexes qui reviennent parfois. Alors, il faut faire attention aujourd'hui à ce qu'on dit avec les woke et tout le bordel, là.
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2: Il y a un pouvoir économique qui est énorme. Donc, par exemple, on voit en France qu'il y a quand même l'extrême droite ou des gens en lien avec l'extrême droite comme Bolloré qui a supprimé sur Canal certains humoristes.
7: Bruno Coppens, humoriste belge.
2: On sent qu'il prend les choses en main de telle manière que sur Europe 1, qui lui appartient, c'est plutôt des gens de droite qui vont venir chroniquer. Donc, la mort, c'est une mort économique qu'on a. Alors, attention, je suis tellement optimiste. Il y a quand même un cas récent, celui d'Obama. Quand Obama
6: est devenu président des États-Unis, il a été critiqué par les républicains en disant il n'est pas légitime comme président parce que il est né en Afrique, il n'est pas né ici. Enfin bref, il y avait des disputes incroyables entre démocrates et républicains. Et puis un soir, avec l'humour, Obama a réussi à s'en sortir. Et lors d'une conférence de presse à la Maison-Blanche, il a dit « Écoutez, mesdames, messieurs, pour faire taire ces rumeurs sur mes origines, voici les images de ma naissance. » Et qu'est-ce qu'il diffuse Obama ? Les premières images du roi lion. Et en diffusant le roi lion, un éclat de rire général qui a évidemment fait taire les voix des républicains parce que là, il avait pris le dessus. Il avait gagné grâce à l'humour.
12: Tonight, for the first time, I am releasing my official birth video.
13: Barack Obama, dîner annuel des correspondants de la Maison Blanche.
12: Let's take a look. I want to make clear to the Fox News table that was a joke. That was not my real birth video. That was a children's cartoon.
6: L'humour permet quand même de gagner parfois, mais là tu vois, c'est un dominant qui prend la parole et qui ose l'humour. Mais un dominé qui essaie de contrebalancer le pouvoir, ça rit rarement. C'est une soupape, le rire. Mais bon, c'est déjà énorme. Hein. On a besoin de ça et ça permet de continuer à vivre, hein, de rester debout, en fait. Hein.
0: C'est dans ce contexte qu'en France, Charline Vonnenecker a vu une bonne partie de son équipe d'humoristes quitter le service public pour s'établir sur une chaîne de radio privée. Elle nous explique pourquoi c'était important pour elle de rester sur le service public.
14: J'estime aller aussi loin que les autres. Avec un vocabulaire qui me permet, qui est plus peut-être compatible avec le service public. L'important, c'est le fond. Ouais, moi, je tiens vraiment à y rester pour défendre tout ça et pour pas laisser la place à quelque chose peut-être de plus mou et de moins politique. Je vois bien ici, à Radio France et sur France Inter, que l'humour politique perd du terrain, que nos directeurs sont frileux. Je le déplore, vraiment. Et comme je le déplore, plutôt que de partir, je reste pour entretenir ce qui reste à entretenir, en fait.
0: Pascaline, là, on a bien fait le tour.

0: politique, c'est très dangereux ici au pays.
1: Je suis malheureusement aujourd'hui de plus en plus un artiste qui m'auto-censure.
2: Wallace, humoriste ivoiro-marocain.
1: Le problème, c'est pas qu'on peut plus rien dire, c'est qu'on sait plus pourquoi on parle. C'est vrai qu'aujourd'hui, il y a des sujets qui sont très tabous. Il y a beaucoup de gens qui peuvent pas aller sur des terrains. C'est, dans certains pays, la politique, on peut pas y toucher. Dans certains pays, l'homosexualité, on peut pas y toucher. Dans certains pays, vous voyez, je veux dire, aujourd'hui, vous écrivez plus pour être drôle. On écrit pour savoir si c'est autorisé.
3: Oh, riez, gens de droite.
2: Bruno Coppens.
3: Riez.
2: Humoriste belge.
3: Mais surtout, ne penchez pas vers l'extrême droite. Même si on n'a jamais essayé. Parce qu'il faut quand même jamais oublier une chose, c'est que l'anagramme de Marine Le Pen, c'est « amène le pire ».
2: Spectacle, la 9e symphonie.
4: Ce qui m'a déçu, en fait, dans l'étude du rire, c'est que moi, j'étais chroniqueur pendant pas mal d'années dans une matinale ici à l'RTBF en Belgique, et le matin, quand j'avais devant moi un ministre ou quelqu'un d'important qui a un grand pouvoir en Belgique, je me dis « waouh, je vais y aller, je me sens rebelle, je dis tout ce que je pense, etc. » avec humour, mais j'y vais. Et en fait, je me suis rendu compte que je servais le puissant. C'est-à-dire que on le rend sympathique, on l'humanise en racontant des choses drôles avec lesquelles parfois même il sourit devant moi carrément. Et je me suis rendu compte qu'en fait, le rire, c'est une sorte de soupape. Ça permet de se libérer d'un poids qu'on a par les décisions prises par les politiques et les puissants. Mais finalement, on restera toujours le dominant et le dominé. On ne renverse pas les choses. Et ça, c'est quand même un peu dur à voir. En fait, c'est le bouffon du roi du Moyen-Âge, quoi. Il pouvait dire tout ce qu'il voulait au roi, mais le roi avait droit de vie et de mort sur lui. On croit qu'on a un pouvoir sur le présent, mais on ne changera jamais le rapport de force. Ouais. J'appelle ça le pouvoir idéologique.
5: Si des humoristes viennent prêter main forte au pouvoir.
2: Charline Vananocker, humoriste belge.
5: Pour moi, ils sont plus humoristes. Enfin, l'humoriste, c'est le bouffon du roi. Déjà, le bouffon du roi, ça pose une question, parce que le bouffon du roi est aux côtés du roi. Donc, il est l'idiot utile, d'une certaine manière. Je veux dire, si des humoristes commencent à se mettre au service de la nation, ou d'un ministère de la Défense, ou de la guerre, que sais-je, ou d'un politique, il joue plus son rôle. Hein. C'est pas possible. Donc là, ce qu'ils font qu'on retrouve, c'est que des politiques soient conscients que pour défendre la liberté d'expression, ils doivent lâcher la grappe aux humoristes, ils doivent les défendre quand ils sont attaqués, parce que les humoristes aujourd'hui sont attaqués, mais quand je dis attaqués, ça va de l'insulte la plus crasse à la menace de mort. Et on n'est pas défendu, hein. On est seul.
6: C'est un peu toujours le même truc, c'est des gens qui disent « vous avez fait ça ».
2: Guillaume Meurice, humoriste français.
6: Parce que critiquer les juifs, alors je dis « bon bah déjà non, j'ai pas du tout fait ça ». Et vous oseriez pas faire pareil avec l'islam. Et il faut taper Guillaume Meurice islam sur internet, et j'ai fait masse de chroniques. J'ai même fait Mahomet dans la matinale de France Inter, donc les menaces de mort d'islamistes, je les ai eues aussi dans ma collection.
5: Pourquoi 70 vierges pour les kamikazes?
7: Bah parce que les types, ils arrivent en 70 morceaux, ma vieille, réfléchis.
5: Ah, c'est terrible. Oui.
2: Guillaume Meurice et Charline Vananocker, France Inter, le grand dimanche soir.
5: Mais sinon, Mahomet, ça va toi depuis un an?
7: Non, je vais pas te le cacher, j'ai passé une année de merde, je suis sous antidépresseur, je crois plus en rien.
5: Oh là là.
7: Quand je vois ce qu'on fait en mon nom, j'ai envie d'en changer. Je suis même prêt à m'appeler Kevin s'il faut.
5: C'est dur, ouais.
7: Le seul truc positif, c'est que je suis détesté par les électeurs du FN.
5: Ah oh, la chance, moi c'est une tannée, ils m'adorent.
7: Ah mais c'est dur, toi aussi, ouais.
6: Je suis un peu quand même intrigué par des gens qui m'aiment pas du tout, mais qui prennent quand même 5 minutes de leur temps de vie pour venir m'expliquer qu'ils m'aiment pas, et je trouve ça chouette. Ils font un pas vers moi. Donc je voudrais les remercier et je voudrais leur faire un câlin.
8: La réalité, c'est qu'aujourd'hui, plus que jamais, j'ai envie d'être militante et engagée dans mon humour. Parce que je trouve qu'on est en train de prendre un virage qui fait que j'ai l'impression que moi, ma seule possibilité d'amener ma petite pièce à la machine dans les choses qui me font peur, qui sont en train de monter politiquement et tout, c'est de faire des blagues. Donc mes blagues, j'ai envie de les mettre au service de ça. Ouais.
1: Voici Julie Conti.
2: France Inter.
9: Bonjour tout le monde.
10: Bonjour, c'est la journée mondiale de lutte contre l'islamophobie. Joyeuse fête en avance à tous les musulmans.
9: Ouais, ça c'est aussi con que nous souhaiter une bonne fête des femmes le 8 mars. Nagui, Leïla, je connais rien de vos croyances, mais scoop pour les islamophobes, vous êtes musulmans, c'est sûr. Hein.
11: Oui.
9: Pour eux, un teint un peu olive, un prénom qui n'est pas dans le calendrier des teints, c'est islamiste. Hein. Ça n'existe pas la Saint-Nagui, non?
11: Non.
9: Et comment on fêterait ça? Tout le monde présenterait 8 heures d'émission en une journée avec des pompes à paillettes chez CNews le 15 mars. Chez CNews le 15 mars, du coup, ils vont tous poser le RTT en même temps, quoi. S'ils peuvent pas vomir sur les musulmans, ils sont tous en chômage technique, quoi.
8: Mais je me serais quand même bien passé du revers de médaille, parce que j'ai reçu énormément de haine sur les réseaux. Des choses qui étaient assez violentes.

0: les menaces de mort, des insultes en tout genre, comme jeune femme, évidemment, des menaces de viol. J'ai même eu le droit à des petites photos IA générées de moi, dénudées, enfin des choses qui sont assez violentes. Et je m'en serais bien passée, mais bon, finalement, voilà, il y a un mal pour un bien, puis finalement, voilà, ça fonctionne maintenant comme ça, quoi. Et là, je suis à deux doigts d'envoyer des fleurs pour remercier presque qu'elle exaspérait des gens cette chronique, parce que ça m'a donné la possibilité de rencontrer un public, qui était proche de mes valeurs, et donc finalement, c'était bien.
1: Julie Conti nous permet donc de refermer cet épisode en ouvrant un nouveau sujet que nous aborderons tout prochainement. Quelles sont ces blagues qui ne passent plus aujourd'hui et qui se sent encore capable d'empoigner des sujets polarisants ou des outils comme les accents? Avec une interrogation de fond, est-ce que finalement tout n'est pas question d'intention? La suite au prochain épisode d'Ouvrir les vannes. À bientôt.
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4: Une attaque de drones ukrainiennes contre deux centres logistiques en Russie a fait au moins 8 morts. L'incendie d'un dépôt de pétrole dans la région de Moscou a entraîné l'évacuation d'une maternité, selon les autorités locales. La région a été visée par plus de 370 drones dans la nuit. En Ukraine, les frappes russes ont fait 1 mort et 13 blessés. Au Moyen-Orient, les États-Unis ont bombardé l'Iran pour la 7e fois d'affilée. Ils disent avoir ciblé des sites de surveillance, des infrastructures logistiques militaires et des dépôts d'armes. Et Téhéran a une nouvelle fois riposté en frappant des cibles en Jordanie, au Koweït et à Bahreïn. L'Iran menace aussi de passer à une offensive totale. Et en face de l'intensification du conflit, les cours du pétrole grimpent. Le président libanais Joseph Aoun est lui en route pour Washington. Il doit y rencontrer Donald Trump dès mardi. Après des négociations entre le Liban et Israël qui se sont achevées mercredi à Rome, les deux pays sont parvenus à s'accorder sur les grandes lignes du processus de zone pilote. Il s'agit qu'Israël se retire de deux zones du sud du Liban. Reste à savoir qui doit faire le premier pas pour Israël. L'armée libanaise doit d'abord démanteler les infrastructures du Hezbollah, obtenir le retrait de ses combattants, puis attendre une validation israélienne. L'armée libanaise souhaite, elle, que le retrait des troupes israéliennes se fasse d'abord. Le chemin vers un accord concret est donc encore loin d'être valide. En Turquie, 119 suspects en lien avec le groupe État islamique ont été interpellés. Ils sont accusés d'être membres de l'IEDLEI et de faire sa propagande sur les réseaux sociaux et de le financer par le biais de personnes en lien avec l'organisation terroriste et des soi-disant associations caritatives. Un homme soupçonné d'être lié au groupe avait été tué fin juin dans un échange de tirs avec la police au sud d'Ankara, à 2 semaines du sommet de l'OTAN dans la capitale turque. Plusieurs sites devraient rejoindre cette année la liste du patrimoine mondial en péril de l'UNESCO. L'organisation va examiner dès lundi une trentaine de nouvelles candidatures. Parmi elles, le site archéologique de Sébastia dans le nord de la Cisjordanie occupé et 5 châteaux du sud du Liban bombardés par Israël depuis le début de la guerre. Les plages du débarquement allié du 6 juin 1944 dans le nord-ouest de la France devraient aussi faire leur entrée dans la liste. Elles sont menacées, elles, par l'érosion et la montée des eaux. La météo, les cumulus se forment en montagne et en plaine avec des averses ou des orages isolés cet après-midi. Il fait jusqu'à 28 degrés, un peu de vent en montagne. Demain dimanche, assez ensoleillé avec toujours un risque d'averses ou des orages isolés dès la mi-journée, surtout le long des Préalpes et sur le nord du plateau. Température en plaine, 16 degrés au petit matin jusqu'à 25 l'après-midi, 29 en Valais et dans la région genevoise. Un peu de vent sur le plateau et en montagne.
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5: Sur l'autoroute Lausanne-Genève, un accident bloque la voie de gauche et provoque un bouchon entre le pont sur la Versoix et l'échangeur du Vengeron en direction de Genève. Sur l'axe Genève-Aoste, une attente d'1h15 est annoncée au péage français du tunnel du Mont-Blanc. Sur la 2, qui assaut Lucerne, on compte toujours 18 km de bouchon entre Altdorf et l'entrée nord du tunnel du Gothard, ce qui représente 3 heures d'attente en direction du Tessin. Pour rejoindre le sud des Alpes, depuis la Suisse romande, les axes du Grand Saint-Bernard et du Simplon sont recommandés.
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10: Bonjour et bienvenue dans Playlist, votre rendez-vous musical du week-end. Playlist, un panorama complet de toutes les belles nouveautés, de tous les meilleurs classiques qu'on vous passe sur RTS Première. Si vous êtes des mélomanes avertis ou de simples curieux, vous allez être servis. Servis par notre programmatrice Nadia Mythic, qui a bossé d'arrache-pied pour vous sélectionner les meilleures news de la semaine, comme par exemple Camille Yembe, Gnarls Barclay, Charlely Couture, Maloumi, Aude Beholder, Pierre Demer, Alessia Cara, Gorillaz, Pet Owner et Lofi, et bien sûr quelques classiques avec Renaud, Queen, Terry Moïse et Jean Knight. Voilà ce qui vous attend si vous restez avec nous. Playlist, on commence tout de suite avec la nouveauté de la semaine, c'est Célassou, de retour avec ce nouveau single qui s'appelle Moving.

Selassou and the Gallants sur RTS Première. Le morceau s'appelait Moving, un extrait de son nouvel album qui porte le même nom. Selassou, petit rappel des faits pour ceux qui n'auraient pas suivi, c'est une chanteuse belge de 36 ans qui a commencé sa carrière au milieu des années 2000. Un pur talent de la nouvelle soul, très influencée par Erykah Badu ou les Zutons, des artistes dont elle adore faire des reprises. Et puis en 2011, elle sort son premier album homonyme et contre toute attente, c'est un succès, notamment grâce au titre Ragamuffin.

Résultat, c'est là souvent 300 000 exemplaires de son premier album et devient donc une actrice importante de la scène groove mondiale, se produisant dans les festivals les plus prestigieux. Elle va enchaîner avec Reason en 2015, puis Persona en 2022. Et cette année, la crooneuse belge est de retour avec les galants Stéphane, le père, qui est un batteur de jazz reconnu, et Elvin, le fils qui brille au clavier. Ensemble, ils ont composé un superbe disque de soul moderne aux influences jazz, funk et R&B. Cet album s'appelle Movin' et on vous conseille fortement d'y jeter une oreille. On va rester en Belgique d'ailleurs pour y retrouver une autre voie à suivre, celle de Camille Yembe qui n'a rien à fêter sur RTS Première.

Va-t-elle succéder à Angèle sur le trône de la pop belge? On va le voir tout bientôt. C'était la jeune Camille Yembe sur RTS Première. Rien à fêter. Camille Yembe, qui est née en 1997 dans le quartier de Molenbeek à Bruxelles, la fille d'un père congolais et d'une mère belge qui va rapidement quitter le cocon familial pour gagner sa vie. Et à l'âge de 18 ans, elle va faire la rencontre du rappeur Gandhi qui va changer sa vie. Impressionné par sa débrouillardise, il lui conseille d'écrire ses traumas et ses expériences pour mieux les exorciser. Elle va donc se mettre à l'écriture et griffonner quelques textes destinés aux rappeurs Damso et à Tiakola. La sauce prend et ces deux derniers lui conseillent de se lancer, elle aussi, dans le grand bain de la musique. Ce sera chose faite en 2025, année de sortie de son premier EP 6 titres, qui lui vaudra le titre de révélation belge de l'année par la radio Énergie. Apparemment, un album est en préparation, mais en attendant, Camille Yembe tâte le terrain en égrenant les singles, dont le dernier, Rien à fêter, qui est en train de réaliser un joli buzz en francophonie. Une artiste à suivre, donc. Et après la Belgique, on file aux USA pour y retrouver un duo qui a fait son comeback cette année, c'est Gnarls Barkley et ce très groovy High Amnesia.

La voix si particulière de CeeLo Green sur RTS Première. CeeLo Green et son compère Danger Mouse qui ont remis le couvert avec leur projet Gnarls Barkley. Le morceau s'appelait I Amnesia. Il était extrait du nouvel album de Gnarls Barkley, Atlanta, dernier volet de leur trilogie. Et si vous voulez de la soul, on va vous en donner de la bien vintage avec notre premier classique de la semaine. C'est Gene Knight et ce formidable Mr. Big Stuff.

0: Un titre samplé par les Beastie Boys et Eazy-E de N.W.A. dans les années 80. C'était la diva soul Jean Knight dans playlist Mr. Big Stuff. Morceau qui avait cartonné lors de sa sortie en 1971. On revient en francophonie pour y retrouver une légende de la chanson française, Monsieur Charles-Élie Couture, qui a demandé à sa fille Yamé de l'accompagner sur ce très joli titre, Chanson de la Petite Rivière.
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1: Quelle que soit votre direction, soyez prudent si vous circulez sur l'autoroute Genève-Lausanne. On signale des piétons sur la chaussée entre Morges-Ouest et l'échangeur d'Écublens.

Un duo père-fille sur RTS Première, Charlie-Élie Couture et sa fille Yamé Couture, chanson de la Petite Rivière, un extrait de l'album Projet Bleu Vert, un disque dont les bénéfices sont reversés à une association écologiste. Et de la chanson française, on passe à quelque chose de plus rock avec les Suisses-Allemands de Malumi et cet excellent single intitulé « Therapist ».

Le trio balois Maloumi sur RTS Première, Therapist, un extrait de leur nouvel album Damaged by Their Silence. On passe à quelque chose d'un peu plus sombre maintenant avec une chanteuse argovienne, c'est Aude Beholder. Aude Beholder, très inspirée par les entrelacs mélancoliques de Radiohead sur ce nouveau single Focus

L'influence Radiohead est indéniable sur ce nouveau morceau de Odd Beholder, Focus Disease, un titre dans lequel l'Argo vient parler de ses troubles de l'attention. Et après la Suisse et la France, retour en Belgique pour y retrouver le dandy Pierre Demer, qui utilise sa plus belle voix de tête pour vous dire qu'il pense à vous.

Il est originaire d'Uccle en Belgique, comme Angèle d'ailleurs, hein, monsieur Pierre Demers et ce nouveau single « Je pense à vous » dans playlist sur RTS Première. Allez, on se fait un bon vieux classique maintenant avec Queen. Queen qui a tenté pas mal de styles au début des années 80, dont le funk avec ce très sexy Cool Cat sorti en 1982.

La Canadienne Alessia Cara sur RTS Première, accompagnée ici par Norah Jones. Le morceau s'appelait I'm in Trouble, un titre sensuel et légèrement jazzy, extrait de son dernier EP. La suite dans Playlist, c'est Renaud. Ça faisait un moment qu'on ne l'avait pas entendu d'ailleurs. Renaud, dont la vie sera racontée par sa fille Lola dans un documentaire diffusé sur France TV le 12 mai prochain. En attendant, on l'écoute avec ce titre, It is not because you are. 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

It is not because you are Renaud sur RTS Première et cet extrait de son fameux Marche à l'ombre sorti en 1979. Une mauvaise nouvelle maintenant pour les fans de Gorillaz. Gorillaz qui, je vous le rappelle, a fait son grand retour cette année avec un nouvel album truffé de guests. Eh bien, une de ses invitées, la chanteuse indienne et actrice de Bollywood Asha Bhosle, est décédée le 12 avril dernier à Bombay. On lui rend donc hommage avec le titre de Gorillaz sur lequel elle avait chanté, c'est Shadowy Light.

Gorillaz et Asha Bosley sur RTS Première. Shadowy Light, extrait du nouvel album de Gorillaz, The Mountain. Un classique de 1996 maintenant, c'est Terry Moïse et ce très funky, Les Poèmes de Michel.

Une chanteuse d'origine haïtienne, mais née à Los Angeles, Terry Moïse sur RTS Première. Les poèmes de Michel, un titre qui lui a valu une victoire de la musique en 1997. Retour en Suisse maintenant pour découvrir ou redécouvrir Pet Owner et leur dernier single, Tunnel Eye.

de la folk psychédélique de très bonne qualité. C'était Pat Horner dans playlist Tunnel Eye. Et on va terminer cette émission avec une news toute fraîche. C'est le nouveau single de Lofi, Mad Woman.

0: Mad Woman, un titre bien vintage de la jeune Laufey sur RTS Première. Voilà, cette émission touche déjà à sa fin. On remercie évidemment toutes les personnes qui l'ont conçue. Nadia Mythique à la programmation et Aline Blanchard à la réalisation. On vous souhaite un excellent week-end à l'écoute de nos programmes. 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
1: Pierre-Étienne Joie.
2: Le secrétaire général du Conseil de coopération du Golfe a condamné les attaques iraniennes contre des infrastructures civiles de Bahreïn, de Jordanie et du Koweït. Il les a qualifiées de crimes de guerre. La guerre qui connaît une nouvelle escalade au Moyen-Orient où les infrastructures civiles dans le Golfe sont prises pour cible. Les États-Unis ont bombardé l'Iran dans la nuit. Téhéran a riposté en visant ses voisins, notamment une centrale électrique et de dessalement au Koweït. Téhéran a frappé des infrastructures civiles au Koweït pour le deuxième jour consécutif, alors que son armée avait principalement ciblé des bases américaines depuis la reprise des hostilités qui font voler en éclats le protocole d'accord du 17 juin, il y a plus d'une semaine. Et plus de 50 civils ont été tués en Iran depuis que les affrontements entre Téhéran et Washington ont repris ouvertement au début du mois. Chiffre donné par le ministère iranien de la Santé. Plus de 500 personnes ont par ailleurs été blessées. Aucune donnée officielle n'existe sur les pertes au sein des forces armées. L'armée américaine a surtout visé des provinces côtières du sud de l'Iran. En Suisse, une soixantaine de personnes ont manifesté à Amsteg, dans le canton d'Uri, ce matin, à l'entrée nord du tunnel du Gotthard. Elles protestaient contre le trafic de contournement et le trafic de vacances. Elles ont traversé à la file indienne un passage piéton, bloquant ainsi la circulation. À l'entrée nord du Gotthard, la file de voitures s'allongeait toujours sur 18 km, peu après 13h et dans l'après-midi, selon le TCS. Tennis, Raphaël Collignon s'est hissé pour la première fois à 24 ans en finale d'un tournoi ATP. Le Belge s'est imposé de justesse en 3-7, 1-6, 7-6, 7-5 face à l'Argentin Juan Manuel Cerundolo. Il a d'ailleurs écarté une balle de match sur son service à 6-1, 5-3 avant d'être mené 5-2 dans la troisième manche. Collignon affrontera demain en finale le vainqueur de la rencontre entre Alexander Shevchenko et Stefanos Tsitsipas. Dès lundi et jusqu'au 2 août, Saint-Luc célèbre 40 ans d'astronomie, les 35 ans du chemin des planètes et les 30 ans de l'observatoire François-Xavier Bagnou. Au programme, 8 conférences sur le site de Tignoussa, dont celle de Michel Mayor, prix Nobel de physique 2019. Une expo à ciel ouvert invitera à découvrir la beauté de la nuit alpine avec ses galaxies lointaines et ses étoiles filantes. Et la météo, plus proche de nous sur Terre, des cumulus avec des averses ou des orages isolés cet après-midi, moins en cours de soirée, 28 degrés, jorant dans le Jura, vent, mais faible sur l'ouest lémanique. Demain dimanche, assez ensoleillé avec toujours un risque d'averse ou d'orage isolé dès la mi-journée, surtout le long des préalpes et sur le nord du plateau, 16 degrés, maximum 25, jusqu'à 29 en Valais. Lundi sera grosso modo pareil, sans risque de pluie.
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3: Sur l'axe Genève-Aoste, l'attente au péage français du tunnel du Mont-Blanc, eh bien, elle s'est réduite à 3/4 d'heure. En revanche, sur l'axe sur l'A2 Chiasso-Lucerne, des colonnes s'étendent malheureusement toujours sur 18 km entre Altdorf et l'entrée nord du tunnel du Gotthard, ce qui représente encore 3 heures d'attente en direction du Tessin. Pour rejoindre le sud des Alpes depuis la Suisse romande, des axes du Grand Saint-Bernard et du Simplon sont fortement recommandés.
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5: Bonjour, bienvenue dans l'effet papillon. Ce dimanche, on va sortir pour apprendre.
6: Viens les voir. Attends.
7: Oh, qu'elle est belle. Oh, elle est blessée.
6: Montre, oui.
7: Elle a sa petite aile dehors.
6: Je vais la soigner avec du Orten et puis de la crème Orten. Et puis après, je vais mettre 2-3 paradraps.
5: Mais oui, si on parle d'une petite aile blessée avant même d'ouvrir un cahier, pas de sonnerie, pas de chaise qui grince, pas de tableau. Pourtant, c'est une école. Et ce que vous venez d'entendre, ce n'est pas un cas isolé. On ira, nous, dans une forêt genevoise aujourd'hui. Là-bas, des enfants observent, touchent, jouent, tout en apprenant à lire, à compter. Et puis, ils développent aussi quelque chose d'assez rare, une attention au vivant. C'est ce type d'enseignement encore peu courant chez nous qu'on va découvrir aujourd'hui et surtout comprendre ce que ça change d'apprendre dehors. Pour nous accompagner, Hubert Mention sera avec nous pendant une heure pour se demander si on apprend mieux en forêt ou simplement autrement, et surtout, qu'est-ce qu'on perd quand on grandit trop loin du vivant. Bienvenue. Bonjour Hubert Mention.
8: Bonjour Zoé.
5: Alors Hubert, vous êtes en direct de Montréal. Je remercie d'abord nos collègues de Radio-Canada d'avoir pu organiser ce duplex. C'est un plaisir de vous accueillir dans l'effet papillon, Hubert.
8: Ben, je vous remercie, je suis très content, j'adore la Suisse, j'y vais quand même assez souvent et je suis très content de faire cette émission avec vous.
5: Ben justement, vous avez des projets en Suisse, on en parlera un petit peu plus tard parce que vous êtes un peu un effet papillon à vous tout seul, Hubert Mention. Vous avez fondé Unature, une organisation à but non lucratif qui cherche justement cette reconnexion entre l'être humain, la nature pour améliorer la santé physique et mentale. Puis vous travaillez sur l'éducation en plein air et avec Unature, vous avez disséminé plein de projets un peu partout jusqu'en Suisse, justement. Hubert Mention, vous vous souvenez de la dernière fois où vous avez appris quelque chose dehors, pas dans un livre, pas devant un écran, à l'extérieur?
8: Ah oui, c'était hier en fait, parce que j'ai la chance d'habiter vraiment en pleine nature. Je passe beaucoup, beaucoup, beaucoup de temps dehors, d'autant plus que j'ai un chien qui me fait beaucoup me balader. Et j'observe beaucoup, on est ici au tout début du printemps, je pense qu'on a un peu de retard par rapport à la Suisse, mais j'observe et j'apprends tout le temps du vivant. Et hier, j'étais en train de regarder une rivière et je me disais, au fond, moi qui veux toujours aller vite, qui veux toujours aller vite dans ce que je fais, la rivière m'apprenait à, grâce à des barrages, à être lente. Et j'ai vraiment constaté que finalement la lenteur de la rivière et du cours d'eau, ça augmente la force du flux. Et je me suis dit, c'est ça en fait, il faut ralentir pour être plus fort.
5: Oh bah, vous êtes bien inspiré sur cette jolie rivière. Vous avez lancé Unature il y a maintenant une dizaine d'années, je crois. Vous proposez justement des formations, des activités sur le terrain. Vous partagez des recherches scientifiques sur le bienfait de la nature. Et puis une antenne suisse a été lancée, c'était en automne de l'année dernière, il y a quelques mois. En fait, et puis vous-même, vous le dites, vous passez beaucoup de temps dans la nature. C'est un choix ou c'est presque une nécessité pour vous?
8: Ah, pour moi, c'est une nécessité. Là, je suis à Montréal, je suis revenu à Montréal pour participer à l'émission, mais chaque fois que je reviens à Montréal, c'est une ville que j'aime, mais chaque fois que je reviens à Montréal, je dis, moi, je ne pourrais pas vivre ici tous les jours, parce que c'est pas du tout l'environnement qui me convient. Moi, j'ai vraiment besoin de la nature, et c'est d'ailleurs la raison pour laquelle je suis ici au Canada, c'est par amour de la nature.
5: Parce que vous sentez qu'au Canada, vous avez cette possibilité d'être en reconnexion avec la nature beaucoup plus forte que ce que vous étiez peut-être en France?
8: Ah oui, moi j'étais en Belgique, j'ai pas mal voyagé, mais je suis belge à l'origine. Moi, ce qui m'a plu beaucoup au Canada, ça va te paraître un peu paradoxal, mais ce qui m'a vraiment attiré au Canada, c'est le danger de la nature. Moi, je cherchais une nature dans laquelle il était possible de se perdre, une nature dans laquelle il fallait faire attention, une nature qui n'était pas contrôlée, qui n'était pas maîtrisée, et c'est vraiment ça qu'on a ici, au Québec et au Canada en général. C'est la nature, j'aime pas tellement le mot, mais c'est vraiment la nature sauvage, une nature qui n'est pas nécessairement entretenue et qui est laissée à elle-même.
5: Vous avez un parcours assez particulier en Hubert Mention. Vous-même, vous avez fait un virage à 180 degrés dans votre vie. Vous étiez pendant très longtemps dans le show business. Vous avez été avocat de star. Et aujourd'hui, vous emmenez des enfants et des adultes aussi dans la forêt. Vous avez complètement changé de monde ou est-ce que vous avez finalement enfin trouvé le bon?
8: Oui, moi j'ai effectivement complètement changé le monde. J'étais vraiment dans le milieu du show business. J'ai travaillé beaucoup en Europe, puis j'ai travaillé à Hollywood. C'est un milieu que j'ai aimé. Les gens du show business en général, ce sont des gens toujours un peu marginaux et plutôt surprenants et agréables. Mais à un moment donné, j'ai été rattrapé par le burn-out. C'était avant d'ailleurs même qu'on en parle. Et moi, je ne pouvais même pas mettre de nom sur ce dont je souffrais à l'époque. Après, je me suis rendu compte que c'était un burn-out. Et comme je ne savais pas en fait quoi faire, qui consulter, j'avais même pas nécessairement envie de parler, je me suis dit, en fait, la seule chose qui peut me faire quelque chose, c'est la nature. Et pour moi, la nature était liée au Canada depuis toujours. Donc je me suis dit, je vais aller au Canada, je vais aller dans la forêt lointaine au Canada, je vais m'isoler de tout. Et ça a été le début d'une immense transformation de ma vie.
5: Et là, vous avez commencé à vous former tout seul, en autodidacte, dans la nature. Et puis après, vous avez souhaité le partager. Comment ça s'est passé ?
8: Oui, parce que l'état dans lequel je me suis trouvé peu à peu grâce à cette nature était tellement changé par rapport à l'état dans lequel j'étais arrivé, que je me suis dit, mais est-ce que c'est mon imagination, ma subjectivité ? Est-ce qu'il y a des études, parce que j'avais quand même ce background d'avocat, est-ce qu'il y a des études qui montrent que ce que je vis est possible ? Hein, on se méfie souvent de sa subjectivité, et c'est là que je suis tombé sur, c'était au début des années 2000, je suis tombé sur les embryons de la recherche, qui était encore assez timide à l'époque, mais qui depuis est devenue florissante, qui montrait qu'effectivement il y avait un impact de la nature sur la santé mentale, sur la santé physique, sur la santé émotionnelle. Et de fil en aiguille, je me suis dit, mais comment se fait-il que toutes ces connaissances ne soient pas plus répandues ? Comment se fait-il que si peu de gens soient au courant de ça ? Et donc, nous avons décidé, avec une nature, de devenir la courroie de transmission entre la recherche scientifique, qui est faite par des gens de disciplines très différentes, et le grand public, et en particulier les décisionnaires, puisqu'on s'est dit, si la nature fait tellement de bien, alors elle est un outil de santé publique.
5: Elle fait du bien, et puis ça peut commencer très tôt, justement, chez les enfants. On va justement aller voir ce qui se passe quand on apprend autrement, quand on enlève les murs de l'école, quand on enlève les cadres. Juste après, Vanessa Paradis, Les épines du cœur, Hubert Mention, je vous propose qu'après, on file dans la forêt. À tout de suite.

0: Vanessa Paradis, qui fait partie de la programmation du Paléo Festival cette année. Elle chantera le samedi, je crois. Vous écoutez l'Effet Papillon, nous sommes en direct et aujourd'hui on parle d'éducation, dehors, de lien avec la nature. Une question avant de partir en forêt peut-être, Hubert Mention. Est-ce que justement tous les enfants sont faits pour apprendre comme ça à l'extérieur ?
1: Oui, mais tous les parents ne sont pas faits pour ça, malheureusement. Il y a vraiment une unanimité dans les enfants. C'est extraordinaire de voir quand on met un enfant de n'importe quel milieu, de n'importe quel genre, en forêt. C'est extraordinaire de voir les réactions spontanées qui sont partagées par tous les enfants. Par contre, les parents, il y en a beaucoup qui s'y opposent. Alors, un premier prétexte, c'est de dire « je n'ai pas inscrit mon enfant dans une école pour qu'il aille se balader dans la nature, mais pour qu'il ait des diplômes ». Donc ça, c'est une réaction très importante. Et une autre, évidemment, c'est « il est hors de question que mon enfant revienne sale de l'école ». Donc, il y a un grand rôle à faire avec les parents. Et moi, je suis tout à fait partisan, c'est ce qu'on a fait au Luxembourg, d'accompagner non seulement les enfants dans la nature, mais également leurs parents, même s'ils ne viennent pas physiquement dans la nature, au moins leur expliquer les bienfaits de cette immersion, et les enseignants. C'est vraiment ensemble qu'il faut avancer.
0: Bien, je vous propose d'aller à Genève. Hein. Certains enfants là-bas apprennent en forêt, dans une école justement qui fera peut-être dresser les cheveux à certains parents, parce que vous allez entendre effectivement, ils marchent dans la boue, et c'est presque tant mieux pour eux. En tout cas, ils adorent ça.
2: Je vais vous donner une phrase. Quand tu entends ta phrase, tu pars en courant, tu vas l'écrire sur le tableau et tu reviens. Tu donnes le crayon à ton copain qui, lui, va également écrire la phrase. Êtes-vous prêt ?
3: Ouais.
2: Tu vas devoir écrire « La biche était avec son petit ». La biche était avec son petit. Tu penses bien à l'imparfait.
4: Et donc là, les élèves courent vers un tableau blanc collé contre un arbre, écrire la phrase que la professeure vient de donner.
5: Le battement d'ailes. Christophe Ungar.
0: Oui, parce que dans cette école, les dictées se font en mouvement et l'empathie s'enseigne sous les arbres. Nous allons aller dans la forêt de Jussy, du canton de Genève. Une trentaine d'enfants apprennent à lire, compter, ressentir au rythme de la nature. Le Cerfeuillu, c'est une école sans toit ni mur où la flore et la faune façonnent autant les savoirs que les êtres. Et c'est Christophe Ungar qui a enfilé ses bottes.
4: Tu t'appelles ?
6: Ève.
4: Tu as quel âge ?
6: 9 ans.
4: Et où est-ce que tu vas ?
6: À l'école. Je suis habillée chaudement, avec un pantalon de pluie et une grosse veste.
7: Elliot, 8 ans.
8: J'ai un pantalon de neige bleu avec des bretelles et des gants en serre d'aigle de Harry Potter et ils sont bleus.
9: Prochain arrêt, Plage-Beaulieu.
4: Il est 9h du matin. Une trentaine d'enfants entre 4 et 10 ans sont dans ce bus, habillés comme s'ils allaient à la montagne.
10: Bah oui, parce qu'on va dans la forêt. Il faut bien être très bien chaud pour aller dans la forêt.
4: Et pourquoi est-ce que tu vas dans la forêt, Sacha ?
10: Bah parce que sinon je travaillerai pas.
4: Tu vas travailler dans la forêt, tu vas faire quoi ? Tu vas couper des arbres ?
10: Bah du tout, on va apprendre comme dans les autres écoles.
4: Nous a déposé à la lisière d'une forêt à Jussy dans le canton de Genève.
11: Ah oui, on a le français.
4: On vient d'enjamber une petite rivière. Là, c'est boueux parfois ici, hein, Ève.
10: Ouais, très, très boueux.
4: Une magnifique forêt où le printemps arrive, on entend les oiseaux, les feuilles commencent à apparaître sur les arbres, le soleil traverse la canopée. Une trentaine d'enfants sont là à l'école donc, et ce matin pour les plus grands, on commence par un cours sur les émotions.
12: Les enfants !
4: Qui peut me décrire là exactement où est-ce qu'on est, qu'est-ce qu'on voit autour de nous ?
13: Bah, on est dans le canapé forestier, donc c'est un peu comme notre salle à manger. On mange et puis des fois on fait des cours d'émotion, comme là on va faire.
4: Tu peux me décrire ce canapé forestier ?
13: Bah, il est fait en bois avec des rondins de bois où c'est nos tables et on s'assied sur les bouts de bois de notre canapé forestier.
12: Bonjour les enfants !
3: Hello.
14: Comment ça va ce matin?
3: Bien.
14: Fraîchement?
3: Ouais.
14: Ça va? Ouais. Vous les entendez, les oiseaux?
3: Là, oui. On a entendu un craquement de
14: la... Moi, j'ai entendu la mésange. Est-ce que vous êtes prêts pour faire l'atelier sur les émotions et l'empathie? Alors, je vais piocher la carte de la fierté. La fierté, c'est un sentiment. Je vous laisse un petit moment pour réfléchir. Si vous avez une situation dans votre vie où vous vous êtes senti fier, Lilaya?
15: J'ai été fière parce que j'ai reçu ma médaille de ski.
16: Moi, c'était hier. C'est quand j'ai fini mon Harry Potter à 1000 pages.
4: Sacha, qu'est-ce que tu penses de ces cours sur les émotions?
15: Ils sont très bien. Parce que on apprend à s'exprimer un peu et à dire.
4: Et est-ce que ça change quelque chose de faire ça dans la nature?
17: Oui, parce qu'on est auprès des arbres et pas dans un immeuble ou dans un bâtiment.
14: Je vais prendre une autre carte. Je vais choisir l'inquiétude. Est-ce qu'il y a quelqu'un qui aimerait venir nous raconter une histoire où il s'est senti inquiet? Lilou?
18: J'étais inquiète hier soir parce que je vais partir en vacances et que la dernière fois, il y a un chat qui est mort quand j'étais en vacances. Du coup, ça me fait un peu peur que les autres meurent aussi.
14: Oui, super, merci Lilou.
4: Sandrine de Georgie, vous êtes donc la fondatrice de cette école un peu particulière ici dans la forêt de Jussy. Qu'est-ce que c'est que ce cours sur les émotions?
14: Ça permet, selon moi, d'outiller les enfants sur les compétences sociales. On prend connaissance déjà de qui on est soi-même, de notre météo intérieur, de comment on se sent, pour être ensuite plus à même d'être en lien avec les autres. Puis comme on est une école dans la forêt, je dirais que nos valeurs pédagogiques, c'est de vraiment respecter tout ce qui est du domaine du vivant, donc les arbres, les plantes, les insectes, les animaux, mais aussi les êtres humains. Donc je trouvais important que dans cette école, on puisse vraiment accentuer la démarche de respect.
4: Sandrine de Georgie, le fait d'être dans la forêt, dans la nature, est-ce que ça aide pour ce genre de cours sur les sentiments, les émotions?
14: Le fait simplement de changer d'environnement, de plonger des enfants, même des adultes, dans un environnement naturel, favorise de manière naturelle la concentration, la motricité, le bien-être. Donc simplement le fait d'être dans cet environnement naturel, d'entendre les oiseaux chanter autour de nous toute la journée, d'être en contact avec les arbres, le fait d'être en forêt, on est perpétuellement en contact avec le monde du vivant, avec des êtres vivants. Et je pense que cet environnement vivant favorise considérablement le bien-être et le développement sain des enfants.

0: enfants, quand tu entends ton prénom, tu viens avec moi. Alors, attention, tenez-vous prêts.
1: Qu'est-ce qu'on est en train de faire ici?
0: Alors, nous allons préparer une dictée en mouvement, tout d'abord, pour les 4P5P. Et ensuite, nous allons travailler autour du lapin et sur le thème du français.
1: Donc, c'est un cours de français qu'on a là.
0: C'est un cours de français, d'abord en mouvement.
1: Grâce à cette nature environnante, on travaille facilement ici sur les émotions, les liens avec le vivant, mais pas que. Cette école suit le plan d'éducation roman. Il y a donc des maths aussi, de l'allemand, du français.
0: Je m'appelle Aline Magnin-Robert, je suis enseignante au Cerfeuillu, donc l'école en forêt. J'enseigne ici depuis 4 ans, donc dans ce milieu forestier. Et du coup, c'est très intéressant, très passionnant, parce que même si on a les mêmes objectifs que dans les écoles traditionnelles, à tout moment, je peux créer mon cours avec la nature, avec le mouvement, avec le jeu. Là-bas, j'ai mis deux tableaux, d'accord ? Et je vais vous donner une phrase. Quand tu entends ta phrase, tu pars en courant, tu vas l'écrire sur le tableau et tu reviens. Tu donnes le crayon à ton copain qui, lui, va également écrire la phrase. Êtes-vous prêts ?
2: Ouais.
0: Tu vas devoir écrire « La biche était avec son petit ». La biche était avec son petit. Tu penses bien à l'imparfait.
1: Les élèves sont en file indienne et chaque élève court vers le tableau qui est contre un arbre dans cette forêt pour écrire la phrase qu'il ou elle vient d'entendre. Ça va, c'est pas trop dur d'écrire avec des gants?
3: Ça va, pas trop dur.
1: C'est presque un cours de gym, non?
3: Ouais, presque. Ça nous réchauffe.
1: Qu'est-ce que ça apporte, la nature, à ces enfants?
0: Pour moi, c'est un émerveillement. Ce sont des enfants qui sont déjà en super santé parce qu'ils sont tout le temps en extérieur. Donc, ils deviennent forts, en fait. On résiste aux différents éléments. Le vent, le froid, la pluie, la neige. On s'endurcit, en fait, à être dans la nature. Donc, ils ont une très bonne santé, très bonne concentration. Et puis, beaucoup de curiosité.
1: Aline Magnin-Robert, on peut au contraire penser qu'il y a beaucoup de distractions dans la forêt, les oiseaux qui chantent, tout d'un coup un animal qui passe, c'est pas trop difficile parfois?
0: Que par moment, tout d'un coup j'enseigne et on voit une petite mésange qui est là, qui vient écouter mon cours, ou sur la feuille d'écriture, l'enfant écrit, tout d'un coup il y a une petite araignée qui passe. Mais alors on le signale simplement et puis on s'émerveille, on prend 5 minutes pour regarder. Par exemple en automne, tout d'un coup, on a eu le vent qui est passé et toutes les feuilles qui se sont envolées, les feuilles dorées, c'était un cadeau, c'était magnifique, on a pris 5 minutes pour les regarder. Regardez, c'est pas dérangeant de faire des pauses pour s'émerveiller.
1: Et on apprend quand même.
0: Et on apprend même énormément, énormément. La nature est une formidable enseignante. Voilà. Bravo Lilaya, on félicite, tu peux donner le crayon à Eve. Eve, c'est ton tour pour cette dictée en mouvement. Tu vas pouvoir écrire « La petite poule est dans le pré ». Top départ. « La petite poule est dans le pré ».
1: Toi, Eve, qu'est-ce que tu penses de ce cours de français?
3: J'ai adoré ce cours de français. Moi, j'arrive mieux à comprendre quand on fait des jeux. Si on doit juste écrire une phrase, je trouve que j'apprends moins bien qu'en jeu.
1: Elliot, qu'est-ce que tu penses de cette école?
4: C'est super.
5: Moi aussi, je trouve que c'est super chouette.
1: Pourquoi c'est super chouette?
4: Parce qu'on est dans la forêt et on bouge plus libre.
1: T'as jamais froid?
4: De temps en temps, mais pas beaucoup.
1: T'es jamais mouillé?
4: Ah si, on est beaucoup mouillé souvent.
1: Mais on se concentre quand même et on apprend quand même.
4: Oui, oui. On a les bâches, donc les bâches blanches au-dessus des pupitres, donc ça va. Puis dans le canapé pour manger aussi, on a ça.
1: Des bâches qui te protègent de la pluie quand il pleut?
4: Ouais.
0: On peut manger le repas de midi. Vous pouvez aller vous laver les mains. C'est des œufs de Pâques. Ils sont durs.
4: Ah, si c'est vraiment moi qui n'aurais pas un problème.
1: Il est midi, c'est l'heure de manger pour ces enfants qui peuvent
0: bon appétit.
1: S'asseoir un peu partout.
0: Merci.
1: Sur des troncs, par terre. Une école unique donc, inspirée des pays nordiques où les forêts sont très grandes et nombreuses. Et c'est peut-être la question finale, hein. Si les bénéfices d'apprendre en pleine nature semblent nombreux, comment alors démocratiser ce type d'enseignement chez nous? Car pour l'instant, seule une trentaine d'enfants bénéficient de cet enseignement dans une école privée, donc coûteuse. Sans bourse, les frais par enfant s'élèvent en effet à 1400 francs par mois. Ce n'est pas donné à tout le monde.
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6: Voilà pour cette école dans la forêt de Jussy, du côté de Genève. Hubert Mention, ce qu'on vient d'entendre, c'est pas seulement une autre pédagogie, c'est presque une autre définition de l'attention. Christophe Ongar posait cette question à la fin du reportage. Ces écoles en forêt, est-ce que c'est pas aussi quand même parfois une solution de parents urbains privilégiés? Déjà financièrement, là on le comprend bien, ça coûte excessivement cher. Aujourd'hui, ça se passe beaucoup dans les écoles privées, en tout cas en Suisse.
7: Ah ben c'est sûr que c'est pour enfants privilégiés et ça, c'est ce qu'on appelle l'injustice environnementale, hein, c'est-à-dire que nous n'avons pas la même exposition à la nature en fonction de nos revenus et de notre statut socio-économique, d'une part. Et d'autre part, ce qui a été beaucoup montré par la recherche, c'est que justement, plus on a un statut économique faible, plus on bénéficie de la nature. Mais on se trouve dans une situation qui est tout à fait l'inverse. Si vous avez des revenus, vous avez généralement un jardin, vous pouvez, en vacances, vous allez souvent aller à la mer ou à la montagne, etc. Donc vous allez accéder beaucoup à la nature. Si vous n'avez pas de revenus, vous vivez dans un quartier de ciment, d'asphalte et de béton, vous ne pouvez pas partir en vacances dans la nature. Et vous êtes généralement plus stressé que des gens plus riches parce que justement vous avez des problèmes d'argent. Donc il y a quelque chose qu'il faut renverser. Alors ça c'est une chose. Maintenant beaucoup de mouvements ont commencé par s'adresser à des gens privilégiés pour peu à peu descendre dans d'autres couches sociales. Donc il faut espérer que ce soit ça le mouvement. Mais actuellement c'est vrai que c'est vraiment réservé à des privilégiés. Il ne faut pas confondre l'arbre et la forêt parce que c'est encore très très rare que ce soit en Suisse ou ailleurs. Ces initiatives reste l'exception.
6: Oui, alors là, on est dans une école en forêt très, très structurée, enfin structurée qui suit un programme, qui suit le français, les maths, d'autres cours, effectivement. Mais bon, ça prend quand même de l'ampleur. En Suisse, il y a de plus en plus de projets, en tout cas, on va dire, qui ne sont pas réservés qu'aux écoles privées. L'école publique tente aussi. Hein, elle propose des moments nature, parfois c'est deux fois par mois, une fois par semaine, dans certains établissements. Ils sortent, ils vont dans la forêt. Mais c'est vrai que cette immersion quotidienne reste encore marginale. Pourquoi ça prend pas comme ça davantage, alors qu'aujourd'hui, vous le dites, on connaît les bénéfices de la nature sur la santé, sur l'apprentissage?
7: Vous les connaissez, mais c'est encore très largement ignoré de la part du grand public et c'est très peu connu encore de la part des décisionnaires. Vous savez, chaque fois que j'ai abordé, moi ou des gens de Unature, parce qu'on est dans différents pays, qu'on a abordé des gouvernements, des cabinets ministériels, etc., la première chose qu'on nous disait, c'est « Ah, j'espère que vous ne venez pas nous faire embrasser des arbres ». Donc, on peut dire que la nature a une mauvaise réputation quand on la sort du milieu des loisirs. Parce qu'il y a tout ce qui est chamanisme, ésotérisme, New Age, etc., dont beaucoup de gens se méfient, surtout quand ils sont des décisionnaires publics. D'où l'intérêt de leur montrer qu'il y a un énorme amas de publications scientifiques. On a organisé deux congrès mondiaux sur les forêts et la santé publique, et je peux dire, et beaucoup d'auditeurs le savent déjà, qu'il y a vraiment une unanimité sur l'impact de la nature sur la santé mentale, mais aussi sur la santé physique. Dans notre équipe en Suisse, on travaille avec une microbiologiste qui s'appelle Lia Rosso, qui écrit un très beau livre sur la nature en nous, et qui montre, par exemple, c'est le cas de tous les enfants dont on vient d'entendre parler, l'impact sur le microbiote du fait d'être dans la forêt. Hein, il n'y a pas seulement la santé mentale, il y a aussi la santé physique, parce qu'évidemment, les deux sont complètement mêlés. Donc, pourquoi est-ce que c'est si lent? Ben, je crois que c'est en général, il faut compter à peu près 25 ans entre le moment où on fait une découverte scientifique de taille et le moment où il y a une implémentation dans la société civile, et je crois qu'on est à peu près ici dans les délais.
6: Bien, un moment très touchant dans ce reportage où il y a un enfant qui dit qu'il aime apprendre, qu'il aime aller à l'école, ça a l'air anodin, mais en fait, on parle aussi beaucoup de concentration, il y a différentes études aujourd'hui qui montrent que les enfants exposés à la nature améliorent aussi leur capacité d'attention et forcément aussi leur relation à l'école, très probablement, notamment par exemple tous ceux qui ont des troubles aussi de comportement, etc. On parle de TDAH, mais ça peut être autre chose. Là aussi, il y a un lien, il y a un impact véritable physique aussi et sur les effets de concentration.
7: Ah oui, écoutez, je vais vous raconter une petite anecdote. Je vous disais tout à l'heure, j'ai un chien, j'ai une braque allemand. Et quand je dois partir à l'étranger, je la dépose toujours dans un hôtel pour chiens. Et l'autre jour, je discutais avec les propriétaires de cet hôtel pour chiens qui me disaient que 65 à 75% des chiens qu'ils accueillent pour quelques jours sont médicalisés. Donc, ils prennent des médicaments, généralement des médicaments contre l'anxiété. Pourquoi est-ce qu'ils prennent ces médicaments? Pour deux raisons majeures. Premièrement, je pense que parce que leurs maîtres sont eux-mêmes anxieux, donc évidemment, il y a une transmission à l'animal, mais d'autre part, parce que ces chiens ne vivent pas la vie pour laquelle ils ont été faits. Ce sont des chiens qui, la plupart du temps, sont, comme tous les chiens, sont faits pour vivre à l'extérieur, pour courir, pour fouiller, pour sentir, pour chercher, et pas pour vivre dans un appartement entre quatre murs et avoir une petite promenade le matin et le soir. Je crois qu'avec l'être humain, c'est exactement dans la situation dans laquelle on est. Il ne faut pas oublier que, anthropologiquement, nous sommes des êtres issus de la nature. Homo sapiens a passé pratiquement 97% de son temps d'évolution dans la nature. Donc, tout en nous est fait pour la nature. Et aujourd'hui, nous vivons tout le temps à l'intérieur. Vous savez, toutes les études disent que les Européens passent plus de 93% de leur temps à l'intérieur, dans un air qui est 5 fois plus pollué que l'air extérieur. Donc, il y a vraiment une question à se poser sur la condition humaine. La condition humaine, historiquement, est une condition pour vivre en nature. Alors maintenant, les impacts de la nature sur le comportement humain sont énormes dans énormément de secteurs différents. Et en ce qui concerne particulièrement la santé mentale et la concentration, on sait très bien aujourd'hui, et c'est d'ailleurs ce que disait Sandrine, je pense, dans votre reportage, c'est que quand un enfant est en nature, il est tout le temps distrait. C'est en tout cas le point de vue qu'on peut avoir de l'extérieur. Il y a effectivement une mésange qui vient chanter, il y a une araignée qui passe sur le cahier. Mais ce que les scientifiques ont montré, c'est que ces moments qui sont généralement bannis dans les écoles, parce qu'on va dire à l'enfant « arrête d'être dans la lune, arrête de regarder par la fenêtre », en réalité, ces moments sont utilisés par l'enfant pour restaurer son attention. L'attention humaine est une attention qui est très vite fatiguée. On ne peut pas avoir plus de deux cycles de 90 minutes d'attention aiguë dans une journée. Il faut quand même se dire qu'on demande à des enfants, d'abord on les assied, ce qui est tout à fait contre leur physiologie, on les assied pendant plusieurs heures par jour, on leur demande de ne pas bouger et on leur demande de faire attention. Et tout ça est complètement contraire à notre nature humaine. Donc je crois qu'on est en train d'arriver peu à peu à ce genre de questionnement, de dire mais est-ce qu'on ne s'est pas trompé dans notre direction, et notamment au sujet de l'attention. Donc ce qu'on sait au niveau de l'attention, c'est que le fait d'avoir l'attention attirée de temps en temps par quelque chose d'extérieur comme une mésange ou une araignée, ça va activer ce qu'on appelle l'attention involontaire, et quand l'attention involontaire est activée, elle repose l'attention volontaire dont l'enfant a besoin pour suivre les cours. Donc, autrement dit, si vous voulez, la distraction est une manière de remuscler le cerveau de l'attention, et c'est une des raisons pour lesquelles, en nature, les enfants développent une attention beaucoup plus soutenue. Si vous parlez à des instituteurs qui font courir les enfants dehors ou simplement qui les font marcher dehors avant de commencer les cours, ils vous diront tous, les enfants arrivent reposés, attentionnés et beaucoup plus concentrés.
6: Une distraction positive. Apprendre, ça ne se passe pas tout, ça ne passe pas toujours par des lignes droites. Hein. Parfois, ça circule de manière plus discrète. Eh bien, c'est aussi ce que raconte Marvin Gaye avec ce titre. On va l'écouter. « I heard it through the grapevine », une expression associée aux esclaves noirs pendant la guerre de sécession qui utilisaient leur propre système de communication, le bouche à oreille pour communiquer. On s'écoute ce classique de la soul. On revient juste après avec vous, Hubert Mention.

0: I heard through the grapevine de Marvin Gaye. On est de retour, on est en direct. Vous écoutez l'effet papillon et on parle d'école en forêt, d'apprentissage au contact de la nature avec Hubert Mention, qui lui est en direct de Montréal. Hubert Mention, dans un système scolaire très structuré, comment on fait justement une place à l'école en nature? C'est pas évident d'instaurer ça dans nos systèmes scolaires, dans nos programmes, dans nos objectifs.
1: C'est très compliqué, parce que l'expérience montre que quand un enseignant, par exemple, veut emmener ses enfants à l'extérieur, tout de suite, il y a toute une série de problèmes administratifs qui lui tombent dessus, à commencer par le cours des autres profs. Parce qu'évidemment, emmener un enfant en nature, une classe en nature, ça prend du temps, donc ça empiète sur le cours qui va suivre après, donc il va falloir récupérer cette matière, donc déjà, il y a tout un problème. Ensuite, vous avez les parents, j'en parlais tout à l'heure. Beaucoup de parents ne veulent pas que les enfants aillent en nature, parce que selon eux, ils ne sont pas à l'école pour aller en nature, ils sont là pour apprendre un métier. Il y a toute la question des vêtements, parce que est-ce que les enfants ont des vêtements appropriés? Quand vous avez des endroits comme à Montréal, par exemple, où vous avez beaucoup d'immigrants, il y a énormément d'immigrants qui n'ont pas les vêtements nécessaires pour sortir en hiver, par exemple, parce que pour eux, l'hiver, on ne sort pas. Donc, ce n'est vraiment pas facile. Et ce qu'on a vu, nous, parmi les gens qu'on accompagne qui font ça, c'est qu'il faut un accord et une volonté de la part de la direction. S'il n'y a pas ça, c'est un peu peine perdue. Maintenant, ça n'empêche pas, quand on ne peut pas faire aller les enfants dans la nature, de faire venir la nature dans l'école. Et c'est très simple à faire, ça ne coûte rien de mettre sur les murs des photos de forêt, de ramener, quand on se promène, des pierres, des morceaux de bois, des écorces, etc. Et même de mettre des plantes, pourquoi pas. Donc on peut rester en contact avec la nature même quand on n'y va pas, mais vous avez raison, il y a toute une énorme rééducation à faire dans tout l'Occident pour se réconcilier avec la nature. Et nous en sommes très loin, parce que le discours actuel est un discours qui nous dit la nature est en danger, il ne faut pas y toucher, quand on se promène, il faut rester sur les sentiers balisés, et il y a un phénomène qui a été analysé il y a déjà plusieurs années, c'est l'extinction de l'expérience, c'est-à-dire que les enfants ne font plus l'expérience de soulever une pierre pour voir des insectes qui se trouvent en dessous, d'attraper un triton, d'attraper un papillon, de mettre les pieds dans l'eau, etc., et ils développent de plus en plus une grande connaissance théorique et abstraite, et une grande ignorance du monde concret de la nature.
0: Oui, je lisais une étude, justement, en préparant cette émission. Aujourd'hui, ça m'a scotché. Un enfant passe en moyenne moins d'une heure par jour dehors, compte plus de 4 heures dans les années 80. Alors, je ne sais pas si ces chiffres sont toujours justes, mais on parle d'un vrai déficit de nature chez les enfants. C'est un terme qui est utilisé par les chercheurs depuis une quinzaine d'années. Alors, évidemment, ça ne passe pas que par l'école. On ne peut pas exiger de l'école qu'elle éduque les enfants à tout et pour tout, ça passe aussi par une éducation à la maison, par l'entourage. Enfin, comment vous arrivez, vous essayez en tout cas de ramener cette nature, de ramener cela aussi dans les maisons, dans les foyers, parce que c'est par là que ça passe aussi.
1: Voilà. Et le problème, c'est que les parents n'ont plus le temps. Quand vous demandez à des parents pourquoi ils ne vont pas dans la nature avec leurs enfants, ben ils disent qu'ils n'ont pas le temps, ils n'ont pas l'argent. Donc, il y a une solution magique pour moi, ce sont les grands-parents. Les grands-parents ont le temps. Les grands-parents, souvent, ont une expérience de la nature dans leur enfance. Et les grands-parents sont des vecteurs extraordinaires pour transmettre. Et peut-être que c'est votre cas, mais il y a beaucoup, beaucoup de gens qui se souviennent très bien que c'est leur grand-père, leur grand-mère qui leur a appris le nom d'une fleur ou telle ou telle pratique. Mais effectivement, tout ne doit pas être mis sur le dos de l'école. Il y a beaucoup de choses d'ailleurs qui devraient être enlevées de l'école, et il faut trouver le temps. Et actuellement, le temps, on n'a pas beaucoup. Je voudrais aussi dire que les enseignants doivent eux-mêmes être éduqués. Nous, on a sorti un livre qui est destiné aux enseignants, qui s'appelle « Et si on était la nature ?», qui est d'ailleurs disponible sur notre site, pour montrer aux enseignants comment ils pourraient parler de la nature autrement qu'en termes catastrophiques. Parce que c'est un vrai problème aussi, quand vous êtes dans une classe et que vous parlez de la nature uniquement en termes de réchauffement climatique, de pollution, de disparition des espèces, etc., qu'est-ce que vous faites? Vous effrayez, d'une part, beaucoup beaucoup les enfants, mais d'autre part, vous êtes en train de faire passer aux enfants l'idée qu'ils appartiennent à une espèce qui détruit ce qu'ils chérissent. Et ça, ça pose un vrai problème. Et selon moi, c'est en plus une affirmation qui est tout à fait erronée. Mais donc, vous voyez, il y a beaucoup, beaucoup de choses à revoir, et il y a tout le côté qu'on a vu dans le documentaire, que j'apprécie beaucoup. Nous, on a appelé ça le réconcilisme, c'est de ne pas s'arrêter aux aspects cognitifs, mais aussi d'investiguer sa propre sensibilité, sa propre subjectivité, comment je me sens, qu'est-ce que ça me fait, plutôt simplement que qu'est-ce que c'est.
0: Mmh. Ce qui se joue dans l'enfance, Hubert Moncelot, il réapparaît aujourd'hui ailleurs aussi, et parfois même où on ne l'attend pas. Je vous propose juste d'écouter cette petite chronique que j'ai réalisée. Je me suis posé cette question, en fait, cette espèce de paradoxe auquel on est confronté aujourd'hui en termes de relation avec la nature. Écoutez.
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0: Écoutez ceci. Et il y a peut-être quelqu'un là qui commence à se dire « J'irai bien aux toilettes ». Bah moi aussi, j'irai bien aux toilettes. Et c'est pas une blague, parce que le son de l'eau qui coule peut réellement déclencher l'envie d'uriner. C'est même utilisé en médecine. Notre cerveau associe ce bruit à un mécanisme corporel. Et ce n'est pas le seul, il y a ça aussi. Ben oui, le chant des oiseaux, il ralentit notre rythme cardiaque, il réduit le stress, apaise, comme si notre cerveau reconnaissait un endroit sûr. Et la pluie. Ben oui, la pluie fait partie de ces sons naturels qui ralentissent nos pensées presque malgré nous. En gros, la nature ne fait pas que du bien, elle agit directement sur notre corps. Et pourtant, pendant longtemps, ce lien-là, on l'a un peu relégué au stage de développement personnel. Mais aujourd'hui, le regard change. Dans plusieurs pays, la nature n'est plus seulement conseillée, elle est prescrite. Au Canada, en Écosse, aux États-Unis, des médecins prescrivent du temps dans la nature. Marcher, respirer, enlacer des arbres. Et derrière ça, il y a un mot un peu savant, la biophilie, une idée formulée par un Américain, certain Edward Wilson, l'idée que nous aurions un besoin vital, presque instinctif, de lien avec le vivant. Et de plus en plus de médecins décident de franchir le pas, des psychiatres, évidemment, mais aussi des médecins généralistes. Une grande étude publiée dans Nature et Scientific Reports montre qu'à partir de 2 heures par semaine dans la nature, les bénéfices sont mesurables, moins de stress, meilleure santé mentale, meilleur sommeil. Au Japon, ça porte même un nom, le Shinrin Yoku, le bain de forêt. Pour le professeur Yoshifumi Miyazaki, qui est le fondateur de cette pratique, c'est une évidence.
3: L'homme a vécu dans la nature durant 7 millions d'années. Et il est entendu que le corps et le cerveau ont évolué dans un environnement naturel, cela étant aussi vrai pour les gènes. Mais ces 3 derniers siècles, avec la révolution industrielle, l'homme a commencé à vivre dans des espaces urbains compressés, source de stress partout dans le monde. La thérapie naturelle, avec la sylvothérapie en son centre, a pour but de favoriser la détente, d'améliorer l'activité du cerveau, de renforcer le système immunitaire et d'intégrer tout cela dans le système médical.
0: Même au Royaume-Uni, le très officiel NHS, le système de santé publique, a franchi un cap. Et aujourd'hui, 2,5 millions de Britanniques ont déjà bénéficié de ce qu'on appelle des prescriptions nature, des prescriptions sociales. Marcher, jardiner, chanter ou simplement sortir. En Suisse aussi, ça commence doucement. Des médecins recommandent la forêt pour accompagner des burn-out ou des dépressions légères. Sachez qu'aujourd'hui en Europe, on passe près de 90% de notre temps à l'intérieur. C'est complètement dingue. Et maintenant, forcément, on doit nous prescrire des ordonnances pour embrasser des arbres. Alors la biophilie, ce n'est peut-être pas juste une solution, c'est peut-être un symptôme, le signe qu'on s'est trop éloigné. Mais est-ce qu'on veut continuer à vivre dans un monde où la nature devient une thérapie sur prescription ? Hubert Moncelot, la nature sur prescription, c'est presque un peu tristounet quand même d'en arriver là, non ?
1: Ah oui, absolument. Parce que vous savez, si vous, vous retirez un poisson de l'eau, vous n'allez pas lui prescrire des bains d'eau deux fois par semaine. Hein. Ça ne va pas aider à la situation. Donc ici, si on part de cette vérité que l'humain a été développé par et pour la nature, il faut qu'il soit dans la nature tout le temps. Et d'ailleurs, nous sommes tout le temps dans la nature. Hein. Je crois que c'est quelque chose que nous oublions, mais nous dépendons entièrement de la nature. Sans nature, en 3 minutes, nous mourrons. Si nous ne pouvons pas respirer l'oxygène fait par le phytoplancton et les arbres, nous n'avons plus d'oxygène, nous n'avons plus d'air, nous mourrons. Si nous n'avons plus de lumière, s'il n'y a plus de lumière, il n'y a plus de végétaux, il n'y a plus d'animaux, etc. Mais nous l'avons oublié. Nous avons complètement oublié que nous dépendons à 100% de la nature. Et d'un point de vue beaucoup plus individuel, les parents, par exemple, ne sont pas informés que si leur enfant va souvent dehors, va au moins 2 heures par jour dehors, ce qui est très très loin d'être le cas, il y a de grosses probabilités qu'il ne soit pas myope, il ne devienne pas myope, ou en tout cas que sa myopie diminue. Ils ne sont pas informés non plus que si un enfant fréquente la nature et habite en milieu rural, eh bien on constate que quand il va devenir adulte, il va avoir beaucoup moins de probabilités de maladies psychiatriques. Il va être beaucoup moins sensible au stress, parce que son amygdale, donc c'est cette partie du cerveau qui réagit à la menace, ne va pas réagir de la même manière selon qu'on a passé ou pas son enfance en milieu rural. Donc la nature n'est pas un agrément. Ça, c'est une idéologie qui a été effectivement créée par la révolution industrielle. Ce n'est pas du tout un loisir, c'est notre milieu de vie et nous devons tout faire pour retrouver toujours le plus possible ce milieu de vie.
0: Et pour retrouver ce milieu de vie, eh bien, vous proposez pas mal de solutions, notamment des initiatives. Il y en a en Suisse, d'ailleurs, je crois, de ces projets, en tout cas un projet de forêt thérapeutique certifiée. C'est quoi ces projets-là et comment une forêt devient thérapeutique ?
1: Alors, donc effectivement, en Suisse, on est en train de créer une forêt thérapeutique certifiée. On en crée aussi en Europe dans le cadre d'un projet de l'Union européenne. Une forêt thérapeutique certifiée, c'est une forêt qui repose sur certains critères. L'idée, et qui fait toute la différence avec ce qu'on vient d'entendre avec le Shinrin-yoku, l'idée n'est pas de prescrire des activités, mais de dessiner un lieu pour que les gens puissent y faire les activités qu'ils souhaitent, qui sont simplement marcher, ou s'asseoir, ou s'étendre. Et l'idée de la forêt thérapeutique, c'est d'utiliser tout ce qu'on sait de la psychologie environnementale, mais tout ce qu'on sait aussi de disciplines de sciences dures, pour favoriser tout ce qui est thérapeutique dans une forêt. Beaucoup de gens pensent que par nature une forêt est thérapeutique, mais ce n'est pas vrai. Il faut quand même se rendre compte qu'il y a beaucoup et de plus en plus de gens qui n'ont jamais été en forêt ou qui ont été très rarement dans une forêt. Et donc, quand ils vont se retrouver, par exemple, dans un milieu qui est touffu, qui est plutôt obscur, où ils ne peuvent pas voir ce qui vient de loin, leur stress et leur anxiété va augmenter. Donc, on n'est pas du tout là dans quelque chose de thérapeutique, mais dans l'inverse. Donc, l'idée, c'est comment peut-on dessiner une forêt, et en particulier des sentiers dans une forêt, qui apaise l'individu et en même temps qui lui propose des expériences sensorielles dont il ne va peut-être pas être conscient, mais qui sont par exemple de respirer certains composés organiques volatiles émis par les arbres qui vont avoir un effet sur sa santé immunitaire, sur sa santé mentale. Donc on va planter plutôt certaines essences, on va dessiner des sentiers qui ont plutôt telle et telle courbure parce que c'est très étudié par la psychologie environnementale. Bref, on va faire tout pour favoriser le fait qu'une heure, 2 heures et parfois même simplement quelques minutes dans cette forêt fassent du bien mesurable aux gens qui y vont.
0: Et ça, du coup, en Suisse, alors, il y a des projets qui sont en cours. Oui. Il y a des zones qui sont plus intéressantes que d'autres. C'est en train de se mettre en place. Vous êtes confronté à des difficultés, justement, pour mettre en place ces forêts thérapeutiques ou finalement, c'est assez simple aujourd'hui. Le message est en train de passer. Les politiques sont plus conscients.
1: Alors, le message passe très bien au niveau de l'Union européenne. C'est très curieux, mais au niveau de l'Union européenne, l'Union européenne a carrément créé un programme pour qu'on puisse instaurer ces forêts thérapeutiques, surtout pour les adolescents. Généralement, les décisionnaires sont enthousiastes. Il y a toujours évidemment les sceptiques, mais ils sont vite convaincus quand des scientifiques viennent leur parler. Et le problème auquel on est souvent confronté, c'est comme toujours le problème du coût. Parce qu'il faut aménager la forêt, il faut dessiner certains certains sentiers, mais il faut aussi faire certains aménagements à droite et à gauche, donc ça coûte un peu d'argent. On est en train d'en faire une, par exemple, dans un hôpital psychiatrique, dans une forêt qui appartient à un hôpital psychiatrique en Belgique, pour que les psychiatres et les psychologues qui y travaillent puissent emmener leurs patients et faire des thérapies à l'extérieur. Donc ce n'est pas une thérapie par la nature, mais c'est une thérapie avec la nature.
0: Et amener la nature dans un lieu précis, vous en parliez avant avec l'école et les enfants. Justement, pour un enfant, entrer dans une forêt, c'est souvent assez spontané pour un adulte. C'est parfois beaucoup moins simple de se reconnecter à la nature. Qu'est-ce qui résiste le plus ? Le corps, le regard, le silence, le mental ?
1: Les croyances. C'est vraiment les croyances qui limitent tout. C'est-à-dire que quand vous parlez, il y a toute une série de populations, quand vous leur dites on va aller dans une forêt, on va faire une activité, tout de suite ils croient qu'à la limite ils vont devoir se mettre tout nus et qu'on va tomber dans le New Age. Donc en fait, les gens sont un peu malades de leurs connaissances, mais ce sont des connaissances qui sont fausses. Donc l'idée, c'est vraiment de faire table rase, de dire je vais entrer dans une forêt, et parce que nous, ce que nous faisons beaucoup comme activité, c'est le nom de l'activité, ça s'appelle Reconnexion Nature, c'est d'emmener des groupes en forêt pour leur expliquer ce que la science dit du contact avec la nature. Donc comment est-ce que...

0: 50 ans, jamais j'avais marché pieds nus dans une forêt. C'est fou le bien que ça me fait.
1: C'est rigolo ce que vous racontez. Ouais. C'est vrai que cette formation, je peux le dire comme ça à l'antenne, parce que je pense que ça peut intéresser certains de nos auditeurs. C'est une formation que vous proposez avec une nature. D'ailleurs, une session en automne, début de l'automne, le 1er septembre. Je crois que les inscriptions sont déjà ouvertes si ça intéresse, parce que vous apprenez à guider justement des groupes en nature, aussi leur transmettre les impacts de la nature sur la santé, sur l'apprentissage. Puis vous proposez aussi une autre formation assez plus courte en ligne qui s'appelle Green Camp Education. Là, c'est une formation de 7 heures. Ça passe par ça aussi, hein, des tips, des astuces qu'on peut aussi transmettre et qui finalement sont plutôt faciles à mettre en place comme ça dans la vie de tous les jours, dans notre quotidien.
0: Oui, et qui peuvent avoir des impacts gigantesques. Vous savez, on a calculé aux États-Unis, et d'ailleurs en Angleterre et dans d'autres pays, mais on a calculé l'impact de la nature sur la santé mentale. Et ça se chiffre en dizaines de milliards de dollars. Donc le fait de visiter, par exemple, des espaces naturels a des conséquences immédiates sur la santé publique. Donc est-ce que vous vous rendez compte des économies que les gouvernements pourraient faire s'ils utilisaient la nature, comme le font déjà certains pays asiatiques, s'ils utilisaient la nature uniquement pour la santé mentale. Mais ne parlons même pas de la santé physique, parce que avec les populations vieillissantes, le grand danger des populations vieillissantes, c'est la sédentarité. Et aujourd'hui, on sait très bien que plus une rue contient d'arbres, par exemple, et d'éléments naturels, plus les gens âgés ont envie d'aller s'y promener. Donc c'est de l'exercice physique. Donc vous voyez, les bienfaits de la nature, ça couvre absolument tout, et j'attends encore le gouvernement, je pense que le gouvernement du Luxembourg est très en avance actuellement, mais qui va prendre tout ça en main, qui va dire faisons une politique avec tout ça, utilisons ce que nous avons sous les mains, c'est cette nature, mettons-la à disposition du public.
1: On arrive au bout de cette heure d'émission, Hubert Mention. Peut-être juste une petite question qui me vient là maintenant, mais c'est vrai que vous pensez que ces expériences, j'imagine que vous allez me dire oui, mais peut-être comment ces expériences de réconciliation avec la nature nous poussent à entreprendre plus d'actions pour la protéger ensuite.
0: Rapidement. Voilà, parce qu'il y a un mot qui a été dit par une des personnes qui parlait, c'est le respect. Et alors, il y a deux idées, à mon avis, fausses qui circulent aujourd'hui. La première, c'est que plus on connaît la nature, plus on va la protéger. C'est faux, parce qu'on la connaît beaucoup mieux aujourd'hui qu'il y a 50 ans, et on la détruit beaucoup plus. Et la deuxième, c'est il suffit d'apprendre aux gens à aimer la nature et ils vont la protéger. Je pense que c'est faux aussi. Moi, tous les grands destructeurs de la nature industrielle que j'ai rencontrés dans ma vie adorent leurs petits jardins et leurs forêts. Mais nous devons changer notre regard. Et c'est pour ça qu'il faudrait absolument créer une nouvelle culture de la nature. Il faut oublier la culture dont nous avons hérité du XVIIe siècle pour la remplacer par une culture qui est basée sur la recherche scientifique actuelle et qui peut tout bouleverser, y compris notre regard sur notre nature humaine.
1: Et c'est ce que vous partagez avec Une Nature. C'est justement cette organisation que vous avez cofondée aujourd'hui et qui fait des petits un petit peu partout. Vous proposez des formations, des activités de terrain, vous partagez des recherches scientifiques. Justement, il y en a de plus en plus sur les bienfaits de la nature et de l'environnement sur nous, sur notre corps, notre mental. Merci beaucoup, Hubert Mention.

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1: Pierre-Étienne Joie.
2: L'Angleterre et la France s'affrontent ce soir pour la 3e place du mondial de football. Le match se déroule à Miami en Floride, 23h heure suisse. Et ce sera le tout dernier match de Didier Deschamps, le sélectionneur de l'équipe de France, après 14 années à la tête de l'équipe nationale.

0: Didier Deschamps va donc diriger son 185e et dernier match avec les Bleus. Et la finale de la Coupe du Monde, ce sera donc demain, dimanche, près de New York, le champion du monde en titre contre le récent champion d'Europe et champion du monde 2010, Argentine-Espagne. À 21h, toujours heure suisse, à suivre sur RTS2 et nos différents vecteurs. La guerre connaît une escalade au Moyen-Orient, des infrastructures civiles du Golfe sont prises pour cible. Après de nouveaux bombardements américains sur l'Iran dans la nuit, Téhéran a riposté en visant ses voisins alliés de Washington. L'Iran a menacé d'une phase d'offensive totale si les frappes américaines se poursuivaient au-delà de 2-3 jours. Téhéran a frappé des infrastructures civiles au Koweït pour le deuxième jour consécutif. La reprise des hostilités a fait voler en éclats depuis plus d'une semaine le protocole d'accord du 17 juin. Et parallèlement, des incidents maritimes en série se déroulent dans le détroit d'Ormuz. Son déverrouillage par l'Iran était le principal acquis du protocole d'accord censé mener à la paix. Mais le trafic maritime y est désormais à nouveau pratiquement à l'arrêt. Le Nigeria et le Ghana condamnent les violences xénophobes en cours en Afrique du Sud. Les deux pays souhaitent que la question de l'afrophobie soit abordée lors du prochain sommet de l'Union africaine. L'Afrique du Sud est secouée depuis des semaines par des manifestations et des troubles qui visent à les immigrés sans papier qui ont poussé des dizaines de milliers d'entre eux à fuir le pays. Au moins 150 000 étrangers l'ont quitté ces dernières semaines. Tennis, la finale de l'Open de Gstaad opposera ce dimanche Stefanos Tsitsipas à Raphaël Collignon. Le grec a répondu présent au rendez-vous fixé par le Belge après son succès face à Alexandre Shevchenko. Stefanos Tsitsipas a battu en 3-7 le Kazakh pour disputer la 31e finale de sa carrière. Face à Collignon, qu'il rencontrera pour la première fois, le grec visera un 13e titre, le premier depuis son succès à l'ATP de Dubaï en février 2025. Plus tôt dans l'après-midi, Raphaël Collignon a éliminé sur le fil l'Argentin Juan Manuel Cerundolo. La météo, encore quelques averses ou des orages locaux ce soir, surtout sur le centre du plateau et le long des Alpes. Demain dimanche, assez ensoleillé, avec toujours un risque d'averses ou orages isolés dès le matin, surtout sur l'est lémanique, le long des Préalpes et le nord du plateau. 16 degrés le matin, 25 ensuite en plaine, jusqu'à 29 en Valais du côté de Genève. Lundi, bien ensoleillé, généralement sec, avec encore quelques nuages résiduels le matin dans les Alpes.
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2: Prudence sur l'autoroute Vevey-Fribourg, car des objets sont signalés entre Châtel-Saint-Denis et Vauru en direction de Fribourg. Sur l'axe Genève-Aoste, l'attente au péage français du tunnel du Mont-Blanc s'est réduite à une demi-heure. Sur la 2, Chiasso-Lucerne, des colonnes s'étendent sur 17 km entre Altdorf et l'entrée nord du tunnel du Gothard, ce qui représente 2h15 d'attente en direction du Tessin. Eh oui. Pour rejoindre le sud des Alpes depuis la Suisse romande, les axes du Grand Saint-Bernard et du Simplon sont recommandés.
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8: Bienvenue dans l'émission « Au livre, etc. » Aujourd'hui, trois récits puissants qui plongent au cœur de la folie et des secrets de famille pour interroger la violence, qu'elle soit subie, infligée ou héritée.
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8: D'abord, nous recevrons une romancière suisse, Alice Botello, pour « Folie entre mes doigts », publié au Mercure de France. Ce roman nous emmène dans le quotidien d'une clinique psychiatrique à travers le regard d'Alice, une jeune femme qui s'y fait interner de son plein gré. C'est une exploration de la maladie mentale vue non seulement comme une pathologie, mais aussi comme une forme de résistance aux violences subies. Je suis ravie de recevoir aussi Catherine Girard avec « In violentia veritas », paru chez Grasset, un récit autobiographique où la narratrice découvre, adolescente, que son père a été accusé d'un triple meurtre à la Serpe Monde des années plus tôt. Le livre est une quête généalogique qui explore l'amour filial face à l'horreur et une violence héréditaire transmise de génération en génération. Et enfin, David Thomas, avec son livre intitulé « Un frère » aux éditions de l'Olivier, il raconte la double perte de son frère Édouard, une première fois à cause de la schizophrénie qu'il a éloignée pendant près de 40 ans, et une seconde fois à sa mort. C'est un texte pudique sur le deuil et sur la maladie mentale, décrite comme un enfermement et une souffrance indescriptible d'être coupé des autres et de soi. Trois livres, trois explorations des zones d'ombre de l'âme humaine, mais une même interrogation vertigineuse: quand le drame fait effraction dans nos vies, comment la littérature peut-elle se saisir de la vérité? Nous en parlerons avec nos invités, avec nos libraires francophones, présents comme chaque semaine, tout au long de l'émission. Vous écoutez Au Livre, etc. C'est parti.
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8: Catherine Girard, Alice Botello et David Thomas, bonjour à tous les trois.
9: Bonjour.
10: Bonjour.
11: Bonjour.
8: Alors, vos trois livres sont traversés par des figures marginales dans la société. Le criminel, avec la figure de votre père, Catherine Girard, la folle, c'est ainsi que se qualifie votre narratrice, Alice Botello, et le malade mental, votre frère schizophrène, David Thomas. David Thomas, vous écrivez un moment dans le livre « Je ne crois pas qu'écrire soulage ». Alors je vous pose la question, pourquoi avoir écrit ce livre-là, David Thomas ?
9: Pour ranger ma chambre.
8: Pour ordonner.
9: Oui, pour ranger. Je pense que ce genre de livre, pas tous les livres, pas toute la littérature, mais ce genre de livres sont faits pour avoir, se donner l'illusion d'avoir la main sur le réel. La vie, c'est le désordre. Les émotions, les liens, c'est le désordre. Et parfois, ce désordre nous submerge. Donc, écrire nous aide à recomposer des choses, recomposer un puzzle.
8: Et c'est pour dans quel but ? Pour rendre les choses plus supportables ?
9: Ben oui. Se remettre la tête hors de l'eau, et ben on range.
8: Mais est-ce que c'était conscient au moment de l'écriture du livre, ou est-ce que vous avez compris après que vous aviez rangé votre chambre ?
9: Non, je l'ai compris en le faisant. Je savais absolument rien de ce que je faisais, de ce que j'allais faire. Je le raconte d'ailleurs,
8: oui,
9: dans le livre, en commençant ce livre. Je n'avais aucune idée d'où j'allais. Mais bon, je l'ai fait et au fur et à mesure de l'écriture, les choses se sont éclaircies.
8: Catherine Girard, même question pour vous. Vous avez cette figure marginale justement avec votre père, et je voulais savoir pourquoi vous avez écrit ce livre.
10: Alors pourquoi j'ai écrit ce livre ? Il y a quelque chose que je retrouve dans ce que dit David Thomas. C'est, alors peut-être pas exactement la même chose, mais écrire pour moi était la meilleure façon de me mettre en face d'une vérité qui était très difficile à appréhender à l'âge où je l'ai su. Et surtout, qui était très difficile à concilier avec un amour débordant pour un père. Parce que cet amour-là est incontournable, et d'autant plus que moi, j'apprends, je vis avec une réalité qui appartient au passé. Et je vis avec un père absolument extraordinaire en tant que père, et puis une réalité qu'à l'époque, je ne peux pas comprendre, je ne peux pas accepter. Et donc, je l'enfouis tout au fond de l'amour, qui a cette relation fortement aimante entre mon père et moi. Et pour ça, je la vide de son sens, c'est-à-dire que je la vide de toute réalité. Je peux me dire, mon père a tué, je l'ai déjà dit, mais ça n'a pas de sens. Je me suis mise à écrire parce qu'avec le temps, eh bien, une telle vérité, il faut un cheminement très long avant d'être à même d'ouvrir les yeux dessus et de la comprendre. Et moi, comprendre, c'est une passion dans la vie. J'aime comprendre absolument tout.
8: Et est-ce qu'à travers ce livre, vous avez compris des choses ?
10: Oui. J'ai compris des choses, mais qui dépassent le personnel. J'ai compris... Je suis allée un peu plus loin dans le fonctionnement de l'âme. Je suis allée peut-être un tout petit peu plus loin, mais c'est tellement complexe qu'on ne va jamais tout au bout. Hein, sinon...
8: Oui, c'est vrai, c'est un chemin. Alice Botello, et vous, alors pourquoi avoir écrit sur cette narratrice qui vous ressemble, si je comprends bien ?
11: Je pense que, c'est un premier roman, donc je ne savais pas en fait s'il allait être publié ou pas. Je crois que je ne l'ai pas écrit en commençant pour un texte, enfin, comme une narration qui allait être publiée. Peut-être que c'est les forces des premiers romans et aussi leurs failles.
8: Vous avez commencé à l'écrire pourquoi ?
11: J'ai commencé dans un contexte où je voulais faire des portraits de ces femmes folles. Je voulais faire des portraits de folles parce que je les trouvais superbe et pathétique. Et j'avais envie de travailler justement sur cette ambivalence. Et c'est en faisant ces portraits que je me suis rendu compte qu'il fallait qu'elles interagissent entre elles pour que ça fasse une vraie vie, en fait, de ces personnages.
12: Est-ce que c'était une manière, je vous pose la question à tous les trois, une manière aussi de rendre justice à des histoires qui, sans vous, seraient restées dans l'ombre, Catherine Girard ?
10: Non, pas du tout. Ça, c'est des amis qui... Des amis m'ont eu ce discours, parce que c'est une vérité que je n'ai jamais cachée à mes proches. Hein. Mais je n'ai pas du tout voulu rendre une vérité à la justice. C'est vraiment quelque chose que j'ai voulu comprendre, et l'écriture étant pour moi le moyen d'expression dans lequel je suis en tout cas le plus à mon aise, c'est vraiment ce que je disais tout à l'heure, c'est-à-dire me mettre en face d'une chose et comprendre ce que je savais d'une façon interne, avec méthode, c'est-à-dire par le travail d'archives assez énorme que j'ai fait, et qui d'ailleurs va me faire arrêter mon écriture pendant 2 ans. Parce qu'une fois que je réalise sur papier ce que je sais de l'intérieur et que finalement cette vérité prend sens, je me dis que je ne suis pas capable de concilier les deux, parce que je ne vois pas le rapport entre ce père formidable, pardonnez-moi, c'est ce que j'en pense, et cette vérité formidable au sens propre, c'est-à-dire qui fait effrayante. Mais quand j'arrête, c'est pour moi comme un échec, parce que je voulais rendre cette dignité, cette beauté que je trouvais à cet homme, avec la vérité que je savais. Et donc, quand j'arrête pendant 2 ans, parce que figée par l'horreur de ce que confirment les pièces d'archives de la vérité que je savais...
12: Vous ressentez quoi à ce moment-là pour...
10: Des colères épouvantables. Alors, j'avais une relation très, très, je vais dire, intelligente, au sens bonne intelligence, avec mon père, c'est-à-dire qu'on avait une relation faite d'amour assez fusionnelle, mais on avait peur de se parler de rien. On pouvait parler toute une nuit d'un thème philosophique ou moral, ou etc. Et donc ça, c'est quelque chose que je lui aurais opposé, sauf que cette colère, il n'était plus là pour que je l'y confronte.
12: Et vous n'aviez pas eu envie de le faire avant, de son vivant ?
10: Non, parce que c'est ce que je disais tout à l'heure, c'est qu'une vérité comme ça, quand vous avez 14 ans, vous ne pouvez pas la prendre dans son sens cru. Je l'avais vraiment désamorcée pour la comprendre, d'ailleurs, de la même façon qu'il me la livrait nue.
12: Oui.
10: Ce que je trouve, en y réfléchissant, parce qu'en écrivant le bouquin, écoutez, mon livre, j'ai dû me mettre à sa place. Moi, je suis mère aussi d'enfants qui ont été adolescents, et je me suis imaginée devoir dire à mes enfants, j'ai tué ma mère, j'ai tué... Lui, c'est terrible, quoi.
12: Dans vos textes, il y a aussi la question du corps qui est très présente. Alice Botello, votre narratrice décrit les convulsions et la douleur insupportable. Chez vous, la douleur psychologique est une douleur physique. Catherine Girard, votre récit est marqué aussi par la violence, des corps atrocement mutilés, la flagellation subie par votre père, la gifle qu'il donne à un moment. David Thomas, vous décrivez le corps de votre frère grimé par la mort, marqué par les effets des médicaments. D'où ma question, quelle place David Thomas occupe le corps dans votre écriture ?
9: Bon, moi, j'ai retrouvé mon frère plusieurs jours après son décès. Il faisait extrêmement chaud à Paris à ce moment-là. Et donc, ce que j'ai vu n'était pas très joli. C'était assez brutal. Et j'ai pensé à ça. J'ai pensé à cette histoire du corps, que c'était la dernière fois que j'étais en présence du corps de mon frère. Et j'évoque justement que nous sommes aussi des corps. Nous sommes aussi ce qui nous échappe totalement. Et alors, moi... ce qui nous échappe, c'est la matière pratiquement de tous mes livres précédents. Je suis un auteur de micro-nouvelles et j'ai fait d'instantané, et je fais beaucoup d'instantané. Justement, j'adore écrire là-dessus. J'adore ce qui nous échappe. J'allais dire qu'il y a 3 moments où moi qui me passionne, c'est quand on éternue, quand on se casse la gueule et quand on jouit. Parce qu'à ces 3 moments-là, on ne peut pas...
12: On perd le contrôle.
9: On perd totalement le contrôle de notre visage. Moi, ça m'abuse beaucoup parce que c'est ce que je demande, c'est ce que je cherche chez mes personnages. Cette espèce de...
12: Mais la schizophrénie, c'est presque la mise en... Enfin, je ne sais pas comment expliquer ça, mais c'est effectivement une sorte de perte de contrôle permanente, non ?
9: Je ne sais pas si c'est une perte de contrôle. Je pense que c'est une tyrannie. On est...
12: gouverné par...
9: Par une force intérieure et qui prend la main sur vous-même, en fait. Moi... Avec mon frère, c'est comme ça que je le lis. Je ne dis ça que par rapport à mon frère et à par, oui. par rapport à ce que j'ai pu en vivre.
12: On en parle dans quelques instants justement avec Alice Botello, puisque l'autre point commun de vos livres, c'est la question de l'interdit, ou plutôt la tension entre la difficulté, voire l'interdiction de raconter, et une nécessité impérieuse de le faire. Comment négocie-t-on avec cet interdit, qu'il soit intime, familial ou social ? On se retrouve dans un instant pour en parler, mais avant ça, on écoute Benjamin Biolay, le penseur.

0: Bienvenue ou re-bienvenue dans l'émission Au Livre, etc. Nous sommes toujours en compagnie de Catherine Girard, Alice Botello et David Thomas. Catherine Girard, je suis obligée de vous poser la question. Philippe Genada, dans son livre La Serpe, martèle l'innocence de votre père quand vous racontez qu'il vous a avoué sa culpabilité. Et ma question, c'est une question de réconciliation. Est-ce que ces deux vérités, au fond, ne peuvent pas cohabiter en littérature ?
1: Si on parle de vérité factuelle, non, il n'y a pas de deux vérités, il y en a une. Il l'a tué ou pas. En l'occurrence, il l'a tué. Accessoirement, vous faites référence à l'article du Nouvel Obs, dans lequel Philippe Genada soulève des points factuels sur mon livre, qui visent quand même à discréditer mon récit. Or, tous ces points, les points soulevés sont faux et facilement vérifiables, notamment dans l'affaire des grands procès contemporains qui se trouvent en PDF, qui a été publié par Albin Michel en 1945.
0: Ce que je veux dire, c'est est-ce qu'il n'y a pas quelque chose d'un peu ironique finalement? On se dit, vous, c'est votre père et vous dites la vérité qu'il vous a dite, justement. Mm-hmm. Là où on pourrait penser que vous auriez pu vouloir le protéger, peut-être même en ne racontant pas et en conservant une.
1: Je vais y venir. Ouais.
0: Mais je trouve que c'est intéressant.
1: Oui, oui, c'est très intéressant, sauf que moi je le vois d'une autre façon. Donc, ces éléments sont faux, et ça montre d'ailleurs que Genada maîtrise très mal un dossier dont il s'est auto-proclamé expert, d'une part, mais quant à ce que vous dites précisément, c'est une question d'opinion. Pour moi, ce qui était vraiment un déshonneur et quelque chose d'inacceptable, c'était ce choix entre quelque chose dont je savais que c'était un mensonge, c'est-à-dire l'innocence d'un fils de famille qui aurait subi un sort terrible et terriblement injuste quand je savais que c'était pas vrai. Ou alors, l'autre hypothèse, c'était que mon père était l'assassin. Il faut dire que dans cette famille, il y a une fortune colossale et qu'il en est le seul héritier. Donc, qui était l'homme le plus vil de la Terre. Or, toute sa vie a prouvé son mépris de l'argent et sa générosité est tout à fait autre chose. Enfin, c'est pas que j'étais confrontée à ce choix, c'est que c'est une question qui s'est posée effectivement une fois que j'ai écrit mon livre, puisque le but d'écrire mon livre, c'était de me mettre en face de ce qui s'était passé par l'écriture, puisque c'est mon moyen d'expression.
0: La question de la vérité, elle vous travaille aussi, David Thomas. Vous écrivez aussi votre livre contre la romantisation de la folie.
2: Ah oui. En fait, c'est parti d'un article. Il y a eu un article qui avait été écrit par un journaliste. Écrivain sur Sylvia Plath. J'ai vu ça quelques mois après la mort de mon frère et il expliquait que les écrivains devraient tous aller dans des hôpitaux psychiatriques. Ça leur ferait écrire des livres
0: pour
2: singuliers.
0: Pour la créativité, la
2: voilà,
0: fantaisie.
2: Originaux, parce que c'est ce qu'on attend de la littérature. Tout ça. Et en lisant ce truc-là, c'était en fait le livre, je le portais, ça faisait 20 ans que j'avais ce livre en moi. Mais là, ça a été vraiment le truc qui a déclenché, où j'ai ouvert l'ordinateur, je me suis assis devant mon bureau.
0: Vous étiez en colère?
2: Ah, j'ai trouvé ça consternant. Parce que quand bien même on dirait ça sur le ton un peu léger, moi, enfin, si vous voulez, après je lui en ai pas voulu, parce que je me suis dit, si ça t'agace à ce point-là, c'est pas de sa faute à lui, c'est de la faute, enfin, c'est ni de ma faute à moi, mais c'est parce que, par rapport à ce que j'ai vécu, moi c'est insupportable d'entendre ça. Et donc, ça... C'était le seul truc que je voulais faire et que je savais que je ferais en écrivant ce livre, c'était justement de raconter cette vérité, réalité de la maladie mentale de façon assez cash et qui va justement à l'opposé de cette idée que la folie, c'est quelque chose de léger, de merveilleux, de singulier.
0: Enfin, c'est tout l'héritage romantique.
2: Mais le roi de cœur de Broca, vous voyez ce film, c'est les doudingues. Mais non, c'est absolument pas ça, quoi. C'est l'inverse de tout ça. C'est noir, c'est dur, c'est brut, c'est brutal, c'est violent, c'est sale. C'est tout l'inverse de ça.
0: Alice Botello, comment vous avez fait, vous, pour ne pas tomber justement dans la romantisation de la folie?
3: Alors, je suis ravie si je suis pas tombée dans la romantisation de la folie, parce que c'était une grande peur en prenant ce sujet, en me disant que voilà, mes personnages principaux allaient être des femmes. Je crois que ce qui a réuni mon envie de parler de la folie, et particulièrement de la folie des femmes, et l'écriture, c'est ce rapport au langage très important dans la folie, qui est que c'est la seule maladie qui est diagnostiquée par le langage. Alors avec des épisodes, etc. Mais on se casse une cheville, on va voir une radio, alors qu'on va chez un psychiatre. Et puis c'est le langage qui fait qu'on est diagnostiqué d'une façon ou d'une autre. Avec tout le bagage qu'a été le diagnostic chez les femmes. Il y a par exemple le livre d'Adèle Lyon, Mon vrai nom Elisabeth, qu'on parle très bien, sur son arrière-grand-mère qui s'est fait lobotomiser. Mais aussi toutes ces femmes artistes, comme Sylvia Plath par exemple, où bah, alors voilà, c'est des hommes qui écrivent sur la folie des femmes et qui en plus la diagnostiquent. Et c'était comment reprendre ce sujet.
0: C'est vrai que vous, il y a un décalage entre la vérité médicale et ce que vous ressentez.
3: Oui, parce que cette vérité médicale, elle veut maîtriser le langage, ce langage qui est défini par et pour. En fait, c'est très, comme vous disiez avant, c'est très physique. Moi, en tout cas, j'ai cette expérience, et comme ça rejoint ce que vous disiez, Thomas, sur le côté très physique, et en fait, c'est dur. Il n'y a pas le côté du génie, auteur ou autrice, qui est dans l'hôpital psy pour...
2: Mais il y a un truc qui est tout bête, quoi. C'est la souffrance. Donc, écrire ces trucs-là, c'est oublier, négliger l'essentiel, l'essence même de ce dont on parle. Parce que dire de Sylvia Plath, écrire un truc sur Sylvia Plath, un article sur Sylvia Plath, qui s'est quand même suicidée avec ses enfants à l'étage au-dessus.
0: Oui, avec la tête dans le four.
2: Mais quel niveau de souffrance il faut atteindre pour faire un truc pareil?
3: Vous voyez,
2: ça, c'est ça qui est ahurissant dans cette conception.
0: Et d'où vient cette fascination, justement, pour cette folie romantique?
2: J'en sais rien. Je ne sais pas d'où vient cette fascination, probablement peut-être de l'ennui du quotidien, j'en sais rien, parce qu'on prête aux fous
0: une vision,
2: un regard sur le monde, la vie,
0: décalé,
2: etc.
1: Une fascination pour le talent littéraire, enfin pour l'imagination aussi.
2: Et une fascination très probable aussi.
1: Au mépris total d'une souffrance qui frise la mort, bien souvent, dans les cas que vous citez.
2: Moi, je pense que ça vient du 19e, cette fascination que vous évoquez. Il y a quelque chose qui vient, qui fascine chez Baudelaire, Nerval.
0: Oui, les romantiques allemands aussi.
2: Voilà, les romantiques allemands, ensuite avec Artaud et tout ça. Oui. On oublie que ces gens-là étaient poètes. Moi, je pense que la maladie, la folie, n'a jamais fait écrire de chefs-d'œuvre. C'est pas vrai.
3: Pardon.
0: Allez-y.
3: Non, mais je suis complètement d'accord avec toi, parce que j'ai l'impression que le lieu de la folie, c'est là où il n'y a pas d'écriture de soi. Alors, reprendre le thème de la folie, de l'hôpital psychiatrique ou de la maladie mentale, c'est faire récit du soi ou des autres, mais dans le cœur de la folie. Et c'est ça qui frôle et qui va vers la mort, c'est qu'il n'y a pas de récit du soi, et du coup l'identité, elle est complètement fragmentée.
0: Oui, complètement morcelée, oui. Il y a une citation, Catherine Girard, que vous placez en tête d'un chapitre, le chapitre des aveux, justement, de votre père, elle est de Yankelevitch. Plus généralement, l'homme passe sa vie à apprendre ce qu'il savait. Je trouve que c'est très beau. Il y a quelque chose de l'ordre de la préscience aussi dans l'écriture. On en reparle quand on revient, puisqu'on entrera justement dans vos ateliers d'écriture.

0: C'était Jacques Higelin, Tombé du ciel, et nous sommes toujours en compagnie de Catherine Girard, Alice Botello et David Thomas. C'est l'heure de l'atelier d'écriture.
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0: Catherine Girard, si vous le voulez bien, j'aimerais que vous nous lisiez un extrait de votre livre.
2: Je sais ce que c'est qu'une peur trop grande reçue trop tôt. Une peur qu'on vous injecte avec ces piqûres de rappel dont chacune est une overdose, tout au long de votre enfance. Une peur de bête marquée au fer chauffé à blanc, de toute la force d'un adulte sur l'âme d'un enfant. Je sais la solitude incurable qu'elle génère. Enfin, je sais l'impuissance de l'intelligence, de l'éducation, de la puissance elle-même contre les formes de folie qu'elle engendre. Voilà pourquoi, mieux que lui-même peut-être, je peux expliquer le drame de mon père.
0: Catherine Girard, vous expliquez quand même le drame de votre père en parlant, en employant ce mot, justement, de folie. Qu'est-ce qu'il recouvre, ce mot ?
2: C'est très vague, hein. Comment parler, David ? Thomas, tout à l'heure, la folie peut être entendue comme synonyme de talent là où il n'y en a pas, mais il y a au contraire derrière une souffrance morbide et bien souvent mortelle. Et puis, elle peut être aussi vue comme quelque chose de beaucoup plus péjoratif.
0: Là, c'est le résultat des violences subies.
2: Alors, on ne sait pas la définition de la folie vraiment, et d'ailleurs, à vrai dire, je crois que même les psychiatres ne la cernent pas vraiment, puisqu'il y a une évolution à chaque fois dans la définition. J'ai pensé à la schizophrénie quand mon père... Quand je savais cette vérité, je savais qu'elle était préméditée, tout ça, ça avait été fait le fruit d'une conversation très claire. Mais quelque part, je ne voulais pas l'admettre, hein. C'est pour ça que j'ai fait ce travail d'archive, et donc je ne voulais pas admettre que ce soit une préméditation. Quelque chose en moi ne voulait pas, et donc j'ai consulté deux psychiatres, dont un qui... deux psychiatres différents. Un homme qui est un psychiatre, qui est d'ailleurs le psychiatre le plus cité au monde, mais ça c'était parce que les psychiatres parisiens ne répondaient pas à mes mails. Donc j'ai été chercher sur Google un psychiatre Harvard qui a répondu le lendemain, et qui était spécialisé notamment dans cette période-là, les années 40. Et donc une autre psychiatre, cette fois j'ai choisi la deuxième, j'ai choisi une femme, jeune, pour avoir un point de vue différent, contemporain et européenne. Mais donc ça faisait deux points de vue, bon, qui ont conclu à l'absence de schizophrénie dans les troubles psychotiques qui marquent ma famille. C'était les troubles qui pourraient frapper ma famille, que ce soit mon grand-père, ma grand-mère, cette violence récurrente dans la famille ou mon père. On a écarté ça pour mon père. Cependant, moi, je trouve que quand on passe la limite infranchissable de décider le meurtre ou même sans décider de tuer quelqu'un, j'appelle ça la folie et je peux me le permettre puisque la folie, on voit bien que la définition de la folie,
0: oui,
2: elle
0: la
2: est très aléatoire.
0: La définition est assez floue.
2: Voilà, c'est un champ très vaste.
0: Et d'ailleurs, Alice Botello, vous utilisez le mot folie dans votre titre, folie entre mes doigts. Et vous, David Thomas, vous ne parlez pas de folie.
3: Non, parce que je ne sais pas où commence et où finit la folie.
0: Vous préférez parler de maladie mentale ?
3: Moi, je parle de maladie mentale. Oui, mon frère n'était pas fou, il était malade. C'est une maladie. C'est un mot fourre-tout. Et on peut y mettre tout ce qui sort un peu de la norme, quoi. Hein, un truc singulier. On traite les gens de fous ou de folles quand ils sont en colère ou quand on ne comprend plus.
0: Quand ils sortent du cadre
3: ou quand ils sortent de l'orgon, on dit mais t'es fou, t'es folle. Vous voyez, bon, on met ça. Dès qu'on a un truc un peu singulier ou un peu... on appelle ça faire une folie. Bon, ça veut rien dire, en fait.
0: Voilà. Alice Botello, pourquoi ce mot de folie dans le titre de votre livre ? Et vous l'utilisez d'ailleurs tout au long du livre.
4: Pour deux choses. Je pense que la première, elle rejoint ce que tu disais, ce que vous disiez, c'est que dans le titre, c'est folie entre mes doigts. Donc, c'est quelque chose qui ne se saisit pas et qui n'a pas de forme. Et donc, qui se meut, en fait, constamment selon les temporalités, les personnalités, les contextes socioculturels. Et à la fois, parce que la folie, elle s'ancre avec des personnages féminins, principalement, et qu'elle a une histoire dans la vie des femmes, dans la vie des femmes autrices.
0: Comme... Qu'est-ce que vous dites qu'on dit maladie mentale pour les hommes et folie pour les femmes ?
4: Non, pas forcément, mais que se réapproprier un terme, parfois, c'est le remodeler. Enfin, et que de dire pour les folles, de dire à la première personne, je suis folle, c'était une façon de me approprié ce terme qui est très négatif en fait pour les femmes. On dit pas ah mais t'es complètement fou. On dit ah t'es complètement fou. On dit pas t'es folle. C'est vraiment la pire folle, chose pour une femme avec hystérie
3: pour
4: avant.
3: Pour un homme aussi. Être traité de fou.
0: Mais
3: être
0: traité de fou, c'est vrai que c'est pas
4: non. Alors c'est rarement un compliment. C'est vrai.
3: Ah bah ça c'est clair. Oui.
0: David Thomas, nous avons en studio avec nous une libraire qui vous a lu. Il s'agit de Sandrine Babu de la librairie L'Instant dans le 15e arrondissement de Paris. Bonjour Sandrine.
5: Bonjour.
0: Qu'avez-vous pensé du livre de David Thomas?
5: J'ai beaucoup aimé. J'ai trouvé que c'était un texte très fort, très pudique, comme tu disais tout à l'heure, mais très fort. Je l'ai refermé avec émotion, avec cette petite boule là qui serre la gorge. On retient quelques larmes. Donc ce livre sur votre frère, c'est aussi, vous en parlez tout à l'heure, s'interroger sur l'écriture, sur le fait d'écrire. Parce que jusqu'à présent, vous disiez « je » dans vos livres, mais vous étiez masqué hein, derrière vos personnages. C'est vous qui le dites dans votre livre. Et cette fois, votre « je » est un vrai « je ». Donc c'est un gros changement. Donc vous racontez ce que ça fait de vivre avec ce frère schizophrène, cette maladie sournoise et impitoyable, ces 40 ans de brouillard vécu par votre frère. Et vous dites « ce qu'il y avait d'insupportable dans la mort de mon frère, ce n'était pas sa mort, c'était sa vie ». Alors j'ai aimé quand vous racontez à quel point c'est difficile pour vous d'écrire sur lui et comment vous essayez d'accéder à sa perception du monde en lisant de la poésie. Vous en parlez beaucoup dans votre livre. Vous écrivez aussi que vous ne souhaitez pas faire votre deuil parce que vous voulez garder votre frère vivant autour de vous, ce frère qui continue de vous surprendre après sa mort et donc qui n'est pas tout à fait mort en ce sens. Et ça me parle, ça nous parle à tous, je pense, avec nos deuils. Vous convoquez des souvenirs d'enfance et d'adolescence et vous le faites magnifiquement revivre. Alors, peut-être que ce portrait est un peu magnifié, que la réalité est embellie, mais en fait, c'est votre droit de faire ça et c'est la force et la magie de l'écriture. Et vous me pardonnerez, pour finir, de ne pas être d'accord avec vous quand vous dites que vous ne savez pas ce que vous pouvez apporter à vos lecteurs. Moi, je sais, parce que vous nous aidez à apprivoiser notre chagrin. La mort dans ce livre qu'à peine refermé, j'ai envie de relire.
3: Ah bah merci, je suis très touché. Le meilleur compliment qu'on puisse faire à un auteur, c'est de dire qu'on a envie de relire sans lui, une fois qu'on l'a fini. Donc.
0: Et Sandrine, vous aviez une question pour David Thomas.
5: Oui, je me suis demandé pourquoi vous aviez appelé ce livre « Un frère » et pas « Mon frère ». Alors, je sais qu'il y a un autre frère, mais je ne sais pas si c'est la raison.
3: Effectivement, il y a un autre frère. Nous étions trois frères, parce qu'il y a une ambiguïté dans « Un frère ». Je parle de « Mon frère », mais je suis aussi un frère. En fait, le livre, c'est plus que sur la maladie de mon frère, c'est sur le lien que j'ai eu avec lui. Et donc, parfois, il s'agit de lui et parfois il s'agit de moi.
5: Il y a les deux faces.
3: Voilà. Donc moi, le livre, c'était une façon de revenir, je pars de ce qu'il y a de plus noir, c'est-à-dire je découvre mon frère mort chez lui et je remonte jusqu'aux années merveilleuses où il a été le personnage le plus important de ma vie. Et quel personnage, et j'en ai peut-être un peu rajouté, mais je crois quand même que c'était quelqu'un d'assez exceptionnel aussi. Hein. Il laissait pas indifférent. Hein. Ouais. C'était pas un type.
5: Visiblement, oui.
3: Non. Ouais.
0: Sandrine Babu parlait de la poésie tout à l'heure. La poésie, elle se loge partout dans votre livre, dans votre langue, David Thomas. Est-ce que vous accepteriez de nous lire un extrait qui résume bien votre roman, je crois?
3: Je n'ai pas les compétences pour dire ce qu'est la folie. La seule chose que je sais, dans mes profondeurs les plus archaïques, c'est qu'elle est pour moi la pire des afflictions. Cette souffrance, je l'ai vue 4 décennies dans les yeux de mon frère. Et quand on a vu ce regard qui vous supplie de le sortir de là, qui vous adjure de l'aider, de mettre fin à ces hurlements silencieux alors que l'on est totalement impuissant pour ouvrir la porte de cette prison intérieure, on vit, même normalement, même heureux, avec une peine aussi diffuse qu'un brouillard. Même sous les latitudes les plus ensoleillées, même lorsque le bonheur est indécent, même quand la vie est un miracle, ce brouillard est toujours là pour vous rappeler le lamento sourd de la peine. Pendant presque 40 ans, ni mes parents, ni mon frère aîné, ni moi n'avons vécu sans ce brouillard. Là, à l'intérieur, derrière la joie et les sourires, toujours, il y avait cette brume. Et dans la brume, la silhouette de mon frère qui s'éloignait, lentement, inéluctablement, emporté par la maladie mentale, jusqu'à ce que l'on ne parvienne pratiquement plus à le distinguer, jusqu'à ce qu'il ne soit plus qu'une ombre.
0: Merci David Thomas. Dans ce passage, il y a une phrase qui me frappe peut-être un peu plus que les autres. C'est quand vous dites que votre frère s'est éloigné, emporté par la maladie mentale. Et là, je trouve que c'est assez beau parce qu'effectivement, c'est aussi une maladie qui emporte. Et c'est donc aussi une maladie qui évolue.
3: C'est une maladie qui emporte dans le sens où c'est une maladie qui éloigne. Je dis dans le livre que mon frère, j'ai perdu deux fois mon frère. Une première fois, c'est une perte qui a duré 40 ans. Pendant ces 40 années, mon frère a été littéralement recouvert par la maladie. Il a été emporté. Et je parle de relégation. Vous évoquiez les poètes tout à l'heure. Les poètes que j'évoque dans mon livre, ce sont étonnamment que des poètes russes qui écrivaient sous le régime stalinien. Ils étaient relégués. On les reléguait. Et le malade mental, il est relégué. Il vient du continent comme nous, mais on l'éloigne. La maladie l'éloigne de nous.
0: Et la phrase qui est dans le livre de Catherine Girard, de Yankelevitch, plus généralement, l'homme passe sa vie à apprendre ce qu'il savait. Est-ce que cette phrase, elle vous parle?
3: Ah oui. Effectivement, je pense qu'on passe sa vie, on dit se chercher. On parle de ça pour des adolescents, des jeunes. Ils se cherchent encore. On passe probablement sa vie à essayer de formuler ce qu'on a en soi et qu'on n'est pas encore capable de nommer. Les gens qui écrivent ont cette chance parce qu'ils y travaillent plus, ils passent plus de temps pour essayer de nommer ce qu'on a en nous, cette espèce d'émotion, ces sentiments.
0: Catherine Girard,
2: on cherche, on passe son temps à découvrir des choses qu'on savait déjà, aussi parce qu'il y a une chose sur laquelle Bergson a beaucoup écrit, c'est la vérité intuitive. Il y a des choses, il y a des vérités qui se transmettent sans parole parce qu'elles passent au-delà des mots, tout simplement. Des choses qui se passent à travers... On le sait, on a beaucoup d'exemples pour la Shoah, par exemple, les traumatismes de la Shoah, mais il y a maint exemple comme ça, où les choses se transmettent par des traumatismes, des attitudes, des comportements, des façons de comprendre le monde...
0: Et c'est aussi, parce que vous parlez de Bergson, c'est aussi la force de la poésie, David Thomas. C'est aussi la capacité, justement, à utiliser le langage d'une autre manière pour faire signe, pour faire sens autrement.
3: Pour voir et nommer ce que nous n'avons pas la capacité de voir.
0: Avec le langage simple.
3: Avec le langage simple. Et c'est pour ça que j'aime, moi particulièrement, j'évoque les acméistes. Parce que les acméistes, c'était en réaction au symbolisme. Donc c'était une poésie très concrète. Hein, Mandelstam, il avait une poésie extrêmement concrète, et Akhmatova aussi. Mais alors moi, ça me parle, dès que c'est concret, ça me parle beaucoup. Je préfère les choses assez concrètes, justement, aux choses un peu trop cérébrales.
0: D'ailleurs, vous avez une écriture qui est très concrète.
3: Je vais droit au but.
0: D'où l'art de la nouvelle ou pas?
3: Ça vient du fait que j'ai... les instantanés, les 7 recueils que j'ai faits, il y a chez moi une volonté de faire court, mais pas pour faire le malin ou pour me distinguer. Parce que si tout est dit en 5 lignes, moi je garde les 5 lignes, voilà.
0: Vous avez bien raison.
3: Livre, c'est le cas aussi. Il y a des chapitres, parce qu'on peut appeler ça des chapitres, je ne sais pas,
5: qui font 10 lignes. De 2 à 8 pages, même des plus courts.
3: Ouais. Oui, non,
0: vous avez dit ce que vous aviez à dire.
3: Mais une fois que j'ai dit, c'est dit, voilà, il ne faut pas en rajouter, ce n'est pas la peine. Alice... je ne sais pas le faire d'ailleurs, c'est quand même, j'essaierai, je crois que je n'y arriverai pas.
0: Alice Botello, vous avez été lue par un libraire suisse, Alexandre Dimitrievitch, de la librairie Delphica à Genève. Bonjour Alexandre.
6: Bonjour.
0: Vous avez été stupéfait par la qualité du premier roman d'Alice Botello.
6: Oui, Alice Botello, j'ai trouvé votre premier roman d'une qualité littéraire éclatante, même si le récit de ce séjour en clinique psychiatrique a été aussi relativement éprouvant à la lecture. Ce que j'ai ressenti et ce que je retiendrai de ce roman à la toute fin, c'est cette intensité incroyable. Tout y est vécu à 2000 à l'heure, comme amplifié par les troubles de l'humeur de vos personnages. Et j'ai vécu par procuration les complicités que vous décrivez, les phénomènes de groupe, cette cohésion entre patientes, parce que tout déborde de sincérité dans votre écriture. Et c'est bouleversant en tant que lecteur de voir comment, dans ce lieu d'apparence d'exclusion, naît un sentiment d'appartenance si fort entre ses habitantes. Chacune d'entre elles, elles se battent pour l'une pour l'autre, se demandent si ça va aujourd'hui. Et je veux dire qu'elles le font pour de vrai. C'est extrêmement touchant. Et là où le texte m'a éprouvé, comme je le disais avant, c'est quand j'ai compris que le simple fait de revenir à cette norme était un chemin aussi douloureux. On en vient même à en vouloir en tant que lecteur ou psychologue, qui m'a semblé des fois par mégarde provoquer des souvenirs, au risque de nous plonger aux côtés de votre narratrice dans une incertitude totale. Et c'est ici que je me suis demandé si ce qui était provoqué était la remontée d'une mémoire enfouie ou une suggestion née du cadre thérapeutique. C'était des lignes assez difficiles à lire pour moi, et il me semble que vous ne tranchez pas tout de suite, et c'est ce flou qui m'a obligé à réfléchir à cette frontière fragile qui existe entre soins et manipulation. Enfin, pour terminer, je dirais que votre livre m'a fait repenser évidemment à une lecture qui m'avait aussi beaucoup marqué, celle de Yoga de Emmanuel Carrère. Vous savez, à ce moment où il décrit l'impression d'être arrivé au bout de sa course, cloué devant un tableau au fond de son lit d'hôpital, et j'ai retrouvé dans vos pages cette même intensité lucide et ce mélange entre un naufrage personnel et une reconstruction en devenir. Voilà, vous l'aurez compris, votre texte m'a fait vivre une expérience très très puissante.
0: Et Alexandre, vous vouliez revenir justement sur les séances chez le psy de la narratrice.
6: Oui, le rôle du psychologue, comme je vous le disais avant, m'a parfois laissé un peu perplexe. Je me demandais du coup, est-ce que vous avez voulu laisser planer le doute sur ce que j'ai appelé avant des suggestions thérapeutiques, ou est-ce que vous vouliez parler plus largement du rôle des psychologues dans les cliniques ?
4: Je crois que j'avais pas envie en tout cas de parler des psychiatres, psychologues de façon générale, parce que je pense pas en être capable. Par rapport à cette ambiguïté entre la suggestion et, du psychologue et puis la remontée de souvenirs traumatiques de la narratrice. Je crois que ça soit pour eux, c'était important parce que le rôle thérapeutique, il est aussi délicat, comme le rôle de patient ou patiente. C'est comment est-ce qu'on aide une personne à se souvenir, mais est-ce qu'il faut se souvenir ? De quelle façon sont ces souvenirs qui sont abîmés, qui ne suivent pas les autres, enfin qui n'ont pas la même consistance que ces autres souvenirs ? Donc voilà, je ne sais pas si j'ai pu vous répondre.
0: Merci à Alice Botello. Dans un instant, nos libraires nous livreront leurs conseils de lecture. Mais d'abord, on écoute Vanessa Paradis, Le retour des beaux jours.

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0: Et on retrouve Sandrine Babu de la librairie L'Instant à Paris. Sandrine, les livres du jour vous ont fait penser à un roman que vous avez beaucoup aimé et que vous vouliez conseiller à David Thomas, mais à Catherine Girard aussi,
2: oui,
0: à Lise Botello, à tout le monde.
2: Alors c'est un livre qui est sorti, je pense, en 2017 ou 2018, qui s'appelle « Fugitive parce que reine » de Violaine Huysmans. C'était un premier roman. Dans ce livre, elle fait une véritable déclaration d'amour à sa mère, qui est un roman autobiographique, et sa mère est bipolaire, visiblement à une époque où on ne parlait pas encore vraiment de bipolarité, qui a dû être internée pour sa maladie, qui se débat pour mener sa vie de femme, sa vie de mère, et qui finit par se suicider. Et Violaine Huysmans, elle a choisi de la raconter avec une structure assez originale, en fait, en deux temps, où d'abord elle raconte du point de vue, de son point de vue, elle, en tant que petite fille, et elle convoque ses souvenirs, et ensuite avec un point de vue extérieur où on refait la vie de cette femme. C'est un livre extrêmement touchant et qui la fait revivre avec beaucoup de... on a l'impression d'être avec elle, et c'est pour ça que j'ai retrouvé ce que j'ai pu lire dans votre livre, David Thomas, cette immense déclaration d'amour à quelqu'un qui n'était pas tout à fait dans la même réalité, alors pas bien sûr au degré de votre frère, mais un très beau livre, et avec du punch dans l'écriture.
0: Oui, d'ailleurs, c'est un livre qui avait obtenu le prix Françoise Sagan. Et c'est un livre qui traite aussi de la jalousie d'une mère envers sa fille.
2: Oui, c'est vrai.
0: Parce que sa propre mère, là, cette femme, qui est effectivement bipolaire, était une femme jalouse et humiliante. Donc ça parle aussi de la généalogie de la violence, pour faire le lien avec le livre de Catherine Girard. Effectivement, c'est un très beau livre. Et juste, alors pour finir, j'ai une petite question à vous poser, Alice Botello et Catherine Girard, puisque c'est vos premiers romans. Comment on fait pour écrire un... Est-ce que vous appréhendez le deuxième, Catherine Girard, quand on s'est frotté à un sujet aussi...

0: Ça prend beaucoup de temps.
1: Et enfin, j'aimerais qu'on reparte un peu en Suisse. Alexandre Dimitrievitch, vous m'entendez ?
2: Oui, je vous entends.
1: Vous avez un conseil, vous, pour Alice Botello. On m'a jeté l'œil d'Anya Nousri aux éditions du Castor Astral. C'est un livre présenté comme le cri de révolte d'une jeune femme tiraillée par ses multiples origines.
2: Oui, et c'est aussi un premier roman. Et dans ce texte, on y suit une jeune femme en quête d'identité entre magie noire, construction de soi et superstition. Parce qu'elle est québécoise et kabyle, elle a toujours eu le sentiment d'être entre deux mondes très différents dès l'enfance. Et ce qui m'a frappé, et la raison pour laquelle j'avais envie de vous en parler aujourd'hui, c'est la façon dont le roman y fait dialoguer un réalisme cru, où elle fait intervenir des souvenirs très précis, avec beaucoup de détachement, et une pensée magique héritée de ses proches, une pensée magique qui soigne les maux de dents, qui maudit les proches selon l'affinité de la personne. Mais en fait, à la lecture de ce texte très moderne, qui passe donc avec beaucoup de facilité du français à des expressions arabes ou québécoises, j'ai eu l'impression d'être à la fois ce gamin un peu stigmatisé à l'école, qui n'a aucune prise sur son quotidien, mais aussi cet enfant qui croit aux forces invisibles pour tenir debout face aux injustices qu'il ressent. Bref, ce qui m'a plu, c'est cette idée que la pensée magique peut sauver les apparences et peut-être guérir certaines blessures invisibles, ou du moins nous réconforter. Parce que oui, je crois qu'au final, implorer le ciel, dans les cas de la folie, même si ça paraît un peu risible pour les plus fermés d'esprit, c'est aussi une manière pour les proches de dire qu'ils tiennent à nous.
1: Et il faut dire que les termes en arabe, en kabyle et en créole ne sont pas traduits dans ce livre, donc c'est une expérience radicale mais intéressante. Merci beaucoup à nos libraires du jour. Merci Sandrine Babu, merci Alexandre Dimitrievitch. C'est la fin de cette émission avec trois livres très puissants donc cette semaine. Merci à vous Catherine Girard.
0: Merci.
1: On recommande In Violentia Veritas chez Grasset qui est à la fois une plongée dans la violence héréditaire mais aussi et surtout une déclaration d'amour à un père. Vous l'avez très bien dit. C'est un livre qui fait réfléchir. Tout comme votre roman, David Thomas. Honnêtement, d'un point de vue littéraire, c'est une claque. Et sur le fond, d'une sincérité rare sur ce que c'est réellement de supporter, dans tous les sens du terme, la maladie mentale. Ça s'appelle Un frère et c'est aux éditions de l'Olivier. Et enfin, Alice Botello, Folie entre mes doigts est publiée au Mercure de France. Vous réhabilitez toutes celles qu'on ne veut pas entendre. Et votre voix, sa puissance, on l'entend tout au long du livre. Merci donc à tous les trois.
0: Merci.
1: Et merci à mon équipe, Lilian Allôme à la réalisation, Loïs Moreau à la technique, Estelle Gap et Ophélie Vivier. Je rappelle que cette émission est coproduite par la RTS, la RTBF et Radio-Canada. Et quant à moi, je vous dis à la semaine prochaine.
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4: Le trafic s'écoule sans encombre sur les principaux axes de Suisse romande. En revanche, rien à voir sur l'A2 Chiasso-Lucerne où des colonnes s'étendent sur 17 km entre Altdorf et l'entrée nord du tunnel du Gothard, ce qui représente 2h15 d'attente en direction du Tessin. Pour rejoindre le sud des Alpes depuis la Suisse romande, les axes du Grand Saint-Bernard ou du Simplon sont recommandés.

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2: Bonsoir. En début d'année, le bug informatique avait fait attendre des milliers de bénéficiaires de l'assurance chômage, certains des mois. Et selon les révélations du BLIC, tout le monde savait que le système était défaillant. Le secrétariat d'État à l'économie aurait fermé les yeux. Réaction dans ce forum. Après l'agression d'un trentenaire à la plage de Vidy à Lausanne, alors qu'il portait un t-shirt avec l'inscription Antifa, la gauche a organisé sa réponse. Une baignade dite antifasciste a lieu en ce moment même, alors que du côté de la police, les investigations continuent. Elles ne confirment pas à ce stade que cette violence porte le sceau de l'extrême droite. La mer et les fleuves sont de véritables autoroutes pour le crime organisé et le trafic de drogue. Une réalité pour la Suisse aussi, qui vient de rejoindre l'Alliance portuaire européenne pour renforcer la lutte en la matière. Mais avec quel bénéfice ? Un spécialiste nous répond. Il est déjà sacré meilleur sommelier de Suisse. Il va tenter de décrocher le titre mondial. Michael Groux défendra les couleurs helvétiques.

0: En octobre au Portugal, un défi de taille pour ce métier qui doit sans cesse se réinventer. Son interview en fin de forum. On reviendra aussi sur une démission fracassante, celle du bras droit du chancelier allemand Friedrich Merz pour avoir eu un enfant grâce à la gestation pour autrui. Et puis on commentera la petite finale de la Coupe du Monde. Elle oppose l'Angleterre à la France. 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Bienvenue.
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0: C'est un nouvel épisode dans le feuilleton de l'assurance chômage immobilisé par un système informatique défaillant. Souvenez-vous, en janvier dernier, des milliers de personnes attendaient le versement de leurs indemnités. Elles attendront parfois des mois pour obtenir quelque chose. En cause, la nouvelle plateforme informatique du secrétariat d'État à l'économie, dès sa mise en service, eh bien, elle a cumulé les bugs et paralysé les caisses de chômage. Aujourd'hui, Gaël Klein, le média en ligne Blic révèle, document à l'appui, que le SECO savait pour la fragilité du système.
2: Le secrétariat d'État à l'économie a en effet commandé l'année passée un audit du SIPAC 2.0, c'est le nom de la plateforme concernée, quelques mois avant la mise en service de sa fonctionnalité liée aux indemnités de chômage. Il faut tout de même rappeler que le projet avait été lancé en 2016, il y a donc 10 ans déjà, et que sa gestion avait été épinglée à de nombreuses reprises par le contrôle fédéral des finances au sujet de manquements répétés dans la conduite et le pilotage du projet. Pour mémoire, le système a déjà été mis en service pour une partie des prestations entre 2023 et 2024. Le Blic explique donc aujourd'hui avoir pu consulter les rapports de l'audit grâce à la loi sur la transparence, des rapports caviardés, il faut le préciser. Et selon le Blic, les experts ont relevé 71 failles de sécurité, dont 27 jugées hautement prioritaires ou critiques. L'analyse de l'architecture a également mis en évidence de nombreux problèmes, et notamment une complexité jugée inutile. Selon le Blic encore, les spécialistes ont relevé que la plateforme risquait d'être peu pratique à utiliser et difficile à entretenir après son lancement, et que rien ne permettait de garantir qu'elle serait en mesure de répondre aux exigences.
0: Et pourtant, Gaël, le versement des indemnités chômage dépend bien aujourd'hui de cette plateforme.
2: Oui, en juillet 2025, le SECO écrivait dans un document qu'on trouve en ligne sur Internet que le rapport sur la sécurité informatique et celui sur l'architecture, donc visiblement ceux mentionnés par le Blic, n'avaient révélé aucun risque pertinent susceptible d'empêcher la mise en service en janvier 2026. Certaines recommandations hautement prioritaires ont déjà été mises en œuvre ou le seront d'ici la fin de l'année, ajoutait le SECO. D'autres points moins graves seront traités dans le cadre du développement ultérieur.
0: Et est-ce que les révélations du Blic ont déjà suscité des réactions ?
2: Alors, la RTS a bien tenté d'obtenir cet après-midi une réaction de Jérôme Cossandet, chef de la direction du travail au SECO, mais il a décliné. En février, à la suite des déboires du système, ce dernier expliquait alors que le SECO avait identifié certains risques, mais qu'ils avaient été mal évalués. Aujourd'hui, dans le Blic, le SECO répond d'ailleurs que tous les problèmes de sécurité jugés pertinents ont été résolus avant la mise en service, et répète que l'ampleur des problèmes survenus après cette mise en service n'était pas prévisible. Contacté par la RTS, Timur Öztürk, répondant UNIA pour tout ce qui est assurance chômage, explique ne pas pouvoir se prononcer à ce sujet. Impossible selon lui de déterminer si les problèmes et les failles décrits dans les rapports mentionnés dans l'article du Blic sont effectivement liés aux problèmes connus qui sont apparus à partir du mois de janvier.
0: Gaël Klein, merci. Et pour réagir à ces révélations, le président de l'Association des caisses publiques de chômage de Suisse est avec nous. Jean-Claude Frézard, bonsoir.
3: Bonsoir.
0: Vous êtes également directeur de la Caisse cantonale de chômage du Valais. Le SECO savait tout, nous dit le Blic aujourd'hui, mais il a tout de même mis en service le nouveau système informatique. Est-ce que cela vous étonne ?
3: Comment répondre à ce genre de questions ? C'est vrai que du côté des caisses, nous, on a réclamé que des tests de charge étaient faits. Tests de performance soient effectués de la part du SECO. Le SECO nous a garanti en fait que ces tests de charge et de performance avaient été faits. Maintenant, ces révélations, ces audits en fait font des rapports sur la sécurité et l'architecture en fait informatique. Donc nous, on est intervenu du côté des caisses sur les questions métiers, donc on a participé sur l'application de paiement aux questions métiers, mais sur les questions de sécurité et d'infrastructure, c'était vraiment de la responsabilité du SECO. Donc étonné, je ne suis pas étonné de l'introduction, étant donné qu'on avait un ancien système vieillissant avec lequel on pouvait travailler, mais il fallait le remplacer à tout prix.
0: Mais le SECO, aujourd'hui, est responsable, à vos yeux, de la gabegie que les caisses de chômage, dont la vôtre, ont vécu, tout comme les bénéficiaires qui ont attendu des mois pour obtenir leurs indemnités ?
3: Alors, c'est clair que ce sont les bénéficiaires qui ont subi cette introduction chaotique. Après, ce n'est pas à moi de chercher les responsables à cette situation. C'est plutôt du côté politique qu'il faudra trouver des réponses, en tout cas au niveau politique, journalistique ou ce que vous voulez. Mm-hmm. Mais de mon côté, ce n'est pas moi qui vais dire que le SECO est responsable. On a connu vraiment une introduction, certainement qui n'était pas prévisible, ni du côté du SECO, en tout cas pas du côté des caisses, mais c'est vrai que c'est les bénéficiaires qui ont trinqué.
0: Alors, ces milliers de bénéficiaires ont effectivement trinqué, pour reprendre vos mots. Dans votre caisse de chômage à vous, est-ce que tout le monde a reçu ces indemnités? On en est où aujourd'hui?
3: Alors, aujourd'hui, on a une situation à jour grâce à l'exceptionnel travail des collaborateurs, et je tiens encore ici à les remercier parce que c'est vrai qu'ils ont, depuis le début de cette année, fait un travail extraordinaire et ils continuent à le faire. Donc là, on a une situation qui est à jour, soit au niveau des paiements, soit au niveau du traitement des dossiers. Le traitement des dossiers avec le nouveau système prend, et ça prendra maintenant toujours un petit peu plus de temps que ce que ça prenait avant l'introduction début 2026.
0: Jean-Claude Frézard, on vous a reçu dans Forum, notamment en février dernier, en plein cœur de la crise à ce moment-là. Vous parliez de votre personnel, de vos employés presque à genoux, pour reprendre vos mots, et de vos craintes, hein, d'être confrontés à des démissions, voire des congés maladie. Ça s'est vérifié?
3: Oui, alors ça s'est vérifié par... on a eu, typiquement dans ma caisse, on était à peu près une soixantaine de collaborateurs. Sur cette soixantaine de collaborateurs, il y en a à peu près la moitié qui travaillent au front, donc avec le nouveau système. J'en ai deux qui ont pris une pré-retraite, j'en ai un qui a donné sa démission, puis une personne en fait qui en arrêt maladie encore aujourd'hui. Donc c'est vrai que c'est une situation qui est compliquée, mais pour faire face aussi, on a engagé de manière massive, rien que pour ma caisse, on a engagé 10 collaborateurs, donc qui viennent soutenir les spécialistes, comme ça ces spécialistes ont du temps supplémentaire à accorder pour le traitement des paiements et le traitement des dossiers.
0: Et ça signifie des coûts supplémentaires dans ce cas?
3: Ah, ça signifie des coûts supplémentaires, oui.
0: Pour qui? Pour le canton?
3: Non, alors c'est à charge de la Confédération, à charge du SECO, vu que c'est un fonds fédéral en fait qui se charge des frais administratifs et du coût des prestations de l'assurance chômage.
0: Jean-Claude Frézard, vous êtes également le président de l'Association des caisses publiques de chômage de Suisse. Est-ce que la situation est redevenue normale dans toutes les caisses?
3: Alors, après, il faut savoir qu'est-ce qu'on entend par la normalité. Si je prends toujours mon exemple, on a toujours des restrictions en matière de guichet ou en matière de téléphone. On n'est pas aussi ouvert au public, aux bénéficiaires qu'en 2025. Donc c'est vrai qu'on a tous des dispositifs qui sont nécessaires aujourd'hui pour se consacrer au paiement, au traitement des dossiers. Mais à ma connaissance, au niveau suisse, on est dans une situation qui est à jour, une fois de plus avec l'engagement des collaborateurs des caisses, et une fois de plus avec des engagements qui sont conséquents dans toutes les caisses.
0: Moralité, Jean-Claude Frézard, il aurait fallu tirer la prise avant la mise en service de ce logiciel, indépendamment de ses coûts, indépendamment du temps mis à disposition pour le mettre en place.
3: Alors, vous savez, de venir avec une telle question après l'orage, on dirait ça comme ça, ça m'est difficile de répondre. Mais on a vécu en fin d'année un stress important parce qu'il fallait former l'ensemble des collaborateurs à la nouvelle application. On devait faire la migration des données qui s'est bien déroulée. Et c'est que cette introduction, ce début d'année était catastrophique parce que tous les systèmes, ceux qui gravitaient autour de notre application principale de paiement, sont tombés. Donc, on est dans une situation certainement qui n'était pas prévisible, ce que confirme le SECO, mais voilà, c'est arrivé. Maintenant, on se concentre vraiment sur le service aux bénéficiaires, et puis c'est à eux, qu'on doit ce service.
0: Vous parliez de normalité à l'instant. À quand un vrai retour à la vraie normalité?
3: Alors, ça, c'est une question. Je n'ai pas de boule de cristal. Mais en tout cas, pour cette fin d'année, on attend vraiment des améliorations parce que le système, il est peu pratique. Ça a été dit aussi dans votre reportage. Il est peu pratique et vraiment, on attend des améliorations pour qu'on retrouve une praticabilité qui nous remette dans une situation normale.
0: Jean-Claude Frézard, directeur de la Caisse cantonale de chômage du Valais, également président de l'Association des caisses publiques de chômage de Suisse. Merci beaucoup d'avoir pris quelques instants pour commenter ces révélations. Une très bonne soirée à vous.
3: À vous aussi, merci.
0: Merci, au revoir. C'était cet après-midi à Lausanne. Plusieurs centaines de personnes se sont réunies à la plage de Vidy à l'occasion de ce que les organisateurs ont appelé une baignade antifasciste, un rassemblement en soutien aux trentenaires agressés sur cette même plage. C'était début juillet. Plusieurs hommes se sont attaqués à lui. La victime a identifié cette agression comme étant liée à l'extrême droite. Juliette Janet, on vous retrouve sur place. Il y a encore du monde. Quelles sont les motivations de celles et ceux qui se sont réunis aujourd'hui?
4: Alors plusieurs personnes m'ont partagé leur angoisse hein, face à la montée de l'extrême droite, à une certaine décomplexion de la violence. Des femmes avec qui j'ai échangé tout à l'heure m'ont dit on pensait qu'on était un peu épargné en Suisse. Alors ça fait du bien de se rappeler qu'on n'est pas les seuls à ne pas trouver ça normal. Donc j'ai compté plus de 400 personnes cet après-midi qui sont venues étaler leurs serviettes de bain à l'ombre. Encore maintenant, il y a de la musique, un atelier pour faire de la sérigraphie sur des t-shirts. Les gens discutent et boivent des bières. Quelques personnes équipées de gilets jaunes circulent aussi et ils sont prêts à réagir si des individus venaient perturber le rassemblement. Cet après-midi, de nombreux collectifs ont pris la parole. Une lettre écrite par l'homme qui s'est fait agresser et sa femme a également été lue.
0: Et car à l'origine de cet événement, Juliette, il y a donc le passage à tabac d'un homme qui portait un t-shirt avec l'inscription Antifa, antifasciste donc.
4: Oui, ça s'est déroulé le 4 juillet. Le trentenaire faisait un pique-nique avec sa famille. Plusieurs individus l'ont pris à partie au sujet de son t-shirt, justement. Et quand il a refusé de l'enlever, ils l'ont frappé violemment. Résultat de multiples fractures, une opération, des séquelles psychologiques aussi. La victime et ses proches affirment que les agresseurs portaient des tatouages liés à l'extrême droite, des néo-nazis selon leurs termes. La police a déjà interpellé 4 suspects. 3 sont en détention. D'autres auteurs sont encore recherchés. Les agressions comme celle-ci, avec un caractère politique, donc elle reste rare, c'est ce que nous a dit la police de Lausanne et le ministère public vaudois, qui ne tiennent cependant pas de statistiques à ce sujet.
0: Et le rassemblement de cet après-midi, Juliette, il a été organisé par la gauche.
4: Oui, par plusieurs partis politiques, Solidarité, Ensemble à gauche, le POP, le PS, les Verts, mais aussi d'autres collectifs vaudois et de plusieurs autres cantons. Tous ces groupes, ils se sont mobilisés directement après les faits. L'appel au rassemblement a d'ailleurs été fortement relayé sur les réseaux sociaux. Le but de ces collectifs aujourd'hui, c'était de marquer leur présence dans l'espace public, mais aussi d'essayer d'organiser la suite de la mobilisation.
0: Juliette Janet, merci. Et bonsoir Oscar Mazzoleni.
5: Bonsoir.
0: Politologue, professeur à l'Université de Lausanne, vous connaissez très bien les mouvements dits d'extrême droite. Le ministère public vaudois n'a pas confirmé de lien entre les auteurs de cette agression et l'extrême droite, mais les témoignages semblent confirmer une agression à caractère politique. Ce type de violence, Oscar Mazzoleni, dans l'espace public, qui plus est-ce que c'est courant en Suisse ?
5: Ce n'est pas courant, évidemment. On sait que c'est long. Les renseignements des services fédéraux, il y a une certaine stabilité de l'extrémisme violent d'extrême droite et d'extrême gauche. Et en même temps, voilà, on a affaire avec des événements comme celle qui a été décrite il y a quelques minutes. Et donc, on doit réfléchir au contexte. Il y a un contexte en Suisse dans lequel la violence a pris une importance croissante, une violence politique. Je pense notamment à la violence verbale et à l'harcèlement qui vise les élus politiques, notamment les parlementaires à Berne. Cela est en augmentation. Cette tendance est en augmentation. Et puis, on pense aussi, et évidemment, qu'est-ce que le politique, les attaques racistes contre les Noirs, les Juifs, les musulmans. Ces statistiques montrent aussi une hausse en Suisse de ces phénomènes. Et plus largement, aujourd'hui, on a affaire avec une violence qui prend plusieurs formes et qui aussi, par effet des réseaux sociaux, produisent et reproduisent des logiques d'émulation qui peuvent aussi toucher, comme le cas aujourd'hui décrit. C'est ce mélange entre la personne, l'antifa, la dimension symbolique, mais aussi physique.
0: Oui, parce que là, on s'est visiblement attaqué à cette personne en raison de son t-shirt, de son inscription antifa, antifasciste, et pas forcément de la personne en tant que telle. Ça, c'est un tournant ?
5: C'est une logique qu'on appelle de la déshumanisation. C'est désigner l'adversaire comme un ennemi à abattre. Ce n'est plus un adversaire qui est vu comme un être humain, mais comme un symbole. Un symbole d'une menace existentielle, voilà, l'antifa. Cela, évidemment, change radicalement la donne. On ne regarde pas la personne à travers, justement, comme un être humain comme nous, mais on le voit à travers une menace plus large, politique, et évidemment, évidemment, cela légitime la violence politique dans ses formes les plus radicales.
0: Lorsque on voit un président américain, Donald Trump, déclarer la guerre aux mouvements antifascistes, les qualifiant même de terroristes, on est dans cette violence politique dont vous parlez ?
5: Ça, c'est évidemment, disons, une légitimation institutionnelle. On a été habitué très longtemps, avant la montée et la révolution des réseaux sociaux, à penser que la Suisse était épargnée de logiques qui pouvaient s'imposer dans d'autres contextes nationaux, voire de l'autre côté de l'Atlantique. Aujourd'hui, par effet des réseaux sociaux, par le fait que ces réseaux sociaux, finalement, attirent aussi l'attention de groupuscules, de milieux politiques, dans ce cas d'extrême droite, peuvent aussi, évidemment, fonctionner comme des moyens d'émulation. L'idée que, finalement, si le président américain considère les antifas comme terroristes, on serait légitimé à utiliser la force, voire la violence, parce que cela est légitimé par justement une institution légitime, un gouvernement démocratique.
0: Avec une définition assez floue, Oscar Mazzoleni, les mouvements antifascistes, c'est assez difficile à définir, non ? Si on prend le cas ici en Suisse, les organisateurs de cette baignade dite antifasciste, c'est par exemple le Parti Socialiste. Il est dangereux ?
5: Alors, la question, évidemment, quand on cible un adversaire, dans une logique de polarisation violente, il est plus facile de légitimer cette polarisation lorsque l'ennemi n'est pas identifié de façon claire. Donc, on peut définir au coup par coup, selon l'opportunité, qui fait partie de ses ennemis. Et donc, évidemment, les antifas, les sociologues le montrent, partout dans le monde entier, ce n'est pas une organisation formelle, c'est des mouvements qui se développent au niveau local, qui se développent dans des réseaux, mais qui n'ont pas une structure claire. Et évidemment, si on commence à les identifier comme une structure claire, évidemment, on peut aussi, par là, décider coup par coup qui fait partie, qui ne fait pas partie. Cela augmente l'arbitraire, évidemment, de la délégitimation, l'arbitraire aussi de la répression, dans le cas, évidemment, des États-Unis, où le gouvernement, effectivement, a convoqué représentants de plus que 60 pays la semaine passée pour essayer de convaincre ces pays à désigner les antifas comme organisation terroriste.
0: Est-ce que ce flou de définition existe aussi pour l'extrémisme de droite ? Est-ce qu'on a le risque aussi de mettre tout le monde dans le même panier ?
5: Tout à fait, parce que l'extrême droite aussi est composée par des milieux qui n'ont pas des appartenances très claires et qui bougent dans le temps et aussi avec des multiples casquettes. C'est l'appartenance se fait avec plusieurs organisations, plusieurs mouvements. Et donc, il est clair qu'on est dans une situation de difficulté lorsqu'on essaye de classer les personnes et de l'identifier comme représentant de l'extrême droite, de l'extrême gauche ou de telle organisation. Et cela complique à tous les niveaux et en même temps facilite l'identification de l'ennemi en fonction des besoins, des intérêts, des opportunités, quand on essaye de les identifier comme des ennemis.
0: Oui, mais ça facilite aussi la réponse, la polarisation dans la logique de action et réaction, puisque on estime que l'idéologie est si différente qu'on attaque très frontalement.
5: Oui, tout à fait. Et donc, c'est aussi, la question de ne pas définir clairement les frontières, c'est aussi ne pas définir les frontières entre l'être humain et l'idée que cet être humain incarne. Donc on peut facilement banaliser la violence parce qu'on se dit, nous, on s'attaque à cette idée, à cette idéologie fausse, soi-disant, et par là, on banalise la violence physique qui se fait contre les personnes qui représentent, qui défendent ces idéologies. Et ça, c'est aussi quelque chose qui est favorisé à la fois par la révolution technologique, les réseaux sociaux, parce qu'on mélange à la fois le verbal, on mélange aussi l'aspect visuel. Et puis, on sait que, et ça c'est quelque chose qui se fait de plus en plus dans une logique de polarisation croissante aux États-Unis, le passage à l'acte est bien plus facile dans ce contexte-là que dans le passé.
0: Merci pour ces précisions. Oscar Mazzoleni, vous êtes politologue, professeur à l'Université de Lausanne et vous connaissez bien les mouvements dits d'extrême droite. Merci d'être venu aussi sur la difficulté de définir ces mouvements. Une très bonne soirée à vous.
5: Merci à vous.
0: Merci. C'est ce qu'on appelle une démission fracassante. En Allemagne, Jens Spahn, le chef des députés conservateurs et bras droit du chancelier Merz, vient de claquer la porte. Et la raison n'est pas banale. Jens Spahn venait de révéler être devenu père grâce à une mère porteuse aux États-Unis. Or, la GPA est interdite en Allemagne et Spahn avait lui-même toujours défendu cette interdiction. Anne Maillet, la chute a été aussi rapide que brutale.
6: Oui, 3 jours à peine entre l'annonce et la démission, et ce n'est pas tant la paternité grâce à une mère porteuse qui a coûté son poste à Jens Spahn que le double discours et la méthode. Le chef des députés conservateurs a été ministre de la Santé dans un précédent gouvernement. Il a toujours défendu l'interdiction de la GPA pour des raisons éthiques et morales. Son parti, la CDU, a même réaffirmé ce rejet lors d'un congrès en février dernier, alors que la mère porteuse de Jens Spahn et de son mari étaient déjà enceintes. Autre faux pas, et pas des moindres, Jens Spahn n'a pas prévenu son parti ni son groupe parlementaire. Il a orchestré l'annonce de la naissance dans un tabloïd avec une photo de poussette, puis un podcast pour se justifier. Résultat, une fronde quasiment unanime, des appels à la démission. Et ce matin, c'est finalement Friedrich Merz en personne qui l'a appelé pour lui demander de quitter ses fonctions, selon la presse allemande. Dans un communiqué, le chancelier a salué une décision, je cite, « juste et inévitable », car en politique, la crédibilité est le bien le plus précieux.
0: Friedrich Merz perd son bras droit au Parlement avec cette démission. Comment le chancelier va-t-il gérer la suite ?
6: Eh bien, l'urgence, c'est tout d'abord la succession de Jens Spahn, bien sûr. Le poste de chef du groupe parlementaire à Berlin, c'est la courroie de transmission entre la chancellerie et sa majorité au Bundestag. Son départ crée donc un vide dangereux pour une coalition gouvernementale déjà très fragile. À quelques semaines de 3 élections régionales qui s'annoncent par ailleurs compliquées pour les conservateurs. Demain soir, le chancelier est l'invité de la grande interview d'été de la chaîne publique ZDF. Il y sera questionné, bien sûr, sur cette affaire et ses conséquences. Mais cet épisode va forcément laisser des traces car il a exposé les fractures du parti conservateur, un parti tiraillé entre une base attachée à la famille traditionnelle et des dirigeants qui ont des parcours plus modernes comme Jens Spahn, justement le premier homme ouvertement homosexuel à diriger le groupe parlementaire conservateur. Et puis il y a désormais ce débat que la CDU voulait éviter à tout prix, celui de la GPA qui est certes interdite en Allemagne mais accessible à l'étranger, pour ceux bien sûr qui en ont les moyens, comme l'ex-chef du groupe parlementaire.
0: Anne Maillet à Berlin, merci.
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0: Il est 18h23 à suivre dans Forum. Les dessous des prix de vos billets d'avion. Depuis plusieurs mois, ils prennent l'ascenseur. Côté vol européen, l'augmentation est même de plus de 11%. Et puis côté mer, la Suisse qui s'associe à l'Union européenne pour lutter contre le crime organisé. Mais avant cela, un sport qui réunit beaucoup d'entre nous, le football. On attend tous la grande finale de la Coupe du Monde entre l'Espagne et l'Argentine. Mais avant, deux équipes s'affrontent pour la 3e place du podium. La France et l'Angleterre, les deux équipes joue ce soir dès 20h30. Bonsoir Joël Robert.
7: Bonsoir Coraline Pochard.
0: Vous êtes notre envoyé spécial à la Coupe du Monde. C'est dur hein, pour les joueurs qui rêvaient de finale de se contenter d'une 3e place. Pourtant, cette affiche France-Angleterre cache de réels enjeux, notamment sur les bancs de touche.
7: Oui, parce qu'elle marque la dernière comme Didier Deschamps à la tête de l'équipe de France. 14 ans comme entraîneur, 185 matchs avec la France. On ajoute 11 ans et 103 matchs comme joueur. Ça fait donc 25 ans que Deschamps est au service de l'équipe de France. Champion du monde comme joueur, champion du monde comme entraîneur. Ils ne sont que 3 dans l'histoire à avoir fait cela. C'est le plus gros palmarès du foot français. Il aurait aimé, bien sûr, Deschamps terminer demain à New York sa carrière. Ce sera tout à l'heure à Miami à 23h heure suisse. Mais il veut quitter cette équipe de France sur une bonne note avant de la transmettre à Zinedine Zidane. Et puis en face, vous avez Thomas Tuchel qui normalement est toujours en poste pour les 2 prochaines années, mais j'insiste Coraline sur le normalement parce qu'il est critiqué de tous côtés après sa tactique défensive contre l'Argentine. Sa position est très inconfortable et si l'Angleterre subit une déconvenue aujourd'hui, je ne suis pas certain que Tuchel restera à la tête de l'équipe d'Angleterre.
0: Ouais, 23h et non 20h30 heure suisse, hein. Vous avez raison de le dire Joël. Est-ce que l'on sait si le match sera tout de même suivi, parce que bon, la 3e place, c'est jamais très croustillant.
7: Oui, le stade sera plein parce qu'il y a des rentrées financières pour la FIFA et les fédérations concernées. Chaque point, chaque victoire ramène de l'argent. Une troisième place vaut 2 millions de dollars de plus qu'une quatrième, donc ce n'est pas négligeable ni pour les finances anglaises ni pour les finances françaises. Mais vous avez raison, au niveau sportif, ça n'a que peu d'intérêt. On n'est pas aux Jeux Olympiques où il y a une troisième place synonyme d'une médaille. À l'Euro, par exemple, il n'y a pas de match pour la troisième place. Et puis, personne ne se rappelle du troisième de la Coupe du Monde. Il y a 4 ans, j'ai dû aller dans mes archives pour me souvenir, et vous le saviez évidemment, que la Croatie avait battu le Maroc 2-1. Voilà, Anglais et Français, de toute manière, sont déçus après leur demi-finale. Ils n'ont qu'une seule envie, c'est quitter cette Coupe du Monde. Mais Tourelle et Deschamps, eux, veulent profiter de ce dernier match pour sans doute effectuer des changements. L'occasion pour les joueurs qui n'ont pas beaucoup été utilisés jusqu'ici de se montrer. Et puis, c'est quand même France-Angleterre. Voilà, il y a toujours cette grosse rivalité sportive entre ces deux nations.
0: Merci Joël Robert. Ça, c'est pour la petite finale. La grande finale, elle aura lieu demain. Elle opposera donc l'Argentine et l'Espagne. Et ce sera pour cette fois à écouter à la radio dès 21h. À noter qu'on a également appris que Donald Trump, le président américain, allait être présent à cette finale. Merci à vous, Joël Robert, et à bientôt.
7: Bonne soirée.
0: Juillet, c'est le mois des vacances et des voyages. Mais attention, si vous n'avez pas pris votre billet d'avion, la facture risque d'être salée. En Allemagne, les vols ont augmenté de plus de 8% au premier semestre. Les statistiques officielles publiées en début de semaine l'attestent. Au niveau européen, la hausse atteint plus de 11% et la tendance est tout à fait similaire en Suisse. Bonsoir Stéphane Jaillet.
8: Bonsoir.
0: Vous êtes le vice-président de la Fédération Suisse du Voyage. Alors pourquoi un tel renchérissement ? Est-ce que c'est dû au prix du kérosène, conséquence de la guerre au Moyen-Orient ?
8: Alors il y a un peu de tout, mais c'est surtout l'offre et la demande. Il y a eu beaucoup d'attentisme sur les mois de février-mars jusqu'au mois de juin. Donc c'est vrai que voilà, il y a plus beaucoup d'offres, donc les prix augmentent puisqu'il y a une demande réelle pour le côté estival. Alors on est déjà quasiment fin juillet, mais c'est aussi pour ça que les prix augmentent.
0: Alors l'offre et la demande qui jouent au monsieur prix, entre guillemets, comme souvent, est-ce que c'est pour autant justifié ces hausses de plus 8% côté Allemagne, plus 11% au niveau européen ?
8: Alors justifié, ça dépend comment ce qu'on analyse le modèle d'affaires. Ce qu'il faut voir, ce n'est pas uniquement les billets d'avion. Il y a aussi tout ce qui est arrangement terrestre, tout ce qui est Turquie, Grèce, qui a laissé un petit peu une offre de manière différente sur le début de la saison avec la guerre du Golfe, on va dire ça comme ça. Et c'est vrai que tout a basculé un petit peu sur le côté Occident. Donc évidemment, beaucoup de demandes sur le côté Occident. L'offre reste identique. Et je suis désolé de me répéter, mais c'est effectivement toujours ce modèle d'offre et demande qui fait que... on ne doit pas focusser uniquement sur le billet d'avion. Il y a aussi beaucoup d'autres prestations. Il y a aussi beaucoup de personnes qui se disent, avec la canicule, avec la chaleur, etc., on va aller ailleurs en Europe. Donc là, il y a aussi un modèle qui est quand même un tout petit peu plus complexe que simplement une augmentation de 11% sur les billets d'avion.
0: Mmh. Et malgré cette augmentation des coûts, on n'a pas l'impression que les gens voyagent moins. Est-ce que vous confirmez cette observation, Stéphane Jaillet ?
8: Oui, alors on le confirme aussi avec nos grands partenaires, que ce soit Dertour, Hôtel Plan, TUI, etc., plus toutes les agences membres de la Fédération Suisse. Oui, le Suisse veut partir en vacances en été, veut aussi partir en vacances en octobre. Donc, je parlais d'attentisme tout à l'heure. Il y a maintenant des prises de décision sur octobre, sur aussi l'hiver. Mais oui, le Suisse souhaite aller mettre peut-être ses tongs dans le sable ou aller chercher un peu de fraîcheur, pas seulement dans les montagnes suisses, mais aussi au nord de l'Europe.
0: Mais pourquoi les vacances, c'est sacré. On fait vraiment attention à ce qu'il y ait un budget réservé pour ce temps-là.
8: Oui, le premier budget qu'on dit qu'on peut à la limite contrôler ou réduire, c'est la restauration, malheureusement, pour nos collègues. Mais c'est vrai que le voyage, on a envie de se retrouver en famille, on a envie de se retrouver parce que voilà, la société, elle est demandeuse, elle est vraiment forte. Et puis avec tout ce qu'on a comme problème au niveau géopolitique, on a envie de passer des bons moments en famille ou entre amis. Et c'est vrai que le budget vacances reste généralement un budget qu'on ne touche pas trop.
0: Avant de vous quitter, Stéphane Jaillet, est-ce que vous pouvez nous donner une destination bon plan ?
8: Alors, je ne sais pas, vous allez où en vacances cet été, vous ?
4: Alors, moi, j'avoue que je reste ici en Suisse, en montagne.
8: Alors, c'est une destination bon plan, je rebondis. Mais c'est vrai qu'on a de plus en plus des demandes sur le nord. Mais la Suisse reste une super destination bon plan aussi. Mais c'est vrai que, bon, voilà, après, ça dépend tellement les thématiques, les sensibilités, les orientations, le budget dont on parle depuis le début de ce reportage. Donc, c'est vrai que c'est un peu plus compliqué. Et je ne pourrais pas vous donner une destination unique bon plan parce qu'autrement, ça ne deviendrait plus une destination bon plan.
4: C'est vrai. C'est exactement ce que je me suis dit en vous posant la question. Merci de garder le suspense. Stéphane Jaillet, vous êtes le vice-président de la Fédération Suisse du Voyage. Une très bonne soirée à vous.
8: Merci pour l'invitation. Merci.
4: Merci. Et on passe des airs à la mer à 18h31. Les voies maritimes, qui sont aussi des autoroutes pour le trafic de drogue et le crime organisé. La Suisse vient d'ailleurs de rejoindre officiellement l'Alliance portuaire européenne pour renforcer la lutte contre ce phénomène. L'association réunit désormais une trentaine d'États, plus de 50 ports maritimes et fluviaux et plusieurs organisations comme Europol par exemple. Bonsoir Francesco Lepori.
9: Bonsoir.
4: Vous êtes le cofondateur de l'Observatoire tessinois de la criminalité organisée de l'Université de la Suisse italienne. Vous êtes aussi journaliste à la RSI. Alors la Suisse fait désormais partie de l'Alliance. Quels avantages pour elle ?
9: Il s'agit sans doute d'un pas important. Les trois ports en Suisse sont très utilisés par les trafiquants de drogue. Chaque année transitent environ 6 millions de tonnes de marchandises. Donc c'est facile de cacher la cocaïne parce que, bien évidemment, on ne peut pas contrôler de façon systématique tous les conteneurs qui passent par là. La preuve en est que plusieurs saisies ont été effectuées au cours des années, même des saisies importantes. Les ports du Rhône sont une voie d'accès au marché suisse et au marché européen. On l'a constaté encore au cours de l'enquête antidrogue qu'au mois d'avril on a mené et qui a amené à l'arrestation parmi les autres d'un fonctionnaire de la police fédérale accusé de corruption. Selon moi, cette alliance permettra avant tout de partager les données et de les partager rapidement, ce qui est aussi très important. On pourra effectuer ainsi des contrôles plus efficaces et des analyses plus précises concernant les itinéraires choisis par les organisations criminelles. On pourra en outre améliorer par exemple les procédures, avoir des contact direct dans les ports, ainsi que bénéficier de l'expérience des partenaires européens. Aujourd'hui, on le sait, la criminalité ne connaît plus de frontières et agit très rapidement. Pour arriver à des résultats, la collaboration est donc tout à fait essentielle. Le conseiller fédéral Beat Jans l'a répété encore jeudi à Dublin face aux représentants de l'Union européenne.
4: Il faut effectivement collaborer, transmettre les informations, ça c'est super important, Francesco Lepori. Mais bon, lorsqu'on parle de trafic de drogue, de criminalité, ce type de criminels sont hyper flexibles. Ils ont parfois même, on le dit, chaque fois un coup d'avance. Est-ce que cette alliance finalement va réussir à prendre le pas ? Est-ce qu'elle arrive au bon moment ?
9: Elle arrive au bon moment, mais l'Alliance portuaire est seulement l'un des éléments, des instruments qu'on a à disposition. Il y a aussi, par exemple, les bases de données, comme le système d'information Schengen, auquel la Suisse a déjà accès, ou bien les databases d'Europol, auxquelles on espère pouvoir accéder directement à l'avenir. Deuxième aspect, il ne suffit pas d'avoir les instruments. Ensuite, il faut les utiliser et il faut les utiliser à fond, ce qui n'a pas été toujours le cas. En plus, troisième élément, on ne peut pas penser de déléguer toute la tâche aux autorités. Le problème est plus complexe et la réponse doit être une réponse collective, d'après moi. En d'autres termes, pour lutter de façon efficace contre la criminalité organisée et le trafic de drogue, il faut agir sur plusieurs fronts. Je pense au monde de l'économie et de la finance, ainsi que à la société civile. Chacun doit vraiment prendre conscience de la gravité de la situation, comme le souligne la nouvelle stratégie nationale de lutte contre la criminalité organisée que le Conseil fédéral a approuvée au mois de décembre.
4: Oui, cette alliance n'est pas la panacée, à vous entendre, Francesco Lepori.
9: Exactement.
4: En retournant sur la Suisse, en faisant un focus sur la Suisse, c'est Bâle hein, qui est considéré par la Confédération comme étant la porte d'entrée de la Suisse sur les mers et océans du monde entier. C'est vrai, c'est vraiment ce port-là qu'il faut contrôler. Beaucoup plus, peut-être.
9: Oui, mais même la cocaïne qui arrive en Suisse par la route débarque d'abord très souvent dans les grands ports de l'Europe. Le transport maritime est de loin le moyen le plus utilisé parce qu'il permet de déplacer des grandes quantités de cocaïne de façon sûre ou relativement sûre. C'est facile de passer les contrôles dans un port comme le port d'Anvers qui, si je ne me trompe pas, a une surface qui dépasse les 120 km². D'autant plus que les groupes criminels peuvent compter sur l'aide de toute une série de fonctionnaires menacés ou corrompus. Et les chiffres sont impressionnants. En 2025, à Anvers, on a saisi environ 55 tonnes de cocaïne et c'est seulement le 10% du total, une goutte d'eau dans la mer. En ce qui concerne plus concrètement notre pays, on estime que chaque année, on arrive à consommer environ 5 tonnes de cocaïne. Puis, il y a tout le discours lié à la qualité. La qualité aussi est très élevée. On a désormais un degré de pureté d'environ 80%. Un flux énorme de drogue, donc, auquel on arrive pas à faire face. On arrive seulement à saisir en Suisse aussi le 5-10% de la quantité globale, ce qui est très très peu.
0: On parle de cocaïne, de drogue. Est-ce qu'il y a d'autres types de trafic, par exemple des armes ou autres?
9: Oui, il y a plusieurs organisations criminelles et plusieurs types de trafic. D'abord, il faut dire qu'il n'y a pas de guerre entre les clans. Ils préfèrent de collaborer entre eux parce que le marché est suffisamment vaste, donc il vaut mieux de trouver des accords pour gérer de façon discrète ses propres affaires. En ce qui concerne la drogue, aujourd'hui, les clans balkaniques sont les plus actifs en Suisse. Très souvent, ils collaborent avec l'Andrangheta, la mafia calabraise, que, je le rappelle, les autorités fédérales ont défini une menace considérable pour notre pays. Et c'est là, je viens à votre question, pour plusieurs raisons. Il n'y a pas que le trafic de drogue. Il y a, par exemple, le trafic d'armes en direction de l'Italie, depuis toujours. Il y a les crimes financiers, à commencer, mais pas seulement, par le blanchiment d'argent, sous ses différentes formes. Et il y a, enfin, l'utilisation de la Suisse en tant que lieu de refuge pour les fugitifs. On pourrait citer, par exemple, cas de l'homme qu'on a arrêté à Vetzikon tout près de Zurich à la fin du mois de janvier.
0: Merci pour toutes ces précisions, Francesco Lepori, sur la nature des trafics qui arrivent en Suisse, mais aussi sur cette nouvelle alliance et ses retombées, notamment pour Berne. Une très bonne soirée à vous. Vous êtes le cofondateur de l'Observatoire tessinois de la criminalité organisée de l'Université de la Suisse italienne. Au revoir.
9: Merci à vous, bonne soirée.
0: Et toute autre chose à présent, bien que l'on parle aussi d'armes, les fusils militaires lors des abbayes, eh bien c'est fini. Alors que des centaines de visiteurs se déplacent ce week-end pour l'abbaye de Coirnans, dans le canton de Vaud, le canton a décidé de mettre fin à cette pratique appliquée pourtant depuis de nombreuses années. Et cela, eh bien ça fait des étincelles, Gianluca Agosta.
10: À Coirnans, l'abbaye et ses 200 membres attendaient ces fusils avec impatience. Pour Yann de la Creta, membre de cette abbaye, c'est, je cite, « un sale coup du canton ». Le village a une petite société de tir et seul environ un tiers des membres possède encore un fusil. Comme à l'accoutumée, 5 armes avaient donc été demandées en prêt. À 30 km de là, à Burtigny, une fête a aussi lieu ce week-end. Là aussi, on avait demandé 5 fusils. Le couperet est tombé il y a un peu plus d'un mois. Comme révélé par 24 heures, le service de la sécurité civile et militaire du canton de Vaud a mis un terme avec effet immédiat à la mise à disposition de ces armes. Les abbayes ont été prises au dépourvu. Une députée de droite a demandé une dérogation au Conseil d'État le temps de se retourner. Mais les autorités n'entrent pas en matière. Cet été, les abbayes devront se débrouiller sans ces armes.
0: Et pourquoi le canton a pris cette décision ?
10: En mai dernier, un nouveau collaborateur cantonal qui devait préparer les armes pour une abbaye a constaté que la procédure ne correspondait pas aux prescriptions légales. S'en est suivie une analyse juridique. Résultat, le prêt de ces fusils d'assaut face 90 ne repose pas sur une base légale suffisante. Pour le canton, il en va de la responsabilité des autorités de prévenir et d'anticiper les risques plutôt que d'attendre qu'un incident survienne. Les autorités affirment que moins de 20 abbayes sur environ 170 sont concernées par des commandes d'armes qui n'ont pas pu être honorées. De leur côté, les organisateurs comprennent la décision sur le fond, mais déplorent un mauvais timing et le flou qu'elle laisse. La situation les contraint à se débrouiller à la dernière, comme ils le peuvent, et sans savoir s'ils font tout juste, avec des membres du comité qui prêteront leurs fusils, certains tireurs qui se prêteront leurs armes entre eux, et même des abbayes qui empruntent aussi des armes à des privés.
0: Et on le voit, plusieurs abbayes comptent sur ces armes. Est-ce que ces prêts seront à nouveau possibles à l'avenir ?
10: Pour l'année prochaine, des discussions sont en cours. Des armes pourraient à nouveau être mises à disposition sous certaines conditions de sécurité et avec le respect du cadre légal. Selon nos informations, un permis d'acquisition d'armes pourrait être demandé. Les armes seraient des fusils bridés, sans mode automatique, mais uniquement coup par coup. À ce stade, le canton ne confirme pas. Il nous indique qu'aucune décision n'a encore été prise concernant leur nombre, leur type ou les modalités de financement. Des réponses sont attendues lors de l'Assemblée générale des délégués des abbayes vaudoises le dimanche 26 juillet.
0: Gianluca Agosta, merci. Il est 18h40 et je propose qu'on fasse une petite virgule comme ça. Bienvenue dans Forum. Avant de prendre le large en direction du Liban, place à notre prochaine invité qui rêve d'un titre mondial puisqu'il représentera la Suisse au concours du meilleur sommelier du monde à Lisbonne. Ce sera en octobre. Bonsoir Michael Grou.
11: Bonsoir.
0: Meilleur sommelier de Suisse 2025, chef sommelier au Four Seasons Hotel des Bergues à Genève. Vous avez décroché votre ticket pour le mondial fin juin lors d'une sélection organisée à Crans-Montana. Vous n'étiez que deux en lice. Deux en lice, Michael Grou, ça voulait dire que c'était quoi ? Trop facile pour l'accro au concours que vous êtes ?
11: Non, c'était surtout trop difficile.
0: Ah.
11: Ça veut dire, on n'a pas le droit à l'erreur. Et notre concurrent, mon concurrent en tout cas, avait beaucoup de talent, a beaucoup de talent. Et en l'occurrence, on était plus que deux à pouvoir, à vouloir aller jusqu'au bout. Il y a à peu près une quinzaine de personnes éligibles, partout en Suisse, sur ce type de sélection. Et on était les deux derniers à vouloir en découdre.
0: D'accord, parce que pour se présenter, il faut remplir des conditions très strictes, c'est ça ?
11: Tout à fait. Oui, il faut être soit meilleur sommelier de Suisse, comme je le suis, soit finaliste du meilleur sommelier de Suisse sur les trois dernières éditions.
0: Et comment on se prépare à un mondial de sommellerie ?
11: C'est assez varié, assez complexe comme préparation. Il faut savoir se donner des priorités. En l'occurrence, le plus gros morceau, c'est surtout une partie théorique avec beaucoup de connaissances à engranger sur beaucoup de sujets. Non seulement le vin, mais aussi tout ce qui va être boisson sans alcool, les eaux minérales, les bières, la gastronomie, connaître les plats typiques de nombreux pays. C'est assez varié. Mmh. Et après ça, il y a toute une partie aussi pratique qui est beaucoup plus facile quand on travaille comme moi-même dans un restaurant tous les jours, de pouvoir gérer une condition réelle de service.
0: Vous allez vivre, boire, dormir et rêver à corps mai 20 jusqu'en octobre ?
11: Oui, ça, c'est un peu ça. À corps mai 20, détails, être prêt, surtout à plein de surprises, mm-hmm. à plein de pièges. Ils aiment les pièges. Donc on se doit, on avait par exemple à la sélection une dégustation de 12 vins, et parmi ces 12 vins, il y avait le même vin remis à deux endroits différents, mais sous une température différente.
0: Alors en quoi consisteront les épreuves que vous allez devoir passer au mondial ?
11: On sait qu'on commence par ce qu'on appelle un quart de finale qui réunit tous les candidats. Il y a un peu plus de 70 candidats qui seront présents, qui représenteront 70 pays. On sait qu'il y aura des épreuves théoriques. Donc généralement, c'est un questionnaire qui est assez dur à digérer parce que c'est généralement une 25 ou trentaine de pages avec des questions assez pointues, poussées et inattendues, bien sûr. Et toute une partie de dégustation qui peut durer jusqu'à 2 heures, différents ateliers de dégustation et toujours une partie pratique. Et généralement, plus on est nombreux, plus la pratique tend à être courte. Donc on peut être jugé sur 2 minutes d'atelier pratique qui peut être un service d'un vin effervescent deux minutes.
0: Vous allez devoir connaître, enfin vous devez connaître les vins suisses, mais surtout peut-être les vins étrangers, c'est ça ?
11: Il y a énormément de questions sur les vins suisses dans ce type de concours parce que justement les vins suisses demeurent un favori de la rédaction des questionnaires ou des préparations parce que c'est un vignoble qui est difficile à étudier quand on n'est pas en Suisse. Donc j'ai cette chance d'officier en Suisse et de pratiquer les vins suisses tous les jours, de les représenter. Encore une fois, nul n'est prophète en son pays, donc il va falloir que je sois toujours bien alerte sur les vins suisses.
0: Mais vous avez tout de même un petit avantage. Michael Grou, on boit de moins en moins de vins en Suisse. Est-ce que cela signifie que le métier et ce type de concours aussi vont devoir se réinventer ?
11: Alors on a déjà, on va dire, franchi le cap, je pense, dans nos métiers. On est ouvert à toutes les options. On va dire que notre but est de défendre, bien sûr, la viticulture et qui plus est en Suisse, la viticulture suisse, pardon. Il faut à tout prix pas inciter, on va dire, à consommer davantage de vin, mais inciter à consommer mieux. Et donc ça, c'est notre métier de tous les jours, notre intérêt de faire découvrir les meilleurs vins de nos régions. De pouvoir leur, on va dire, convaincre notre clientèle internationale qui vient nous voir à Genève et qui est prête et ouverte d'esprit et qui est curieuse aussi. Donc il faut être là, présent, être là pour expliquer. Encore une fois, la déconsommation, c'est pas quelque chose de nouveau. Ça fait des décennies qu'il y a une déconsommation de vin et pourtant le métier existe toujours.
4: Par contre, il faut aussi peut-être se renouveler dans la manière de proposer des accords sans alcool, par exemple. Vous parliez d'une épreuve dans ce sens-là au Mondial. C'est une réalité peut-être un peu nouvelle pour le coup.
11: Oui, au dernier Mondial à Paris, il y avait une épreuve de demi-finale que m'a conté Reza qui y participait. C'était une dégustation de boissons sans alcool qui n'avait rien à voir à l'époque encore avec des vins sans alcool. C'était des kombucha, c'était des thés froids. Et il fallait après évoluer dans cette dégustation avec une proposition d'accord mets et boissons, en l'occurrence vegan, parce que c'est aussi, on va dire, l'air du temps. Mais tout simplement, voilà, à nous de pouvoir suggérer à notre clientèle des options gastronomiques. On est dans un restaurant et dans un restaurant, on aime avoir des plaisirs gustatifs.
4: Alors, on va se plonger un petit peu dans ce concours, ou plutôt dans ses résultats. Quelles conséquences sur votre carrière, Michael Groux, si vous décrochez ce titre, vous recevrez des offres d'emploi, une augmentation de salaire?
11: J'en ai aucune idée. Simplement, je sais juste que quand j'ai voulu me lancer dans cette compétition il y a quelques années, j'ai eu la chance de rencontrer un des précédents représentants de la Suisse qui est Fabio Mazzi. Et Fabio Mazzi m'a dit la première chose, il m'a dit si c'est pour devenir célèbre, ça ne sert à rien. Et je lui ai dit, ça ne m'intéresse pas d'avoir des offres d'emploi de partout. C'est plus une ambition personnelle, un projet personnel d'essayer d'aller au bout. Encore une fois, aujourd'hui, le métier de sommelier est le meilleur sommelier du monde. On peut être moins de répercussions qu'un influenceur sur nos réseaux sociaux, mais c'est absolument pas ce que je recherche. Et en l'occurrence, c'est un projet personnel qui me permet d'être toujours à jour. Et de pouvoir me remettre en question en permanence.
4: On avait déjà eu l'occasion, Michael Groux, de faire une interview ensemble. C'est lorsque vous aviez été sacré meilleur sommelier de Suisse et vous nous disiez être accro au concours. Donc quelque part, le Mondial, c'est pour vous.
11: C'est en tout cas, j'aime la compétition et ça me donne une certaine motivation pour partager et aussi faire découvrir ce métier à beaucoup de personnes, que ce soit nos clients ou des collaborateurs, des jeunes qui veulent éventuellement se lancer dans la profession.
4: Michael Groux, vous vouliez être chef étoilier, vous êtes sommelier distingué désormais. Est-ce qu'il faut être bon en cuisine pour être bon sommelier?
11: Alors, je n'ai pas la prétention d'être bon en cuisine. Par contre, j'ai la prétention d'avoir un regard sur la, pas dire la cuisine, parce que le chef, en tout cas, sait ce qu'il doit faire et il le fait très bien. En l'occurrence, ce que peut apporter un sommelier avec la collaboration d'un chef, c'est l'ajustement peut-être pour certains accords mets et vins. Et c'est toujours un plaisir de pouvoir échanger avec les chefs sur d'éventuelles sauces, détails dans une cuisson qui peut permettre d'améliorer l'expérience mets et vins, en tout cas.
4: Michael Groux, vous représenterez donc la Suisse au concours du meilleur sommelier du monde à Lisbonne cet automne. Bonne préparation à vous et très belle soirée.
11: Merci beaucoup.
4: Merci. Bonne soirée. Et à 18h49, l'accent des autres prend ses quartiers d'été et cède le micro au point J avec ce soir Grégoire Moll.
12: Salut, c'est Grégoire Moll. C'est comment l'été pour vous? Moi, cette saison m'évoque les vacances, des soirées dehors, des voyages, des retrouvailles, un moment qu'on peut remplir d'activités qui font du bien. Mais comment c'est, l'été dans une ville écrasée par la chaleur, dans un pays marqué par les tensions sociétales ou secoué par la guerre? Cet été, au Point J, on contacte des correspondantes et correspondants de la RTS à l'étranger pour savoir comment se passe l'été là où ils et elles se trouvent. Dans cet épisode, cap sur le Liban, un pays frappé par la guerre qui oppose Israël et le Hezbollah. Quelles conséquences la guerre a-t-elle sur l'été des Libanais et des Libanaises? Comment est-ce que le contexte de conflit affecte les retrouvailles avec les nombreuses personnes expatriées, dont beaucoup rentrent habituellement au pays l'été? Comment c'est l'été à Beyrouth? Avec Laure Stéphane, correspondante au Liban pour la RTS. Elle nous raconte comment, au Liban, l'été rime habituellement avec proches retrouvés et comment l'atmosphère estivale est teintée par le contexte de conflit que connaît le pays. Salut Laure.
13: Bonjour Grégoire.
12: Laure, tu es dans un café de Beyrouth. C'est comment autour de toi?
13: Je vois la mer, c'est un café de bord de mer qui a un jardin aussi avec des palmiers, des lauriers, des bougainvilliers. Et il est placé entre des plages privées, puisqu'on va beaucoup à la plage privée au Liban, faute de plages publiques. Donc je vois des gens qui sont en maillot de bain et qui commencent à nager.
12: Toi alors, tu as connu plus de 15 étés dans la capitale libanaise. Qu'est-ce qui t'avait marqué lors de ton premier été à Beyrouth ?
13: Alors, je pense que le souvenir vraiment frappant du premier été, c'est la moiteur, la chaleur moite de Beyrouth. C'est une ville qui est très humide et on le sent particulièrement l'été. C'est une chaleur qui est là toute la journée, le soir aussi. Et donc, il faut apprendre à ralentir le rythme pour tenir. Et puis après, c'est aussi la découverte du littoral. Le premier été que j'ai passé au Liban, j'ai vraiment fait un peu toutes les plages du nord au sud, du sud au nord, des plages plus ou moins conservatrices où on est, par exemple, où des femmes vont être en burkini, d'autres plages beaucoup plus libérales où on fait la fête avec une bouteille de champagne au bord d'une piscine. Et puis aussi, ça a été la découverte des soirées avec ceux qui rentrent, puisque une des caractéristiques de l'été au Liban, c'est le retour de ceux qu'on appelle les expatriés, des Libanais qui sont partis, qui ont quitté le pays depuis longtemps ou depuis moins longtemps.
12: Comment ça se manifeste, ce retour des expatriés libanais au pays pendant l'été ?
13: Bah, ça tombe bien là, parce qu'il va y avoir un avion qui va atterrir, parce que donc, je disais qu'on était sur le bord de mer et c'est aussi la ligne qu'empruntent les avions. Et donc ces retours, ils se manifestent d'abord à l'aéroport. Il y a des scènes qui, moi, m'ont toujours émue, c'est les retrouvailles à l'aéroport où vous allez voir des familles qui viennent attendre une personne donc de retour, qui viennent avec des ballons, des fleurs. Donc il y a des scènes d'embrassade vraiment qui sont assez émouvantes. Et puis ce qui montre aussi ces retours, c'est qu'il y a une vie sociale qui est beaucoup plus intense. C'est aussi la période des mariages qui sont faits à dessein l'été, puisqu'on sait que les proches vont revenir l'été. Et il y a beaucoup voilà, de moments de sociabilité au restaurant, dans les boîtes de nuit, voilà.
12: Est-ce que les adultes prennent des grandes vacances ?
13: C'est pas vraiment une habitude, les grandes vacances. Je pense que ça s'explique par plusieurs raisons. C'est que déjà, le côté été donne un petit peu l'impression peut-être d'être en vacances. Il y a les retours dont on a parlé. Et puis il y a aussi en fait tout simplement des questions économiques. Donc il y a des congés payés qui sont de 15 jours à 21 jours, mais là on parle de personnes qui travaillent avec des contrats. Or il y a beaucoup de Libanais qui travaillent dans des professions libérales, donc ils n'ont pas nécessairement ce cadre-là. Plus, il y a un secteur informel qui est très important au Liban, et secteur informel veut dire sans contrat. Il faut aussi souligner qu'il y a toute une partie des Libanais qui vit sous le seuil de pauvreté. Il y a une partie de la population qui ne peut pas du tout envisager des vacances.
12: Le fait qu'il y ait beaucoup de retours pendant l'été, ça veut dire qu'il y a aussi beaucoup de gens qui sont partis pendant l'année. Comment est-ce qu'on explique le fait que beaucoup de gens partent du Liban pendant l'année ?
13: Ces départs, ils sont presque liés organiquement, je dirais, à l'histoire du Liban. Au départ, les premiers émigrés sont partis à cause de la situation économique, du manque de travail. Donc là, on parle du tout début, hein, de ce qui était peut-être la période des Premières Guerres mondiales. Et ensuite, l'instabilité qui s'est installée au Liban à partir de la guerre civile, donc les années 70, a fait qu'il y a eu tout le temps des départs.
14: La guerre a été une succession de cessez-le-feu qui ne tenait pas et donc de violence qui reprenait. Et cette violence a fait que des familles ont voulu partir pour un petit peu préserver leurs enfants. Et c'est une tendance qui est restée puisque malheureusement le Liban n'est jamais sorti des temps de crise. Et puis les motivations économiques là, dont je parlais au départ, elles sont restées aussi. Puisque spécialement là depuis 2019, on vit une grande crise financière et économique qui n'est toujours pas terminée. Et donc ce moment-là a aussi encouragé à davantage de départs. Ça peut être des départs aussi d'une seule personne de la famille, le père le plus souvent, qui part pour avoir un métier stable et envoyer de l'argent à sa famille qui reste sur place.
12: Tu l'as dit, le Liban a été marqué par des guerres. Récemment, le Liban a fait les frais de la guerre entre Israël et le Hezbollah. Plusieurs bombardements israéliens ont frappé le Liban, notamment ces deux dernières années, malgré des trêves et de fragiles cessez-le-feu. Alors, un accord cadre a été conclu fin juin entre le Liban et Israël, mais est-ce que la guerre aujourd'hui dissuade des Libanaises et Libanais expatriés de revenir au Liban l'été ?
14: C'est difficile de dire qui va venir et qui ne va pas venir cet été. Je crois que beaucoup de personnes raisonnent en fonction de l'imminence du danger au moment où ils vont arriver. J'étais à Tyr, donc qui est dans le sud, il y a en

0: Le cessez-le-feu, c'est-à-dire depuis le courant du mois de juin, des déplacés ont tenté de rentrer chez eux. C'est possible dans certains endroits, ça n'est pas possible dans d'autres en raison de l'étendue des destructions. Il y a aussi par ailleurs des Libanais qui ne peuvent pas retourner chez eux parce que leur village se trouve dans la zone qui est aujourd'hui occupée par l'armée israélienne. On parle de 600 km², 6% du territoire libanais à peu près. Pour ces déplacés, que ce soit des villages totalement détruits ou des villages occupés, c'est un déplacement durable qui se profile tant qu'il n'y aura pas une véritable accalmie et tant qu'il n'y aura pas de perspective d'avenir et de reconstruction.
1: Et à Beyrouth, comment est vécu ce contexte de conflit? Est-ce que la légèreté est encore possible pendant l'été?
0: Alors, je crois que oui, là, pour décrire encore plus précisément hein, le lieu où je me trouve en ce moment, donc il y a un drone hein, qu'on entend, c'est un drone israélien qui est dans le ciel. C'est une constante, on en a tous les jours, malgré ce qui devrait être un cessez-le-feu, et ça n'empêche pas la vie de continuer. Il y a un petit peu cette logique qui est que tant qu'un obus n'est pas tombé en bas de chez soi, tout va à peu près bien et qu'on continue à vivre. Et c'est en tout cas ce qu'on voit comme tendance à Beyrouth. Hein. Les plages sont pleines depuis que c'est possible, depuis que le temps est un peu estival. Et donc voilà, je crois qu'il va y avoir cette cohabitation entre ce qui est menace ou bruit rappelant la guerre et vie quotidienne qui se poursuit et recherche d'un minimum d'insouciance.
1: Et toi, qu'est-ce que tu vas faire cet été alors ?
0: Moi, je vais sûrement justement mixer travail et sortie à la mer et puis soirée de retrouvailles puisque dans le temps que j'ai passé au Liban, j'ai vu aussi des amis partir et c'est l'été qui revient.
1: Merci Laure, bon été à toi.
0: Bon été Grégoire, bon été à tous.
1: Tous les lundis jusqu'au 10 août, Le Point J s'intéresse à l'été dans différents pays. À bientôt.
2: Et nous, on passe à la météo. Pour vous dire que demain, il y aura encore quelques averses ou orages locaux le soir, surtout sur le centre du plateau et le long des Alpes. Dimanche, il y aura du soleil, pardon, c'est pour aujourd'hui. Dimanche, il y aura du soleil avec toujours un risque d'averse ou d'orage isolé dès le matin. En pleine, minimum 16 degrés, maximum 25.
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2: Vous dire que ça bouchonne du côté du Gotthard sur la 2 qui assaut Lucerne. Des colonnes s'étendent sur 16 km entre Altdorf et l'entrée nord du tunnel du Gotthard, ce qui représente 2h30 d'attente en direction du Tessin. Et c'est la fin de ce forum. Merci à toute l'équipe de la mémoire mise en onde. Je vous dis à demain. Il est bientôt 19h. Bonne soirée.
4: Vincent Stecklin.
5: On reparle du système informatique défaillant de l'assurance chômage suisse. Des milliers de personnes ont subi d'importants retards, parfois des mois, dans le versement de leurs indemnités. Le Blick en ligne révèle aujourd'hui que la nouvelle plateforme informatique du secrétariat d'État à l'économie a cumulé les bugs et paralysé les caisses de chômage dès sa mise en service. Le quotidien suisse-allemand affirme aujourd'hui, document à l'appui, que le SECO connaissait la fragilité du système. Selon le Blick, les experts ont relevé 71 failles de sécurité, dont 27 jugées hautement prioritaires ou critiques. Le SECO répond dans le Blick que tous les problèmes de sécurité jugés pertinents ont été résolus avant la mise en service et répète que l'ampleur des problèmes survenus après la mise en service n'était pas prévisible. Plus de 400 personnes se sont rassemblées au bord du lac à Lausanne à l'appel de plusieurs organisations pour un pique-nique antifasciste sur la plage devant le théâtre de Vidi. Une mobilisation qui fait suite il y a 2 semaines à l'agression d'un jeune Suisse de 35 ans qui portait un t-shirt avec l'inscription Antifa. Le ministère public vaudois s'est auto-saisi et a ouvert une instruction pénale. La police cantonale vaudoise a annoncé mercredi l'identification de 4 suspects, un ressortissant italien et 3 Suisses, dont un mineur. Les 3 personnes majeures ont été placées en détention provisoire. Le mineur de 16 ans vit en Valais. Son dossier est instruit par le tribunal des mineurs. Le chef des députés conservateurs allemands, Jens Spahn, a démissionné aujourd'hui après des attaques au sein de son propre camp pour avoir eu avec son mari un enfant via la gestation pour autrui aux États-Unis, une pratique interdite en Allemagne. Le chancelier Friedrich Merz a salué sa démission, une décision selon lui juste et inévitable. Il reconnaît aux députés démissionnaires le mérite d'avoir contribué au retour de la CDU au pouvoir, mais

0: Le chancelier a fait observer que la crédibilité est le bien le plus précieux en politique. En football, Aston Villa annonce le recrutement de l'international suisse Johan Manzambi en provenance du club allemand Fribourg pour un montant record dans l'histoire du club, légèrement supérieur à 50 millions de livres sterling, soit plus de 54 millions de francs suisses. Le milieu de terrain de 20 ans a brillé au Mondial cet été avec 3 buts et 2 passes décisives durant 4 matchs avant de se blesser. En cyclisme, Tadej Pogacar a remporté la 14e étape du Tour de France ce samedi au Markstein après 155 km. Dans les Vosges, le maillot jaune remporte ainsi son 25e succès sur la grande boucle. Il assoit encore plus sa domination sur cette épreuve et compte en général, 4 minutes 30 de bonus sur le Danois et 5 minutes 04 sur Remco Evenepoel. Encore quelques averses aux orages locaux ce soir, surtout sur le centre du plateau et le long des Alpes. Assez ensoleillé demain avec toujours un risque d'averses ou d'orages isolés dès le matin, surtout sur l'Est lémanique, le long des Préalpes et le nord du plateau. Température en pleine 16 degrés cette nuit, 25 demain après-midi jusqu'à 29 en Valais et dans la région genevoise.
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2: Aujourd'hui, on s'est déplacé en voisin. On est sur le campus de l'EPFL avec pas n'importe qui. On s'est dit quitte à aller à l'EPFL, autant prendre le haut du panier. Anna Fontcouberta-Imoral, bonjour.
3: Bonjour.
2: Merci de nous accueillir à double titre déjà ici dans les bureaux de la présidence de l'EPFL et puis nous accueillir aussi sur le site puisqu'on y est depuis quelques mois maintenant. Vous avez vu grandir ce bâtiment depuis vos bureaux, Anna ?
3: Oui, on l'a vu grandir depuis notre bureau, lorsqu'on se déplace. Et ça fait plaisir de voir ce bâtiment déjà être prêt. Surtout, il y a de la vie qui commence à y être et ça fait plaisir de voir ça. On se réjouit de la collaboration.
2: Bon, je ne sais pas si tous ont été étudiants à l'EPFL. Je ne crois pas, ce n'est pas mon cas d'ailleurs. Mais ça ne nous empêche pas de parler de 9 chansons que vous nous avez envoyées qui vont nous faire voyager dans les époques et dans les pays aussi et dans vos racines. Vous êtes physicienne, professeure et donc présidente de l'EPFL. Il y a un peu plus d'un demi-siècle, vous voyez le jour en Catalogne, dans un village de moins de 20 000 habitants, près de Barcelone. On est en 1975. Vous y passez votre enfance. Vous définissez d'ailleurs comme catalane, espagnole et suisse. Mais catalane toujours en premier. Forte identité pour cette communauté autonome de Barcelone. Vous dites que vous venez d'un milieu assez humble, sans profil académique. Et d'ailleurs, votre maman vous disait que vous dormirez sous un pont si vous étudiez la physique. Et pourtant, vous l'avez fait. Après un baccalauréat universitaire à l'Université de Barcelone, vous soutenez un PhD, un doctorat à Polytechnique Paris, ce qu'on appelle l'IX. Ensuite, vous continuez au California Institute of Technology, au CNRS et puis à la Technical University of Munich. Et tout cela dans le domaine des semi-conducteurs, les nanophiles. Alors nous, on a pris des gros fils, audio. Les nanophiles sont beaucoup plus petits. Il vaut mieux pour bien qu'on puisse vous entendre. Les nanophiles, c'est des structures microscopiques qui servent aux ordinateurs quantiques et aux énergies renouvelables, entre autres. C'est l'avenir, l'ordinateur quantique, on le sait. À 33 ans, en 2008, vous arrivez à Cube Blanc, le PFL, vous gravissez tous les échelons comme professeur assistant, puis associé, puis ordinaire. On ne compte plus le nombre de distinctions que vous avez obtenues, on ne va pas toutes les lister, mais vous en avez beaucoup mérité. Et le 1er janvier 2025, vous êtes nommée présidente à l'École Polytechnique Fédérale de Lausanne. De votre vie personnelle, on ne sait pas grand-chose. On sait que vous avez un mari, une fille, et puis c'est tout, et puis c'est bien, on va peut-être en découvrir un petit peu plus. On est là pour parler musique aussi avec le mix de présentation qui va être des interviews de vous, où vous parlez notamment comment vous avez été choisi pour diriger l'EPFL, c'était quand vous étiez l'invité de la matinale en mars 2024, parce qu'on a su que vous étiez nommé avant la prise de fonction pour avoir le temps de vous y préparer. Vous parlez aussi du tiers de femmes qui sont sur le campus, que ce soit étudiantes ou professeurs. heures pour 52 minutes, nos collègues, c'était en novembre 2025. Tout cela avec des musiques faites par l'EPFL, faites par les étudiants de l'EPFL. On sort à peine de Balélec, la quatrième édition là, donc il y a de la musique, il n'y a pas que de la science à l'EPFL. On entendra notamment le Big Band jouer Jumping East of Java, mais c'était en visio pendant le Covid en 2020. Confession par Woodoo Blues Project, qui est soutenu par le musical de l'EPFL, c'était en 2023. Et puis un extrait de la dernière Breakroom Session 3, on écoute ça.

C'est pas parce que je suis une femme, je pense que j'étais sélectionnée par les qualités. On m'a dit que c'était unanime dans le comité, donc j'étais sélectionnée, donc sûrement j'avais un bon programme. C'est l'évolution normale des efforts de diversité de l'EPFL et de la Suisse en général, et on voit qu'on arrive à, je pense que c'est la moitié des recteurs qui sont des femmes. C'est chouette.

En 2006, les femmes professeurs, qui étaient très peu, ont créé une fondation pour soutenir les femmes étudiantes, pour leur donner des ailes. Cette fondation existe encore, elle a encore des raisons d'être et il y a plein d'activités que cette fondation fait pour les femmes de l'EPFL pour que lorsqu'elles sont là, on les garde et elles réussissent leur vie après.

0: Mathilde Elise, extrait de Break Room Session 3, on va dire, pas 3, c'est en avril 2026, c'est tout récent. Il y a des endroits pour faire des enregistrements de musique à l'EPFL. Anna, Madame la Présidente, comment je dois vous appeler d'ailleurs ?
1: Anna.
0: Anna, bon.
1: Oui. Nous avons plusieurs salles où les étudiants ou les collaborateurs peuvent même jouer de la musique. Se trouve, il y a des personnes qui ont deux carrières ou deux passions et nous avons des salles insonorisées où ils peuvent faire la musique et c'est très bien.
0: C'est important de ne pas être qu'un cerveau, d'avoir aussi de l'émotion, que ce soit par la musique, le théâtre ou le cinéma, la photographie aussi.
1: Disons que même si on a la passion pour la technologie et la science, on peut pas, dans la vie, on peut être unidimensionnel, mais souvent, pour être complet, on a plusieurs intérêts et selon les passions, on peut les faire tous avec grande passion, que ce soit le sport, que ce soit la musique, la danse, il y a plein de choses à faire.
0: C'est un campus très sportif. On est là pour parler musique dans Une vie en vinyle. On va directement attaquer votre enfance à côté de Barcelone, où votre papa écoutait à la maison Wagner et les Beatles. Mais vous, c'était plus Madonna avec Holiday, avec Take On Me, ou encore Michael Jackson, Thriller, que vous avez décidé de garder. Grande chanson, grande émotion sur ce titre. Quel souvenir vous avez ?
1: J'ai les émotions de... en Espagne, il y a l'école le matin et l'après-midi. Il y a deux heures de pause à midi. Et moi, j'allais à l'école au village de ma grand-mère. Et donc, à midi, il y avait deux heures. Et souvent, quand j'avais entre 5 et 8 ans, j'allais chez ma cousine, son père était un passionné de musique. Il avait des collections de disques. Je me souviens de toute cette collection impressionnante de disques. Et ils avaient un appareil vidéo. Et on regardait chaque midi des concerts. C'était toujours les mêmes. C'était soit le concert de Madonna, Holiday, ou après, on a commencé à écouter Michael Jackson quand Thriller est sorti. Et on faisait des chorégraphies, on fait autour des chansons qu'on faisait à l'école, on montrait comment on dansait. C'était très rigolo et ça nous entretenait le midi parce que deux heures pour manger, c'est long.
0: Et en Espagne, vous mangez à quelle heure ? À midi pile ou c'était plutôt 14 heures, comme
1: Donc la pause était entre 13 et 15 heures. Donc on faisait une pause à 13 heures, à 15 heures on retournait à l'école jusqu'à 17 heures.
0: D'ailleurs, pardon, j'ai dit en Espagne, en Catalogne, Anna. Oui.
1: Je pense que c'est assez homogène ces horaires de cours.
0: On écoute Michael Jackson, Thriller, c'est une chanson qui dure assez longtemps, 5 minutes 57. On la réduit toujours dans cette émission, on n'aura peut-être pas le rire final, ou peut-être qu'on garde le rire. Vous voulez qu'on garde le rire final
1: Le rire final quand même, oui.
0: Ouais, donc on prend plutôt la fin de la chanson.
1: Oui.
0: Ok, c'est parti.

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1: Thriller de Michael Jackson, sorti en 1982 sur son sixième album, un énorme tube que regardait Anna Fontcuberta Imoral, donc en vidéo. Vous êtes une bonne danseuse, Anna, ou pas là? Est-ce que la présidente de l'EPFL sait danser et qu'est-ce qu'elle danse?
2: Je ne sais pas si je sais danser, mais j'adore danser, j'adore bouger. Et donc oui, il y a... Par exemple, à la fête de Noël du personnel PFL, on a tous dansé. J'ai dansé avec le personnel. J'adore danser.
1: Et les gens vous invitent quand même? Le personnel vous invite parce que maintenant, vous êtes quelqu'un d'important?
2: Ça a l'air.
1: Comment on fait pour rester proche de tout ce campus qui est à quoi? Il y a 20 000 personnes à peu près, c'est ça? 14 000 étudiants, 6 000 employés?
2: Je pense qu'il faut, regarder tout le monde avec la même hauteur des yeux, de vraiment prendre tout le monde au sérieux et à sa juste valeur, d'essayer d'être sympathique et approchable, d'accepter les critiques et les commentaires quand peut-être ils vont pas dans notre sens et les prendre bien, écouter et s'intéresser aux gens, être curieuse de ce qui se passe. Et j'adore ce campus. Ce campus est plein de trésors, des personnes extraordinaires. Et j'adore discuter avec eux et comprendre ce qu'ils font. Que ça aille du personnel technique aux scientifiques.
1: Il y a des gens qui font des choses ici sur le campus que vous ne comprenez pas?
2: Bah oui. Et donc, c'est une boîte à trésors. Et à chaque fois, on peut comprendre des choses nouvelles, des intérêts nouveaux. C'est magnifique.
1: Il faut être aussi un petit peu rock'n'roll, peut-être, comme vous étiez dans votre début d'adolescence, où vous écoutiez Bon Jovi et surtout Europe, un groupe suédois, The Final Countdown. Expliquez-nous.
2: Ça, c'était la révolution. J'avais 13 ans et on adorait ces jeunes Suédois avec les longs cheveux. C'était une esthétique nouvelle. Et nous, les filles, avec ma cousine et les amis, on était là.
1: C'était le brushing qui vous intéressait.
2: Le brushing, on le copiait d'ailleurs. Et on le dansait aussi, bien sûr, avec les mouvements des cheveux qui allaient avec. Et oui, on a vécu ça avec beaucoup d'émotions et passion et on adorait.
1: Avec l'envie d'aller les voir sur scène aussi ou pas? Ou c'est un peu plus tard les concerts avec des groupes locaux?
2: Les concerts, c'est venu plus tard. Et d'ailleurs, oui, je suis allée voir aussi Madonna et Michael Jackson quand ils sont venus à Barcelone, quand j'avais déjà plus de 18 ans. Mais à 13 ans, je n'allais pas dans des concerts.
1: Vous allez faire des envieux. Peut-être qu'il y a des auditeurs qui nous écoutent qui, eux, ont vu Europe, peut-être contrairement à vous. Voici un petit bout de ce Final Countdown qui dure aussi un peu plus de 5 minutes.

0: Europe, the final condom des langues européennes. Elle en parle pas mal. Anna Fontcuberta et Moral, on est là ici pour cette émission dans le bureau CE3320. C'est vraiment des bureaux de scientifiques. Hein. Y a pas de nom de salle, c'est vraiment que des numéros pour s'y retrouver. C'est des fois un peu dur, non?
1: Oui, c'est un code. Il y a les lettres au début pour savoir quel bâtiment, après le premier chiffre pour savoir quel étage, et après le nombre de salles.
0: De salles, ouais. Et puis pour rentrer ici, il faut avoir la carte. Hein. Moi, il y a un de vos assistants qui est arrivé en même temps que moi, heureusement.
1: Mais parce que... je peux me permettre, à Zurich, c'est encore pire parce que les étages ont des lettres. Bon. Il y a ABCD et on ne sait jamais. Le A, c'est parfois zéro, mais pas, c'est encore pire.
0: En parlant d'Europe et de langue, d'ailleurs, sur le site, sur LinkedIn, pour les langues que vous parlez, et c'est dans cet ordre-là, c'est catalan, anglais, français, allemand et espagnol. Le catalan est très important pour vous.
1: C'est ma langue maternelle. C'est la langue que j'ai appris mes premières années de vie. C'est la langue que je parle avec ma maman.
0: Et le catalan et l'espagnol, c'est vraiment différent? Vous avez été obligé d'apprendre l'espagnol ou il y a des similitudes pour quelqu'un qui ne connaît pas les langues de la péninsule ibérique?
1: Oui. Donc des gens qui étudient la proximité des langues, le catalan et le français sont beaucoup plus proches. Parce que l'espagnol a eu l'influence arabe avec les 800 ans d'invasion arabe, donc de la période où il y avait les Arabes à la péninsule ibérique. Et donc vous avez les « re », le « the » qui viennent de cette période-là. Donc il y a beaucoup de mots et des tournures qui viennent de cette période-là. C'est pour ça que c'est plus différent. Donc c'est deux langues différentes, oui.
0: Donc le français, vous l'avez appris juste comme ça, quoi?
1: Le français, c'était il fallait juste que je m'habitue à la prononciation pour aussi découper les mots. Mais une fois j'ai réussi à faire ça en faisant l'oreille, c'était très facile. Parce que la grammaire, c'est la même.
0: On va partir aux États-Unis quand même maintenant avec Nirvana. L'album Nevermind sort en 1991. C'est, on va dire, presque un séisme mondial en tous les cas pour les gens qui suivaient un petit peu l'underground et ce mouvement grunge. Là, vous êtes au gymnase avec aussi la même année, ce qui vous a marqué. C'est le décès de Freddie Mercury. Donc pop et grunge en même temps.
1: J'adore la musique en général, donc j'adore écouter plusieurs styles. C'est pas la même année, en fait, parce que je me souviens, c'est encore un lien avec les langues. J'ai commencé à apprendre un petit peu l'allemand, et tout de suite, le prof d'allemand nous a amenés en Allemagne. Donc j'avais 15 ans, et les étudiants là-bas, ils nous ont amenés à un disco mercredi, donc il n'y avait personne, on n'était que nous, et ils ont mis Nirvana. Et je me souviens de ce moment, comme si c'était hier, j'ai dit « Waouh !» La première fois que j'ai écouté, je me suis dit, mais ça, c'est quelque chose d'incroyable.
0: Qu'est-ce qui était différent pour vous?
1: C'était une musique qui a complètement résonné avec moi, comment on pouvait danser. C'était des sensations physiques très fortes. Peut-être aussi parce que j'étais là, dans un autre pays, on voyait des jeunes. C'était aussi le moment de découvrir cette musique, mais ça m'a complètement... Oui, j'ai vécu ça avec beaucoup d'intensité et je me souviens encore aujourd'hui.
0: Alors, pour qu'on se fasse un peu une idée, en écoutant « Come As You Are » de Nirvana, vous étiez habillé comment, vous vous souvenez, à l'époque de la mode?
1: Oui, sûrement, des jeans, t-shirts, oui, sûrement, oui.
0: Oui, alors que là, vous n'êtes pas en jean t-shirt. Hein.
1: Non.

0: Un début d'émission assez anglo-saxon quand même, avec la présidente de l'EPFL. On dit bien présidente, on dit pas directrice. Et vous avez été élue d'ailleurs, Anna, pour 4 ans, c'est ça ou je me trompe?
1: Les mandats sont de 4 ans.
0: Ouais, les mandats sont de 4 ans. C'est des mandats, comment dire, qui sont... En même temps, c'est de la gestion. Est-ce qu'il y a aussi un peu de politique dans cette histoire-là ou pas?
1: Il y a du contact avec de politique. Bien sûr, parce qu'on est financé avec les impôts, des personnes qui payent les impôts.
0: Oh bah comme et nous, dites donc.
1: Comme vous.
0: Comme et l'RTS.
1: Donc, on est au service de la société comme vous. Et cette partie-là, je la fais avec très, très grand plaisir aussi.
0: Quel est le rôle vraiment de la présidente et de la présidence de l'EPFL? Sur quoi vous pouvez jouer? Quels sont vos leviers? Quelles sont les décisions que vous pouvez prendre et peut-être celles que vous ne pouvez pas prendre?
1: Toutes les décisions, donc par exemple les nouveaux engagements de professeurs, et c'est ça qui dirige l'université vers une direction ou l'autre, c'est les décisions de la présidente. Donc l'engagement des jeunes professeurs qui vont venir, qui vont rester ici 20 à 30 ans, ça c'est des décisions hyper importantes. Des décisions, c'est pas des décisions, mais j'initie ou j'encourage certains changements. Je commence des discussions avec les personnes, par exemple, sur le futur de l'éducation, dans le temps de l'intelligence artificielle, par exemple. Et il y a le professeur Nicolas Grandjean qui prend ce défi et qui regarde comment ça, l'éducation va se faire dans cette société qui évolue rapidement et aussi ces technologies qui évoluent rapidement. Ça, c'est lui qui porte ce projet et je le suis très proche parce que c'est ça qui va aussi faire le futur de l'EPFL. Mais on se pose toujours la question dans 10, 20 ans, est-ce que je serai fière? Est-ce que ça va amener cette institution là où on va être tous fiers de cette institution en Suisse? C'est un peu comme ça.
0: Quand vous étiez au gymnase, il y avait peut-être un petit peu plus d'insouciance quand même, surtout lorsque vous faisiez les premiers concerts, voilà, d'été, avec des groupes barcelonais. Il y en a un qui s'appelle Les Pets, c'est
1: ouais,
0: ça, dont
1: ouais.
0: Vous avez parlé. Et puis, vous nous avez parlé aussi de Sopra de Cabra, qui est un groupe catalan. Et puis, un chanteur catalan, Sao, que vous avez gardé pour cette période-là, Anna. Dites-nous comment ça se passait, ces concerts. Et puis, est-ce que vous l'avez vu, ce Sao? Et puis quoi?
1: Oui. C'était une époque où, en fait, tous ces groupes sont sortis. Il y en avait très peu avant. C'est ce qu'on appelle l'époque du rock catalan. Et dans les fêtes de village de l'été, à chaque fois, il y avait encore un ou deux concerts de ces groupes. Et donc, on faisait le tour des différents villages pour les écouter. Donc, il y en a que j'ai écouté plusieurs fois parce qu'ils sont allés dans les villages de Tours. Et c'était un moment de vivre cette musique en public, avec les amis. Il y avait toujours... J'adorais faire ces choses, mais il y avait toujours, derrière un esprit de vouloir vivre les choses à 100%. Et donc l'insouciance, je ne sais pas si c'est cohérent avec l'insouciance de vouloir faire les choses à 100% et
0: bon, ça peut aller ensemble, si, ouais.
1: Oui, peut-être.
0: Ouais, sans se poser de questions, en tous les cas, en traçant sa voie avec un objectif fixe qui est de vivre à 100%, c'est pas mal quand même.
1: Ouais.
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0: Le chanteur catalan Sao avec Boeing Pertu, c'est comme ça qu'on
1: Boig
0: dit.
1: Pertu.
0: Boig Pertu. Ah oui, bah, j'ai pas l'accent catalan, puis c'est catalan aussi. Hein, voilà. Et c'était important, la musique catalane, Anna Fontcuberta y Moral, dans cette époque-là, mais un peu de toutes les époques. Il y a toujours. C'est une communauté autonome, la Catalogne. Le côté autonome, il est très important aussi de défendre la culture, de défendre le pays, de défendre ça peut-être par rapport à Madrid aussi.
1: C'est une identité culturelle locale, comme ici, si on regarde le canton Vaud, le Valais, chacun a son identité, c'est important. Et après, il faut voir ce qui nous tient ensemble aussi.
0: Quand vous disiez que vous alliez au concert de village en village, j'ai un peu calculé, vous n'étiez pas majeur à l'époque, vous n'aviez pas le permis, vous y alliez comment ?
1: Donc c'est à partir des 17 ans, oui, bon voilà, il y avait mon père, principalement mon père qui nous amenait tous.
0: Celui qui écoutait donc Wagner et les Beatles.
1: Oui.
0: Qui vous emmenait à des concerts de rock.
1: Oui.
0: Il faisait quoi en vous attendant?
1: Bon, lui retournait à la maison, ouais, on part de distance de à peu près 5 à 10 kilomètres, on parle pas de distance très longue. Oui, on m'amenait on avait aussi une discothèque à partir des 16 ans, que c'était une discothèque à partir des 16 ans. Ça commençait à 17h l'après-midi. Il nous amenait là aussi. Bah, il trouvait que c'était important d'avoir des temps de partage avec les amis.
0: Donc des parents plutôt pas sévères.
1: Mon père était très sévère, mais il y avait des endroits de liberté aussi.
0: Comment a pris votre père si un jour il vous a entendu écouter les Sex Pistols avec God Save the Queen, toujours au moment du gymnase, où vous découvrez des musiques très différentes, bon, les années 70 avec Grease, mais aussi les Sex Pistols que vous avez conservés, Anna?
1: J'écoutais quand ils n'étaient pas à la maison. Oui. C'était une façon de découvrir d'autres musiques très différentes et... Voilà, je me laissais inspirer par des musiques ici, par là, j'adore.
0: Mais on ne vous imagine pas en train d'écouter du punk?
1: Mais c'est comme expérimentatrice en sciences des matériaux physiques, bah, c'est des expériments.
0: Ah, c'est ça, vous ouvrez des portes, puis vous regardez ce qui vous plaît, et
1: ouais.
0: Puis vous ne regardez pas forcément.
1: C'est juste des expériments.
0: Il faut y aller.
1: Il faut y aller.
0: Il faut le faire.
1: Oui, bah, bien sûr que ça doit rester safe, mais bon, la musique, c'est toujours safe.
0: Bon, c'est toujours safe. On va voir si passer les Sex Pistols, c'est safe.

0: Avec aujourd'hui
1: Anna von Kubertai-Moral, qui est la présidente de l'EPFL et qui, dans ses jeunes années, écoutait donc, entre autres, les Sex Pistols du punk. Peut-être avec une épingle à nourrice dans l'oreille, je ne sais pas. Non, non, vous n'étiez pas comme ça quand même. Quelle est la plus grosse folie de look que vous ayez faite?
2: Oui, ça, c'est compliqué parce qu'on n'avait pas les moyens. Donc, oui, peut-être un jour, j'ai mis une épingle à l'oreille parce que c'était bon marché. Mais sinon, voilà, il n'y avait pas, des grosses folies.
1: Plus tard, vous vous retrouvez aussi à faire du bénévolat en 2015, notamment en étant vice-présidente de l'association des garderies de Dorigny.
2: Oui, j'ai toujours été très engagée à tout âge. Et ça, c'est indépendant de la musique, ou ce qu'on fait. Mais pour moi, l'engagement avec les autres, donner aux autres, ça a toujours été une partie importante de ce que je fais.
1: Mais on a le temps quand on est professeur, quand on est présidente maintenant et quand on est chercheuse aussi à un haut niveau international, on a le temps de donner du temps encore?
2: Oui, ça dépend des priorités. Il faut savoir, à l'époque aussi, mon mari n'était pas en Suisse, j'élevais seule ma fille. J'étais tellement reconnaissante d'avoir une place en garderie. C'était tellement important pour moi, ça, et c'était tellement important comment il s'occupait de ma fille pendant que je travaillais. Il faisait ça tellement bien que pour moi, c'était normal de rendre ce service avec mon temps.
1: On va continuer à parler musique. Là, vous êtes à l'Uni. Donc, l'Uni, c'était où? C'était à Barcelone, c'est ça? Ouais. Et à l'Uni, vous découvrez, on est au début des années 90, Manu Chao. Vous écoutez aussi de l'opéra et de la musique classique, et même baroque, avec Jordi Savall. J'imagine que c'était Les Arts Florissants, quelque chose comme ces albums-là. Et puis aussi, toujours quand même des groupes. Alors, un duo madrilène, Ella Baila Sola. Et puis, un groupe de Barcelone, El Último de la Fila. Et je pense que là, vous allez faire des découvertes pour nos auditeurs. Parlez-nous de ce groupe.
2: C'est un groupe barcelonais qui chante en espagnol et qui a aussi un petit ton de flamenco derrière. Donc il y a des petites influences flamenco, un peu de tout, parce que c'est quand même les communautés différentes qu'il y a à Barcelone, des personnes qui sont venues du sud aux années 60. Donc ça prend toutes ces influences et ça a beaucoup d'âme.
1: Quelle chanson vous souhaitez écouter de ce groupe barcelonais?
2: Sala. Parce que ça ramène des souvenirs. Et elle est aussi spéciale parce qu'elle a des tons arabesques que j'aime beaucoup. Et ça ramène des souvenirs aussi de cette époque-là.

0: Je me lance. C'était Sarah du groupe El Último de la Fila et c'est sur l'album Como la Cabeza al Sombrero. Ça va? Ça
1: oui.
0: Vous, Anna, c'est bon la prononciation? Vous
1: très
0: validez
1: bien.
0: Ou pas? Bon, je ne serai pas prof de langue, hein, en tous les cas, mais en même temps, c'est à l'UNI les langues plutôt, non?
1: Oui. C'est comme la tête au chapeau. C'est ça ce que ça veut dire.
0: Bah oui. Vous avez une tête à chapeau, vous ou pas? Parce que sur toutes les photos, on vous voit rarement avec, avec des chapeaux.
1: Je n'ai pas une tête à chapeau.
0: C'est vrai?
1: Je vous garantis. J'ai dû aller à un mariage, il fallait porter du chapeau et j'ai essayé au moins 20 chapeaux.
0: Et il n'y en a pas un qui allait?
1: Je n'ai trouvé un qui allait.
0: C'était un comment?
1: Je ne sais pas, c'est la forme, ça allait. C'était, tous les autres, ça faisait rire. Non. C'était trop comique.
0: Alors, si vous avez une photo de Anna von Kuberta y Moral avec un chapeau, gardez-la précieusement, c'est un collector. La chanson qui vient, alors, elle n'est pas vraiment collector, là c'est votre doctorat. Vous êtes en France, vous êtes à Polytechnique, vous êtes à côté de Paris, vous écoutez Phoenix et vous écoutez aussi bah, la même chose que vos étudiants maintenant, à savoir Louise Attaque et Je t'emmène au vent, c'est sorti en 1997 sur le premier album. C'est une chanson ouais, qui revient maintenant, qui écoute vos 14 000 étudiants aussi, j'imagine, pour certains.
1: Mais c'est 97, c'est quand je suis partie en France, donc c'est au moment que c'est sorti. Et c'est aussi une chanson qui amène le sens de liberté. Et ça m'a touchée beaucoup aussi. Et encore, quand je l'écoute, ça me ramène ces souvenirs.
0: C'est vous qui aviez choisi de partir à Polytechnique Paris?
1: Je voulais absolument voir le monde. Donc je me suis renseignée où je pouvais aller faire la science des matériaux, parce que j'étais passionnée de science des matériaux. Une science qui n'existait pas à Barcelone. Il y avait deux options, parce que dans le temps, il y avait Internet existait déjà, mais il n'y avait pas beaucoup d'informations. Et donc, j'étais à la pêche des informations avec les profs à l'université, et ils m'ont recommandé ça. Et donc, je suis partie, le cursus m'intéressait, et voilà, c'est pour ça que je suis allée. On m'avait dit que c'était une institution qui était très réputée, très bonne. Je ne savais pas à quel point c'était tellement vrai.
0: Et c'était militaire aussi, c'est une école militaire?
1: Oui, c'était assez surprenant quand je suis arrivée sur le campus et j'ai vu les élèves, donc ceux qui font le bachelor.
0: Avec le bicorne.
1: Le bicorne et l'épée, c'était surprenant, oui.
0: Vous l'avez porté le bicorne?
1: Non, parce que je suis arrivée pour la thèse, donc à la thèse, on n'a pas droit à l'uniforme.
0: Et vous connaissiez le PFL à cette époque-là ou pas? Vous en aviez entendu parler déjà?
1: J'en avais entendu parler, j'avais parlé donc avec des personnes, parce que comme je voulais faire les matériaux, et on m'avait parlé qu'à Lausanne, il y avait une école polytechnique dont ils excellaient en matériaux.
0: Et vous aviez postulé ou pas? Non, pas...
1: Non, finalement, j'ai pas postulé parce que ça me semblait culturellement plus loin. Je sais pas. Je suis allée à Paris parce que j'avais eu les contacts. Aujourd'hui, avec tous les moyens d'internet et tout ça, probablement, je serais venue ici.
0: Vous êtes en tous les cas partie au vent, un peu comme dans cette chanson de Louise Attaque, mais qui est plus une chanson d'amour qu'une chanson de cursus scolaire.
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0: Le premier succès de Louise Attaque a plus de 25 ans. Ils ont d'ailleurs fait une tournée pour le 25e anniversaire. Je t'emmène au vent. Chanson choisie par Anna von Kutberta Immorals. Vous avez vu ce groupe sur scène ou pas, Louise Attaque? Vous avez eu l'occasion de le voir à un moment ou à un autre?
1: Je l'ai vu une fois au début, quand ils étaient encore pas très très connus.
0: C'est l'une des seules, c'est la seule chanson d'ailleurs que vous avez choisie en français dans cette liste. Et c'est pour la première fois que vous partez hors des frontières et que vous quittez votre commune de Caldes des Montbouis, c'est ça? C'est
1: oui.
0: Comme ça qu'on dit?
1: Ouais.
0: Oui. Je suis allé voir sur Wikipédia, vous n'êtes pas encore dans les personnalités liées à la commune?
1: C'est pas grave.
0: Bah si, mais vous êtes quand même une personnalité, vous le savez maintenant, en tant que présidente de l'EPFL. Vous avez un rôle, vous êtes un personnage, Anna.
1: Oui.
0: Ça vous gêne qu'on dise ça ou pas?
1: Non, oui, je veux bien que c'est un personnage, mais ça me dérange pas s'ils me considèrent pas comme un personnage.
0: Bon, il faut que des étudiants aillent changer ça sur Wikipédia, quand même. S'ils nous écoutent, j'espère qu'ils nous écoutent. Bon, après la France, vous partez un peu partout, et notamment en Californie, pour faire, non pas un, mais deux post-doctorats, c'est bien ça?
1: J'y suis allée une première fois pour un post-doctorat et après j'y suis retournée pour démarrer une start-up avec mon chef de post-doctorat.
0: C'est un peu obligatoire le passage par la start-up quand même, hein.
1: C'est à nouveau une aventure que j'ai voulu faire. Quand je suis arrivée comme post-doc en Californie, j'ai vu que on parlait beaucoup de start-up, de cette aventure. Tous les labos faisaient des start-up. J'ai même suivi des cours pour comment il fallait faire pour faire un start-up, etc. Et lorsqu'on a découvert un truc qui pouvait devenir un produit, pour moi, c'était clair, il fallait y aller.
0: C'était quoi ce produit?
1: C'était un produit qui nous permettait donc de faire des cellules solaires à très haut rendement de façon beaucoup mieux marché. Donc les cellules qu'il y a au satellite, celles qui sont les plus haut rendement, avec ça, on pourrait les rendre beaucoup plus bon marché parce qu'on utilisait beaucoup moins de matériaux. Donc on était déjà dans la durabilité.
0: La Californie, c'est le soleil aussi, non?
1: Oui.
0: Ça vous a rappelé un peu, par rapport à Paris qui des fois est un peu tristoun, ça vous a rappelé la Catalogne, Barcelone?
1: Oui, c'est très méditerranéen. Et la dernière année de ma thèse, je me souviens que c'était une année assez, assez grise. Il y a eu pendant 7 mois entre l'automne et le printemps, il y a eu 4 jours où il n'a pas plu. Il faut s'imaginer, quelqu'un de Barcelone, vivre ça, c'était dur. Surtout en pleine écriture de thèse, etc. Donc, je suis partie en Californie, c'était le paradis.
0: Et on peut travailler quand il y a du soleil quand même? Parce que c'est plus facile de travailler quand il pleut. Il y a moins de tentation d'aller dehors.
1: Mais il faut aller dehors. Il ne faut pas travailler tout le temps.
0: C'est pour ça qu'au bord du campus, il y a plein de terrains de sport aussi le long du lac, c'est ça, hein?
1: Exact.
0: Vous les utilisez ou pas?
1: Pas moi-même maintenant, mais je fais la course à pied, je fais du yoga. Il faut sortir, il faut faire des choses, il faut s'aérer, il faut voir les autres personnes.
0: En Californie, vous découvrez U2, Wither et puis les Black Eyed Peas aussi.
1: Donc le Black Eyed Peas, ce chanson qui est sortie en 2001, Where's the Love, qui a quand même quelques connotations politiques qui peut-être reviennent un peu, malheureusement.
0: C'est-à-dire?
1: Si j'interprète ça bien, cette chanson, c'est venu après les attentats du 11 septembre, quand on a commencé à criminaliser certains partis et les Black Eyed Peas posaient des questions.
0: Vous préférez, vous, les choses qui rassemblent plutôt qu'ils divisent?
1: Exact.
0: C'est bête de dire ça, mais...
1: Oui. Et c'est ce que la chanson dit, c'est dit, il est où l'amour? En fait, il faut qu'on reste ensemble, qu'on s'apprécie ensemble et qu'on essaie d'être unis au lieu de nous séparer.
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0: Les Black Eyed Peas sur leur troisième album Elefunk, Where is the Love? Où est l'amour? Une question qu'on peut se poser depuis le début des années 2000 et puis encore maintenant peut-être, malheureusement, c'est ce que vous disiez à l'instant, Anna von Kuberta et Moral. Merci de nous avoir accueillis ici dans ce bâtiment C, bureau C3 320 de l'EPFL. Un grand merci aussi à Audrey Zano, attachée de production de cette émission. Voilà, on va avoir votre dernier choix musical avant les informations. Avant cela, j'ai quelques questions. Tout d'abord, on est voisins. Voilà, la RTS vient de se mettre sur le campus de l'EPFL. Qu'est-ce que la RTS peut apporter à l'EPFL? Et je ne demande pas ce que l'EPFL peut apporter à la RTS, parce que c'est de la connaissance et du savoir. Mais qu'est-ce que vous attendez de la présence de la RTS ici?
1: On a beaucoup de points communs avec la RTS. Et un des points communs, c'est qu'on communique avec le public sur différentes choses. Et en termes de communication, je pense que vous êtes beaucoup plus bon que nous. Donc là, on a beaucoup à apprendre de comment on communique de façon que les personnes arrivent à comprendre ou aussi à écouter ce que les gens nous disent. Donc, adapter notre langage aux personnes de tous les jours.
0: Vos prochaines échéances, Anna, c'est quoi? Quels sont vos prochains objectifs pour l'année à venir et les, du coup, 3 ans et demi qui restent pour l'instant de votre première présidence?
1: Donc, on est en train de revoir l'éducation, donc les premières années de l'EPFL, pour vraiment s'assurer que ce que nos étudiants apprennent, ça leur donne des ailes pour le futur. Dans le temps de l'IA, où on peut tout apprendre, en principe, on a l'impression qu'on peut tout apprendre avec un chatbot. Mais en fait, les premières années de l'EPFL, surtout, ça permet de structurer le cerveau pour développer ce sens critique et cette capacité d'analyse. Donc, vraiment se centrer sur un plan d'études qui reflète ça, mais aussi qui reflète la façon d'apprendre de nos étudiants qui ne sont plus les mêmes d'il y a 20 ans ou 40 ans. Donc ça, c'est une échéance importante. Ce programme, on l'appelle Flourish, et c'est porté par Nicolas Grandjean. Faire les défis de la société pour tout ce qui est transition énergétique, nous avons un grand projet pour capturer le CO2 et faire des combustibles, par exemple. Donc aider le campus à résoudre toutes ces questions sociétales de façon durable.
0: Le dernier morceau que vous avez choisi, c'est Franz Ferdinand avec Take Me Out, groupe que vous avez vu notamment à côté de Nyon, dans un petit festival dont on n'a pas réussi à retrouver le nom. Et ce n'est pas le Paléo, hein, on ne fait pas, voilà. Mais ça, c'est votre retour en Europe, la rencontre avec votre mari et puis, j'imagine aussi, la naissance de votre fille qui est un moment important. Parlez-nous de cette chanson et un peu de votre vie de famille, s'il vous plaît. Oui. Très peu, mais un peu, s'il vous plaît.
1: Mon mari est un passionné, c'est un physicien aussi, mais passionné de musique. Lui, il a beaucoup de CD, il explore toutes les musiques encore plus que moi. Et il me fait découvrir plein de choses, tout comme notre fille nous fait découvrir des nouvelles musiques aussi. Et il adore le rock british. Et on écoute beaucoup de ça. Et Franz Ferdinand, c'est à nouveau une de ses musiques. On l'écoute une fois et tout de suite, on connecte. Ça a le rythme, ça a l'énergie. Et en live, ce monsieur transmet une énergie incroyable. En live, c'est qu'une personne qui transmet beaucoup d'énergie.
0: Et pendant les concerts, vous êtes plutôt devant pour être vraiment dans la foule, plutôt vers la table de mixage pour avoir le meilleur son ou plutôt au bar en train de boire des bières?
1: J'essaie d'être devant.
0: Répondez honnêtement.
1: Non, et Franz Ferdinand, en Suisse, il y a la place. Donc les gens ne se bousculent pas les uns contre les autres, donc j'étais devant.
0: Merci beaucoup Anna von Kuberta et Moral de nous avoir fait partager vos goûts musicaux, de nous en avoir appris un petit peu plus sur vous, même si on sent que vous le gardez, mais c'est normal, voilà, quand on a comme ça des responsabilités, c'est normal de garder la vie privée. Merci beaucoup et puis on vous salue en voisin alors.
1: Merci.

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1: Vincent, je te cline.
2: La guerre connaît une escalade au Moyen-Orient où des infrastructures civiles du Golfe sont prises pour cible. Après de nouveaux bombardements américains sur l'Iran la nuit dernière, Téhéran a riposté aujourd'hui en visant ses voisins, alliés de Washington. L'Iran a frappé des infrastructures civiles au Koweït pour le deuxième jour consécutif. Selon les autorités koweïtiennes, les frappes ont gravement endommagé un site pétrolier vital et mis à l'arrêt plusieurs unités de production dans une centrale électrique et de dessalement de l'eau. Les révélations du média Blick éclairent d'un jour nouveau le scandale des indemnités chômage. Rappelez-vous, cet hiver, de nombreux bénéficiaires s'étaient vus privés de leurs allocations en raison d'un énorme dysfonctionnement informatique. Or, le SECO aurait été alerté des risques en amont par des experts indépendants. Selon le média alémanique, les experts auraient relevé 71 failles de sécurité, dont 27 étaient jugées hautement prioritaires ou critiques. Le SECO répond que tous les problèmes de sécurité jugés pertinents ont été résolus avant la mise en service et répète que l'ampleur des problèmes survenus après la mise en service n'était pas prévisible. La période des vacances estivales entre dans son pic des départs ce week-end. Genève Aéroport se prépare à un été record avec 3,5 millions de voyageurs. Avec une nouveauté, les vendredis sont désormais aussi particulièrement chargés. Autour de 60 000 voyageurs sont attendus chaque jour des week-ends de l'été à Cointrin. Cet été record reste toutefois en dessous de la période la plus chargée qui est le mois de mars et ses trajets pour accéder aux stations de ski. L'édition 2026 du festival du Gurten sur les hauteurs de Berne a enregistré un nouveau record d'affluence. Les organisateurs annoncent la présence de près de 105 000 personnes sur les 4 jours. Face à la forte demande, les organisateurs ont porté la capacité d'accueil de 27 000 personnes par jour contre 25 000 auparavant. Pour les 2 ou 3 prochaines années, il ne devrait pas y avoir de nouveaux changements de la jauge, a indiqué le directeur de la manifestation, Bobby Belair. Il a toutefois laissé entendre qu'une hausse modérée du prix du billet serait possible pour 2027, qui marquera les 50 ans du festival, avec un festival qui devrait s'étendre sur 5 jours. En tennis, la finale du Swiss Open opposera ce dimanche le Grec Stefanos Tsitsipas au Belge Raphaël Collignon. Stefanos Tsitsipas a battu le Kazakh Alexandre Shevchenko en 3-7. Il disputera donc la 31e finale de sa carrière. Face à Raphaël Collignon qu'il rencontrera pour la première fois, le Grec visera un 13e titre, le premier depuis sa victoire à Dubaï en février 2025.

0: 5. Encore quelques averses ou orages locaux ce soir, surtout sur le centre du plateau et le long des Alpes. Assez ensoleillé demain, avec toujours un risque d'averses ou d'orages isolés dès le matin, surtout sur l'est lémanique, le long des Préalpes et sur le nord du plateau. Température en plaine 16 degrés cette nuit, 25 demain après-midi, jusqu'à 29 degrés en Valais et dans la région genevoise.
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3: Sur la 2 qui a sous Lucerne, des colonnes s'étendent sur 10 km entre Altdorf et l'entrée nord du tunnel du Gothard, ce qui représente 1h et 45 minutes d'attente en direction du Tessin. Pour rejoindre le sud des Alpes depuis la Suisse romande, les axes du Grand Saint-Bernard ou du Simplon sont recommandés.
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1: Mesdames, messieurs, un événement imprévu nous oblige à modifier l'ordonnance de cette soirée. Je vous lis le mot que j'ai sous les yeux. Une lueur insolite a été aperçue au-dessus de Genève. Il se précise qu'un objet non encore identifié est tombé dans la région d'Air la ville.

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1: La science-fiction.
2: Les auteurs de science-fiction et les scientifiques s'inspirent les uns des autres.

quel titre un écrivain, fût-il de science-fiction, aurait-il une prescience de l'avenir? C'est pas une voyante, c'est pas un extralucide, c'est tout simplement quelqu'un qui écrit à partir souvent des connaissances scientifiques de son époque, et donc pas d'une époque à venir, et qui à partir de là extrapole. Et évidemment, il se trompe nécessairement, parce que l'avenir, heureusement, ce serait pas drôle, il n'est jamais tel que nous l'imaginons. Mais parfois, on sent quand même dans une époque des lignes de force. On sent dans une époque ce qui vient.

0: Imaginez-vous que notre monde, notre galaxie, soit une page de ce livre, Gordon. Il y a d'autres mondes, d'autres dimensions, voisines de la nôtre, comme les pages de ce livre. Nous espérons pouvoir créer une espèce de tunnel entre ces mondes, afin de pouvoir regarder chez les voisins, comme ça.
1: On voit des machines.
0: C'est un monde de la dimension voisine.
2: Je ne vois personne, pas d'être vivant. J'ai l'impression que ces machines nous observent.
0: Il vaut mieux éteindre cette machine.
1: L'écran s'est ouvert et les machines de la dimension X entrent ici.
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0: On retrouve Salade de fruits après les infos. 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
1: Vincent Stecline.
2: Deux militaires américains ont été tués et un troisième est porté disparu en Jordanie à la suite de tirs de missiles et de drones iraniens. C'est ce qu'annonce ce soir l'armée américaine. Les États-Unis et l'Iran poursuivent leurs attaques quotidiennes au mépris de leur accord de cessez-le-feu conclu en juin. Dans un message écrit, le guide suprême iranien Mojtaba Khamenei accuse ce soir les États-Unis de violations répétées de ce protocole d'accord. Preuve à ses yeux que la signature du président américain Donald Trump est dénuée de valeur. Les deux camps ont également ciblé le trafic maritime. Washington disant vouloir restaurer un blocus naval contre les ports iraniens, tandis que Téhéran affirme viser les navires contrevenant à ses règles de navigation dans le détroit d'Ormuz. Le président hongrois Tamás Szulyok annonce ce soir avoir promulgué l'amendement constitutionnel mettant fin à son mandat. Il s'agit d'une nouvelle étape de la campagne entreprise par le premier ministre Péter Magyar pour écarter des institutions les personnalités jugées fidèles à son prédécesseur Viktor Orbán. Le président hongrois, dont la charge est surtout honorifique, est un ancien juge à la Cour constitutionnelle. Il a dit n'avoir d'autre choix que de promulguer ce texte par respect pour la loi, mais il dénonce une atteinte à l'état de droit et un dangereux précédent. L'Espagne s'apprête à subir sa troisième vague de chaleur à partir de mardi, avec des températures devant dépasser les 40 degrés sur une grande partie du pays, selon l'Agence météorologique nationale espagnole. Cette vague de chaleur sera alimentée par une zone persistante de haute pression qui retiendra au-dessus de l'Europe pendant plusieurs jours de l'air chaud et sec en provenance d'Afrique du Nord. L'Espagne a déjà subi deux vagues de chaleur cet été, l'une fin juin, lorsque des records de température ont été battus dans l'ensemble de l'Europe, et l'autre début juillet. L'Angleterre et la France s'affrontent ce soir pour la troisième place du mondial de football. Et le match se déroule à Miami en Floride, 23h heure suite. Et ce sera le tout dernier match de Didier Deschamps, le sélectionneur de l'équipe de France, après 14 ans à la tête de l'équipe nationale. Didier Deschamps va donc diriger son 185e et dernier match à la tête des Bleus. Et la finale de la Coupe du Monde, ce sera donc demain dimanche près de New York. Argentine-Espagne à 21h, toujours heure suisse, à suivre sur RTS2 et nos différents vecteurs. Encore quelques averses ou des orages locaux ce soir, surtout sur le centre du plateau et le long des Alpes. Assez ensoleillé demain avec toujours un risque d'averses ou d'orages isolés dès le matin, surtout sur l'est lémanique, le long des Préalpes et le nord du plateau. Température en pleine 16 degrés cette nuit, 25 demain après-midi, jusqu'à 29 en Valais et dans la région genevoise. Le début de la semaine s'annonce bien ensoleillé et généralement sec avec de la bise faible à modérée sur le plateau. Météo Suisse annonce un faible risque d'averses pour mercredi.
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0: Sur la 2 qui a sous Lucerne, des colonnes s'étendent sur 9 km entre Herzfeld et l'entrée nord du tunnel du Gothard, ce qui représente 1h30 d'attente en direction du Tessin. Pour rejoindre le sud des Alpes depuis la Suisse romande, les axes du Grand Saint-Bernard ou du Simplon sont recommandés.

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1: Les mythes, issus du fond des âges, épaulés par la vie, ébranlés par la mort, chargés de siècles et de songes, fendent l'océan qui sans cesse se retisse. Sachant qu'il n'est pas de présent sans archives, de clarté sans errement, sans turbulence d'envolée, nous cheminons, amarrés aux racines, accolés aux mythes, avivés de désirs. Entre l'élan et l'ancre, entre roc et voilier. Cependant, l'énigme demeure intacte.
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0: La mythologie.
1: Un mythe, c'est une histoire. C'est un petit conte, une fable symbolique, simple et frappante, qui résume un nombre à peu près infini de situations qui se ressemblent. Alors le mythe, cette petite histoire simple, ce petit conte, permet de saisir d'un coup d'œil les relations constantes qu'il y a entre différentes situations dans lesquelles nous nous perdons généralement, sauf si nous avons ce fil conducteur du mythe que nous retrouvons et qui nous permet de dégager une situation générale du fouillis de toutes ces apparences quotidiennes. Je pense que la principale fonction du mythe, c'est cela. C'est de faire prendre conscience à l'individu de grandes réalités qui le dépassent, qui sont nées bien avant lui, qu'il n'a qu'à découvrir dans les termes où certains génies, ou le génie du peuple, les ont exprimées.

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1: Les mythes se recréent sans arrêt. Je veux dire que les stars dont nous parlions tout à l'heure étaient des personnages mythologiques, elles ne le sont plus aujourd'hui.
2: Oui, mais c'était une petite mythologie moderne, justement, parce que ce que je dis dans mon livre, c'est qu'on ne peut pas arriver à partir du cinéma à recréer des dieux comme étaient les dieux des mythologies. Pourquoi ? Parce que ce sont des personnages réels et qui elles-mêmes vieillissent. Et même avant qu'elles meurent, elles cessent d'être stars, elles sont défraîchies. Autrement dit, leur qualité mythologique est liée à la chose la plus terrestre et la plus humaine qui soit, c'est-à-dire le vieillissement. Et c'est ça la tragédie de la star.

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1: C'est une histoire assez étrange. Je me trouvais évidemment dans la forêt assez longtemps avec les Indiens et j'écoutais tous les soirs leurs légendes. Et un soir, une légende m'étonna. C'est un chef indien qui terminait sa légende ainsi. Il disait, nous sommes venus par la mer, donc on continuait le voyage sur la mer à la poursuite du soleil. À la poursuite du soleil.

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0: totalement des vacances.
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0: Vincent Stecline.
2: La guerre connaît une escalade au Moyen-Orient où des infrastructures civiles du Golfe sont prises pour cible. Après de nouveaux bombardements américains sur l'Iran la nuit dernière, Téhéran a riposté aujourd'hui visant ses voisins alliés de Washington. L'Iran a frappé des infrastructures civiles au Koweït pour le deuxième jour consécutif. Selon les autorités koweïtiennes, les frappes ont gravement endommagé un site pétrolier vital et mis à l'arrêt plusieurs unités de production dans une centrale électrique et de dessalement d'eau. Les autorités condamnent le ciblage de ces infrastructures essentielles qui mettent en danger la vie et la sécurité des civils. Le Conseil de coopération du Golfe, qui fédère les pétromonarchies de la région, a dénoncé des crimes de guerre. Une attaque de drones ukrainiennes contre deux centres logistiques en Russie a fait au moins 8 morts et l'incendie d'un dépôt de pétrole dans la région de Moscou a entraîné l'évacuation d'une maternité, selon les autorités russes. Le président ukrainien Volodymyr Zelensky assure que les deux grandes installations logistiques touchées dans la région de Moscou et de Tambov étaient utilisées pour fournir des composants sous sanctions destinés à la production de drones et d'équipements de navigation. Le chef des députés conservateurs allemands, Jens Spahn, a démissionné aujourd'hui après des attaques au sein de son propre camp pour avoir eu avec son mari un enfant via la gestation pour autrui aux États-Unis, une pratique interdite en Allemagne. Le chancelier Friedrich Merz a salué sa démission, une décision selon lui juste et inévitable. Il reconnaît aux députés démissionnaires le mérite d'avoir contribué au retour de la CDU au pouvoir, mais le chancelier a fait observer que la crédibilité est le bien le plus précieux en politique. On reparle du système informatique défaillant de l'assurance chômage suisse. Des milliers de personnes ont subi d'importants retards, parfois des mois, dans le versement de leurs indemnités. Le Blick en ligne révèle aujourd'hui que la nouvelle plateforme informatique du secrétariat d'État à l'économie a cumulé les bugs et paralysé les caisses de chômage dès sa mise en service. Le quotidien suisse-allemand affirme aujourd'hui, document à l'appui, que le SECO connaissait la fragilité du système. Selon le Blick, les experts ont relevé 71 failles de sécurité, dont 27 ont été jugées hautement prioritaires ou critiques. Le SECO répond donc que tous les problèmes de sécurité jugés pertinents ont été résolus avant la mise en service et répète que l'ampleur des problèmes survenus après la mise en service n'était pas prévisible. En football, Aston Villa annonce le recrutement de l'international suisse Johan Manzambi en provenance du club allemand Fribourg pour un montant record de l'histoire du club, légèrement supérieur à 50 millions de livres sterling, soit plus de 54 millions de francs suisses. Le milieu de terrain de 20 ans a brillé au Mondial cet été avec 3 buts et 2 passes décisives en 4 matchs avant de se blesser. Encore quelques averses ou orages locaux ce soir, surtout sur le centre du plateau et le long des Alpes, assez ensoleillé demain, avec toujours un risque d'averses ou d'orages. 16 degrés en pleine cette nuit, 25 demain après-midi jusqu'à 29 en Valais et dans la région genevoise.
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1: Sur la 3 Zurich, en direction de Coire, entre Schindelegi et Pfäffikon, attention, danger, on signale une zone d'accident non sécurisée, la voie de droite est bloquée. Et sur la de Lucerne, en direction de Saint-Gothard, à la hauteur de Göschenen, l'entrée est fermée, ce qui entraîne une surcharge de trafic avec un bouchon sur 4 km et des retards pouvant aller jusqu'à 40 minutes.
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1: Quelle joie, quel bonheur que de vous retrouver ce soir pour Juste Mesure. Ce soir, on va parler de ce moment très précis où tout pourrait basculer. Alors, pas les grands drames hollywoodiens, non, les petits basculements, les presque rien, les si seulement, les un peu plus. Vous savez, ces instants où la vie tient parfois un détail, un mot qu'on prononce, ou qu'on garde pour soi, un regard qu'on soutient, ou qu'on évite, un pas en avant ou un pas de côté. Il y aura des promesses qui rassurent, des élans qui hésitent, des pensées qui tournent en boucle, des départs qui ne claquent pas la porte, mais qui la ferment doucement. Enfin, bref. Une heure qui observe nos obsessions, nos élans, nos manques, avec de la lumière, parfois avec un peu d'ombre, mais toujours avec de la mélodie. Installez-vous, on ne va pas refaire le monde, on va simplement écouter comment il vacille, parfois. Bienvenue dans Juste Mesure.

Harry Styles qui a bien tiré son épingle du jeu, hein. Il a réussi à sortir d'un boys band, de démarrer une carrière solo sans renier la pop, hein, mais en la rendant peut-être un peu plus adulte, un peu plus auteur, un peu plus libre. Ce qui est malin avec As It Was, hein, c'est le contraste. Alors musicalement, ça avance, hein, comme une voiture décapotable au soleil, mais le texte, lui, il est un peu à l'ombre. Styles parle d'un monde qui a bougé pendant qu'on avait le dos tourné, un couple, une vie, une version de soi. Et la phrase qui revient comme un clignotant, hein, « It's not the same as it was », c'est plus pareil qu'avant. C'est simple, c'est presque enfantin, mais c'est exactement comme ça que ça frappe. Hein. C'est pas une thèse, une évidence. On sent aussi une forme de mise en scène, hein, de la solitude moderne. On est certes entouré, mais pas forcément rejoint. Et parfois, on se parle aussi et ça ne connecte pas forcément. Harry Styles, l'un des grands, une grande star, hein, du moment.

Louane, oui, c'est une trajectoire particulière, hein, assez rare dans la chanson française, une popularité immense, mais avec un vrai fil intime. Hein, elle sait faire de la chanson pop quelque chose de très personnel, hein, presque des conversations directes avec l'auditeur sans perdre le grand public. Et avec Chien, elle change un petit peu de ton. Hein, c'est un peu plus mordant, un peu plus électrique, un peu plus revanche que confidence. Cette fois-ci, il faut bien le reconnaître. Ce qui est intéressant, au fond, elle fait quelque chose de très louanien ou louanienne, puisque c'est Louane, louanienne, si vous me permettez ce néologisme. C'est transformer une blessure en chanson outil, entre guillemets. Et ça, elle l'a déjà fait, et elle le fait plutôt bien, Louane.

Et il s'appelle Beck. Oui, ça fait longtemps qu'on n'avait pas entendu cette chanson. Alors, lui, c'est vraiment le prototype du musicien caméléon qui traverse les styles comme d'autres changent de chemise, mais avec une vraie couleur, avec une vraie patte d'auteur. Hein. Au début des années 90, il débarque avec ce style hein, où il colle un peu les genres musicaux. Il y a du folk, il y a du hip-hop, il y a du rock, il y a du sample. Enfin, ce titre, hein, Loser, ouais, devient l'emblème involontaire de toute une époque. Alors, Loser, c'est un miracle de désinvolture, hein. C'est un riff, une boucle, un groove qui est certes un peu bancal, et puis soudain ce refrain qu'on n'oublie pas, même 30 ans après, puisque le titre est sorti, c'est vrai, en 1993, ça fait même 33 ans.

Joe, à l'instant, avec trois lettres majuscules, hein, D-J-O. Et derrière ce Joe, bah, y a Joe Carey. Le grand public le connaît d'abord comme un acteur dans Stranger Things, mais musicalement, son parcours commence bien avant hein, la série. Il a d'abord été membre d'un groupe psy-rock post-Animal à Chicago avant de se lancer avec succès hein, dans ce projet solo sous le nom de Joe justement. Et End of Beginning, bah c'est une chanson sur le retour impossible. Hein. Joe Carey parle de Chicago, sa ville natale d'origine, mais le propos dépasse largement la géographie. Hein. C'est une chanson sur ce moment où on comprend qu'on ne peut pas revenir à la version précédente de soi-même.

Il y a 40 ans exactement, en 1986, sortait un album très important sur le parcours d'Étienne Daho. L'album s'appelle Pop Satori, avec entre autres Épaule Tatou, Tombé pour la France, qui était sorti en single quelques mois auparavant, en 1985, mais qu'il avait inclus dans cet album Pop Satori. Il y avait aussi une très belle chanson qui s'appelle Paris le Flore, ou encore une chanson qu'on a écoutée la semaine dernière, me semble-t-il, hein, dans la chronique Les chansons d'album, avec quelqu'un qui me ressemble. Enfin, effectivement, c'est un album qui compte beaucoup pour Étienne Daho, l'album de la maturité, l'album qui lui a donné une place au soleil, et notamment grâce à cette chanson, Duel au soleil.

musiciens ont la technique pour parler avec le destin. Les marins fuient les maléfices et Yemanja

Bernard Lavilliers écrit bien souvent hein, des chansons qui sont habitées, où les personnages sont des figures en mouvement. On a des marins, des boxeurs, des exilés, des résistants. Hein, ils sont ces hommes un peu en marge, hein, ceux qui ne s'installent jamais vraiment tout à fait. Alors marin, c'est une métaphore. Hein, le marin n'est pas seulement celui qui navigue, c'est celui qui part. Celui qui accepte la distance, la solitude et bien souvent l'horizon incertain.

Miles Smith, originaire de Luton, hein, c'est dans, au nord de Londres, à une cinquantaine de kilomètres. Et il se fait connaître en postant au départ des reprises, hein, acoustiques sur TikTok, sur Instagram, comme ça se fait souvent depuis quelques temps. Les artistes, on les découvre aussi par ces billets-là. Et cette voix, hein, chaleureuse, légèrement voilée, a assez rapidement attiré l'attention de maisons de disques, hein, de producteurs. Alors Gold, le titre, hein, de la chanson parle de valeur, hein, pas la valeur matérielle, mais la valeur d'un lien, d'une présence, d'un moment. Le titre lui-même est une métaphore évidente, hein, l'or comme un symbole de rareté, de ce qui brille et qui résiste au temps. Après l'or, voici quelques diamants.

0: Alors lui, il est à l'aise dans tous les domaines, hein, que ce soit le folk, la soul, le blues, le reggae, le rock, très respecté hein, comme artiste, Ben Harper. Diamonds on Inside, hein, une chanson sur la richesse intérieure. Alors Ben Harper oppose la superficialité à la profondeur. Hein, les diamants ne sont pas ceux qu'on exhibe, ce sont ceux que l'on porte en soi.
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0: Nous sommes aujourd'hui le 2 mars, et que s'est-il passé dans l'histoire de la musique en 2 mars? Eh bien, le 2 mars 1962, naît dans le New Jersey, John Francis Bon Jovi Jr. Encore adolescent, il traîne déjà dans les studios d'enregistrement, et quelques années plus tard, il fondera Bon Jovi, dont le premier album sortira en 1984. Le 2 mars 1977, naît en Angleterre, Christopher Anthony John Martin. Pendant ses... Vous savez peut-être pas encore qui c'est. Pendant ses études à l'Université College London, il va former avec ses amis Johnny Buckland et Willie Champion et Guy Berryman, un groupe qui va s'appeler Coldplay. Là, ça vous dit plus, hein. Chris Martin, on l'appelle aujourd'hui, effectivement, c'est plus court et plus simple, c'est le chanteur du groupe. En 1982, l'industrie musicale lance un nouveau support appelé à tout changer, le disque compact. Quelques mois plus tard, Billy Joel inaugurera le format avec l'album 52 Street. En 1985, Wham passe 3 semaines en tête du Billboard avec Make It Big, l'album porté par Wake Me Up Before You Go Go, Freedom, Everything She Wants ou encore Careless Whisper. Et lors de la 30e cérémonie des Grammy Awards en 1988, en 2 mars, U2 domine la soirée, de Joshua Tree remporte l'album de l'année et la meilleure performance rock du groupe, le Canadien. Daniel Lanois est également récompensé comme coproducteur, tandis que Bruce Springsteen reçoit le prix de la meilleure performance vocale solo pour Tunnel of Love. Et en 1991, 21 ans après sa sortie, All Right Now du groupe Free remonte à la 2e place des charts britanniques grâce à l'utilisation de la chanson dans une publicité pour des chewing-gums. Le 2 mars 1991, disparaît Serge Gainsbourg, auteur, compositeur, provocateur, élégant, immense mélodiste. Il aura traversé la chanson française en la transformant sans cesse du jazz des débuts à la pop, du reggae au son électronique. Et derrière le personnage restait surtout un écrivain de chansons uniques capable d'écrire pour lui comme pour d'autres. De France Gall à Jane Birkin, sa disparition marque la fin d'une époque, mais certainement pas celle de son influence.
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1: Peut-être que tout à l'heure, vous avez entendu la version publique de cette chanson, puisque Éric Grosjean a aussi rendu hommage à Serge Gainsbourg tout à l'heure dans son émission avec Yann Tell et Selina Ramsauer avec la version publique de ce titre. Là, c'était la version studio, 1973, Serge Gainsbourg qui nous a donc quitté il y a 35 ans. C'était le 2 mars 1991.

Ah là, nous étions dans de la pop helvétique atmosphérique, hein, un peu dans la même veine de ce que faisait un groupe comme London Grammar. C'est l'actualité musicale helvétique avec Pet Owner et Tunnel High.

Ramer, c'est avancer avec effort, c'est lutter contre le courant, c'est pas forcément spectaculaire, mais c'est quotidien. Grande idée que ce canon, évidemment, et grand souvenir que cette chanson avec Alain Souchon, Rame.

On savait, devenir grand, parle de ce moment universel, hein, celui où l'on comprend que grandir, c'est pas qu'une promesse d'autonomie, hein, c'est aussi la fin d'une certaine innocence, la fin de l'insouciance, avec la grande Sophie.

Ed Sheeran qui a souvent expliqué qu'il écrivait plusieurs versions d'une même chanson avant d'en garder la plus simple. Bon, ben là, il en a mis un petit peu plus. A little more.

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1: Vincent Stecklin.
2: L'Angleterre et la France s'affrontent ce soir pour la 3e place du mondial de football. Le match commence en ce moment à Miami, en Floride. Et ce sera le tout dernier match de Didier Deschamps, le sélectionneur de l'équipe de France. Après 14 années à la tête de l'équipe nationale, Didier Deschamps va donc diriger son 185e et dernier match à la tête des Bleus. Et c'est à suivre sur RTS2. Et la finale de la Coupe du Monde, ce sera donc demain dimanche près de New York. Argentine, Espagne à 21h, toujours heure suisse, à suivre sur RTS2 et nos différents vecteurs d'information. La période des vacances estivales entre dans son pic des départs ce week-end. Genève Aéroport se prépare à un été record avec 3,5 millions de voyageurs en prévision. Avec une nouveauté, les vendredis sont désormais aussi particulièrement chargés. Autour de 60 000 voyageurs sont attendus chaque jour des week-ends de l'été à Cointrin. Cet été, des records restent toutefois en dessous de la période la plus chargée qui est le mois de mars et ses trajets pour accéder aux stations de ski. Plus de 300 personnes se sont rassemblées au bord du lac à Lausanne à l'appel de plusieurs organisations pour un pique-nique antifasciste sur la plage devant le théâtre de Vidi. Une mobilisation qui fait suite il y a 2 semaines à l'agression d'un Suisse de 35 ans qui portait un t-shirt avec l'inscription « Antifa ». Le ministère public vaudois s'est autosaisi et a ouvert une instruction pénale. La police cantonale vaudoise a annoncé mercredi l'identification de 4 suspects, un ressortissant italien et 3 Suisses, dont un mineur. Les 3 personnes majeures ont été placées en détention provisoire. Le mineur de 16 ans vit en Valais, son dossier est instruit par le tribunal des mineurs. Une 60aine de personnes ont manifesté à Amsteg ce matin à l'entrée nord du tunnel du Gotthard. Elles protestaient contre le trafic de contournement et le trafic des vacances. Elles ont traversé à la file indienne un passage piéton bloquant ainsi la circulation. L'entrée nord du Gotthard à la file de voitures s'allonge toujours sur 10 km à 21h ce soir, soit plus de 100 minutes d'attente selon le TCS. Des manifestations ont lieu ce samedi aux États-Unis dans une centaine de villes pour protester contre la construction de nouveaux centres de données. 3 arguments reviennent dans la bouche des opposants, la consommation d'eau et d'électricité et la pollution engendrée par ces bâtiments. Encore quelques averses et des orages locaux ce soir, surtout sur le centre du plateau et le long des Alpes. Assez ensoleillé demain dimanche avec toujours un risque d'averses ou d'orages isolés dès le matin, surtout sur l'est lémanique, le long des Préalpes et le nord du plateau. Température en pleine 16 degrés cette nuit, 25 dimanche après-midi jusqu'à 29 degrés en Valais et dans la région genevoise.
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1: Et nous voici embarqués pour cette deuxième heure de Juste mesure. Et finalement, c'est peut-être ça hein, qui nous touche le plus dans une émission de radio. On ne sait jamais exactement ce qui va rester à la fin. On prépare des chansons, des idées, on imagine parfois qu'un titre va provoquer beaucoup de réactions. Puis c'est un autre hein, qui vient vous chercher, une découverte hein, qui suscite des messages. Une chanson que tout le monde croyait connaître, qui révèle soudain quelque chose de nouveau. Une réflexion hein, qui trouve un écho peut-être inattendu. Depuis janvier, Juste Mesure s'est construite de cette manière, pas à pas, avec ses habitudes, ses rendez-vous. C'est surprise aussi, hein. Et ce qui est beau, c'est que cette histoire ne s'écrit pas uniquement dans ce studio, elle continue chez vous, dans les voitures, dans les cuisines, dans les salons, parfois même dans les messages que vous prenez le temps de nous envoyer. Nous arrivons à la dernière semaine, hein, avant l'été, une semaine un peu particulière forcément, l'occasion de regarder le chemin parcouru, sans tomber dans le bilan, hein, simplement en constatant qu'il s'est créé quelque chose de précieux, une forme de proximité, une confiance. Cette impression qu'on peut encore se laisser surprendre hein, par une chanson, même après l'avoir entendu des milliers de fois. Et justement, dans cette heure qui s'ouvre, il sera beaucoup question de route, de choix, de détours, de ces moments dont on comprend l'importance.

L'histoire de Gabriella Silmi ressemble à ces contes modernes hein, que l'industrie musicale produit parfois de temps en temps sans avoir vraiment prévu les conséquences hein, lorsqu'elle apparaît sur les radios internationales. Nous sommes en 2008 avec Sweet About Me. Alors beaucoup imaginent hein, découvrir une chanteuse qui est expérimentée, forte hein, de plusieurs albums déjà, de longues années de scène. Ben, la surprise elle est assez immense hein, lorsqu'on apprend qu'elle n'a que 16 ans à ce moment-là. Repérée à l'adolescence, elle attire l'attention d'une équipe qui s'appelle Xenomania, un collectif britannique à l'origine hein, de nombreux succès pop. Mais là, contrairement à ce qu'on pourrait imaginer, Sweet About Me, c'est pas une chanson fabriquée de toutes pièces hein, pour une adolescente à la mode. Le morceau joue justement sur cette contradiction hein, permanente entre l'image que les autres projettent sur elle et la personne qu'elle estime être réellement. Sweet About Me.

Au fil des décennies, Eddie Mitchell s'est vraiment construit une carrière un peu à part, hein, un peu exceptionnelle. C'est pour ça qu'il dure aussi. Depuis toutes ces années, il alterne le rock, la country, la chanson française, le cinéma aussi. Hein. Ce secret réside peut-être dans cette capacité à rester fidèle à ses influences, tout en les adaptant à sa propre personnalité, ce qui n'est pas forcément toujours facile. Sur la route de Memphis illustre hein, parfaitement cette démarche. À l'origine, il s'agit d'une chanson du compositeur américain Tom T. Hall, mais plutôt qu'une simple traduction, Eddie Mitchell va proposer une interprétation et surtout une adaptation qui est très personnelle. Grand succès pour lui en 1976 sur la route de Memphis.

C'est l'heure de la découverte, comme tous les jours à cette heure-ci. Vous le savez, si vous êtes fidèle à Juste Mesure, on va parler de Leïla ce soir. À 25 ans seulement, Leïla fait partie de ces artistes qui avancent à leur propre rythme, sans vraiment suivre les chemins habituels de l'industrie musicale. Elle est née à Berne, d'une mère suisse, d'un père bosniaque. Elle a grandi entre plusieurs cultures, plusieurs influences, plusieurs façons de voir le monde. Une richesse qu'on retrouve aujourd'hui dans sa musique. Alors certains l'ont découverte lorsqu'elle chantait au sein du groupe bernois Jeans for Jesus. Depuis, elle a pris son envol en solo, une identité beaucoup plus personnelle. Son univers mélange la pop indépendante et également un peu d'électro, tout en gardant une écriture qui est assez intime. Le déclic est arrivé en 2023 avec Gun to My Head, un titre publié presque sans stratégie particulière qui va pourtant dépasser les 2 millions d'écoutes. Un succès inattendu qui lui ouvre rapidement les portes des festivals, qui lui permet de se construire un public bien au-delà des frontières suisses. Aujourd'hui installée à New York, Leïla continue de puiser son inspiration entre Berne, Sarajevo et sa nouvelle vie américaine. Elle écrit en anglais, parle d'identité, de relations, de passage à l'âge adulte et de toutes ces questions qui nous accompagnent souvent les années où on cherche encore sa place. Après son double EP Burnout Generation, consacré aux doutes, aux pressions et aux interrogations de sa génération, elle prépare désormais son tout premier album, attendu en septembre prochain. Et le premier extrait s'appelle 180. Un morceau étonnant, apaisé pour une artiste souvent décrite comme explosive sur scène. D'ailleurs, certains ont pu la voir il y a tout juste quelques jours. C'était au Caribana Festival. La voici, Leïla.

180 pour le titre de la chanson de Leïla qui s'est produite il y a donc quelques jours au Caribana Festival. Elle poursuit désormais sa route hein, avec plusieurs rendez-vous en Suisse ces prochains mois, notamment au No Border No Nation Festival de Berne, ça sera le 22 août prochain, et à la Casa Choc de Neuchâtel le 5 décembre.

Parler de Prince, c'est toujours un exercice un peu particulier, hein, parce qu'à chaque fois, on croit avoir trouvé le bon angle, hein, pour raconter son parcours. Puis on se rend compte qu'il manque encore quelque chose. Chanteur, compositeur, multi-instrumentiste, producteur, réalisateur, homme de scène hors norme, hein, il semble avoir occupé plusieurs carrières, hein, une seule vie. Dans les années 80, ça va vraiment le transformer en phénomène mondial, ces années-là, avec des titres comme 1999, Purple Rain, Wind of a Cry, grand succès, Kiss, évidemment, Little Red Corvette, qui impose vraiment son univers. Alors pourtant, derrière les succès, les costumes flamboyants, les performances scéniques, hein, de Prince, il existe aussi vraiment un observateur extrêmement attentif de son temps, de son époque, un artiste qui regarde le monde, qui s'interroge. Et lorsqu'apparaît l'album, hein, Sign of the Time, en 1987, alors il est au sommet de sa créativité, mais beaucoup considèrent aujourd'hui cet album comme son chef-d'œuvre absolu.

Le fort Alamo appartient évidemment à l'histoire américaine, un lieu devenu symbole de résistance, de courage, de combat. Pourtant, lorsque Jean-Louis Murat utilise cette image, il ne semble pas réellement parler de l'histoire ou de géographie. Il parle plutôt de ces forteresses, invisibles, que chacun construit au fil du temps. Nous possédons tous nos propres Alamo, des endroits intérieurs que nous gardons pour nous réfugier lorsque les choses deviennent un peu compliquées, des convictions auxquelles nous nous accrochons, des souvenirs aussi que nous rangeons, que nous protégeons, qu'il ne faut pas bouger, et des parties de nous-mêmes que nous ne sommes pas prêts d'abandonner. C'est un peu le thème, évidemment, de cette chanson du regretté Jean-Louis Murat.

Il y a des artistes qui deviennent célèbres et puis il y a ceux qui finissent par incarner une époque entière. Anna Karina appartient clairement à cette catégorie. Son visage est indissociable de la nouvelle vague française. Ce mouvement cinématographique qui a profondément transformé le cinéma dans les années 60. Sa rencontre avec Jean-Luc Godard change sa trajectoire. Elle devient l'interprète de plusieurs de ses films les plus marquants. Le Petit Soldat, Vivre sa vie, Bande à part ou encore Pierre ou le Fou. Très vite, elle va dépasser le statut d'actrice pour devenir vraiment une figure culturelle à part entière et encore d'autant plus lorsqu'elle chante cette chanson signée par Serge Gainsbourg qui, à la fin des années 60, était à un moment, à un sommet de son art qui est peut-être revenu quelques années plus tard, mais en tout cas là, c'était vraiment du grand Gainsbourg. Sous le soleil, exactement.

C'est étonnant, mais on s'y accroche à cette chanson qui nous emmène quelque part. La Suisse romande possède, c'est vrai, cette particularité de produire régulièrement des artistes dont la carrière se construit avec patience, un peu loin du bruit médiatique, mais avec une réelle exigence artistique. Mélissa Kassab, c'est un peu ça, avec ce titre notamment qui s'appelle Night Jar. Night Jar apparaît en 2016, déjà il y a 10 ans, et résume parfaitement son univers. Hein. Le titre désigne un engoulevent. C'est un oiseau nocturne discret que l'on entend souvent avant de l'apercevoir, et cette image correspond étonnamment bien à sa musique, hein, présente sans être envahissante, capable de laisser une empreinte durable sans vraiment chercher à s'imposer.

Nous avons tous déjà entendu quelqu'un prononcer une phrase qui peut ressembler à peu près à ceci. Hein, si tu connaissais toute l'histoire, tu comprendrais peut-être mieux. La plupart des décisions importantes de nos vies sont jugées, forcément, à partir de leurs conséquences visibles. Hein, une séparation, un départ, un changement de carrière, une rupture amicale aussi, pourquoi pas. Hein, les autres voient le résultat, ils connaissent rarement le chemin qui a conduit. Hein, c'est précisément ce qui rend Easy on Me assez touchante. Contrairement à beaucoup de chansons de rupture, Adele ne cherche pas à désigner un responsable. Elle ne cherche pas non plus à se présenter comme une victime. Elle tente plutôt d'expliquer, de mettre des mots sur un moment où les choix étaient devenus plus compliqués qu'ils ne pouvaient peut-être le paraître depuis l'extérieur. Adèle, quelle voix ?

0: Là où tu veux, dit-il dans cette chanson. Là, j'ai un peu l'impression qu'il m'a emmené là où il voulait. Hein. C'est un peu hypnotique, hein, ce titre. Hein. Le grand public connaît parfois son travail sans forcément connaître son nom. Ézéchiel Paillès, c'est un de ces artistes dont l'influence dépasse hein, largement la notoriété personnelle. Compositeur, arrangeur, musicien et membre fondateur d'un groupe qui s'appelle Moriarty. Vous avez peut-être déjà entendu parler de ce groupe-là. Il construit depuis plus de 20 ans un parcours qui est assez singulier, hein, à la croisée des musiques populaires, du cinéma, du spectacle vivant, des explorations instrumentales, on s'en est rendu compte hein, dans cette chanson.
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0: Nous avions prévu ce soir dans cette émission, pour cette chronique, une chanson qui a bouleversé un destin. Et vu l'actualité musicale, évidemment, que nous avons reporté cette chanson pour parler plutôt de rien qu'un tube ce soir. Il y a des artistes dont on connaît toute la carrière, bien sûr, et puis il y a ceux qui restent attachés à une seule chanson. Une chanson qui surgit à un moment précis, qui capte l'air du temps, qui crée un choc et qui finit aussi par traverser les décennies. En 1987, une femme de 41 ans, ancienne danseuse de l'Opéra de Paris, débarque sur les radios avec une chanson étrange, magnétique, presque aussi un peu hypnotique celle-ci. Son nom de scène, c'est Geshe Pati, son vrai nom, c'est Patricia Porras. Jusqu'à là, elle a surtout vécu dans l'univers de la danse, de la chorégraphie, du spectacle, rien ne la prédestinait vraiment à devenir l'un des visages marquants de la pop française des années 80. Et pourtant, dès les premières notes de Étienne, quelque chose se passe. Il y a cette voix singulière, cette interprétation très incarnée, hein, surtout ce clip en noir et blanc avec quelques touches de couleur, du rouge surtout, qui fait beaucoup parler de lui, jugé trop suggestif par certaines chaînes. Il est parfois diffusé tard, le soir seulement, mais la polémique va surtout servir la chanson. Le succès est immense, numéro 1 dans plusieurs pays européens, disque d'or en France, plus d'un million d'exemplaires vendus selon les chiffres généralement retenus. Étienne devient l'un des grands marqueurs musicaux de la fin des années 80. Geshe Pati enregistrera ensuite plusieurs albums, recevra une victoire de la musique, poursuivra une carrière artistique. Mais pour le grand public, son nom restera indissociable à ce refrain devenu culte. Et si nous parlons d'elle ce soir, c'est parce que nous avons appris sa disparition à l'âge de 80 ans et l'occasion de réécouter cette chanson qui aura marqué toute une époque, un titre devenu inoubliable, Étienne.

Gesh Paty s'est éteinte à l'âge de 80 ans. Son nom restera sans doute lié à ce seul grand tube. Mais quel tube! Quel succès! Ça nous ramène immédiatement dans la deuxième moitié des années 80. Et ce soir, forcément, il résonne un peu différemment. Gesh Paty avec Étienne.

Lorsque l'on raconte l'histoire du rock'n'roll, certains noms reviennent systématiquement, Elvis Presley, Chuck Berry, Little Richard, et pourtant de nombreux musiciens considèrent que l'un des artistes les plus influents de toute cette génération est un jeune Texan, disparu beaucoup trop tôt dans cet accident d'avion en 1959, Buddy Holly, en quelques années seulement, il enchaîne une série impressionnante de classiques, un Peggy Sue, That's Been the Day ou encore Everyday, beaucoup voient en Buddy Holly l'un des premiers auteurs, compositeurs, interprètes modernes du rock.

Parmi les chansons que j'ai beaucoup appréciées cette première partie d'année, le bon choix avec Maïmouna. 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

0: lui vendredi lors d'attaques de missiles et de drones iraniens. Le nombre de militaires américains tués depuis le début de la guerre fin février s'élève désormais à 16. Le président hongrois Tamás Szulyok annonce ce soir avoir promulgué l'amendement constitutionnel mettant fin à son mandat. Il s'agit d'une nouvelle étape de la campagne entreprise par le premier ministre Péter Magyar pour écarter des institutions les personnalités jugées fidèles à son prédécesseur Viktor Orban. Le président hongrois, dont la charge est surtout honorifique, est un ancien juge de la Cour constitutionnelle. Il a dit n'avoir d'autre choix que de promulguer ce texte par respect pour la loi, mais il dénonce une atteinte à l'état de droit et un dangereux précédent. L'Espagne s'apprête à subir sa troisième vague de chaleur à partir de mardi, avec des températures dépassant les 40 degrés sur une grande partie du pays, selon l'Agence météorologique nationale espagnole. Cette vague de chaleur sera alimentée par une zone persistante de haute pression qui retiendra au-dessus de l'Espagne pendant plusieurs jours de l'air chaud et sec en provenance d'Afrique du Nord. L'Espagne a déjà subi deux vagues de chaleur cet été, l'une fin juin lorsque des records de température ont été battus dans l'ensemble de l'Europe et l'autre début juillet. Les révélations du média Blick éclairent d'un nouveau jour le scandale des indemnités chômage. Rappelez-vous, cet hiver, de nombreux bénéficiaires s'étaient vus privés de leurs allocations en raison d'un énorme dysfonctionnement informatique. Or, le SECO aurait été alerté des risques en amont par des experts indépendants. Selon le média alémanique, les experts auraient relevé 71 failles de sécurité, dont 27 étaient jugées hautement prioritaires ou critiques. Le SECO répond que tous les problèmes de sécurité jugés pertinents ont été résolus avant la mise en service et répète que l'ampleur des problèmes survenus après n'était pas prévisible. Assez ensoleillé ce dimanche avec toujours un risque d'averse ou orage isolé le matin, surtout sur l'est lémanique, le long des Préalpes et le nord du plateau. 16 degrés en plaine cette nuit, 25 cet après-midi, jusqu'à 29 degrés en Valais dans la région genevoise. Le début de la semaine s'annonce bien ensoleillé et généralement sec avec de la bise faible à modérée sur le plateau. Météo Suisse annonce un faible risque d'averse pour mercredi.
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3: Aujourd'hui, c'est le grand jour. Il a tout préparé. Depuis 2 ou 3 ans, il ne sait plus vraiment. Il a acheté le matériel de boucher. Il a préparé un alibi en béton. Il a planifié tous ses déplacements. Il a attiré sa victime dans son piège. Elle, elle a fait tout le chemin, volontairement, par ce beau dimanche d'été, pour partager un pique-nique en amoureux, pour profiter des caresses dans son cou. Quand il commence à l'étrangler, elle ne le prend pas vraiment au sérieux. Mais c'est trop tard. C'est comme si elle était déjà morte.
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3: Bonjour, c'est Antoine Drault. On se retrouve pour un nouveau récit de Crime Suisse. 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Ce sont des histoires vraies, des histoires qui peuvent choquer parfois, alors éloignez les oreilles sensibles. Mais ce sont surtout des histoires qui nous racontent et qui nous tendent un miroir. Comme celle-ci, intitulée « Quand le pique-nique se transforme en boucherie ». Les noms ont été changés. Alain Jacques voit le jour avec les années 1920, en novembre. Il grandit sur le littoral.

0: Neuchâtelois, à l'ombre des vignes exploitées par son père, un homme très autoritaire et très exigeant. Haut gradé à l'armée, le patriarche a siégé une trentaine d'années au sein des autorités de son village, où il a aussi été conseiller de paroisse pendant 40 ans. Alain Jacquet est subjugué par ce père qui se lève dès l'aube, qui besogne toute la journée et qui, le soir venu, travaille encore dans son bureau quand il ne participe pas à l'une ou l'autre assemblée. Sa mère, elle, c'est tout le contraire. Elle est plutôt du genre bohème, quand le père ne jure que par le labeur. Alain Jacquet est intelligent, mais c'est un élève moyen. École obligatoire, un peu de gymnase, un peu d'école de commerce, puis des cours dans un institut de viticulture, puisque son chemin est tout tracé. Il travaillera sur l'exploitation familiale. Dont acte. Mais le jeune homme ne l'entend pas de cette oreille. Alain Jacquet rêve de tout, sauf d'être vigneron. Pour lui, réussite rime avec businessman, avec politicien de haut rang. Succès se conjugue avec marketing, gestion et surtout avec gagner beaucoup d'argent. En septembre 1944, le jeune homme se marie. Il épouse Béatrice, une fille de pasteur, de quelques années sa cadette. Il voit ça comme un beau mariage de raison, idéal, qui servira ses ambitions sociales. Mais ce n'est pas que ça. Son épouse a un tempérament doux. Elle est un peu bohème. Elle aime profiter des plaisirs de la vie. C'est la personne idéale pour sortir Alain Jacquet de son milieu si austère, pour lui apporter ce qui lui manque. Bienveillance, douceur, désir, érotisme. Après quelques années passées à travailler dans l'entreprise familiale, sur les bords du lac de Neuchâtel, Alain Jacquet et Béatrice s'établissent dans leur propre maison, à Boutevilliers, dans le Val-de-Rue. Le couple profite des plaisirs de l'existence et vit un peu au-dessus de ses moyens. Des difficultés financières se font jour. Elles tombent mal pour Alain Jacquet, qui voudrait tant montrer à son père une belle réussite et qui n'y parvient pas. Mais l'homme est convaincu qu'il arrivera au bout de ses peines s'il fait assez d'efforts. Alors, il met les bouchées doubles à son travail et passe de moins en moins de temps à la maison. De fil en aiguille, il finit même par prendre une chambre à Bienne, épuisé par les trajets quotidiens. C'est pratique, cette chambre, pour éviter les trajets, pour ses relations extra-conjugales aussi, mais également pour ne plus subir les 5 chats et les 2 chiens qui vadrouillent sans cesse dans la maison familiale et qui, dira-t-il à son procès, gâtent tout. 1963. Alain Jacquet et Béatrice se séparent, mais ils continuent de coucher ensemble. Dans ses multiples témoignages, l'homme raconte après le crime les contradictions qu'il habite à cette époque. D'un côté, il y a le désir physique intense, proche de l'envoûtement qu'il ressent pour cette femme. Et puis, de l'autre côté, il y a le profond dégoût que lui inspire ce qu'il appelle le désordre indescriptible dans lequel elle vit avec leurs enfants à Boutevilliers. La situation devient intenable et le mariage de raison vole en éclats en septembre 1967. C'est lui qui demande le divorce, parce que sa femme n'est pas réaliste, dit-il, parce qu'elle a la folie des grandeurs. C'est lui qui l'a demandé, ce divorce, mais c'est lui qui est jugé fautif. Il est condamné à payer une pension alimentaire mensuelle de 425 francs, ainsi que 900 francs par an, pour la maison, aussi longtemps que Béatrice y résidera. À peine 2 mois après son divorce, Alain Jacquet se remarie. Sa nouvelle femme a déjà 3 enfants. Il s'installe à Péry, dans le Jura bernois. Ils travaillent tous les deux dans l'horlogerie. Madame est régleuse à temps partiel, monsieur est cadre financier. Il est donc aux premières loges pour constater les dégâts que cause la crise horlogère en Suisse à cette époque. On en parle partout de cette crise horlogère qui secoue un secteur que l'on croyait pourtant à l'abri des problèmes. C'est expliqué dans cette archive RTS de 1971. Le reportage est intitulé « L'Empire inquiet ».
1: En quelques siècles, la Suisse n'a-t-elle vraiment inventé que le coucou clock? Une chose est sûre, le coucou a enfanté un jour la plus puissante industrie horlogère mondiale. un empire longtemps puissant et solitaire que les réalités d'aujourd'hui inquiètent. Un empire en mutation, des concurrents étrangers menaçants, d'inéluctables réformes de structure. Un triple obstacle économique, la conjoncture inflationniste, la réévaluation du franc suisse, la surtaxe douanière protectionniste américaine, une course technologique irréversible et coûteuse, tels sont les problèmes auxquels est confrontée notre horlogerie. Cela provoque des grincements de dents, des disparitions, des absorptions, des concentrations d'usines, des licenciements d'ouvriers ou de cadres, des perspectives moroses.
0: Malgré la crise, Alain Jacques croit encore au succès. Il sait, au fond de lui, qu'il va réussir, comme papa. Alors, il se lance en politique, comme papa. Et ça marche, comme pour papa. Il est élu maire de Péry en décembre 1972. Avec ses collègues du conseil communal, le ton monte parfois. La colère n'est jamais très loin de cet homme autoritaire qui exhibe dès qu'il peut son intelligence, son exigence et sa droiture. Persuadé d'avoir raison en toutes circonstances, il est toujours droit dans ses bottes, figé dans son orgueil. D'ailleurs, on prête une volonté de fer à celui qui ne veut pas d'anesthésie quand il va chez le dentiste et qui se vante de courir en pleine nature pour guérir un refroidissement. Les années passent. Alain Jacques couche toujours avec son ex-femme, Béatrice. C'est plus fort que lui. Il éprouve tant de désirs pour elle. Mais à chaque fois qu'il voit la maison de Boutevilliers, l'homme est scandalisé, fâché, ulcéré par le jardin où les plantes poussent en désordre, sans entretien. Aujourd'hui, on dirait que c'est un jardin sauvage qui favorise la biodiversité. Mais pour Alain Jacques à l'époque, c'est un jardin qu'on laisse tout simplement à l'abandon. C'est une honte qui rejaillit sur toute sa famille, une honte intolérable qu'il faut punir. C'est ça. Il faut clarifier la situation et punir Béatrice. Il faut mettre un terme à l'intolérable. Petit à petit, l'idée fait son chemin dans l'esprit d'Alain Jacques. Il doit tuer son ex-femme, qui mène une vie de bohème, pour effacer l'insulte qu'elle représente, pour réparer le déshonneur subi. Alors il projette de l'étrangler, ou de la tuer avec un marteau. Il songe qu'il faudra se débarrasser du corps, préparer un alibi en béton. Pour lui, c'est un simple casse-tête à résoudre, un jeu de l'esprit. Comment faire ? Il divague, il cogite, il laisse courir son imagination en se disant que, de toute façon, jamais les conditions ne seront réunies. Mais désormais, l'idée ne le quitte plus.

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1: Entre 1973 et 1975, la situation d'Alain Jacques bascule lentement. Son père meurt. Il perd son modèle. La crise horlogère s'accentue. Ça devient compliqué au travail. En plus, il y a des bringues au conseil communal. On trouve même des lettres de lecteurs signées de la main de notre homme dans la presse de l'époque. Il réclame un peu de dignité dans le débat public. Ça, c'est le côté face. Côté pile, Alain Jacques couche toujours avec son ex-femme Béatrice tout en planifiant sa mort. Il achète un équipement de boucher, couteau, scie à os, hache, aiguisoir. Il a fait une bonne affaire. La panoplie était en action. En 1975, l'homme démissionne de la mairie de Péry, officiellement pour des raisons professionnelles. Il est remplacé par Werner Wutschläger, un homme que l'on entend dans cette archive RTS, datée de 1979, à peine quelques années plus tard. L'émission de radio s'appelle « Faites comme chez vous ». Elle est joyeusement animée par Michel Deneria.
2: Je vous l'ai dit, nous sommes ce soir à Péry et il est logique que nous commencions, si je puis dire, avec le maître de Péry, ou si vous préférez, le périmètre. En l'occurrence, le maire de Péry, monsieur Werner Wutschläger, qui nous fait bien sûr les honneurs de sa commune, qui ne s'appelle pas uniquement Péry d'ailleurs, c'est une commune qui est mariée.
3: C'est une commune qui est mariée, effectivement, elle est mariée avec Röschnett.
2: Alors, situez-nous peut-être Péry.
3: Alors, Péry est situé dans le district de Courtlary, dans le Jura bernois. C'est en importance la troisième commune du district.
2: Non loin de Bienne, quand même.
3: Non loin de Bienne, environ 9-10 kilomètres du centre de Bienne.
2: Est-ce que vous sentez l'influence profonde de cette grande cité qui est à vos pieds?
3: Nous sommes attirés par Bienne, effectivement. Donc, la population de Péry va travailler à Bienne, en majeure partie, n'est-ce pas? Mais nos industries à Péry, Röschnett surtout, la fabrique de ciment, sont d'une importance capitale pour l'économie de la région.

Durant l'été 1976, Alain Jacques est en vacances dans la famille de sa deuxième femme, en Scandinavie. Mais une des tantes de son épouse est très malade. Alors, madame reste sur place et lui, il rentre seul à la maison. Le samedi 28 août, il rend visite à son ex-femme, Béatrice, à Boutevillers. Ils discutent des enfants, ils parlent gaiement, ils s'aiment. Elle lui dit qu'elle voudrait le voir plus souvent. Il propose le week-end suivant, celui des 4 et 5 septembre. C'est idéal, sa femme sera toujours à l'étranger. Béatrice est d'accord. En revenant chez lui ce soir-là, Alain Jacques commence à croire que les conditions pourraient finalement bien être réunies. Alors, il aiguise ses outils, tout en mettant au point les derniers détails de son crime. Le vendredi 3 septembre, l'homme se rend dans la forêt de Frinisberg. C'est à mi-chemin, entre Berne et Bienne, juste à côté d'Arberg. Il repère l'endroit où ils pique-niqueront. Le samedi 4 septembre, il achète seille, gants en caoutchouc, pèlerine et salopette. Puis il va chercher Béatrice à Boutevillers, au volant de sa Citroën GS blanche. Départ pour une balade, qui passe notamment par le Landron, où le couple visite une église restaurée. Puis, retour dans le Val-de-Ru. Béatrice demande à son ex-mari de rester dormir sur place. Il refuse, en prétextant une assemblée importante qui a lieu le lendemain à Berne et qu'il doit préparer. Mais que penserait-elle d'un pique-nique en amoureux, l'après-midi, dans la forêt? Béatrice est d'accord. Rendez-vous est pris le lendemain, directement à Berne, à 13h. Eh oui, ainsi, personne ne verra Béatrice s'engouffrer dans sa Citroën GS blanche le matin même de sa disparition.

Le dimanche 5 septembre, Alain Jacques se lève à 5h du matin. Son plan est complexe, mais il est persuadé qu'il est sans faille. Il veut faire croire qu'il a passé la journée à Betten, en Valais, où il possède une résidence secondaire, plutôt que dans une forêt bernoise, pour étrangler son ex-femme. Il doit donc aller ouvrir le chalet, puis redescendre à Berne discrètement, emmener sa victime en forêt, pique-niquer, tuer, s'occuper du cadavre, remonter à Betten, fermer le chalet, puis revenir à Péry. La journée s'annonce chargée, mais il est persuadé d'y arriver. Première étape. À 5h du matin, Alain Jacques se rend de Péry à Bienne en voiture. Il est habillé en tenue de sport. Il trimballe un sac de voyage dans lequel il a préparé des vêtements de ville. À Bienne, il achète un billet de train. Il valide son ticket à un automate. Eh oui, ça lui fait déjà un début de preuve pour donner du crédit à son alibi. Deuxième étape. L'homme ne prend pas le train et se rend à la gare de Berne en voiture. Il se parque sur place. Eh oui, il aura besoin de son véhicule pour emmener Béatrice dans la forêt cet après-midi. Troisième étape. De Berne, Alain Jacques commence son périple ferroviaire pour Betten. En chemin, il achète un pique-nique, croissant fourré aux amandes et eau minérale. Après avoir emprunté le téléphérique, il arrive sur place à 9h11. Pas de temps à perdre. Il ouvre grand les fenêtres de son chalet. Eh oui, il faut que les voisins soient persuadés qu'il y a du monde. Puis il s'en va. Quatrième étape. Betten meurt à pied. Il ne doit pas traîner pour ne pas louper le train qui doit le ramener à Berne pour son rendez-vous de 13h. Le tueur arrive à temps, mais il doit mettre ses habits de ville. Ah oui, jamais il ne serait allé à une assemblée en tenue de sport. Béatrice n'y aurait pas cru. Il a vraiment pensé à tout. Alors, il s'enferme dans les toilettes de la gare, mais en se changeant, il n'entend pas les annonces de départ. Quand il sort des toilettes, c'est pour voir son train démarrer, sous son nez. Il perd les pédales, il se met à courir et tente de sauter sur le convoi en marche. Mais il glisse, trébuche, tombe sur le quai, se fait mal à une cheville. Quelqu'un tire le frein d'urgence, le train s'immobilise. Alain Jacques, paniqué, craignant d'être reconnu, s'enfuit sans demander son reste. Cinquième étape, elle est improvisée. Il réussit à se faire prendre en autostop jusqu'à Brigue. Contre toute attente, l'homme arrive à rattraper son train manqué un peu plus tôt. Il a même 4 minutes de marge. En arrivant à Berne, à l'heure pour son rendez-vous, il se dit « Incroyable, malgré l'accident, tout va comme sur des roulettes. » Sixième étape. Alain Jacques et Béatrice roulent maintenant en voiture, direction la forêt de Frinisberg. Dans le coffre, il y a tout le matériel de boucherie et aussi des gros sacs en plastique pour emballer les morceaux de cadavres. Eh oui, il faudra tout faire pour que le corps ne soit pas identifiable. La voiture se parque à l'orée de la forêt, dans laquelle le couple s'installe, à l'endroit repéré au préalable par le meurtrier. L'atmosphère est douce. Ils s'embrassent, ils devisent gaiement, ils se caressent et font l'amour. L'homme n'en revient pas. Ça y est, il a réussi. Il est à l'endroit prévu, à l'heure prévue. Toutes les conditions du passage à l'acte sont réunies, comme par miracle. Il lui caresse le cou. Elle semble y prendre plaisir. Il serre un peu. Elle dit en plaisantant « Tu ne veux tout de même pas m'étrangler ?» Sans répondre, Alain Jacques continue ses caresses. Mais l'heure tourne. S'il veut pouvoir retourner à Betten dans les temps, il faut y aller. Alors il se décide subitement. Alain Jacques renverse Béatrice sur une souche d'arbre et commence à l'étrangler de toutes ses forces. Béatrice comprend, enfin. Béatrice résiste, mais c'est trop tard. Elle lutte et parvient à se dégager un court instant, juste le temps de souffler. « Tu es fou, arrête !» Elle vient de prononcer ses dernières paroles. L'homme reprend le dessus. Il serre encore. Puis, pour être tout à fait sûr, il enroule un fil électrique autour du cou de sa victime et serre encore.
Ça y est. Elle est morte. Les heures ont passé. Le tueur n'a plus le temps de découper le cadavre comme prévu, parce qu'il doit absolument reprendre le train à 16h à Berne et retourner à Betten pour fignoler son alibi. Alors il cache le corps de Béatrice sous des branches, remet sa tenue de sport et s'en va. De retour en Valais, il prend soin de saluer cordialement toutes les personnes qu'il croise en chemin. En début de soirée, il téléphone à sa belle-sœur et lui explique qu'il a fait un si grand tour en montagne dans l'après-midi qu'il s'est endormi au chalet et qu'il rentrera par le dernier train. Puis il repart à Berne, où il récupère sa voiture, avant de rentrer chez lui, à Péry, sans oublier de s'assurer à Bienne que les CFF ont bien respecté les horaires annoncés. C'est décidé, il s'occupera du cadavre demain.

Lundi 6 septembre 1976. Alain Jacques timbre à Bienne à 5h48. Mais il ne reste pas au bureau. Il repart immédiatement sur les lieux du crime, à une vingtaine de kilomètres de là. Dans la forêt, vêtu d'une salopette et d'une pèlerine, muni de ses outils de boucherie, il démembre le cadavre. Il coupe la tête, les bras et les jambes à hauteur des genoux. Ainsi, la police ne pourra pas identifier la victime. Il en est persuadé. Il emballe ses morceaux dans plusieurs sacs en plastique qu'il charge ensuite dans le coffre de sa voiture. Ce qu'il reste du corps, il le laisse sur place, en prenant soin de le recouvrir de branches de sapin, de terre et de feuillage. Puis il retourne au boulot. Dans l'ascenseur, il croise un collègue. « Hey, comment ça va ?»« Bien, merci, et vous ?»« Et que je te serre la main, et que patati, et que patata, et que je te souhaite une bonne journée. » Comme si de rien n'était. Quand le collègue a su plus tard qu'Alain Jacques venait de découper sa femme, dont les restes étaient dans sa voiture, garée au parking, il en a été tout secoué. À 16h, le tueur quitte son travail pour se rendre à une réunion politique à Cortébert. En chemin, il se débarrasse provisoirement des sacs en plastique sanguinolents dans un bois près de Frainvilliers. Après cette séance, il retourne dans son village de Péry, où il assiste encore à une assemblée communale. Le soir à la maison, une de ses filles l'appelle pour lui demander s'il a des nouvelles de maman, qui est introuvable. Alain Jacques explique qu'il lui a bien rendu visite samedi soir, mais qu'il n'a pas de nouvelles depuis. Elle raccroche et signale la disparition à la police. Mardi 7 septembre, Alain Jacques récupère les sacs en plastique près de Frainvilliers. Il les ouvre, les alourdit avec des pierres, puis les charge à nouveau dans sa voiture. Direction Bienne, Lys, Arberg, pour arriver enfin à l'étang artificiel de Niederried, à plus de 10 km au sud-ouest de l'endroit où repose le reste du cadavre. Il jette les sacs à l'eau. Voilà. C'est terminé. Son crime est parfait. Les traces ont été effacées. Son alibi est en béton. Sa réputation d'homme au-dessus de tout soupçon le protège. Il en est sûr, le jardin de Boutevilliers ne sera plus jamais en désordre maintenant. L'honneur de la famille est lavé. Il quitte les lieux.

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1: Le 9 septembre, 4 jours après le crime, l'épouse d'Alain Jacques rentre de son séjour en Scandinavie. À Péry, elle retrouve un mari contrarié. Elle se dit que c'est normal, son ex-femme a disparu. En plus, comme il a rendu visite à Béatrice la veille de sa disparition, la police va sans doute vouloir l'interroger. C'est ennuyeux. C'est ennuyeux, et c'est bel et bien ce qui arrive. Dès le vendredi 10 septembre 1976, Alain Jacques est interrogé par la police. Oui, il possède une Citroën GS blanche, comme celle qui a été aperçue à Boudevillers le samedi précédent, devant la maison de son ex-femme. Mais il n'y a rien d'étonnant. Il lui a rendu visite ce jour-là, puis il est reparti. Les policiers explorent d'autres pistes les jours suivants, mais sans succès. Alors ils reviennent interroger Alain Jacques. Et le dimanche, où était-il ? L'homme déroule son alibi. Il était en Valais, dans son chalet de Betten. Voyez ses billets de train oblitérés. Demandez aux voisins, demandez à tous les gens qu'il a croisés en montagne. Ils pourront témoigner. Mais plus les questions se multiplient, moins l'alibi du tueur tient la route. Plus les interrogatoires sont poussés, plus il se contredit, tout en continuant à nier la moindre implication dans la disparition de son ex-femme. Il est finalement arrêté et écroué. La police procède à des perquisitions à son domicile, sur son lieu de travail, dans sa voiture. Les enquêteurs mettent notamment la main sur un agenda auquel il manque 5 pages, celle des premiers jours de septembre. Alain Jacques passe une visite médicale. Les médecins identifient des griffures de défense autour de ses poignets. Mais il s'obstine et nie toujours et encore. Il n'y est pour rien dans la disparition de Béatrice. Pourtant, en signant sa déposition, tout bascule à l'intérieur de lui. Il se rend compte qu'il vient de produire un faux document pour la première fois de sa vie. Lui, l'irréprochable comptable, l'exigeant mari, l'intransigeant politicien. Lui, le modèle de droiture qui a toujours raison, il vient de se commettre en paraphant un faux dans les titres. Ça le ronge de l'intérieur, parce qu'il sait qu'une fois qu'on en a fait un, d'autres suivent. Il sait qu'à partir de là, sa vie ne sera que mensonge. Alors le lendemain, il craque et avoue tout. Devant lui, l'inspecteur croit voir la chemise du criminel se soulever, tant le cœur du tueur bat la chamade quand il déclare, pour expliquer son geste, « Lorsqu'il y a une brebis galeuse dans le troupeau, il faut bien l'éliminer. » Le samedi 18 septembre, Alain Jacques guide les policiers aux différents endroits où il a laissé les restes de cadavres. Le dimanche, 2 semaines après la tuerie, le juge d'instruction d'Arberg communique. Les restes d'une femme d'une 50aine d'années ont été découverts dans la région. Le tueur a avoué, il est sous les verrous. Le lundi, l'affaire éclate dans les journaux. C'est toute une région qui est sous le choc, horrifiée. D'autant que certains journalistes en rajoutent, en évoquant un dépeçage à la tronçonneuse, ce qui est faux. Les mobiles ne sont pas clairs. On évoque d'éventuelles bisbilles financières ou la vie soi-disant dissolue de l'ex-épouse. Après l'arrestation et les aveux, vient le temps de l'instruction. Fin septembre 76, on procède à une reconstitution des faits. Alain Jacques s'y comporte comme s'il était encore le maire de son village, sans donner une seule fois l'impression de réaliser la gravité et l'horreur de ses actes. À aucun moment, il ne prononce une seule parole de regret, lit-on dans les journaux. Début novembre, il affiche la même attitude lorsqu'il est examiné dans une clinique psychiatrique. Il est persuadé qu'il a rendu la justice en tuant son ex-femme, qu'il a agi pour rétablir l'ordre des choses. Un expert rapporte que le tueur est convaincu d'avoir obéi à d'anonymes divinités de la nature. Mais Alain Jacques n'est pas qualifié de malade mental pour autant. Il ne souffre ni d'abcès, ni d'alcool, ni de drogue. Bref, il n'est pas « dérangé » selon les termes de l'époque. Au contraire, il est plutôt intelligent. Et s'il est névrosé, c'est notamment à cause de son éducation, dit en substance le médecin. Les mois passent, et le 21 mai 1977, à 10h du matin, le mobilier de la maison de Boutevilliers est vendu aux enchères à Neuchâtel. On est loin des meubles de rebut qu'une femme désordonnée aurait mal entretenus, puisqu'il y a notamment à vendre au plus offrant un vaisselier fribourgeois aux portes marquetées avec oiseaux et fleurs, une table à jeu Louis-Philippe, des fauteuils et des chaises Louis XVI et encore bien d'autres meubles anciens, ainsi que des tableaux, des gravures et des miroirs. Paiement comptant à l'hôtel Terminus, exposition dès 8h30 le jour de la vente. Précise encore l'annonce.

Le procès d'Alain Jacques s'ouvre à Bienne devant la cour d'assises du Zeeland le 20 octobre 1977, plus d'un an et un mois après le crime. Devant la cour, l'accusé est bien vêtu, de gris. Son séjour au pénitencier de Thorberg semble lui avoir fait perdre du poids, lit-on dans le journal. Il a l'air en forme et s'exprime d'une voix claire et nette devant ses juges. Le président, êtes-vous décidé à dire la vérité ? Alain Jacques, je n'ai aucune raison de cacher quoi que ce soit, je dirai l'entière vérité. Le juge enchaîne. Reconnaissez-vous avoir étranglé votre ex-femme dans la forêt d'Arberg ? Oui. Reconnaissez-vous avoir préparé ce meurtre dans tous ses détails ? Oui, répond l'accusé, avant de compléter par « dans une certaine mesure », comme pour être tout à fait précis. Êtes-vous aujourd'hui toujours d'avis que vous avez agi comme il le fallait ? Oui, je suis aujourd'hui encore certain que je devais agir ainsi, dit le prévenu. Je n'aurais pas dû, mais je ne pouvais pas m'empêcher de le faire. D'où cette force venait, je ne le sais pas. Mais pourquoi cette femme devait-elle mourir ? Parce qu'elle était sale et désordonnée, parce qu'elle vivait une vie de bohème, parce que le jardin était laissé à l'abandon, parce qu'il fallait laver le déshonneur, parce qu'il fallait éliminer cette honte familiale. Le prévenu dit qu'il est le justicier à qui incombait cette tâche. Les débats sont ralentis par la langue. Les questions sont posées en allemand et Alain Jacques répond en français. Il faut traduire pour la cour et pour les 9 jurés, tous alémaniques. Le tribunal se penche sur la vie du prévenu, son père autoritaire qu'il admirait tant. Le travail fut sa vie, constate le fils meurtrier, ému. Le côté bohème de sa mère qu'il finira par reprocher à sa première femme. L'attirance physique qu'il éprouvait pour Béatrice, au point d'entretenir des relations intimes avec elle jusqu'au jour du crime, malgré leurs années de séparation, malgré le dégoût que lui inspirait le désordre indescriptible dans lequel elle vivait, selon lui. Au deuxième jour de son procès, Alain Jacques détaille les longs préparatifs du crime. Est allé sur 2-3 ans, il ne sait plus vraiment. Il raconte ce jeu de l'esprit qui devait rester inaccompli. Sauf qu'un jour, comme par miracle, toutes les conditions ont été réunies. Il raconte ses tribulations du 5 septembre, de Perry à Betten, la forêt, le pique-nique, ses mains qui caressent le cou de la victime avant de l'étrangler. Il dit au juge « Quand j'ai eu mes mains sur son cou, j'ai peut-être... dans mon subconscient, souhaiter qu'elle se défende davantage, afin que je n'aie pas à agir. Mais ça ne s'est pas passé comme ça. » Sa voix reste froide, neutre, calme, tandis qu'il décrit avec précision comment il a poussé sa victime à se jeter volontairement dans son piège. Puis il raconte sur le même ton le dépeçage, le débarrassage des sacs dans l'étang. Mais quand le juge lui demande pourquoi il a avoué, le prévenu perd tous ses moyens. Il se met à pleurer en se souvenant du déclic qu'a été la signature de sa fausse déposition. « Des faux dans les titres, cela ne mène à nulle part », dit-il entre deux sanglots, avant d'ajouter « Je ne suis pas un scélérat, pas malhonnête ». Il assure qu'il veut que la vérité éclate, que son avenir lui est égal, que l'essentiel est d'avoir une situation propre. Devant la cour d'assises, le policier qui a recueilli ses aveux vient témoigner à son tour. Il raconte les contradictions de l'accusé. C'est pour ça qu'il a insisté. Il sentait le mensonge. La seconde épouse de l'accusé témoigne également. Elle raconte l'autorité de son mari, l'impossibilité qu'il avait à tourner la page de son premier mariage. Elle lui avait interdit de retourner à Boudevillers, tant l'ordre dans la maison et dans le jardin le préoccupait. Mais il n'en avait fait qu'à sa tête. Un voisin de la victime est appelé à la barre. Il raconte que quand il était invité chez Béatrice, la nappe blanche était brodée et le thé servi dans de la porcelaine fine. Il brosse le portrait d'une femme cultivée, une femme distinguée qui aime ce qui est beau. Le mobilier était d'ailleurs constitué de meubles anciens et rares. On a même pris la peine de les vendre aux enchères. Et le jardin ? Cette forêt vierge honteuse qui a poussé Alain Jacques au crime.
Eh bien, le voisin le décrit comme une sorte de jardin extraordinaire dans lequel poussaient des fleurs rares, sans ordre précis. Un endroit riche de découvertes, loin des pelouses tirées au cordeau et bordées de fleurs. À l'heure du verdict, Alain Jacques est reconnu coupable d'assassinat. Il est condamné à 20 ans de prison et pas à la réclusion à vie, comme le prévoit pourtant automatiquement la loi à cette époque. Pourquoi ? Parce que même si les jurés ne retiennent pas son repentir et ses aveux comme circonstance atténuante, la Cour prend en compte le rapport psychiatrique. Ce rapport qui dit qu'Alain Jacques n'était pas en mesure d'apprécier le caractère subjectif de la notion de désordre. Le tribunal reconnaît donc finalement, du bout des lèvres, la responsabilité légèrement diminuée du prévenu. Dans ses considérants, le juge dit qu'il ne comprend toujours pas. Comment une raison aussi bénigne a-t-elle pu motiver un crime aussi atroce? Comment un jardin en désordre a-t-il pu provoquer le démembrement d'une femme? Pour la Cour, cela reste une énigme, même après le procès.

0: Le Requiem pour un fou de Johnny Hallyday sur RTS Première. Une chanson sortie en 1976 et choisie ce dimanche par notre programmatrice musicale Stéphanie Jovanovic.
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2: André Kuhn, bonjour.
3: Bonjour.
2: André Kuhn, vous êtes professeur de droit pénal et de criminologie à l'université de Neuchâtel, où vous avez fondé le CRRC, le Centre Roman de Recherche en Criminologie. Quel est votre regard d'aujourd'hui sur cette affaire de 1976, André Kuhn, sur cet homme qui tue parce qu'il ne supporte pas le désordre qui règne dans le jardin de l'ancienne maison familiale ?
3: Eh bien, je le vois comme quelque chose qui pourrait tout à fait se passer encore aujourd'hui et qui montre que finalement, une infraction pénale peut être commise par n'importe qui, puisque cette personne, outre le fait qu'elle supportait pas le désordre du jardin familial, c'était une personne qui avait, je crois, un quotient intellectuel de 145, enfin, une personne très intelligente, très bien intégrée dans la société, puisqu'il faisait de la politique dans un village en Suisse, enfin, voilà, c'était quelqu'un de très intégré, et néanmoins, il a disjoncté à un moment donné, et je pense, et je crois que ça, la criminologie, enfin les recherches en criminologie le montrent, disjoncté peut arriver à chacun de nous.
2: Oui, parce que dans votre livre « Sommes-nous tous des criminels ?», il est paru aux éditions de l'Eb en 2002, hein, et il a été réédité la dernière fois, pour la sixième fois d'ailleurs, en 2023. Vous vous demandez notamment si l'on peut établir un profil type du criminel. Ce que vous dites, c'est que finalement, il n'y a pas vraiment de profil type de criminel, de gens qui commettent des infractions.
3: Alors, il y a quand même un profil qui revient plus souvent que d'autres, c'est le sexe masculin, la jeunesse, donc le jeune homme de niveau social défavorisé et de niveau de formation également relativement moyen. Mais la criminologie fonctionne pas de manière déterministe, hein. Nous fonctionnons de manière probabiliste. C'est pas parce qu'on dit les hommes plus que les femmes que tous les hommes commettent des infractions et qu'aucune femme ne commet des infractions. C'est pas comme ça, hein. C'est une certaine proportion. Et dans le cas qui nous occupe là, on est dans le cas d'une personne qui ne correspond pas finalement au profil type du criminel, mais qui néanmoins a commis une infraction, et une infraction très grave.
2: Oui, parce qu'on avance parfois des facteurs précis, hein, pour tenter d'expliquer les crimes. La nationalité, la pauvreté, la violence dans les médias, le divorce. C'est correct ou c'est pas correct d'invoquer ces facteurs-là ?
3: Alors, c'est pas correct en bout de course, même si il faut admettre que tous ces facteurs que vous avez mentionnés sont des facteurs qui sont en corrélation bivariée, donc quand on fait criminalité par rapport à l'âge, criminalité par rapport au sexe, criminalité par rapport à la taille des gens, criminalité par rapport à la nationalité des gens, etc., eh bien, on obtient des corrélations qui sont relativement fortes. Le problème, c'est que quand on a une série très importante de corrélations bivariées qui nous disent que la criminalité vient de plein de choses, on peut inventer toutes les politiques criminelles qu'on veut, qui vont de faire moins de garçons, couper les jambes des gens parce que c'est les plus grands qui commettent des infractions, ou expulser les étrangers parce que c'est eux qui commettent des infractions. Tout ça, c'est des politiques criminelles qui sont fondées sur des corrélations bivariées. Il existe également des méthodes de statistiques multivariées, c'est-à-dire on met toutes ces variables, on les met dans un même modèle, et à ce moment-là, on observe que les variables sortent dans un certain ordre. Hein. La variable la plus importante, c'est le sexe. Être un homme, c'est plus grave en termes de criminalité que d'être une femme. Ensuite vient la variable âge, donc être jeune est plus criminogène que d'être moins jeune. Ensuite, c'est la variable socio-économique, donc la pauvreté. Et ensuite, c'est la variable niveau de formation. Et la nationalité, elle n'intervient même pas en variable statistiquement significative, puisque la couleur du passeport ne joue aucun rôle dans la criminalité, parce que elle s'explique par l'ensemble des autres variables, dans le sens où la migration est une question de jeunes hommes, souvent défavorisés, etc. Donc, on explique par d'autres facteurs que la couleur du passeport. D'ailleurs, la taille, hein, la taille des gens, plus de 175 cm, est un facteur important de commission de criminalité, mais c'est uniquement lié au fait que les gens de plus de 175 cm sont principalement des hommes, alors que les gens de moins de 175 cm sont principalement des femmes, et qu'il y a une corrélation entre le sexe et la criminalité dans les statistiques.
2: Mais une corrélation que l'on retrouve également dans le profil des victimes, ce sont les femmes qui sont majoritairement victimes de crimes, comme dans l'histoire qui nous occupe aujourd'hui.
3: Alors là, on est dans la victime type, effectivement, les femmes, et principalement des femmes qui connaissent l'auteur de l'infraction avec lequel elles sont ou ont été en ménage.
2: André Kuhn, parlons du verdict de cette affaire qu'on évoque dans cet épisode du podcast Crime Suisse. Le tueur est condamné pour assassinat à 20 ans de prison. Or, jusqu'en 1990, c'est vous qui me l'avez dit, l'assassinat était automatiquement sanctionné de la prison à vie. Sauf lorsqu'il y avait des circonstances atténuantes. C'est bien ça? Il y avait vraiment un automatisme?
3: Alors oui, il y avait l'automatisme. Alors l'assassinat se trouve toujours à l'article 112. Simplement aujourd'hui, on a ouvert un tout petit peu la fourchette des peines. Mais jusqu'en 1990, eh bien, il y avait une seule peine possible lorsqu'on retenait le crime d'assassinat comme infraction commise. Et à ce moment-là, eh bien, il fallait impérativement, il n'y avait pas le choix, le juge devait prononcer la réclusion à vie, comme on l'appelait à l'époque.
2: Sauf en cas de circonstances atténuantes. C'est alors, ça, là, il avait presque l'obligation d'atténuer cette peine de réclusion à vie?
3: Alors, en l'occurrence, la circonstance atténuante qui a été retenue, c'est le fait qu'il soit partiellement irresponsable ou que sa responsabilité pénale est diminuée par un certain nombre de facteurs psychiatriques qui font que la peine peut ou doit être atténuée, et je dis peut ou doit tout simplement parce que la loi de l'époque disait les juges peuvent atténuer la peine d'une personne qui est en état de responsabilité restreinte. Aujourd'hui, on sait que les juges doivent atténuer la peine d'une personne en responsabilité restreinte, tout simplement parce que le tribunal fédéral nous a dit que le juge doit s'il le peut et non pas peut s'il le veut.
2: On entend souvent dire qu'en Suisse, la perpétuité n'existe pas. Que quand une peine de réclusion à vie est prononcée, les criminels passent au maximum 25 ans en prison. C'est vrai, André Kuhn ?
3: Non, c'est totalement faux. C'est totalement faux parce qu'il y a des gens qui sont en prison depuis bien plus de 25 ans et qui mourront en prison, tout simplement parce que leur état n'est pas en train de s'améliorer, il est même en train de se détériorer pour certains, parce que la prison n'aide pas forcément les gens à s'améliorer. Et donc, il y a des gens qui soit sont condamnés à une mesure d'internement, soit sont condamnés à une peine privative de liberté à vie et qui restent jusqu'à la fin de leur vie en prison.
2: Donc, légalement, on peut laisser mourir un criminel dans une prison suisse ?
3: Oui, on peut. Alors, ce qui se passe généralement quand même, c'est que quand on le voit en toute fin de vie, eh bien, on le ressort de la prison pour qu'il puisse mourir en dignité.
2: En prison, il paraît qu'Alain Jacques a été un détenu modèle. Puis il est sorti. Puis il est mort. Son avis de décès stipule que ça s'est passé en 1996, dans le Jura français. Il avait 75 ans.

Vous connaissiez peut-être la version Gangsta Paradise de Coolio, sortie il y a plus de 30 ans. Mais connaissiez-vous cet original de Stevie Wonder, publié en 1976? C'était Pastime Paradise sur RTS Première.

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2: L'équipe de France se contentera de la 4e place au Mondial de football. 5-3 en ce moment face à l'Angleterre. Il reste quelques secondes seulement dans le temps additionnel. Kylian Mbappé bat d'ailleurs à cette occasion le record avec 22 buts en Coupe du Monde, dépassant de 2 buts le record de Lionel Messi. C'était aussi le 185e et dernier match de Didier Deschamps comme entraîneur des Bleus. Deux militaires américains ont été tués la nuit passée en Jordanie dans une attaque attribuée à l'Iran. Un troisième est disparu selon le commandement américain. Le guide suprême iranien menace d'infliger aux États-Unis des leçons inoubliables selon ses mots. Déclaration après une escalade de

0: aux États-Unis. La pratique est interdite en Allemagne. J'ai compris que mon bonheur est de devenir père est aussi incompatible avec ma fonction politique, a-t-il écrit au groupe parlementaire CDU-CSU du chancelier Friedrich Merz, la CDU fermement opposée à la GPA. Un pique-nique antifasciste a rassemblé plusieurs dizaines de personnes hier à Lausanne sur la plage devant le théâtre de Vidi. Mobilisation du collectif et aussi de partis de gauche romands entre deux semaines seulement, donc après l'agression d'un Suisse de 35 ans attribué à un groupe d'hommes néo-nazis, selon plusieurs médias. Quatre personnes vivant dans le canton de Vaud et du Valais ont été interpellées. Les trois majeurs ont été placés en détention provisoire. Toujours 30 minutes d'attente cette nuit sur l'axe Lucerne-Chiasso à l'entrée nord du tunnel du Gothard, après une journée et une nuit aussi, un passé très chargé. À l'occasion de ce grand week-end de départ, une soixantaine de personnes a d'ailleurs manifesté dans la matinée à Amsteg. Le trafic dans le village uranais s'est de nouveau détérioré. Les manifestants réclament des interdictions temporaires de circulation lors des journées de forte affluence. Il manque un petit truc à Vingegaard cette année, estime Tadej Pogacar. Vainqueur de sa quatrième étape sur ce Tour de France 2026 hier en Alsace, le Slovène dit toutefois continuer à se méfier de son rival danois dans les longs cols à venir. La grande boucle, qui fait d'ailleurs une arrivée ce dimanche en France voisine, au plateau de Solaison, c'est en Haute-Savoie, les coureurs qui contourneront Genève donc par Archamps avant de se diriger vers le Salève. Et si vous êtes sur le parcours, eh bien sachez que ce sera une journée assez ensoleillée ce dimanche, même si un risque d'averse et d'orage isolé persiste ce matin, surtout à l'est lémanique, le long des Préalpes et le nord du plateau. Les températures dans des valeurs de saison, entre 16 et 25 degrés, il fera jusqu'à 29 degrés en Valais et dans la région genevoise.
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3: 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Catherine Fatbert.

0: selling continues to astound scientists at New York's Manhattan Hospital, where numerous tests have led nowhere in determining the nature of this astonishing manifestation. He is confronted by two overweight men at the request of the doctors. As the men discuss their obesity, an initially reticent Zelig joins in, swelling himself to a miraculous 250 pounds. Next, in the presence of two Negro men, Zelig rapidly becomes one himself. What will they think of next? Meanwhile, Americans all over have their own reactions.
1: I wish I could be Leni Zelig, the changing man, and be different people, and maybe someday my wishes will come true.
2: Leonard Zelig is one of the finest gentlemen in the United States of America. He is the cat.
3: Aujourd'hui dans Travelling, un film un peu particulier qui va nous permettre d'aborder un réalisateur qui a été, pendant des années, le plus européen des réalisateurs américains, chouchouté, adulé par la critique avant d'être, mis à la marge dans la droite ligne de hashtag MeToo pour des affaires de famille sur lesquelles nous ne nous attarderons pas parce que ce n'est pas le propos de cette émission. Cet homme, c'est Woody Allen, et ce film, c'est Zelig, un documentaire, comme on dit, c'est-à-dire un faux documentaire sorti en 1983. Un canular absolument génial, mêlant fausses séquences d'actualité, photos truquées, et un héros unique, Leonard Zelig, un héros en tel manque d'amour et de reconnaissance qu'il en devient un homme caméléon. Quand on le met en présence d'un obèse, il devient obèse. Quand il est face à un psychiatre, il devient psychiatre. Quand il est face à un indien, il devient indien. C'est un cas pour la médecine et la coqueluche des années folles. Le public adore Zelig, que l'on expose comme un phénomène de foire.

0: personnage avoue sa vérité à sa psychiatre, la seule qui pense pouvoir le sauver de ce mal étrange qui le ronge. C'est plus sûr d'être comme les autres, je veux être aimé. Une phrase terrible qui fait perdre toute identité au patient pour absorber celle de l'autre, la dissolution de l'être en quelque sorte. Mais au-delà de la philosophie, Zelig, c'est aussi une performance technique, pas gratuite, un documentaire au service de la psyché de son auteur. On retrouve dans ce film très personnel le malaise d'un homme qui ne parvient pas à trouver sa place dans le monde. Les thèmes de prédilection de Woody Allen y sont évoqués, timidité sexuelle, angoisse métaphysique, impuissance créatrice, existentialisme et psychanalyse. Et c'est aussi la manipulation des images qui est abordée. Aujourd'hui dans Travelling, c'est Zelig qui nous intéresse et à travers ce film Woody Allen, le réalisateur phare des années 80 et pas celui d'aujourd'hui avec ses casseroles. Pour en parler, nous avons des archives, des interviews, des extraits. Nous avons les entretiens de Woody Allen avec Eric Lax, un excellent livre de discussion à bâton rompu sur le métier de réalisateur. Dès lors, ne tardons plus et intéressons-nous de plus près au cas Zelig comme le docteur Eudora Fletcher.
1: Quand j'ai entendu parler de ce cas d'urgence qui venait d'être admis, je n'ai rien trouvé de surprenant. Quand je l'ai vu pour la première fois, c'était un peu bizarre parce que je l'avais pris pour un médecin. Il avait un comportement très professionnel.
2: En tant que jeune psychiatre, Eudora Fletcher est fascinée par Leonard Zelig. Elle convainc la très conservatrice direction de l'hôpital de lui permettre d'étudier de plus près ce nouveau patient.
3: So, what do you do?
4: Oh, me? I'm a psychiatrist.
3: Oh, yes?
4: Yes. I work mostly with delusional paranoids.
3: Tell me about it.
4: Oh, there's not much to tell. I work mostly on the continent, and I've written quite a few psychoanalytic papers. I studied a great deal. I worked with Freud in Vienna. Mm-hmm. Yes, we broke over the concept of penis envy. Freud felt that it should be limited to women.
1: Ce qu'il disait ne signifiait pas forcément grand-chose. C'était un jargon psychologique qu'il avait dû entendre ou découvrir à travers ses lectures. Le plus drôle est que son discours se tenait et qu'il aurait paru parfaitement convaincant à une oreille non avertie.
0: La musique et Woody Allen, c'est le jazz, une musique qu'il aime, et quand il fait des films, il met ce qu'il aime dedans, tout en jouant sur scène à côté.
5: On vient de parler de cinéma, mais il y a aussi la musique. Alors, si l'on devait chercher votre jardin secret, n'est-ce pas du côté de votre clarinette, de votre saxophone, de vos copains et de l'orchestre ?
6: Oui, c'est un violon d'Ingres. Non, je veux dire que j'aime jouer du jazz. Je ne suis pas très bon, mais j'aime jouer. Et évidemment, c'est bien plus agréable que de faire des films ou quelque chose de ce genre, parce que c'est uniquement pour le plaisir, pour l'amusement. Je n'en tire pas d'argent, ni... Non, vous savez, c'est juste pour m'amuser, alors j'aime ça.
0: Woody Allen et son rapport à la musique dans Spécial Cinéma en 1979, une archive RTS. En l'occurrence, pour Zelig, il peut se faire plaisir, car le film se passe dans les années 20, 30 et le jazz est partout. Avec Dick Hyman, compositeur et pianiste de jazz américain, avec qui il a énormément travaillé, ils inventent littéralement un univers musical spécifique à Zelig. Jouant des codes du moment, improvisant danse à la mode et chansons transmises sur toutes les radios, la bande originale est aussi sautillante que ses années folles. Leonard the Lizard, Doing the Chameleon, You May Be Six People But I Love You, des chansons qui ont trait à l'univers de Zelig, qui magnifie l'homme caméléon, célébrité du moment. Extrait choisi.

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1: Scénario Woody Allen, photographie Gordon Willis, montage Suzanne Morse, musique Dick Hyman, réalisation Woody Allen. En un mot, Zelig, une comédie, un faux documentaire parodique américain sorti le 15 juillet 1983 aux États-Unis. Voici ce que ça raconte.
2: Qui est donc ce Leonard Zelig qui semble susciter de si diverses impressions? Tout ce qu'on sait de lui, c'est qu'il est le fils d'un acteur yiddish appelé Maurice Zelig, dont l'interprétation de Puck dans la version acidique du Songe d'une nuit d'été a été froidement accueillie. Le second mariage de Zelig père est constamment marqué de violentes querelles. Et bien que la famille habite au-dessus d'une allée de jeux de boules, c'est l'allée du jeu de boules qui se plaint du bruit. Enfant, Léonard est souvent en butte aux railleries des antisémites. Ses parents, qui ne prennent jamais son parti et le blâment pour tout, se rangent du côté des antisémites. Pour le punir, ils l'enferment le plus souvent dans un placard obscur. Et quand ils sont vraiment en colère, ils s'enferment avec lui. Sur son lit de mort, Maurice Zelig dit à son fils que la vie n'est qu'un cauchemar de souffrance sans rime ni raison. Son seul conseil, économise bien les bouts de chandelle. Si son frère Jacques fait une dépression nerveuse, si sa sœur Ruth boit et vole aux étalages, Leonard Zelig semble, lui, s'être bien adapté dans la vie. Il paraît parfaitement normal. Soudain, le voilà en proie à un comportement des plus étranges.
1: 1928. Disparition d'un petit employé juif appelé Leonard Zelig. Les actualités de l'époque font soudain le rapprochement avec un certain Zeldman, photographié aux côtés de l'écrivain Francis Scott Fitzgerald, et puis avec un joueur de baseball inconnu, avec un gangster blanc qui, dans un cabaret, se métamorphose en trompettiste noir. On le devine sous les traits de paillasse à l'opéra, avant de le retrouver les yeux bridés dans le quartier chinois. Leonard Zelig est un cas unique. Il est interné à l'hôpital de Manhattan où une psychiatre, Eudora Fletcher, s'intéresse à lui et découvre une vérité assez incroyable. Leonard Zelig est un homme caméléon. Il devient celui qu'il côtoie. Obèse, noir, chinois, indien, rabbin, psychiatre. Ses transformations sont spectaculaires. Sous hypnose, il avoue la vérité. C'est plus sûr d'être comme les autres. Je veux être aimé. Un aveu où tout un chacun peut se reconnaître et qui explique l'admiration apparemment inexplicable que lui voue l'Amérique de l'entre-deux-guerres. Le caméléon humain enthousiasme les années folles. Comme il n'y a pas de remède à son mal, sa sœur le fait sortir de l'hôpital et le promène comme un animal de foire. On ne compte plus dès lors les objets, poupées, jeux de société, danses de salon qui sont inspirés de cet homme caméléon si populaire. Mais Eudora Fletcher ne s'avoue pas vaincue, elle récupère son patient et cette fois, elle l'installe chez elle à la campagne. Face à une caméra, elle l'hypnotise et le contraint à devenir lui-même. Mais voilà que l'opinion publique se retourne contre lui, plusieurs femmes exhibent des enfants qu'elles auraient eus avec lui, l'Amérique vertueuse le condamne, il fuit. Et c'est en Allemagne nazie que Eudora Fletcher le retrouve, noyé dans le conformisme absolu, en chemise brune à Nuremberg.
3: Adolf Hitler and the National Socialist Party continue to consolidate gains in depression-ridden Berlin. Denouncing the Treaty of Versailles, the Nazis make fervent appeals to German patriotism, promising to...
2: Eudora Fletcher est abasourdie par ce qu'elle voit. Parmi les chemises brunes, elle repère une silhouette qui pourrait être celle de Zelig.
1: Cette histoire de Zelig, ce Citizen Zelig, est un faux documentaire coupé d'actualités d'époque avec des intervenants interviewés face caméra. De vrais intervenants, de vrais intellectuels, des sommités des années 80, à tour de rôle le romancier Saul Bellow, la sociologue et écrivaine Susan Sontag et le psychothérapeute Bruno Bettelheim évoquent cet homme qui fut, en son temps, aussi célèbre que Lindbergh avant de sombrer dans l'oubli. Un montage, un collage de photographies diverses, de bandes d'actualité des années 20-30 en noir et blanc, avec un commentaire en voix off, font le film. Et toutes et tous parlent de Zelig que l'on voit apparaître de manière très naturelle en compagnie d'Adolf Hitler, de Francis Scott Fitzgerald, de Charlie Chaplin, de Jane O'Neill, de Josephine Baker et d'Herbert Hoover. Tout se mêle avec brio. Et on arrive sans peine à croire que Zelig a vraiment existé. le documentaire devient documenteur, interrogeant par là même la force des images et la manipulation facile qui peut en être faite. Et si Woody Allen l'a si bien réalisé en 1983, imaginez ce qu'il pourrait faire aujourd'hui. Le projet démarre en 1980. Infatigable, Woody Allen sort de Annie Hall, Intérieur et Manhattan, trois films encensés par la critique. En 1980, il s'intéresse à ce personnage caméléon dans un film extrêmement personnel et comme à son habitude, il y va sur le fil en s'interrogeant sur ce qu'il fait.
4: Oui, chaque fois que j'entreprends un film, j'ai l'impression que j'ai fait le mauvais choix, que je serais bien plus heureux assis chez moi à me contenter d'écrire. Mais j'ai le sentiment qu'il y a quelque chose, juste en ce moment, de très excitant dans le cinéma, partout dans le monde. Si bien qu'il est très séduisant, très tentant d'y travailler. Mais je crois que c'est plutôt par faiblesse que je travaille plus pour le cinéma, parce qu'en fait, cela ne me plaît pas plus que d'écrire un livre ou... Non, j'ai l'impression que cela me plairait tout autant. Mais l'excitation qu'on y trouve est très captivante.
1: Woody Allen, en 1979. Ce projet, il lui faut 3 ans pour le mener à bout. Car durant ces 3 ans, il réalise en même temps un autre film, comédie érotique d'une nuit d'été. Et puis il finit quasiment un autre, Broadway d'Annie Rose, qui sortira en 1984. Zelig fut pour moi davantage un plaisir qu'un travail. Je l'ai commencé vers 1980 et durant le temps que j'ai passé à son écriture, au choix des acteurs, au tournage, au montage et à la résolution des millions de problèmes techniques que posait sa finition, j'ai fait 2 films. Chaque jour, dit Woody Allen, je me suis consacrée à Zelig comme d'autres rentrés chez eux après une journée de labeur se consacrent à leur passe-temps favori. Tous ces gens se sont affairés autour de Zelig pendant si longtemps et avec tant de sollicitude qu'il me serait difficile d'imaginer ma vie sans ce film. J'ignore si c'est une comédie sérieuse, un documentaire, un drame ou quoi que ce soit d'autre. Je peux simplement dire que si Leonard Zelig avait été un personnage réel et non un être de fiction, il aurait été flatté de l'amour et du dévouement dont il a fait l'objet au cours des 30 derniers mois. Et dont il bénéficie encore aujourd'hui. Car Zelig a tout pour lui. C'est peut-être, on l'a dit, le film le plus personnel du cinéaste. Un film hommage aux faits juifs et à la psychanalyse, à la place de chacune et de chacun, à l'amour rédempteur, à la victoire de la prétendue faiblesse sur la prétendue force, la victoire de l'être sur l'avoir, et un hommage à Charlie Chaplin également. Et ça devait arriver. À force de répéter que son seul regret dans la vie est de ne pas être quelqu'un d'autre, Woody Allen, à l'aide d'une comédie, a réussi l'exploit de devenir tous les autres.
5: You will be completely honest. You're in a deep trance. You will become not who you think I want you to be, but you'll be yourself. Now, how do you feel about it here?
6: It's the worst. I hate the country. I hate the grass and the mosquitoes. Cooking. Your cooking is terrible. Your pancakes. I dump them in the garbage when you're not looking.
5: Uh-huh.
6: And the jokes you try and tell when you think you're amusing, long and pointless. There's no end to
5: them. I see. And what else?
6: I want to go to bed with you.
5: That surprises me. I didn't think you liked me very much.
6: I love you.
5: You do?
6: You're very sweet. Because you're not as clever as you think you are. You're all mixed up. Nervous. And you're the worst cook. Those pancakes. Oh, I love you. I want to take care of you.
7: I started out Au début, je voulais me servir de Léonard pour me faire une renommée. C'est par la suite que je me suis découverte attirée par lui. Je ne me suis jamais trouvée attrayante. Je n'avais jamais été vraiment amoureuse. Charles Coslow était le type d'homme que ma mère aurait aimé me voir épouser.
8: Zelig, Zadig, Voltaire s'en serait amusé, c'est l'apprentissage de la sagesse, de l'amour, présenté comme le seul remède à l'angoisse de vivre, l'amour qui guérit tout. Comme le dit Woody Allen lui-même, Zelig est un homme né à l'ère du moi, qui a le courage tranquille de n'être personne. C'est joli, non ? Allez, on écoute Scott Bradley's Postmodern Jukebox et on revient juste après vous parler de Woody Allen.

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1: Freddy Buach écrivait à la sortie de Zelig : le personnage a besoin d'être aimé, de se fondre dans la masse. Le fascisme est le type même de mouvement qui permet d'y parvenir. Zelig n'est pas seulement le type d'opportuniste d'hier, il est aussi l'imbécile heureux d'aujourd'hui, prêt à s'adapter à n'importe quelle idéologie rassurante. Derrière Zelig, une critique à charge contre la pensée unique, contre le mimétisme dont nous faisons preuve quotidiennement pour être acceptés et aimés des autres. Une fable qui fait rire jaune quand on y réfléchit vraiment, tant toutes et tous nous fonctionnons comme Zelig. Retour au film.
2: We couldn't believe our eyes. Hitler's speech was ruined.
3: On ne pouvait pas en croire nos yeux. Le discours d'Hitler fut gâché. Il allait faire une plaisanterie sur la Pologne. Mais au moment où cela devenait drôle, Zelig est apparu et Hitler est devenu furieux. Les SS voulaient attraper Zelig. Et s'ils y étaient arrivés, ils l'auraient probablement torturé ou même abattu. Alors dans la confusion, Fletcher et Zelig sont sortis par une petite porte, ils ont bondi dans une voiture et les SS les ont poursuivis en leur tirant dessus.
4: Les actualités cinématographiques allemandes ont enregistré un très bref épisode de leur évasion.
5: Fanatische, idiotische, amerikanische Dummköpfe, kriminelle Schweinehunde, die Selig und Fletcher heißen, ruinierten in einer wichtigen Rede unseres Führers Adolf Hitler den besten Witz.
6: I was flying.
7: Je volais. C'était merveilleux. Tout d'un coup, il s'est passé quelque chose. J'ai eu peur. J'ai perdu contrôle. L'avion a piqué. Léonard était tellement terrifié qu'il a changé de personnalité. Et devant moi, parce que j'étais pilote, il est devenu aussi.
4: Zelig s'empare des commandes de l'avion. Se mettant dans la peau d'un pilote, il lutte vaillamment avec l'appareil. Abasourdis, les Allemands ne réagissent qu'au bout d'un quart d'heure et se lancent à leur poursuite. Theodora Fletcher s'est évanouie. Zelig, qui n'a jamais de sa vie piloté un avion, non seulement échappe au pilote teuton, mais encore bat tous les records de traversée de l'Atlantique sans escale sur le dos.

0: Why do you make movies?
1: You know, I have to do something for a living, and I can make them, mm-hmm. and you know, and I have ideas to express about things and feelings about things and explorations and personal therapies for myself, and I do it through movies. I don't make them. You know, there are many people in the film business who go into the film business to be in the film business, and then they look around and try and buy a book to make into a movie or try and find a script to make, and they do a nice job on it very frequently, but it, to me, it's not filmmaking. One has to be in filmmaking to, you know, the filmmaking is secondary. It's that you have something you want to say, and the best way to say it is in a film rather than in a short story or a play or something. Mm-hmm. So the films that I make are strictly to express these feelings.
2: En 1979, quand le journaliste lui demande pourquoi il fait des films, Woody Allen répond qu'il doit bien faire quelque chose pour vivre et qu'il peut réaliser des films, qu'il a des idées, des sentiments et que ça lui sert de thérapie personnelle. Il y a des gens qui font des films pour être dans le business du cinéma, pas lui. Lui, il prône l'idée qu'il faut d'abord avoir quelque chose à dire et que le cinéma est un moyen plus efficace pour le faire qu'une nouvelle, un roman ou une pièce de théâtre. D'ailleurs, c'est en ayant beaucoup de choses à dire qu'Alan Stewart Konigsberg débute sa carrière comme gagman pour Sid Caesar et puis pour Bob Hope ou Miles Bennett. Il est naturellement doué pour la comédie, il fait du stand-up, ce qui lui ouvre les portes de la télévision et de Broadway. Il est repéré par le producteur Charles Feldman qui l'engage sur What's New Pussycat, et c'est le début. En 1966, un premier long métrage, Lily la tigresse, puis Prends l'oseille et tire-toi, Bananas, tout ce que vous avez toujours voulu savoir sur le sexe sans jamais oser le demander, Woody et les robots, Guerre et amour, et puis la consécration, Annie Hall, Intérieur, Manhattan.
3: J'ai appris uniquement en faisant des films. J'ai appris, j'ai commis toutes mes erreurs dans mes films au vu et au su de tout le monde. Mes derniers films sont techniquement meilleurs que mes premiers parce que je ne cesse pas de m'instruire pendant tout le temps que je tourne. Mais l'essentiel dans la réalisation de films n'est rien que l'on puisse réellement apprendre. C'est bon, aussi mauvais techniquement qu'ait été mon premier film, il contenait l'essentiel, c'est-à-dire qu'il communiquait au public un certain plaisir quelque part. Et ça, c'est une chose à laquelle on ne peut arriver qu'avec de la chance.
4: Est-ce que le monde du cinéma vous a pris au sérieux tout de suite?
3: Non, je ne sais même pas s'ils me prennent au sérieux à l'heure qu'il est. Non, pas du tout, c'était un petit film. C'est un film qui a eu du succès. C'est un film qui a coûté très peu, donc il était facile d'en faire une réussite. Il était bien accueilli par la critique et les gens sont venus le voir. Bon, ça n'a pas été un succès monumental, mais un honnête succès, ce qui a été très agréable. Car ça m'a permis de faire d'autres films. Alors que si ce film avait été un gros échec, il est toujours difficile de réaliser le second. Je veux dire son second film, de trouver de l'argent.
2: Il a effectivement de la chance que son premier film plaise. Avec le temps qui passe, une énergie créatrice hors du commun, une envie de raconter, une technique de plus en plus perfectionnée et un style de plus en plus affirmé, voilà qu'il atteint la consécration. Annie Hall reçoit 4 Oscars, dont celui du meilleur film, meilleur réalisateur, meilleure actrice et meilleur scénario. Woody Allen a trouvé son ton, bourré de questionnements existentiels, bourré d'obsessions, la mort, l'amour, la judéité, la psychanalyse, l'argent, la modernité, les faux intellectuels. Et tout ça dans des comédies à l'humour corrosif.
4: Woody Allen, vous arrivez dans vos films à visualiser l'humour. C'est un pari difficile. Alors, j'aimerais savoir, ce pari, vous le gagnez à quel moment? Au moment de l'écriture ou au moment de la réalisation?
3: Cela donne bien plus de satisfaction de l'écrire, parce qu'on n'a pas à entrer dans les problèmes de réalisation. Quand il faut effectivement matérialiser, alors cela devient bien plus difficile. J'aimerais l'entendre et le voir dans ma tête, où tout est parfait, plutôt que d'aller le réaliser pour de vrai.
4: On dit qu'il y a beaucoup d'évolution de vos idées. pendant le tournage. Est-ce que vous êtes d'accord avec la théorie de Renoir qu'il faut toujours laisser quelque chose entrer dans un plan, quelque chose d'inattendu?
3: Oui, je crois que c'est très très important. Partout, et spécialement en comédie, mais partout. Laisser le film pousser de lui-même. Il y a beaucoup de surprises qui se présentent à tous les stades, pendant la répétition, dans les costumes, au tournage, à la photo, au montage. Et vous savez, il y a beaucoup de bonnes surprises lorsqu'un film se poursuit de lui-même. Il est extrêmement important de ne pas le brider par une idée fixe que l'on avait à l'origine et qui empêche le film de vivre sa vie.
2: Woody Allen, en 1979, dans ses bureaux à New York, face à Christian Defaye, c'est une archive RTS. De l'importance, de laisser de la place, de l'air. Plus difficile sur Zelig que sur un autre tournage moins millimétré, moins technique, mais l'idée est là. Tirer la comédie vers la parabole universelle en se laissant respirer. Mes films sont une forme de psychanalyse, dit-il, fort lucide, sauf que c'est moi qui suis payé, ce qui change tout.
0: C'est un grand thrill. I'm glad we lived to see this day.
5: And I've never flown before in my life, and it shows exactly what you can do if you're a total psychotic.
6: Paradoxalement, ce qui lui a permis d'accomplir cet exploit incroyable, c'est justement cette aptitude à la métamorphose. Donc sa maladie est aussi à l'origine de son salut, et c'est intéressant de voir la chose sous cet angle. C'est son aberration même qui a fait de lui un héros.
7: C'était vraiment absurde en un sens. Je veux dire qu'il avait cette curieuse caractéristique, cette chose étrange, et il y avait un moment où tout le monde l'aimait, et puis on a cessé de l'aimer, et puis il a accompli cet exploit avec l'avion, et après tout le monde s'est mis à l'aimer à nouveau. Et c'est ça les années 1920. Quand on y repense, est-ce que l'Amérique a tellement changé? Je ne le pense pas.
2: Eric Lax écrit en présentation son ouvrage consacré au réalisateur. Woody, magicien, Allen se décline en idées géniales, en répliques d'anthologie, passant du drame au burlesque, des sentiments au crime, cultivant ses obsessions. Qu'il parle, qu'il filme, Woody Allen est comme le cinéma, passionnant et dérisoire, incontournable, comme l'est Louis Armstrong sur la première.
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1: Je me disais maintenant que j'ai une certaine réputation, je ne vais pas passer mes vies à faire des comédies. Je voulais commencer à faire des films plus intéressants, des films plus beaux visuellement, des films mieux montés. J'en avais assez de la dictature du gag. Je voulais profiter un peu plus des possibilités du cinéma, confie Woody Allen à Eric Lax. Et c'est peut-être pour ça qu'en 1983, il présente Zelig, une comédie douce, amère, sur l'abandon de soi et la redécouverte du moi.
2: Leonard Zelig, do you want to give the kids of this country some advice?
3: I sure do. Kids, you gotta be yourself. You know, you can't act like anybody else just because you think that they have all the answers and you don't. You have to be your own man and learn to speak up and say what's on your mind. Now, maybe they're not free to do that in foreign countries, but that's the American way. You can take it from me because I used to be a member of the reptile family, but I'm not anymore.

0: Zelig n'est plus un caméléon. Il est enfin devenu lui-même. Ses opinions sur la politique, les arts, la vie et l'amour sont claires, nettes et directes. Bien que ses goûts soient par certains qualifiés de communs, ce sont les siens. Il est parvenu à être un individu, un être humain. Il ne renonce plus à son identité pour se fondre dans l'anonyme sécurité de son environnement.
1: Je ne sais pas si on peut appeler ça un triomphe pour la psychothérapie. Ça me semble être plutôt le triomphe des instincts esthétiques. Parce que les techniques du docteur Fletcher ne devaient rien aux écoles de thérapie de l'époque. Mais elle avait deviné ce qu'il fallait faire et elle a fait. Ce qui est en soi un exploit sur le plan de la créativité.
2: Quand j'y pense, il me semble que son histoire reflète beaucoup l'expérience juive en Amérique, le grand besoin de pénétrer, de trouver sa place dans la société et de s'assimiler à la culture. Il voulait s'assimiler à tout prix.
3: Des idées, Woody Allen en a à la pelle.
4: Elles me viennent simplement. Et tout le temps. Je veux dire, quand je me promène dans la rue, quand je suis à la maison, je n'ai jamais eu de problème pour trouver des idées. Le problème est que lorsque vous réalisez un film, cela prend un an. Et de nombreuses idées s'empilent si bien que j'ai des idées pour les 15 ans à venir, vous savez. Donc ce n'est pas là qu'est le problème. Le problème est que je souhaiterais pouvoir faire les films plus vite. Je souhaiterais que cela ne me prenne pas toute une année.
3: Un film par an, alors qu'il lui en faudra trois pour mener Zelig à bien. Il commence en 1980 son travail de fond. Pour que la fable marche, il faut qu'elle soit crédible. Il lui faut trouver des bandes d'actualité, des photographies, des décors 1920-1930 dans lesquels il pourra faire évoluer son personnage de Zelig. C'était compliqué, confesse le cinéaste, mais le tournage lui-même a été facile. L'écriture du scénario, elle, était exigeante. Il fallait maintenir l'intérêt de l'histoire sans bénéficier de scènes personnelles. Pour les bandes de la Chambre Blanche, les entretiens de Leonard Zelig avec la psychanalyste Eudora Fletcher, ça a été très compliqué. Il fallait trouver le moyen de tourner des plans plausibles. Une caméra était censée avoir été présente. La plupart du temps, on me voit juste sortir de ma voiture et entrer dans un immeuble. Ça a été un véritable stress. Je n'ai jamais cédé à la facilité consistant à faire quelque chose qu'on n'aurait pas vu dans un documentaire. Je ne voulais pas juste pour l'histoire avoir quelque chose qu'on n'aurait pas trouvé dans un documentaire ou même une bande d'actualité. C'est avec son chef opérateur habituel, Gordon Willis, qu'il bidouille les images. Pour plus de réalisme, on utilise parfois les services de comédiens grimés. Mais le plus souvent, il faut insérer des images dans le document historique. Étude des profondeurs de champ, du grain, de la lumière. Il faut même tenir compte des dégradations infligées à l'image par les nouveaux tirages. Et puis il y a la bande-son grésillante, truffée des succès des années folles. Le résultat est bluffant, plus vrai que nature. Woody Allen nous montre à quel point il est facile de manipuler les images, de réécrire l'histoire, de conférer à la fiction toutes les apparences de la réalité. Procédé dont tous les régimes totalitaires sont coutumiers et dont Internet et les réseaux sociaux sont les leaders aujourd'hui. À côté du travail sur les archives, Woody Allen joue lui-même le personnage de Zelig. Mia Farrow, sa femme dans la vie, et le docteur Eudora Fletcher. Eudora Fletcher, c'est le nom de l'ancienne principale de son collège qui lui a laissé de très mauvais souvenirs. Et pourtant, il a donné son nom à son héroïne. C'est mon côté compartimenté, explique Woody Allen. Si quelqu'un s'est mal conduit avec moi, mais qu'il convient au rôle, aucune importance. Si quelqu'un a un nom qui convient, même si ce quelqu'un n'est pas quelqu'un de bien ou quelqu'un qui s'est mal conduit avec moi, aucune importance, je sais très bien faire la part des choses. Pour le tournage, il privilégie le ton naturel, un ton sans entraînement, qui manque de technique de présence théâtrale. Au départ, il engage quelques acteurs professionnels qu'il n'utilise pas. Son film est censé être un documentaire, donc il faut des vrais gens. Les acteurs ne sont pas réalistes. Pour trouver quelqu'un qui semble être une personne réelle, je devais prendre des gens dans la rue. Et comment les dirige-t-il ? En toute simplicité. Je ne planifie rien, je ne fais répéter personne, je ne fais faire de post-synchronisation à personne, je ne me couvre pas. Les gens pensent que ça fait partie de mon style, mais c'est un style de flemmard. Si je choisis une actrice pour être la mère du personnage interprété par Mia, aussi grande actrice qu'elle puisse être, Même si c'était Geraldine Page ou Maggie Smith, elle ne sera pas réelle dans un style documentaire. Alors que si je prends ma gouvernante, que je la fais asseoir et que je lui dis « Dites juste que c'était bien de travailler pour elle, qu'elle vous payait bien, que c'était un super job, que je la lance, c'était bien de travailler pour elle ?»« Ouais. » Alors elle était comment ? Elle était sur votre dos ? Oh non, jamais, elle me laissait travailler librement. Et bien soudain, tout le truc devient réel. C'est réel. Zelig, documentaire, c'est aussi le film parfait pour lancer des pics. Sur le freudisme, sur les intellectuels français, sur les toreros espagnols, la fable est légère, amenée sur un air de foxtrot, mais elle est à charge. Et ça, Woody Allen le fait depuis toujours. Il est l'ennemi des idéologies, des idées acquises, des phrases toutes faites que nous absorbons et que nous régurgitons par crainte de ne pas être dans le coup. On nous fait croire qu'elles sont nécessaires à notre santé mentale, mais elles nous blessent, dit-il, tout autant qu'un environnement cancérigène. Zelig est un exutoire, un cinéma au service de l'introspection quand il se moque des pseudo-intellectuels.
4: Je me suis toujours considéré moi-même comme un parfait pseudo-intellectuel. Chaque fois que je me moque d'eux, j'ai en fait l'impression de me moquer de moi-même et de mes amis. J'estime que nous sommes de parfaits semi-intellectuels, vous savez, pas assez intellectuels pour l'être authentiquement ou être des penseurs importants et pas complètement stupides, mais juste au niveau que l'on baptise facilement de pseudo-intellectuels.
3: Woody Allen, lucide, au micro de Christian Defaille en 1979 dans Spécial Cinéma.
0: Profitons astucieusement et sans pitié des méandres de la loi, barreaux et magistrature s'en donnent à cœur joie. Zelig est marqué au sceau de l'infamie. Le docteur Fletcher a beau soutenir qu'il ne saurait être tenu pour responsable des actes qu'il a commis à l'état de caméléon, rien n'y fait.
5: Leonard Sale accepts a bad moral influence. America is a moral country. It's a God-fearing country. We don't condone scandals. Scandals of fraud and polygamy. In keeping with a pure society, I say, lynch the little heap.
3: Guerre aux tabous qui nous sont imposés par l'histoire, par les sociétés toujours plus ou moins dictatoriales, par les institutions, voire les ministres de la culture, Zelig est pourtant le contraire d'un anarchiste, mais sa quête de personnalité tend à exploser ce qui fait de nous des humains programmés pour penser, juger, accepter aveuglément d'un même élan une idéologie étroitement contrôlée et savamment orchestrée. La vie n'est pas toujours rose dans un film de Woody Allen.

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1: Quand j'étais gamin, j'allais au cinéma pour fuir la réalité. Devenu adulte, j'ai pu vivre une vie où je me suis fait plaisir. Je fais des films que je veux faire. Et pendant un an, je peux vivre dans un monde irréel rempli de belles femmes, de types malins, de situations dramatiques, de costumes, de décors et manipuler la réalité. Sans parler de la musique magnifique et des endroits où ça m'a conduit. Qui pourrait rêver mieux ? Je me suis enfuie dans une vie de cinéma, sauf que maintenant je suis du côté de la caméra et plus du côté du public. Ce qu'il y a de drôle, c'est que mes films sont une fuite, mais que ce n'est pas le public qui fuit, c'est moi. Retour au film.
2: En France, il est surnommé l'homme caméléon. Il devient la coqueluche des music-halls parisiens. Ses aptitudes en font l'enfant chéri des intellectuels français qui voient en lui le symbole de tout. Sa métamorphose en rabbin est tellement authentique que certains Français suggèrent qu'on l'envoie au bagne à l'île du diable. Aux Folies Bergères, Joséphine Baker donne sa version de la danse du caméléon et avoue ensuite en privé avoir trouvé Zelig étonnant, mais un peu égaré.
3: Tout le monde venait chez moi, du moins tous ceux qui avaient un nom. Et à l'occasion, quelqu'un emmenait Zelig, Léonard. Cole Porter était fasciné par Léonard. Il a même essayé d'écrire dans une chanson « You're the top, you're Leonard Zelig ». Mais il n'a rien trouvé qui rime avec Zelig.
1: Le 15 juillet 1983, Zelig sort sur les écrans américains. Ce film étrange sur cet homme atteint d'une maladie unique, la peur d'être rejeté, ce mal-être si prégnant qu'il l'oblige à devenir son interlocuteur, ne ravit pas le public. Après le succès de Manhattan, l'Amérique boude ce film. En Europe, où le film arrive pendant l'automne 83, par contre, les critiques sont enthousiastes. C'est bien simple, je n'ai pas lu une seule mauvaise critique dans tous les journaux d'époque qui me sont tombés sous les mirettes. Ce film sur l'oppressante inexistence de Zelig, cet homme qui veut absolument se fondre en l'autre, interroge profondément sur les rapports du vrai et du vraisemblable. Et il y a cette force de la fable qui nous montre à quel point on peut toutes et tous basculer dans les idéologies qui ne sont pas les nôtres, juste par peur, juste par mimétisme, juste pour être aimé. De la psychanalyse à l'état pur qu'adore pratiquer Woody Allen. L'identification avec des personnages référentiels par la nécessité d'être aimé ou par la peur d'être rejeté. Woody Allen le dit, on me confond avec mes personnages. Et c'est peut-être pour ça que les spectateurs viennent voir mes films. Et j'ai peut-être de la chance qu'ils fassent cette confusion. Je ne sais pas. Mais j'ai beau affirmer le contraire, on me regarde en souriant et on me dit « je sais, vous avez raison ». On ne me croit pas vraiment, quoi que je dise. On pense que je parle de moi. Alors il le dit. Il le redit, Zelig n'a pas de rapport avec sa vie privée. C'est un film sur l'amour, sur le regard d'une femme qui permet à un homme de changer sa vie. Lorsqu'une psychanalyste et moi avons parlé du film en public, explique le cinéaste à Eric Lax, beaucoup de gens m'ont posé des questions et j'ai essayé de leur expliquer que contrairement à ce qu'ils pensent, il y a des tas de sujets sur lesquels je n'ai aucune opinion. Ce que je vise, c'est l'efficacité artistique. Je veux juste raconter une bonne histoire. Par exemple, imaginons qu'un de mes personnages soit un psychanalyste. Si le psychanalyste est un héros, parfait. Mais s'il est meilleur pour l'histoire que le psychanalyste soit un assassin, ça me va aussi. Quand j'écris une fiction, je n'ai aucune doctrine à propos des psychanalystes ou des juifs, ou des femmes ou des américains. Tout ce qui peut servir l'histoire me convient. Et à la fin de Zelig, cette réplique servait bien l'histoire. Mais si soudain Zelig était devenu fou et avait poignardé le docteur Fletcher, ou si le docteur Fletcher avait piqué une crise et s'était enfui, en laissant Zelig le cœur brisé et que c'ait été une fin efficace, le film se serait terminé comme ça. Woody Allen, réalisateur important des années 70, 80, 90, avec une devise « s'amuser en travaillant » et qui tient ses films en piètre estime. Après mes premiers films, je me suis rendu compte que j'avais passé du bon temps à le faire et qu'une fois sorti, le fait qu'un grand nombre de gens les aiment ne signifiait rien pour moi. Évidemment, j'aimais mieux ça que de voir toute une foule à ma porte avec une corde. Mais ça ne changeait pas grand-chose. J'étais toujours seule chez moi le samedi soir à me demander si je commandais quelque chose au restaurant chinois ou si je me faisais des œufs. Et j'étais estomaquée que la grande blonde aux cheveux longs et aux jambes bronzées que j'avais aperçue au gymnase n'apprécie pas le nouveau comédien qui monte. Ça n'a pas changé ma vie. Et quand est parue la première critique négative, quand pour la première fois les gens n'ont pas aimé un de mes films, je pensais que ça me démoraliserait. Et je me suis rendu compte que je m'en fichais. Et la grande blonde ne me regardait toujours pas. Je ne sais pas si c'est un bien ou un mal, ni triomphe ni catastrophe, juste le projet de faire le film comme un beau collage. C'est comme ça qu'on occupe les gens dans les asiles psychiatriques.
4: Mais Monsieur Woody Allen, quand est-ce que vous avez la sensation, vous, de vivre le plus intensément, avec le plus de force? Est-ce que lorsque vous réfléchissez à un film que vous cogitez, est-ce que lorsque vous écrivez le scénario, est-ce que lorsque vous le tournez, lorsque vous le montez, ou lorsque le film est fini, que vous pouvez aller manger, boire, aller voir des matchs de baseball? Quand est-ce que vous avez l'impression de vivre le plus intensément?
5: I think I like an In every area, and like all
6: Je crois
5: people,
6: que comme dans tous les domaines, le moment le plus intense, c'est l'anticipation. Finalement, la réalité n'est jamais à la hauteur de ce que vous attendez. Quel que soit le domaine, que ce soit une femme dont vous rêvez, ou de votre métier, de votre profession, on n'arrive jamais à la hauteur de ces attentes. Lorsque j'ai l'idée d'un film, c'est très excitant, c'est passionnant, c'est extraordinaire. Le film existe dans mon esprit, il est parfait, il est extraordinaire. À partir du moment où je commence à écrire le film, ça devient déjà un peu plus réel. Ce n'est plus aussi parfait que je l'avais imaginé. Et puis, ça empire lorsque je commence à assembler les différents morceaux, lorsque je commence à tourner. Et à la fin, je me dis, mais mon Dieu, qu'est-il advenu de mon idée extraordinaire? Et maintenant, regardez ce film. Donc, la partie la plus intensive, c'est au début. Et c'est à partir de là que la pente est descendante. Même chose lorsque vous voyez une belle étrangère dans le métro et vous avez toute une série de fantasmes et puis vous lui adressez la parole, vous allez dîner avec elle et puis après dîner, etc., etc., la pente est toujours descendante.
1: Woody Allen, au micro de Bernard Pivot en 1995.
3: Il a été le phénomène des années 20. Quand on pense qu'à l'époque il était aussi connu que Lindbergh, c'est vraiment très surprenant.
7: Son histoire reflète la nature de notre civilisation, les caractéristiques de notre époque. Et pourtant, c'est aussi l'histoire d'un homme. Et tous les thèmes de notre culture sont là, l'héroïsme, la volonté. Mais quand on y repense, c'était très étrange.
8: C'est d'une grande ironie de voir avec quelle rapidité il s'est effacé nos mémoires quand on songe au côté étonnant de son affaire. Il était bien entendu très amusant, mais en même temps, il touchait une corde sensible chez les gens, presque d'une façon trop gênante.
1: Nous fermons les portes de notre cinéma radiophonique. On travaillait sur cette émission Catherine Fadbert et Jonas Elbacher, Nicolas Favre, Bastien Arnold, Alain Freudiger, la Cinémathèque Suisse. 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
1: L'équipe de France s'incline 6 à 4 finalement cette nuit face à l'Angleterre dans ce qu'on appelle la petite finale de la Coupe du Monde de football. Kylian Mbappé bat lui à cette occasion le record de Lionel Messi avec désormais 22 buts en Coupe du Monde. C'était aussi le dernier match de Didier Deschamps comme entraîneur des Bleus. Tous les regards se tournent maintenant vers Zinedine Zidane. On le dit grand favori pour reprendre le poste de sélectionneur. Mais son éventuelle nomination ne devrait pas intervenir la semaine prochaine, selon une source proche du dossier. De fortes explosions entendues cette nuit à Kiev, pas encore de bilan. L'Ukraine où des changements pourraient intervenir au sein de l'armée. C'est ce que laisse entendre Volodymyr Zelensky qui dit consulter et écouter aussi les manifestants. Troisième jour de mobilisation hier et qui font suite à la démission cette semaine du très populaire ministre de la Défense, Mikhailo Fedorov. Il était en conflit avec la stratégie du commandant en chef de l'armée. La Russie, quant à elle, continuerait d'enrôler des soldats en Afrique. Un nombre alarmant de ressortissants du Botswana sont forcés de combattre dans la guerre menée par Moscou contre l'Ukraine, piégés par des stratagèmes de recrutement trompeurs. C'est ce que déclare et déplore le gouvernement botswanais hier. Les États-Unis ont lancé cette nuit une nouvelle série de bombardements contre l'Iran. L'armée dit vouloir punir les gardiens de la révolution après la mort de deux soldats américains lors d'une attaque hier en Jordanie.